0: des Sagan, c'est faire du bruit. Chez nous, en français régional, en francitan, vous pouvez entendre « Quel Sagan est qu'une Sagan ?» Un Sagan du diable, une Sagan del diable, en version originale. Le Sagan, c'est aussi le tapage consécutif à une querelle. « Quel Sagan ?»
1: C'est marrant parce que Sagan, moi, ça me fait penser à
2: François Sagan.
0: Ah, c'est vrai, vous avez tout à fait raison. Mais oui, Françoise Sagan, effectivement, une femme de lettres française. Ben, Noscudo, en Corsia, Cazar, en 1935, née dans le Quercy et dans le Lot, à Cajar, en 1935, est décédée en 2004. Alors, une précisionnette, elle n'est pas son nom officiel. En réalité, Sagan n'était pas son véritable nom. Elle s'appelait Françoise Quarez. Final, la question que nous pouvons poser à Franz. On peut se poser cette question. Pourquoi avait-elle choisi ce pseudonyme Sagan? Ben, peut-être espérait-elle que son nom fasse du bruit.
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5: Qu'aimeriez-vous planter dans votre jardin ?
6: Dans mon jardin, j'aimerais bien faire un potager avec par exemple des tomates, de la salade, des melons, etc. Pour pouvoir après les récolter et faire des petites salades. Et pour l'été, ce serait bien.
7: Moi, c'est pour les planter à manger illimité.
8: Et moi, je veux planter des fraises, des fleurs par exemple, et aussi des carottes et plein d'autres choses et des salades aussi.
9: Des framboises, des myrtilles. Parce que moi, j'aime les fraises, framboises et myrtilles parce que c'est incroyable.
10: Bah, moi, ce que je voudrais planter, c'est de la pastèque. Tout ce qu'il y a de nécessaire pour vivre, pour manger.
5: Et tu manges des fruits et des légumes ?
10: C'est presque mes aliments préférés. J'adore les légumes, les tomates, concombres, courgettes, carottes.
6: Oui, beaucoup de légumes et aussi des arbres comme des plantes, des tulipes, des roses, etc. Mais oui, les légumes, c'est trop bon aussi, les fruits.
5: C'est vrai, tu manges des légumes ?
6: Ah oui, j'en mange beaucoup. Je me fais plein de salades. Maman, elle m'a appris à tout faire. Je mets dans un petit bol, je mets de la salade avec de la vinaigrette, des tomates, je coupe des avocats. Quelquefois, je mets des fruits aussi pour donner un petit peu de sucré.
10: Moi, j'aime pas trop la salade et les avocats. C'est les seuls fruits et légumes que j'aime pas trop.
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1: Salut Brice Hizel.
2: Au fait, c'est quoi ton prénom ?
1: Je m'appelle Geoffrey, j'ai 40 ans malheureusement.
3: C'est dingue ce que le temps passe vite.
1: Et je suis animateur en centre aéré.
4: Un jeune animateur un peu cinglé.
1: Et je suis dans les petits bonheurs, même les gros bonheurs.
5: Mais il est complètement fou ce mec.
6: Mais moi les dingues, je les soigne.
7: Et quelle est votre adresse actuelle ?
1: Je suis de Plomodierne, et je dirais que ma ville c'est un petit village mais très actif. Il y a beaucoup de vie, il y a peu de bars, mais le peu qu'il y a comme bar, bah, on s'y amuse bien. Donc c'est une ville très accueillante au bord de mer. L'hiver ça dort, mais l'été ça se réveille, on va dire.
2: Je vais vous apprendre quelque chose, ce n'est pas du tout la saison.
8: On se baladera dans la région.
1: Mon coin préféré quand je me balade, eh ben, ça serait la plage de Pentraise.
3: Mais elle est comment ? Raconte !
1: C'est une grande plage qui fait 4 km de long, où on peut partir du début jusqu'à la fin, et on s'y sent bien. Il y a un côté solitaire, surtout quand on y va en hiver, quand il n'y a personne et qu'il pleut. C'est là que c'est le meilleur.
9: Comme il pleut tout le temps, hein ? De l'eau, il n'en manque pas. Hein ?
10: Souvenons-nous de notre première rencontre avec elle.
1: Mon premier flirt, premier bisou, c'était en Normandie, en CM2. On faisait les classes de mer avec mon école, donc on partait en Normandie. Et on avait fait une boum pour la fin, et on a eu le droit à un petit feu d'artifice.
11: Pour un feu d'artifice, il va y avoir un beau feu d'artifice.
1: Et au moment du feu d'artifice, j'ai fait mon premier bisou.
2: Ah bah c'est le bouquet.
1: Je me souviens même de son prénom, Maud Varzignac. Je sais pas si tu m'écoutes, hein, mais voilà, c'était avec toi. Que des souvenirs.
3: Oh dis donc, est-ce que c'est moi ou est-ce que ça balance ? Hein ?
6: Ça balance.
3: Ça balance.
2: Et attends, t'as pas tout vu ?
12: Un Megatube ?
1: Mais ça serait, ça vient de mes parents, mais ça serait Claude François, Alexandrie, Alexandra.
3: Non, mais c'est vraiment trop pourri la Bretagne hein.
1: Je me revois quand j'avais 7 ans à danser sur Alexandrie, Alexandra et de voir mes parents danser sur cette musique avec un engouement. Maintenant je fais des imitations de Claude François.
3: Non, ce matin j'ai pas envie.
12: Non mais c'est bon, allez-y, je me concentre.
3: Ouvrez bien vos oreilles.
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14: Ah oui, c'est étonnant.
3: Mais ça va bien, non ? Vous avez vu l'heure qu'il est ? Ça fait une demi-heure que je cavale dans les couloirs pour localiser le boucan. Vous croyez que j'ai que ça à foutre ?
1: Allez, salut !
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16: Itinéraire bis en balade dans le Sénonais cette semaine. Et aujourd'hui, je me suis arrêtée dans la commune de Gron. Élodie Cona, bonjour.
17: Bonjour Catherine, bienvenue.
16: Bienvenue chez Déconnecter. Alors Déconnecter, Élodie, c'est quoi ?
17: Déconnecter, c'est d'abord la marque de mes céramiques artisanales. Et c'est aussi bientôt une place où vous pourrez venir à l'atelier.
16: Qu'est-ce qui vous a donné envie de vous lancer dans la céramique ou la poterie ? On dit céramique ou poterie ? Dans votre cas, qu'est-ce qu'on dit, Élodie ?
17: Alors, moi, j'aime bien dire les deux, parce que les deux se rassemblent. Il y a une côté un peu plus artistique pour le céramiste et un côté plus utilitaire pour la poterie. Et moi, ma technique mêle les deux. Ce qui m'a donné envie, en fait, ça a été les circonstances de la vie où j'ai eu un licenciement. Et en fait, la vie m'a permis de prendre ce chemin-là et puis de découvrir. En fait, ça a été magique. Ça a été une rencontre avec la terre, le tour de potier et ça ne m'a plus lâché.
16: Alors, vos céramiques, vos poteries, quelles sont leurs caractéristiques ?
17: Alors moi j'aime bien ce qui est fin, élégant et j'aime bien la couleur bleue. Donc c'est vrai que ça va être une tendance sur mes poteries. Et j'aime bien que l'art soit dans le quotidien. C'est-à-dire que votre tasse du thé du matin ou du café du matin, et bien vous ayez plaisir vraiment à la prendre et que ce soit un objet joli mais utilitaire.
16: Il y a aussi des sculptures, on peut parler de sculpture ?
17: Alors sculpture parce que par-dessus un vase, je mêle une autre technique, mais je ne fais pas de sculpture type buste ou animaux, par contre. Mais voilà, je m'autorise en tout cas à faire des œuvres un peu plus décoratives, mais toujours utilitaires, c'est-à-dire que le vase, vous pouvez quand même mettre des fleurs fraîches dedans.
16: L'année dernière, vous avez fait le Salon Made in France à Paris. Qu'est-ce que vous en retenez de ce Salon Made in France et comment ça s'est passé ?
17: Alors, le mot à retenir, c'est intense, aussi bien sur la préparation que sur l'événement. Donc oui, c'était 4 jours et j'en garde forcément un magnifique souvenir et des belles rencontres, des gens intéressés, intéressants, de beaux compliments. Donc ça rebooste aussi et ça fait du bien au moral et de rencontrer d'autres artistes aussi, c'était chouette.
16: Déconnecter, Élodie, ça existe depuis combien de temps ?
17: Eh bien, je viens de fêter mes 3 ans.
16: L'avenir, alors, c'est cet atelier qui va s'ouvrir ici à Gron ?
17: Oui, j'ai hâte. Oui, un nouvel atelier, un espace vraiment cosy, pensé, et du coup, pouvoir accueillir pour faire des cours et partager cette passion aux gens.
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16: Itinéraire bis dans le Sénonais cette semaine, et aujourd'hui, je me suis arrêtée à Sens, chez l'Ultimat. Damien Bonvarlet, bonjour.
14: Bonjour.
16: L'ultimat, Damien, c'est quoi ? C'est 2 choses très différentes.
14: Alors, ça vient déjà, à la base, c'est un atelier de lutherie, donc depuis 2004, donc 21 ans. Et depuis une quinzaine d'années, j'ai ajouté une activité purement commerciale, donc un magasin de musique. Donc, double casquette, commerçant et artisan. À la base, je suis luthier en corde pincée, donc effectivement, la part belle est accordée pour la guitare, la basse, mais on n'oublie pas la partie piano numérique et sono, mais c'est vrai qu'on trouve essentiellement de la guitare avec environ 350 à 400 guitares en stock permanent.
16: Ce métier de luthier, vous l'avez appris de quelle façon, vous ?
14: Alors, en partie autodidacte, mais aussi avec des échanges avec déjà des luthiers qui étaient déjà installés. On continue tout le temps d'apprendre, en fait. Pour moi, je considère que je n'ai pas fini d'apprendre.
16: Ici, on répare et on crée.
14: Alors, on répare essentiellement. J'ai pas mal créé par le passé. J'ai mis une pause pour différentes raisons. J'espère revenir à la création. Mais c'est essentiellement de l'entretien, de la réparation, de la modification. Voilà.
16: C'est-à-dire, quand on est face à une guitare que l'on doit réparer, quelles sont les premières choses à faire ?
14: Un diagnostic. Faire le tour de la guitare, bien voir les problématiques, parce que des fois vous avez des choses qui peuvent être impressionnantes visuellement, mais en fait elles sont très simples à réparer. Et à l'inverse, vous avez des fois des choses qui paraissent très très simples, et au contraire on est sur une complexité qui est beaucoup plus importante.
16: Il y a des souvenirs de luthiers comme ça qui vous viennent en tête, des guitares que vous avez dû réparer, qui ont eu une certaine importance dans votre vie professionnelle?
14: Oui, on a eu plusieurs. Alors, on pense effectivement des fois à des instruments assez rares et prestigieux, mais les meilleurs souvenirs, c'est plutôt des instruments qui peuvent paraître quelconques, mais qui sont avec un affect très particulier. Donc, j'ai 2-3 souvenirs comme ça d'instruments qui ont été réparés, notamment d'un jeune qui est décédé. Et donc, ce sont les parents qui ont décidé de faire réparer un instrument. C'était une promesse qu'ils avaient fait avant le décès de leur fils. Voilà. Donc là, c'est l'instrument n'a pas forcément de grande valeur commerciale, mais il y avait une valeur affective assez importante, et de pouvoir rendre cet instrument et de voir des larmes de joie auprès des parents, ça dépasse la valeur de certains instruments.
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16: Itinéraire bis dans le Sénonais cette semaine, et aujourd'hui, eh bien, je me suis arrêtée à Sens pour faire la connaissance d'une artisan d'art, Fabienne Roc. Bonjour.
18: Bonjour.
16: Votre spécialité, Fabienne, expliquez-moi, c'est assez pointu quand même.
18: Je suis donc restauratrice de faïence, porcelaine, céramique, aigrée.
16: Qui fait appel à vous ? J'imagine que les demandes doivent être nombreuses, parce que autour de nous, il y a beaucoup de choses, il y a beaucoup de pots en céramique, en grès, etc. etc. Quelles sont les personnes qui viennent vous voir et pourquoi viennent-elles vous voir ?
18: Alors, ce sont des clients privés, majoritairement, suite à des casses chez eux, dû à un chat, au moment du ménage, bref, toutes sortes de choses, ou des objets qu'ils ont retrouvés dans leur grenier, qui appartenaient aussi à des grands-parents, des parents, et également les musées. Là, dernièrement, j'ai travaillé pour le musée l'abbaye de Saint-Germain à Auxerre, qui préparait l'exposition 4000 ans d'histoire de céramique. Il a fallu que j'aille pour dépoussiérer, nettoyer, faire quelques consolidations. Voilà.
16: Quelles sont les qualités qu'il faut avoir pour pouvoir restaurer des faïences, des céramiques anciennes, par exemple ?
18: Alors, je pense en premier la patience, parce que j'ai beaucoup de clients qui me disent « Oh non, on n'aurait pas la patience de faire ça ». Donc, je pense que c'est quelque chose qui est flagrant, la patience, la minutie.
16: Vous aimez faire des puzzles ?
18: Oui, ça aussi. Des fois, oui, voilà. Il faut être aussi doué en puzzle, parce que des fois, on m'apporte des choses très, très cassées.
16: Vous avez des souvenirs de pièces assez fabuleuses qui sont passées entre vos mains ?
18: Alors justement, la salle d'Ecmule d'Auxerre, les deux vases, deux beaux vases de la Compagnie des Indes, qui étaient en très mauvais état, déjà restaurés, enfin bref, beaucoup de travail, et c'était des très belles pièces qu'on peut d'ailleurs voir quand on va visiter cette salle d'Ecmule.
16: Vos autres références, c'est quoi ?
18: Alors, le Louvre, il y a une quinzaine d'années, pour préparer les salles des arts de l'islam. Et donc, on a passé pendant 4 ans à restaurer tous les carreaux qui servent à faire les panneaux sur les murs, plein de céramiques islamiques. Également au musée de Sèvres. Et aussi, dernièrement, c'était pour Monaco. Des grands panneaux de Roger Capron qui représentent des animaux un peu fantastiques, des animaux marins fantastiques. Un travail qui a pris beaucoup de temps.
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16: Itinéraire bis dans le Sénonais cette semaine, et aujourd'hui je me suis arrêtée à Sens, place de la République, juste à côté du très beau marché couvert de Sens. Colette, bonjour.
19: Bonjour.
16: Ici, racontez-moi, nous sommes où ?
19: Alors, vous êtes dans une confiserie, la confiserie Morissus, voilà, qui existe depuis 1929. Alors, l'usine existe depuis 1929, mais la boutique, elle est ouverte depuis 6 ans maintenant.
16: Une boutique où, quand on rentre, eh bien, on a envie de s'installer et d'ouvrir tous les paquets. Parce que ici, qu'est-ce qu'on trouve dans cette boutique incroyable ?
19: Alors, principalement du nougat, de la praline, des boules coco. Vous avez du bonbon ancien, du berlingot. Et puis aussi, on fait des produits locaux, tels que les nonnettes, la bière de Sens, la moutarde, des biscuits aussi, Eugène Blond, d'Inquiète. Turquoise, Penven. Alors ça, c'est parce qu'en fait, depuis 6 ans maintenant, on fait partie du groupe Comptoir des Flandres.
16: Maurice Hu, je voudrais qu'on revienne sur cette confiserie créée en 1929 à Véron. Au départ, qu'est-ce qu'on fabriquait à Véron ?
19: Du nougat, de la praline aussi, et les boules coco sont venues après avec le berlingot.
16: Vous, qu'est-ce que vous préférez dans les gourmandises de chez Maurice Hu ?
19: Ah, j'avoue, si j'ai une petite fringale, je pourrais manger du nougat royal. Alors le nougat royal, c'est quoi ? C'est un nougat avec de l'amande, de la pistache, de la noisette et du miel.
16: Parfait.
19: Très bon, effectivement. C'est celui que je vais manger si vraiment j'ai une petite fringue. Après, on fait aussi de la praline enrobée de chocolat. Et ça, c'est très bon aussi.
16: Et puis, il y a cette fameuse bûchette sénonaise. La bûchette sénonaise, c'est quoi, Colette ?
19: Alors, c'est un praliné feuilleté à la noisette et à l'amande. Voilà, c'est une coque en sucre brunie. Et à l'intérieur, il y a un feuilleté, noisette et amande.
16: Et puis moi, j'ai mon péché mignon chez vous, chez Maurice Hu. C'est la nougatine là, que vous avez dans les mains, Colette. Une nougatine particulière, c'est ça, nougatine dure, hein ?
19: Oui, tout à fait. La nougatine, elle est dure. Et chez nous, on la fait avec de l'arachide. Donc, ce qui la rend craquante et un petit peu friable. On s'abîme quand même pas trop les dents avec, c'est bien.
16: Vous, Colette, qui vivez tous les jours dans cette boutique, vous craquez de temps en temps ou pas ?
19: Oui et non, on va dire. Pour bien le vendre, il faut quand même aussi le goûter. Hein.
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16: Itinéraire bis dans le Sénonais cette semaine, et aujourd'hui encore on va se régaler. C'est presque une semaine gourmande, hein, cette semaine. Je suis en compagnie d'Élodie, Élodie de Conservionne. Élodie, bonjour.
20: Bonjour Catherine, bonjour tout le monde.
16: Conservionne, c'est quoi, Élodie ?
20: Nous sommes transformateurs. Donc en fait, on essaie de valoriser à notre façon les ingrédients de notre territoire pour réaliser des recettes atypiques tout en gardant ce côté traditionnel de la conserve. C'est-à-dire que nous, on a l'élément clé, c'est notre autoclave, c'est-à-dire c'est un stérilisateur professionnel dans lequel on met les bocaux, ça monte à haute température dans un temps donné. Et du coup, on n'en met pas de conservateur, on met non plus pas de colorant artificiel. Ici, on parle de bocaux, beaucoup font encore des confitures, mais moins dans le salé.
16: On va parler des recettes, ça sent bon ici, hein, dans votre petit laboratoire. Qu'est-ce qui mijote ?
20: Alors là, on est en train de réaliser notre velouté de sucrine du Berry à la coriandre. Donc la sucrine du Berry, c'est une courge de la famille courge musquée. C'est vrai que c'est réconfortant. Donc là, vous prenez notre sucrine, vous la réchauffez. Vous pouvez mettre des morceaux de gâteau émietté. Moi, j'aime bien avec le pain d'épices, par exemple, ou ce qu'on a dans le tiroir. Hein, si vous avez du petit beurre, c'est très bien aussi. Un bon bol comme ça le soir, c'est vraiment agréable.
16: D'autres veloutés ?
20: Oui, alors nous avons aussi travaillé le potimarron avec la patate douce, le potimarron au colombo. Avec le potimarron, on a travaillé aussi une seconde recette, c'est potimarron au gingembre. On a travaillé le chou rouge au cumin.
16: Ce qu'il faut dire, c'est que chez Conservion, Elodie, on travaille avec des produits le possible en direct.
20: Oui, c'est vrai que, par exemple, nos sucrés sont réalisés avec des ingrédients d'ici. Donc, on parle des pois chiches, on parle de la patate douce, on parle de l'huile de tournesol. C'est valoriser avec les produits du coin, les produits en direct, autant que possible. L'idée, c'est de garder les saveurs et les textures naturelles des légumes. Donc, c'est ça, en fait, notre secret. C'est de prendre le temps d'avoir cette patience-là.
16: Tout le monde a envie de goûter vos produits. On les trouve où, les produits de chez Conservion ?
20: Alors, nous sommes présents dans des épiceries fines. Et on est présents aussi dans les Leclerc. Et notre dernière supermarché, c'est le Super U de Hayens-sur-Tholen.
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4: Oh, j'en peux arrêter de beuvracher.
21: En Berrichon, dans le texte.
4: Beuvracher, c'est boire des petits canons. Mais à force d'en mettre derrière la cravate, vous pourriez ben avoir le gerlet, puis devenir causant. Puis si vous continuez à beuvrailler, vous serez abreuvagé, plein comme une nœud. Mais quand c'est que vous en avez vos deux pleins patins, le lendemain, il y a le pivert qui vous cogne dans la tête, yo. Ça fait qu'au goûter, vous buvez plus que de l'eau. Vous faites un repas de bœuf. Les bonnes résolutions de plus toucher à une chopine, oh, ça dure jamais ben longtemps. On retrouve ben vite son avaloir, et puis on se remet en beuver. Faut dire que chez nous, dans le Berry, j'enque l'embarras du choix. Châteaumeillant, Mentoux, Chancy, Reuilly, Sancerre, Valençay. Sans compter Saint-Marcel et Venem. Comment voulez-vous en que ça que j'arrête de gobloter? Maurice Sandré, dans Plein Communeux, nous décrit son état. Cré bon Dieu! Tchic, ça veut donc dire, v'là que je peux plus rester d'aplomb. Quand que je cause, je raconte des bêtises et j'ai la tête comme un vrai plomb. Je peux plus me tenir sur mes giboles. J'ai comme qui dirait mal aux cheveux. Ah, je crains bien que je suis plein, ma parole. Là oui, je suis plein comme une nœud. Oh, c'est une chose qui est pas naturelle. Où que j'ai ben pu attraper ça? Ah, va m'enduler, ma fumelle, en me voyant dans cet état-là. Ah, pour une fois que je fête la Sainte-Barbe, je peux plus rentrer chez nous, mon Dieu, sans me cramponner à tous les abes. Ah, ça y est, ben, je suis plein comme une nœud. C'est que pour arroser la bonne cuisine, en que le lieutenant, tous les deux, nous avons bu nos 17 chopines. Du coup, nous voilà plein comme une nœud.
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22: Bernard, 68 ans, j'habite Marcilly depuis plus de 45 ans.
23: Votre grande passion, c'est la randonnée?
22: C'est la randonnée dans tous les terrains, dans toutes les régions de France.
23: Ça a commencé comment, cette passion? Enfin, qu'est-ce qui vous a mis le pied à l'étrier?
22: Aller à l'école, pas le choix. En pleine campagne, on allait à l'école à pied.
23: Ça représentait quoi comme trajet, comme longueur de trajet?
22: Quand j'ai commencé en primaire, dans la Nièvre, c'était 1 km 4 fois par jour. Et après, dans le Cher, c'était 3 km le matin et 3 km le soir, dans le milieu des bois, pour aller à l'école.
23: Et vous avez jamais eu les chocottes au milieu
22: non.
23: des bois?
22: Ben non, c'est sain là-bas, au milieu des bois c'est sain, il n'y a que du gibier. Le gibier est la peur de l'homme. Les oiseaux qui viennent le matin devant vous, là, qui se réveillent, le petit rouge-gorge, le petit merle, qui marche devant vous, là, dans la lumière, c'est magnifique. Le lever du soleil sur dans un sentier où il y a une biche qui est en train de ou un cerf qui est en train de dormir, un chevreuil, c'est magnifique.
23: Je crois que la randonnée, ça commence tôt chez vous.
22: Oui, ça commence tôt. Même les enfants, mon fils, lui, il avait 6 mois, il commence à randonner avec nous.
23: À 6 mois, il marchait.
22: Ah ben, il était dans le dos. Je le portais sur moi, mais j'avais ma fille avec moi aussi. Ils ont commencé de bonne heure.
23: Généralement, vous partez pour des randonnées de combien de kilomètres?
22: Alors, quand on est sur Marseille dans la journée, c'est 8, 10, l'été, 12. Et que les week-ends, en dessous de 20, vous n'allez pas me faire plaisir. Je préfère 20, 25.
23: Et vous faites ça en combien de temps?
22: On marche à une vitesse moyenne de 6 km/h.
23: C'est un bon rythme, ça.
14: Oui, c'est un bon rythme.
23: C'est du plaisir, mais c'est aussi une mission. Une fois que vous êtes parti, on vous arrête pas.
14: Voilà. Alors, il y a des gens qui ont du mal à me suivre. Et alors, ils aiment pas randonner avec moi, parce que...
23: Ah, il y a eu des prises de bec, déjà?
14: Non, jamais, jamais. Non, mais avec le sourire.
23: Et vous pensez à quoi quand vous marchez?
14: À rien. À rien.
23: Ça a l'air génial.
14: Oui, c'est génial. À rien. On est là, on regarde la nature, on regarde tout. Le moindre... petite chose, ça m'émerveille.
23: Et quand vous partez en randonnée, vous êtes équipé comment ?
14: Sac à dos, avec de la boisson, de la nourriture, des affaires chaudes, des affaires froides, de la crème solaire, des lunettes, une casquette.
23: Vous avez tout, quoi ?
14: Oui, il faut tout. Je marche aussi avec des bâtons pompes.
23: Des quoi ?
14: Bâtons pompes. C'est des bâtons avec un ressort à l'intérieur qui a différentes puissances, qui fait que là, c'est toute la partie supérieure du corps qui travaille. Les muscles, le cardio, les abdos, le dos... Ça les fait travailler. Et après, avec ce principe-là, ça allège toutes les articulations basses. Les hanches, les genoux, les chevilles. C'est comme on appuie dessus, ça nous relève le corps.
23: Le surnom de Robocop de Marseille, il est mérité.
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5: Est-ce que vous avez déjà fait du vélo rail à Beaumoreux-les-Mines ? C'était quoi ce chemin de fer ?
7: Daniel Bouer, le parcours proposé, c'est sur la ligne qui vient de Vieilleville, Saint-Nizier, Beaumoreux. Et nous exploitons la ligne qui finit de Beaumoreux à Bourg-en-Neuf. C'est un vélo sur rail, tout simplement. Cette ligne de chemin de fer, elle date de 1883, le 5 août 1883. À l'époque, il y avait le transport du charbon. Il y avait sur Bourg-en-Neuf, c'est un site, un centre industriel à l'époque. Hein. C'est important sur la porcelaine, sur le transport de pierre, enfin bref. Il y avait beaucoup d'activités. Et puis aussi, cette ligne était une ligne dédiée aussi aux voyageurs. Le dernier train que moi-même j'ai vu, c'était à l'an 2000. Bon, très vite est venue l'idée qu'il fallait mettre en valeur le site minier. On a fait le musée, un musée la mine, 2003. Et puis en 2009, on a ouvert ce vélo rail.
8: Moi, c'est Catherine.
21: Moi, c'est Gaëtan.
24: Christophe.
25: Lucie.
26: Ving.
21: On vient surtout faire du sport, en fait.
25: Pédaler.
7: On est en vacances pour 5 jours dans le coin. On a découvert ça par des prospectus un peu par hasard.
27: C'est moi, hier soir, qui ai trouvé ça une activité qui plaisait aux enfants. Donc, je me suis dit, ça va plaire à toute la famille. Et voilà, nous voilà là.
28: On referme le bâton. Après maintenant,
29: Joël. On est au départ du vélo rail.
5: Ça marche comment, cette histoire ?
29: Alors, c'est un vélo 4, 5. Ils ont un appareil pour retourner au bout des 5 km. Une fois qu'ils sont là-haut, ils retournent, ils mettent leur vélo au fond, ils repartent après. Mais ils attendent que tout le monde soit arrivé là-haut avant de repartir. On ne peut pas, comme c'est un aller-retour de 5 km sur le même bois, on est obligé d'attendre. Voilà. L'histoire, c'est l'histoire de la mine, de Beaumoreux-les-Mines. Et c'est là qu'après, on a mis le vélo rail de la mine. 2009, depuis l'ouverture, celui-là. Voilà.
5: C'était comment l'ouverture ?
29: Ah, c'était pas comme ça. On n'avait pas les mêmes vélos au départ. Non. C'était pas. On a changé de vélo entre-temps. Ben, ceux-là, ils sont mieux, ceux-là.
28: Venez par là, s'il vous plaît.
29: Ah, juste là, mettez-vous en haut, où il y a le monsieur au banc.
27: Au revoir. À la prochaine.
5: Maintenant, vous savez sur quel rail vous allez glisser avec vos petits-enfants à Beaumoreux-les-Mines.
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1: Ce sont les chemins qui étaient empruntés par les pèlerins, qu'on appelle les Miquelots, qui sillonnaient toute l'Europe pour aller au Mont-Saint-Michel. Et les chemins de Saint-Michel, il y en a un qui passe notamment à Mortain.
2: En fait, il y a des chemins de Saint-Michel un peu partout en France?
1: Oui, un peu partout. Si vous voulez, c'est l'équivalent des chemins de Saint-Jacques, de Compostelle. C'est juste que les chemins de Saint-Michel sont plus anciens théoriquement que les chemins de Saint-Jacques. C'est que les chemins de Saint-Jacques, ils ont été popularisés, beaucoup plus.
2: Ah, mais là, c'est plus dégagé, j'ai l'impression.
1: Alors là, c'est le bas de la Grande Cascade. Vous voyez la passerelle un petit peu plus bas?
2: Ouais.
1: Et c'est de là qu'on a le meilleur point de vue.
2: D'accord, allons-y.
1: Juste derrière.
2: Donc là, on descend. On a une belle vue sur... Là, c'est la Canse.
1: C'est la Canse, oui.
2: Qui est plus large que le Canson.
1: Exactement. Alors, la Canse, on l'appelle aussi la rivière dorée. Elle emmène avec elle des sédiments argileux qui donnent une couleur dorée.
2: Ah oui, c'est pour ça que là, ça fait un peu doré,
1: oui,
2: justement,
1: c'est
2: là-bas.
1: Ça.
2: On est au pied d'un gros rocher. On a la marque du GR blanc et rouge et c'est indiqué GR 22. Donc là, on emprunte une passerelle qui passe au-dessus de la Canse, qui est beaucoup plus grande que toutes les passerelles qu'on a empruntées jusque-là, forcément, parce que, on le disait, la Canse est plus large. On a la cascade en face de nous.
1: Donc voilà, avec une puissance relativement incroyable, hein, on s'en rend bien compte ici avec les dernières précipitations, c'est... Il y a du débit.
2: Elle est plus resserrée aussi.
1: Oui, elle est plus resserrée, alors elle repart de plus haut, elle est en virage.
2: Donc forcément, l'eau prend de la vitesse, là.
1: Oui.
2: Et donc là, on voit les rochers un peu typiques aussi du massif armoricain.
1: Un peu rouge-marron, aussi très ciselé.
2: Ah, c'est un vrai toboggan. Il n'y a personne qui l'a pris en toboggan?
1: Non, c'est fortement déconseillé.
2: Et là, il y a de beaux reflets du soleil encore sur la Canse qui poursuit sa route après. Dans une espèce de cheminement boisé, puisqu'il y a des bois tout autour. Là, on reprend des escaliers qui nous permettent de quitter le lieu de cette grande cascade, de la voir aussi avec un autre point de vue. Vous les avez découverts il y a longtemps, vous, ces cascades-là?
1: Je les connais depuis que je suis enfant, en fait. Ma famille est originaire, en fait, du Mortainais en partie. Et on venait ici les dimanches après-midi en famille. Je pense que tous les Mortainais sont fiers de leur cascade et de leur patrimoine. C'est quand même un patrimoine naturel exceptionnel. On est connu et les gens viennent aussi pour ces cascades.
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3: Bonjour à toutes et tous, bienvenue dans Affaires Classées, le podcast. Je vous emmène faire un petit tour deux siècles en arrière. Nous sommes dans la soirée du 1er mai 1827. Un paysan de Barcus rentre de la célèbre foire d'Oloron. Il est abattu par un inconnu. Question, qui lui en voulait donc? Réponse dans un instant.
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3: Chaque année, le 1er mai, la ville d'Oloron-Sainte-Marie organise sa traditionnelle foire au bétail. Un rendez-vous inspiré des grandes foires d'antan et qui attire plusieurs milliers de visiteurs depuis le XIVe siècle. Ce lundi 1er mai 1827, Dominique, un habitant de Barcus, l'a passé, comme beaucoup, dans la capitale du Haut-Béarn. Rentrant seul, à pied, il est 22h lorsqu'il parvient à l'entrée d'un petit pont dit de Choco, à une courte distance de sa maison d'habitation. À peine pose-t-il le pied sur l'ouvrage qu'une soudaine lueur déchire la nuit. Une lueur doublée d'une détonation. Pas de doute, Dominique vient d'essuyer un coup de fusil. Blessé, le fermier tombe en criant « À l'aide! À l'aide !» Au loin, il y a un homme qui court le long du ruisseau, enjambant une barrière. Pas de doute, c'est l'agresseur. Marianne, une jeune servante occupée à ses prières, entend les hurlements plaintifs de cet homme qui appelle au secours. La bonne dame s'empresse d'alerter le maître de maison, l'instituteur et quelques paysans qui accourent afin de porter assistance au malheureux. Blessé à la poitrine et au bras gauche. Dominique Etchegoyen est transporté à son domicile où le médecin vient lui prodiguer les soins que son état grave nécessite. Au petit matin, le maire de Barcus se rend à son chevet. Il lui demande de décrire en détail ce qui s'est passé. Dominique est formel. L'obscurité l'a empêché de reconnaître l'agresseur qui semblait posté au loin en embuscade. Les gendarmes de Mauléon rappliquent. À leurs yeux, c'est une vraie tentative d'assassinat. Les blessures de Dominique sont graves. Il aurait bien pu y passer.
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3: L'enquête criminelle débute. Dominique jure qu'il ne se connaît aucun ennemi. Ses affaires sont saines et il est, dit-on à l'époque, de bonne mœurs. Les soins appliqués du docteur Alcat et sa constitution robuste lui vaudront une incapacité totale de travail de 20 jours. Mais il se rétablira de ses plaies, fort heureusement. À Barcus, l'affaire jette un émoi certain dans la population, à tel point que les rumeurs les plus folles circulent. Certains disent Dominique Etchegoyenne décédé, quand d'autres désignent déjà le nom de l'assassin présumé. Dans leur procès-verbal, les gendarmes rapportent en effet que des soupçons insistants circulent sur la personne du premier voisin de la victime, un certain Etcheoun, du nom de la maison basque qu'il occupe ici, identifié comme étant Pierre Topet, né au village en 1786. Les gendarmes vérifient. Topet traîne la réputation d'être un mauvais sujet, un repris de justice aussi. À peine quadragénaire, il sort de la prison d'Eis où il a purgé 5 années de prison pour des violences graves sur l'ex-amant de sa femme. Et selon la rumeur, il ne rêvait que d'une chose, se faire justice lui-même et expédier en enfer celui qui l'a envoyé derrière les barreaux, un certain Egiafal, qui a passé lui aussi la journée du 1er mai à la foire d'Oloron. À Barcus, la clameur publique ne parle que de lui. C'est Topet, alias Etcheoun, le suspect, point final. Certains habitants affirment qu'il a guetté le retour de son rival en se postant aux aguets. Trompé par l'obscurité régnant dans ce chemin creux et sinistre, il se serait trompé de cible, tirant par erreur sur Etchegoyenne. Le scénario est séduisant, en apparence.
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3: Les gendarmes ne voient pas qui en voulait au malheureux Etchegoyenne. En revanche, la piste menant à Etcheoun semble beaucoup plus fructueuse. Ces derniers temps, par jalousie ou par haine, toutes les occasions étaient bonnes pour chercher querelle à son rival. Une voisine affirme qu'Etcheoun lui a demandé si Egiafal avait bien l'intention de se rendre à la foire d'Oloron. Étonnante curiosité sur l'emploi du temps de son ennemi juré. Mieux encore, le métayer d'Etcheoun affirme qu'il était bizarrement absent de sa maison la nuit du drame. Et ses enfants, ses propres enfants, le confirment. D'ailleurs, personne ne l'a revu depuis. Pour les gendarmes, les soupçons s'accumulent. Plusieurs villageois rapportent qu'Etcheoun se cacherait dans les bois, sur les sommets de l'Arro. Pourquoi diable pareille fuite s'il n'a rien de se reprocher ? Bizarre. Tribunal de Saint-Palais, le procureur du roi, M. de la Régoyenne, discerne dans cette cavale comme un aveu de culpabilité. Il délivre donc un mandat d'arrêt contre le fugitif dont tout le monde parle, mais que personne ne voit. Il faut dire qu'en Soule, la personnalité de Pierre Topet, alias Etcheoun, laisse peu indifférent. Doué d'une âme ardente, d'une susceptibilité que beaucoup disent excessive, l'homme a connu une jeunesse orageuse. Fâché avec ses parents, sa jalousie l'a conduit à suspecter l'infidélité de son épouse et à asséner un coup de hache au visage de son amant supposé, le fameux Egiafal. À l'époque, Nombre de paysans basques s'expriment dans leur langue natale. Peu d'entre eux ont eu la chance d'aller à l'école. À la différence d'Etcheoun qui, lui, a appris le français qu'il parle à la perfection.
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3: Au Pays Basque, Etcheoun passe pour être un poète. Né en pleine période romantique, il est l'auteur de nombreux chants dramatiques, des poèmes émouvants, dont les vers racontent les principaux événements de sa vie, souvent tragiques, comme son mariage avec une fille de niveau social inférieur. Une union qui a déshonoré sa famille alors qu'il n'avait que 20 ans. Vexé, son père l'avait menacé de le déshériter. Couchant ses malheurs sur le papier, le jeune homme devint poète et écrivain. Quand son épouse le trompa, Etcheoun se mit à écrire sur le thème de l'amour trahi. Un sujet cher aux auteurs romantiques, mais ses écrits vont aussi se retourner contre lui. Alors qu'il est en cavale après les coups de feu tirés le 1er mai contre son voisin Etchegoyen, le poète se console en écrivant quelques vers.

il tentait de mettre sa propriété de campagne à l'abri de ses créanciers. Redoutait-il que la justice la confisque au cas où il serait reconnu coupable de la tentative d'assassinat sur Etchegoyen, son voisin, la nuit du 1er mai 1827.

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1: Son procès aux assises s'ouvre le 18 août 1828 dans les murs du Parlement de Navarre, à deux pas du château palois. Vu la personnalité de l'accusé, l'audience défraie la chronique judiciaire. Ce n'est pas tous les jours, en effet, qu'on juge un poète écrivain. Face aux 12 hommes tirés au sort comme jurés, l'accusé a préféré s'habiller avec de misérables haillons. Lui qui est propriétaire de sa ferme, un luxe rare pour l'époque, il joue le pauvre. Une foule de dames élégantes se masse dans les rangs du public. Face à l'exposé de l'avocat général, M. Lamothe Duncan, Etcheoun ne varie pas. Il est innocent, voire persécuté. Ses malheurs datent de son mariage, clame-t-il, dans un français excellent. Et tandis qu'il purgeait une peine de prison, sa femme a, dit-il, continué à le tromper avec son rival, le sieur Egiafal. Une fois libéré de la prison d'Eis, Etcheoun trouva l'amant de son épouse installé dans son propre lit, régnant en maître chez lui. Il le mit certes à la porte, mais l'accusé poète peinait à calmer sa peine. Scélérat, tu buvais mon vin, tu mangeais mes jambons, tu devrais être à ma place, lance-t-il plein de haine à Egiafal, qui est cité comme témoin à la barre de la cour d'assises. Pour l'accusation, ce récit de souffrance, de haine, illustre à merveille le mobile du crime. Le soir du 1er mai 1827, selon l'avocat général, Etcheoun voulait faire la peau à Egiafal, et il l'a patiemment attendu, en guet-apens. Et c'est par erreur, parce qu'il faisait nuit, qu'il s'est trompé, faisant feu sur Dominique Etchegoyen, qu'il faillit bien tuer. En leur intime conviction, les jurés vont pourtant absoudre le poète sultan aux mille malheurs. Etcheoun est acquitté. Il rentre à Barcus le soir même.
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1: 1er mai, jour de foire, c'était ce rendez-vous avec l'histoire en 1827 du côté de Barcus. Je vous retrouve dans un prochain numéro à la rencontre de la Deuxième Guerre. La Deuxième Guerre mondiale et un épisode qui s'intitulera « Mort aux traîtres ». Nous sommes en février 45, les Allemands ont quitté le Béarn, le Pays Basque, et pourtant, on juge à Pau un traître qui a livré aux Allemands les deux frères du célèbre cancérologue Léon Schwarzenberg. De quoi s'agit-il ? Réponse dans un prochain numéro. À bientôt.
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3: Alors, nous sommes dans le laboratoire des sauvages et cultivés. On est à Casteille.
4: Et vous, Valérie, vous avez créé votre propre marque de cosmétiques ici dans ce laboratoire qui est un laboratoire collectif.
3: Oui, c'est un laboratoire partagé qu'on a donc créé avec le collectif Sauvages et Cultivés. On est un groupe de productrices et transformatrices de plantes.
4: Mais vous, la particularité, c'est que vous utilisez une ressource locale que nous avons dans le département, à savoir la vigne.
3: Alors, moi, je formule mes produits cosmétiques à partir de marc de raisin.
4: C'est ce qu'on a ici dans ces flacons.
3: Tout à fait. Alors, le marc de raisin, c'est le résidu sec de la presse après la vendange du raisin. Donc, moi, je le recueille chez Mireille Ribière au domaine du lendemain, qui est une vigneronne en biodynamie.
4: À Fourques. Oui. Et qu'est-ce qui vous a donné l'idée d'utiliser ce marc de raisin pour faire des produits cosmétiques ?
3: Alors, moi, je suis fille de viticulteur et de distillateur. Donc j'ai vraiment grandi au milieu des vignes, ça fait partie de mon ADN. Donc j'avais pas vraiment envie de reprendre l'exploitation familiale, mais j'avais envie de valoriser la plante qu'est la vigne d'une autre façon, et l'idée d'en faire des produits de soins m'est apparue assez évidente.

0: Vous avez un parcours de scientifique ?
1: J'ai un parcours d'herboriste. En fait, j'ai été formée à Indorplanck et l'école des médecines douces et d'herboristerie à Montpellier. J'ai suivi un parcours en cosmétologie et également, voilà, pour arriver à tout ça.
0: Alors, dans vos cosmétiques, vous, qui sont sous quelle marque ?
1: Ma marque s'appelle Résonance. Résonance, R-A-I, comme le raisin. Moi, je développe deux sérums pour le visage.
0: Donc, c'est-à-dire, de ce marc de raisin que nous avons ici, on arrive à des petits flacons.
1: Alors en fait, le marc de raisin, après l'avoir séché, je vais réaliser différents types d'extractions avec des solvants différents qui vont être à la base de la composition de mes produits. Donc on a un sérum hydratant pour le visage, donc qui est à base d'une eau de raisin que je fabrique et que j'associe à différents types d'acides hyaluroniques et d'huile essentielle. Donc ça, c'est un sérum qui est hyper hydratant, qu'on met d'abord avant toute autre crème ou huile. Et ensuite, en complément, je réalise une autre extraction de raisin, mais à base d'huile, que je vais mélanger avec d'autres huiles précieuses, du bakouchiol qui a un anti-ride naturel et des huiles essentielles qui sont régénérantes. Donc ça, c'est plutôt pour la partie nutrition très concentrée de la peau.
0: Réalisé ici à Casteil.
1: Absolument, c'est une chance formidable d'avoir ce laboratoire.
0: Et alors vos produits, ce sont des produits cosmétiques. On va les retrouver où ensuite, Valérie ?
1: À Perpignan, dans différents endroits, à Bagnoul-sur-Mer aussi, et également chez des cavistes qui ont choisi de valoriser la vigne, le vin, mais d'une autre façon.

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1: Vous écoutez Camille Perrer avec T'as eu vent de nous deux.

0: chanson parle de la passion pour l'écriture, la musique, le partage. Et la jeune artiste de Romans-sur-Isère s'est inspirée du roman d'Alain Damasio, La Horde du Contrevent. Camille Perrer, t'as eu vent de nous deux. Un coup de cœur ici de Romardèche.
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3: Bonsoir Émilie.
4: Comment ça va?
3: Ça va très très bien, très très bien. Et je suis ravi de faire la rentrée avec vous.
4: Mais oui, moi aussi. Vraiment flattée, heureuse, en confiance aussi parce que je sais qu'on va passer un bon moment. Celles et ceux qui nous écoutent connaissent évidemment votre parcours absolument incroyable. La dernière fois qu'on s'était vu, c'était lors de la sortie d'un album live incroyable qui venait un petit peu célébrer les 30 ans de carrière de Louise Attaque. Mm-hmm. C'était Amour, enregistré à Bercy, et c'était fou.

0: êtes à 97,5 depuis. Et en solo, ça ne chôme pas non plus, mon cher Gaëtan, puisque le sixième album arrive. Le premier, c'était il y a 15 ans, et on la chante encore par cœur, celle-là. Hein. C'était en 2010, ce premier album solo qui s'appelait Ginger.
1: Exactement.
0: Et alors, c'est à nouveau le nom d'une épice, d'un condiment.
1: Exactement.
0: Voilà, qui a été choisi pour donner un titre à votre album solo. C'est Marjolaine qui sortira le 14 novembre prochain.
1: Tout à fait.
0: Alors, Marjolaine, il faut m'expliquer. Moi, je pensais que c'était un prénom, mais c'est
1: prénom.
0: Une herbe.
1: C'est les deux. C'est les deux. Donc le petit clin d'œil à l'herbe, on l'appelle, c'est l'origan des jardins, la marjolaine, donc on en fait des infusions. Donc ça c'est le petit clin d'œil à Ginger, premier album solo. Et Marjolaine, c'est un prénom que je trouve magnifique, tout doux, ouais. Et c'est un prénom qu'on rencontre peu ces temps-ci. Et cette idée qu'on croise peu ce nom et ce prénom, pour moi, fait qu'il est tout à fait propice à l'imaginaire et à la rêverie. Et j'aime bien cette idée-là. Peut-être que vous avez une idée de votre Marjolaine, et j'espère que Marjolaine deviendra votre copine. Ouais. Et j'aime bien cette idée-là. Voilà. Et voilà. Donc c'est pour que Marjolaine soit aux auditrices et aux auditeurs d'ici et à tout le monde, et que eux l'emmènent avec eux en balade et que ça devienne leur copine.
0: La copine Marjolaine arrive au mois de novembre, mais Gaëtan est sympathique et nous présente un premier titre de l'album qui vient de sortir. C'est une chanson qui s'appelle « Je reste là ».
1: Tout à fait, « Je reste là ».
0: Comment faire pour choisir une première chanson pour présenter un nouveau projet ?
1: Jamais très simple de choisir un premier morceau, surtout que l'album, et c'est comme ça qu'on travaille maintenant avec ma Clarisse, j'allais dire, mais c'est ma manageuse qui est aussi mon épouse, Clarisse Fiorgan. Et maintenant, on décide quand l'album est fini. Et c'est important parce que de temps en temps, on décide un peu tôt, on s'appuie sur un moment où les brouillons étaient sympathiques, et puis finalement, quand on arrive à la fin de l'enregistrement, on s'aperçoit que c'était pas le bon choix. Donc là, on choisit à la fin, ça c'est un petit détail de forme, et puis c'est pas simple, et là, il faut faire confiance, et moi, je fais confiance à Clarisse sur ce coup-là, et aussi aux équipes avec qui on travaille, mais Clarisse a vraiment le final cut, comme on dit, et puis Je reste là, c'est une balade, et moi, j'ai souvent mis en extrait des chansons peut-être plus rythmé. Je sais pas, même si des balades j'en ai écrit, peut-être pour d'autres, ouais. Parce que c'est de la veine, je crois, j'espère, de Je vous trouve un charme fou que j'avais écrit pour Oshi, ou de Ilia que j'avais écrit pour Vanessa Paradis. Donc j'aimais bien cette idée-là d'arriver avec une balade, chose que je n'avais pas faite, et je trouve ça intéressant de pas se répéter. Ça fait, vous l'avez dit tout à l'heure, ça fait une trentaine d'années que je fais de la musique. J'ai
0: c'était
1: la chance
0: pas pour
1: de
0: vous
1: vivre.
0: Mettre un coup
1: non,
0: de parce que pour le
1: pas
0: coup,
1: du tout.
0: C'est frais comme au premier
1: mais,
0: jour. Hein.
1: Mais il y a aucun ouais. problème. Mais ce que j'allais dire, c'est que à travers le fait de faire de la musique depuis 30 ans, et d'en vivre, et j'ai cette chance-là, je m'en voudrais de m'ennuyer. Donc arriver avec une balade, chose que je n'ai pas fait avant, ben voilà. J'espère que c'est de la fraîcheur, et j'espère que les auditrices, auditeurs le prendront comme tel.
0: Vous allez la découvrir maintenant, cette chanson. Vous en avez envie. Ça tombe bien, c'est le moment de l'écouter. Elle a la douceur de la Marjolaine, finalement. Tout se passe comme prévu, un plan parfait, ce retour en solo de Gaëtan Roussel. Je reste là, donc. Et Gaëtan Roussel est l'invité de Décibels.

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1: C'est tout nouveau et c'est déjà sur votre radio. Ici Gaëtan Roussel, je reste là. Ça fait quoi la journée où on sort une nouvelle chanson? Est-ce que, on parlait tout à l'heure de ses 30 ans de carrière, est-ce que ça fait toujours le même effet, Gaëtan?
2: Oui, ça fait toujours le même effet à savoir, un effet de stress ou d'envie que ça arrive. Et ce qui gagne quand même à chaque fois, c'est l'impatience.
1: Ouais.
2: Et une fois que c'est sorti, on est content, parce que c'est ça qui est important, c'est que les chansons se mettent à vivre. Moi, je fais pas des chansons pour les garder pour moi et ou autre. Je les fais pour qu'elles appartiennent aux autres. Et c'est ça qui m'intéresse. Donc maintenant, je reste là. Et à vous qui écoutez ici, et à vous qui écoutez autre chose. Et j'ai hâte que Marjolaine arrive, c'est-à-dire l'album. Et voilà. Donc, mais il y a ce petit côté.
1: Un petit côté de premier encart, hein.
2: Oui, il y a un petit côté. Oui, tout à fait. Hein, ouais, c'est vrai. Et ça s'enlève pas, ça part pas. Mais moi, j'aime bien cette idée-là. Je crois qu'à l'intérieur de ce petit moment de doute et de stress et de petites tensions, il y a tout ce qu'on a pu y mettre avant, et puis il y a tout ce qu'on va recevoir. Donc, j'aime bien cette idée-là. C'est pas anodin. Voilà. C'est pas grave, mais c'est important pour soi, à ce moment-là. Et j'aime bien cette idée-là. Et puis, on a hâte d'avoir des retours. Enfin, voilà, il y a tout ce qui va avec. Mais premier encart, c'est pas mal.
1: Alors, souvent, pour mettre des chiffres sur des ressentis, histoire de voir si ce qu'on ressent est réel, on compte. Alors, j'ai compté, Gaëtan. Donc, Louise Attaque, 5 albums. Vous, en solo, 6 albums. Vous avez d'autres groupes à différents moments de votre carrière, Tarmac, Les Disseurs. Et puis il y a Les Enfoirés, il y a votre émission de télé, il y a la radio, il y a eu la radio,
2: oui,
1: il y aura peut-être à nouveau de la radio, du cinéma, etc. Et je me demandais, ce que cachait presque cette boulimie de travail. Déjà, est-ce que c'est du travail?
2: Oui, c'est du travail, parce que ne serait-ce qu'à travers les rencontres humaines et l'aventure humaine qu'il y a dans chacune des exemples, des exemples que vous avez cités, chacune des aventures que vous venez de citer, il y a du travail, parce qu'il faut être à la hauteur, parce qu'il faut avancer, il faut essayer de comprendre pourquoi on est là, il faut essayer de savoir qu'il faut apprendre, pour apprendre, il faut être à l'écoute. Donc oui, après, c'est une passion. Donc c'est là où ça se décale un petit peu, même si c'est un travail. Et j'ai cette chance-là de vivre de ma passion. Et pourquoi autant de choses? C'est comme ça aujourd'hui que je vois mon métier. Je le vois traversant. J'aime bien cette idée-là. J'apprends à chaque fois. Je le vois à travers l'idée que les vases sont communicants. Donc quand je suis en train de faire l'émission de télé, c'est-à-dire que je suis dans un petit camion et que j'accompagne quelqu'un, moi je suis au volant et j'ai un ou une invitée, et c'est le portrait d'un territoire et d'une personne. Et
1: ça
2: d'ailleurs, on va
1: reprendre.
2: Voilà. Et je pense qu'on va reprendre d'ailleurs pour quelques épisodes. Là, c'est tout autre que quand moi je suis ici avec vous, Émilie Mazoyer, et que je vous réponds. Donc j'aime bien cette idée-là. Et jamais être au même endroit, c'est important. Et encore une fois, je reviens à ce que je vous disais tout à l'heure, je m'en voudrais de m'ennuyer.
1: Ouais.
2: Et le fait d'être à différents endroits, à chaque fois dans des aventures humaines, fait que je m'ennuie pas. Et j'aime cette idée-là.
1: Ouais. Donc pas envie de s'ennuyer, pas envie d'être blasé non plus, j'ai l'impression, parce que mine de rien, toutes ces aventures, bon, alors c'est formidable pour vous, mais à chaque fois c'est des succès de dingue. On pourrait imaginer qu'au bout d'un moment ça vous fait plus rien. Et en fait non, on voit que vous continuez à vous réjouir.
2: Mais bien sûr.
1: Mais c'est pas tout le monde ça. J'ai l'impression que c'est des artistes peut-être qui ont eu le temps d'avoir envie.
2: Je sais pas. En tout cas, moi, j'essaye de rester alerte par rapport à tout. Moi, je cherche pas à rester jeune. J'avance dans le temps et j'en suis très heureux. Par contre, essayer de comprendre les autres, essayer d'être avec les autres. On vient d'écouter mon dernier single, Je reste là. Je l'ai fait avec un jeune homme qui a un talent fou, qui s'appelle Marceau, qu'on peut croiser aux côtés de Solane, la jeune Solane, par exemple, chanteuse, ou de Pierre Garnier dans un autre registre. Et il a quasiment 25 ans de moins que moi. Et j'adore cette idée. là, voilà. Et moi, j'ai envie de passer du temps avec cette vision-là aussi, d'aujourd'hui et de demain. Moi, ça m'aide à avancer et de continuer à avancer, ni de reculer, enfin, j'espère pas. Et je veux pas retourner en arrière, j'ai aucune nostalgie. Donc, je crois pas être blasé. J'espère, non. En tout cas, c'est que des espoirs à chaque fois, mais j'espère vraiment ne pas l'être.
1: Mais ce qui est beau quand on vous entend parler, Gaëtan Roussel, c'est qu'à aucun moment on ressent une peur du vide. Pas du tout, c'est pas ça. Il y a des gens qui vont multiplier les aventures artistiques ou autres, justement pour avoir peur, pour combler un vide qui pourrait arriver. Chez vous, je sens pas ça du tout.
2: Non, je crois pas, même si évidemment, de temps en temps, on a peur de ce qui peut arriver quand quelque chose s'arrête. Il y a des moments, ne serait-ce au sens R du terme, c'est-à-dire de dépression, c'est-à-dire de choses qui s'arrêtent. Mais cette idée d'avoir toujours, et depuis, je crois, quelques années, l'envie et le fait de pouvoir aller vers les autres régulièrement, fait que j'ai pas cette peur-là. Mais c'est quelque chose que je construis et qu'on construit avec Clarisse depuis des années. Voilà, c'est des années. Le travail de Clarisse, qui est ma manageuse, entre autres, c'est d'avoir une vision de mon travail. Son travail, c'est d'avoir une vision du mien. Et ça fait des années qu'elle propose cette idée-là. Donc, moi, on discute, on échange et on commence à comprendre ce qui est possible. Les premières fois, on m'a proposé émission de radio. Je me suis dit, émission de radio, mais comment faire? Et puis, très vite, j'ai compris, grâce à des discussions avec elle, que oui, évidemment, parce qu'il y a des choses à aller apprendre. Ouais. Voilà. Et on les apprend et on se promène avec après. Et c'est ça qui est sympa. J'aime bien cette idée-là.
1: C'est beau comme tout. Alors, vous parliez de votre équipe, donc ceux avec qui vous avez fabriqué ce nouvel album qui arrive au mois de novembre. Donc, Marceau, on en a parlé. Et alors, peut-être plus étonnamment, enfin, je ne sais pas d'ailleurs, vous allez me dire, il y a Renaud Rebillot, alors, dont le nom est dans à peu près un remerciement sur deux aux Victoires de la Musique. Oui. Voilà, puisqu'il travaille
2: même, voilà,
1: avec Gims, avec Vita, avec Slimane, qui sont des artistes que nous, on écoute. Sur cette radio ici, qui viennent régulièrement dans l'émission, qui ont une image peut-être plus variété que la vôtre. J'aimerais savoir pourquoi vous êtes allé le chercher, Renaud Rebillot.
2: Variété, c'est un super mot, hein. On est d'accord, moi je trouve.
1: C'est
2: super, il y a des grandes chansons de variété, j'adore. Et moi, si on me dit que le prochain album Marjolaine, il est pop, variété, chanson, je suis un homme très heureux.
1: Mais c'est vrai que c'est pas l'étiquette qu'on vous colle naturellement.
2: Oui, oui. Voilà. Et parce que j'ai rencontré d'abord, je connaissais bien le travail de Renaud Rebillot, et j'ai rencontré la personne, qui est un homme charmant, plein d'esprit, talentueux, incroyablement. Ouais. Et j'ai travaillé avec lui d'abord sur Éclectique, c'est-à-dire mon album de Dieu précédent. Et justement, mon envie, à travers le fait d'aller à son contact qui avait, lui, développé peut-être une autre forme de musique, ou en tout cas d'autres sons que ceux que moi j'avais pu croiser jusque-là, c'est là où je vous rejoins, ça m'intéressait, puisque moi, justement, je voulais faire de l'éclectisme. Et je voulais que mon album Éclectique de Duo soit des productions qui, de chanson en chanson, frottent les unes avec les autres. C'est pour ça que sur cet album précédent de Duo, on y trouve Bertrand Belin, mais soprano, Oshi, Vanessa Paradis, Loua, il y a plein de gens. Et j'ai aimé cette idée-là. Et j'ai continué l'aventure avec lui sur quelques chansons de cet album Marjolaine, parce que notre aventure n'était pas finie, parce qu'on s'entend bien, et parce que ce monsieur et ce gars a énormément de talent, j'ai déjà dit, je le redis, énormément de talent mélodique, et aussi parce que dans la règle du jeu, pardon, je suis un peu long, il a accepté une règle du jeu et ça m'a fait plaisir qu'il accepte, comme Marceau d'ailleurs, c'était qu'on travaille ensemble en co-composition, en production première, et qu'après tout ça, je puisse le prendre moi, et que je l'amène à quelqu'un d'autre qui s'appelle Marlon B, qui est le troisième.
1: Voilà, le troisième mousquetaire.
2: Voilà. et lui, par contre, Marlon a été l'homme qui traversait en production le travail avec Marceau, le travail avec Renaud Rebillot et le travail que j'avais pu faire de mon côté. Donc, si vous voulez, il y avait, j'espère, une vision du pourquoi, du comment. Donc là, on a affaire à un Renaud Rebillot comme à un Marceau producteur, compositeur. Et j'aime bien cette idée-là. Et moi, je suis parti avec ça. Il y a eu la confiance des deux. Après, je les laisse garder dans la boucle pour qu'ils comprennent. Voilà, donc ça, c'est comment fabriquer des disques. C'est en essayant de savoir un peu où on veut aller. Et là, il faut aller toquer à certaines portes. Hors de question de ne pas travailler avec des gens que je ne connais pas. Marlon était la personne et Marceau étaient les deux que je ne connaissais pas encore.
1: Bah, c'est super intéressant parce que je suis sûre qu'il y a plein de gens là qui nous écoutent et qui ne pouvaient pas imaginer que les chansons passaient dans autant de mains, dans autant de paires d'oreilles avant.
2: C'est pas une obligation. C'est pas une obligation. Ça peut. C'est ce qui m'est arrivé à moi. moi, encore une fois, j'ai cette chance-là. C'était un petit peu le fil que j'avais décidé de suivre. Et voilà, il y a aussi la possibilité, ça m'est déjà arrivé, de créer et d'écrire de mon côté 100% et puis d'avoir un autre producteur. Il y a des gens qui font de tout de A à Z. Je crois que ça dépend de ce que vous savez faire, de ce que vous avez envie de vivre. Et moi, je reviens à cette idée dont je vous parlais tout à l'heure. L'aventure, elle est humaine. Et moi, j'ai vécu une aventure humaine sur Marjolaine fantastique. J'espère que ça s'entend. Et on s'est marré pas possible et on a bossé pas possible. Et voilà. Et j'espère que ça s'entendra tout ça.
1: Dans toutes ces activités dont j'ai parlé, il y en a une dont j'ai pas encore parlé, parce que pour moi elle est vraiment à part, c'est la musique, les chansons que vous écrivez pour les autres. Vous avez évoqué Vanessa Paradis, évidemment, vous lui avez écrit cette merveille.

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1: Et puis je suis obligée de parler de Bachung et Résident de la République.
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1: Donc oui, vous avez écrit tout un tas de tubes pour vous, pour Louise Attaque, mais aussi pour d'autres artistes. Je citais Vanessa, Paradis, Alain Bachung, mais il y en a eu d'autres. Est-ce que ça c'est complètement à part? Parce que finalement, c'est la seule partie de votre travail où là, vous n'apparaissez pas. Vous êtes caché.
3: C'est à part.
1: Plein de gens ne savent pas que vous avez écrit ces chansons.
3: C'est à part avec un point commun, c'est que c'est des gens avec qui j'ai travaillé. J'ai travaillé pour eux, mais j'ai travaillé avec eux parce que les deux chansons que vous venez de passer, celle avec Alain Bachung, celle avec Vanessa Paradis, c'est des personnes et des êtres humains que j'ai rencontrés, avec qui on a discuté. J'ai eu la chance de coproduire ces chansons-là. Donc, si vous voulez, c'est une chanson. J'ai vécu aussi avec eux le fait de l'enregistrer et tout ça. Donc l'aventure, elle est là aussi. C'est pas la même, mais elle est là aussi. Et c'est quelque chose que j'adore faire, croiser la route de d'autres chanteuses, de d'autres chanteurs, essayer de leur proposer quelque chose. On a toujours envie que ça leur ressemble, et en même temps, il faut pas proposer quelque chose que la personne a fait la veille ou l'avant-veille, parce que sinon ça n'a pas d'intérêt. Le but, c'est de faire en sorte que tout le monde avance. Donc voilà, mais j'aime beaucoup. J'aime beaucoup écrire pour les autres.
1: Bah nous aussi, on aime bien quand vous.
3: Ouais, c'est gentil.
1: Et Gaëtan Roussel, toujours avec nous. Je reste là, c'est la nouvelle chanson.
3: Et

Sixième album solo, Gaëtan Roussel. Mais alors, même quand vous êtes en solo, parce qu'on parlait de éclectique, vous n'êtes jamais tout seul, hein, vous êtes avec Oshi.

Justement pour marquer l'éclectisme, l'éclectique. Mon cher Gaëtan, Rachid Tara donc. Le duo incroyable, improbable, la chanteuse qu'on ne pensait plus entendre chanter, Isabelle Adjani.

0: même quand vous êtes en solo, Gaëtan Roussel, vous n'êtes pas tout seul. Vous nous parliez de l'équipe autour de Marjolaine, ce nouvel album. Renaud Rebillot, Marceau, Marlon B, votre Clarisse. Alors, je me demande, est-ce qu'il y a un moment où vous êtes tout seul avec vos chansons ?
1: Oui, j'aime bien cette idée-là aussi. Le moment où je peux... pas me recroqueviller, parce que c'est un terme que je trouve un petit peu peut-être trop fort, mais aller flâner autrement et tout seul, juste avec ma guitare en bandoulière. Et donc je l'ai fait dans le sud de la France, sur Marjolaine, et puis je suis allé aussi me promener en Islande, tout seul.
0: En Islande.
1: Voilà. J'avais été déjà.
0: Idée. Il fait si froid. Enfin, Gaëtan.
1: Il fait si beau. Oui, bien sûr. C'est magnifique. Et puis, j'entendais il y a pas longtemps quelqu'un dire quelque chose qui m'a touché et que je trouve très vrai. C'est que voyager, c'est évidemment remettre un coup de pied un peu dans tout ce qu'on pense être acquis ou vrai. Et puis, c'est pas tant changer de lieu, disait-il, c'est changer d'idée aussi. Et j'aime bien ça. Voilà, c'est rencontrer d'autres manières de regarder les choses. Et j'aime bien ça, donc j'ai la chance de pouvoir
0: le faire. Quand vous êtes en Islande, vous pensez pas de la même manière que quand vous êtes à Paris ou dans le sud de la France.
1: On est ailleurs et on regarde les choses autrement. On rencontre d'autres personnes. Donc les gens font pas comme vous. Donc vous vous demandez pourquoi et les gens, le soleil est pas pareil. Enfin, tout, il y a tout qui change. Voilà, et les gens sont. Ont une autre manière d'évoluer dans leur quotidien, dans la manière. J'aime bien cette idée-là. Voilà, je veux pas l'intellectualiser à outrance. Je dis juste que cette idée-là, elle est jolie. Donc voilà. Donc ça, c'est mes moments à moi où finalement je me retrouve tout seul avec mon petit ordinateur et ma petite guitare pour faire mes petites chansons de mon côté que je ramène aussi sur un disque comme Marjolaine à Monsieur Marlon B. comme il s'appelle, producteur, comme j'ai amené les chansons que j'ai faites avec Marceau ou avec Renaud. Mais oui, il y a toujours un moment où je me retrouve un petit peu... Mais c'est régulier, ça. Moi, mon quotidien, il est fait d'écrire des chansons, j'aime ça. Je le fais au quotidien, presque. Et donc, je le fais un peu de mon côté, parce que je suis pas toujours avec les collègues, ou avec les camarades, et avec les copines ou les copains. Donc régulièrement, je suis juste avec ma petite guitare, et j'aime bien. J'aime bien. Enfin, j'aime beaucoup même. J'aime.
0: J'aime. C'est beau. Je le disais tout à l'heure en vous accueillant, Louise Attaque, 1 milliard de streams, c'est le chiffre que vous avez atteint. Ben, il y a un an, en septembre 2024.
1: Ouais, tout à fait.
0: Quoi? Waouh!
1: Ouais, waouh, 1 milliard.
0: Trop de zéros. Non, mais trop de zéros. Enfin, je veux dire, est-ce que ça veut dire quelque chose pour vous, l'artiste, l'artisan? Vous nous avez parlé de fabrication, de chansons, etc. Et là, boum, 1 milliard.
1: C'est extraordinaire, surtout que on vient d'une ce disque-là, enfin, et le groupe Louise Attaque a commencé à une période où il n'y avait pas le stream.
0: Ben
1: donc c'est génial que ça résonne aujourd'hui. Et pour moi, ce que ça veut dire, c'est ça veut dire que les gens aujourd'hui écoutent. Oui. Les attaques. Et c'est ça qui me plaît le plus, traverser comme ça les générations. C'est l'information que je reçois qui me va et qui va droit au cœur de mes camarades de Les Attaques et à moi-même. C'est ça qui est formidable. Et c'est aussi, encore une fois, une chance. Donc, merci. Merci.
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0: Sinclair, qui sort des albums depuis 1993. Que justice soit faite. C'était le premier et c'était fou.

0: des musiques de films et des émissions de télé. Bref, une belle carrière. J'en fais le bilan, pas pour dire que c'est fini, mais au contraire, pour dire que vous êtes de retour, ça fait trop plaisir.
1: J'avais l'impression d'écouter la vie d'un autre, c'est assez génial.
0: À ce point-là ?
1: Ouais, ouais. Non, non, mais c'est vrai qu'on oublie tout ce qu'on fait. C'est vrai qu'il y a eu plein de choses. Hein. Plein de choses, c'est vrai, c'est vrai. Mais ce qui est pas mal, c'est quand on a fait plein de choses avant, on peut prendre un peu le temps de se reposer un moment.
0: Ouais.
1: Ranger sa chambre, tout cleaner et être prêt pour revenir.
0: Alors ?
1: Ouais.
0: On est nés le même jour ?
1: Mais non.
0: 19 juillet ?
1: Mais non, c'est vrai.
0: On est jumeaux astrologiques ?
1: Mais non, j'y crois pas.
0: Et comme
1: sérieux,
0: nous, il y a qui le 19 juillet ?
1: Alors, il y a qui le 19 juillet ? Une fille que je connais qui travaille avec moi qui s'appelle Jamila. Mais okay, personne ne la connaît.
0: Bisous Jamila.
1: Bisous,
0: non, mais
1: Jamila.
0: On est dans le club du 19 juillet. Il y a Karen Cheryl.
1: Arrête.
0: Non, mais ouais. On bosse ? On bosse ou pas ?
1: Karen Cheryl, qui jouait de la batterie.
0: Oui, extrêmement bien, 19 juillet. Et Brian May, le guitariste de Queen.
1: Ça, je l'ai toujours senti.
0: Ouais.
1: Voilà. J'ai toujours senti en prenant ma guitare que j'avais un truc avec Brian May.
0: Et alors avec moi, je ne sais pas, mais en tout cas, ça me fait poser cette question. L'astrologie, on y croit ou pas, vu qu'on est tous jumeaux astrologiques ?
1: Ouais, bon, il y a un... ouais, on y croit jusqu'au moment où on s'aperçoit quand même que c'est un truc qu'on lit et qu'on comprend en buvant son café le matin. Tu vois, c'est ça.
0: Ça
1: reste très très simple au café. C'est... un goût, un petit crème et le parisien, s'il vous plaît. Et puis tu regardes et tu te dis, non, ça va pas aujourd'hui.
0: Sinclair, nous ça va très bien aujourd'hui. Ravi de passer cette soirée ensemble. On va écouter. Hey, ensemble.
1: Ah ouais.
0: C'est bien produit ou quoi ? Version, alors, Edit Remaster 2025, puisque dans ce best-of qui est sorti juste avant les grandes vacances, vous êtes retourné un petit peu trifouiller certaines chansons. Elle n'était pas parfaite ensemble ?
1: Elle était parfaite ensemble, mais en fait, c'est l'âge qui nous rend imparfaits. Au bout d'un moment, on a envie de changer un peu les choses. Non, si, si, c'était très bien. Mais il y a eu plein de versions, donc il fallait revisiter, remettre un peu de compression. Alors, je tiens juste à dire que le son à la radio est incroyable. À chaque fois que j'entends mes chansons à la radio, il y a une compression, il y a un truc, mais c'est formidable. Faut que je vienne mixer mes disques ici.
0: Ok.
1: Ouais.
0: Ah bah bienvenue. Hein.
1: Non, franchement, le son là, j'entendais, je me dis, c'est bien.
0: Une petite collab Sinclair Radio France, moi j'aimerais bien, franchement.
1: Avec
0: plaisir. Il faut venir nous faire un concert aussi. Mais il y a déjà la tournée avant. Et puis les révisions, donc la base, on chante ensemble. C'est Sinclair.

0: demandé à Panoramix la recette de la potion magique, mais tant pis, j'essaye. Cette chanson, ce tube qu'on chante partout, tout le temps, tout le monde, chanson de manif. Manif féministe. Ah, nous, on la chante.
1: Ah, ouais, j'adore.
0: Ouais, vous êtes entre Clara Luciani, La Grenade.
1: J'adore.
0: Et deux, trois. Non, mais vraiment, c'est une chanson. Voilà. C'est quoi l'ingrédient secret qui la rend ouf? Est-ce que c'est ce clavier incroyable? Est-ce que c'est les paroles? C'est quoi l'ingrédient?
2: Je pense que c'est la façon dont ça a été fait. C'est un morceau qui a été fait en une nuit. Je devais partir du studio et puis mon frère écoutait un morceau et. Je suis très lié à mon frère, et puis j'ai chanté un morceau, et j'essaie de reproduire la ligne de base du morceau qu'il écoute, et ça donne forcément autre chose. Et lui entend la ligne de base que je suis en train de jouer, donc il vient jouer de la batterie. Je dis, attends, on enregistre, et je fais le morceau dans la nuit. Paroles, musique et tout. Le matin, évidemment, très tard, je vais me coucher, on revient, le lendemain, on réécoute les morceaux, on dit, putain, c'est bien.
0: Ah ouais?
2: Ouais, c'est bien. Mais en fait, c'est la fraîcheur. J'avais fini La Bonne Attitude, il était fini l'album. Et je me dis, bon, allez, un dernier pour m'amuser, tout ça. Et bim.
0: Ah là là.
2: Et ouais, c'est ça.
0: Alors, à la fois, c'est génial et magique, et à la fois, ça fout un peu les boules à toutes celles et tous ceux qui disent, hein, mais il faut travailler 172 heures sur un morceau, revenir, machin.
2: Il n'y a pas de formule. Non, il
0: n'y
2: a pas de formule. C'est comme le fameux mec qui fait de la calligraphie japonaise. Il dit, attends, mais c'est dingue, il arrive en un trait à faire ça. Il a bossé 1555 jours avant.
0: Oui, c'est vrai.
2: Alors que là, il y avait justement un album avant, et c'est en fait ce cadeau génial de la vie. On se dit, bon, allez, j'ai fini juste un dernier, et là, ça arrive. Il y a ça, et la partie de basse aussi, pour répondre à la question.
0: Oui, quand même, elle est particulièrement...
2: C'est basse qui tourne en tête, comme ça, voilà.
0: Ok.
2: Ouais, trop bien.
0: On a un début de réponse de la potion magique, mais pas trop.
2: Ouais.
0: Mais c'est bien. Non, mais faut la garder un peu. Ouais, c'est clair.
2: Ouais.
0: Donc, je le disais tout à l'heure, 8 albums depuis 1993.
2: Ouais.
0: Ça nous fait une setlist potentielle de 7 heures de concert.
2: Ouais.
0: Alors, je sais pas si c'est ce qui est prévu pour cette tournée qu'on qualifie de événement, parce que c'est votre retour sur scène. Comment ça s'est passé là, l'été?
2: Franchement. C'était super. Je m'attendais à quelque chose, mais j'avais oublié que c'était aussi génial de faire de la scène.
0: Ça faisait longtemps?
2: Pas si longtemps, mais longtemps. Pas si longtemps quand on a 55 ans, c'est-à-dire ça faisait 5 ans, mais ça faisait longtemps quand même. 5-6 ans, ouais. Mais c'est incroyable, surtout de retrouver cette sensation avec le public. Je sais pas, je me suis dit, mais pourquoi j'ai attendu si longtemps? C'est comme ça. Il y a des cycles, des saisons, il faut attendre, et puis quand c'est le moment, mais c'était génial. Et là, ça nous a permis, j'ai un groupe super, un groupe du Sud, parce que je suis arlésien maintenant, et j'ai voulu vraiment...
0: Meilleure ville.
2: Ouais, ville géniale.
0: Arles, oh là là.
2: Région géniale, il fait beau. Donc j'ai monté un groupe du Sud avec des gens qui voient le même soleil que moi, qui sentent la même odeur que moi.
0: Et en vrai, ça infuse dans la musique, ça?
2: Complètement.
0: De vivre au soleil?
2: Bien sûr. Mais c'est sûr. Beaucoup moins de stress.
0: C'est pas les Gypsy Kings non plus, c'est ça que je veux dire.
2: C'est pas les Gypsy Kings non plus. Non, c'est sûr. Il y a une ambiance particulière. Il y a une façon de penser la musique différente. Ouais, donc je suis très content. Donc les premiers concerts sont, voilà, c'est super.
0: Il faut dire aussi que Sinclair en live, ça chante. Si vous ne l'avez pas encore vu, vous pouvez simplement écouter dans sa discographie, puisqu'il y a plusieurs albums live. Mmh. Et là, on se rend compte que oui, c'est le kiff, et puis ça chante, quoi.

0: les enfants. Voilà comment ça se passe. Non, mais c'est assez fou. C'est pas innocent de le dire, parce qu'il y a plein de gens mais que j'aime bien, que j'embrasse, mais qui n'ont pas cette voix-là et qui montent quand même sur scène.
1: C'est vrai. Après, c'est marrant, on a tous notre place. Moi, c'est vrai que j'ai découvert que je savais chanter. Mon premier album, je ne savais pas chanter. J'ai appris à chanter en faisant des concerts.
0: C'est la scène qui vous a appris à chanter.
1: Complètement.
0: Ah, c'est marrant. Moi, j'imaginais que vous chantiez comme ça, comme un pinson depuis tout petit.
1: Pas du tout. C'était très, très dur. C'était très, très dur au début. Mais il faut y croire. Et puis, bon, il y a forcément un truc physique, un organe qui marche, quoi. On est forcément attiré par des choses qu'on sait faire, qu'on ne sait pas encore. Enfin, elle est dure, cette phrase. Ce que je veux dire, c'est qu'on est attiré par ce qu'on est capable de faire. Je pense.
0: Potentiellement faire, voilà. si on bosse.
1: Si on y croit à fond et qu'on donne toute l'énergie. Et c'est vrai que là, avec le temps, les concerts, je pensais que ma voix allait être peut-être un peu moins performante. Alors, il y a certaines notes que je peux plus faire, et tant mieux, parce que c'était pénible. C'était très haut. Mais par contre, je chante mieux qu'avant, c'est ça qui est ouf.
0: Parce que vous avez choisi un style de musique, donc il y a un côté funk, et puis c'est toute cette soul quand même qui est dans votre voix, et que voilà, c'est pas facile. Enfin, je pense que c'est plus facile de faire de l'eurodance jusqu'à 80 ans.
1: Je me le demande.
0: Que de la soul, je sais pas. Je pense que Too Unlimited, même à 90 ans, c'est pas grave. Ça, l'ordi marche pareil. Mais...
1: Ouais, c'est les jambes après.
0: Ouais, bon, faut avoir les jambes. Bah, mais il faut faire gaffe à cette voix quand même.
1: Ouais, mais ce qui est pas mal, c'est que je l'ai pas trop utilisé ces dernières années. je l'ai choyé, quoi. Je l'ai mise de côté. Je lui ai dit, tu te calmes, ça va revenir. Tu fais attention à toi.
0: Pour le moment, je suis sûre qu'il a un très bon avocat. Sinclair est notre invité.
1: J'en ai pas besoin, en tout cas.
0: C'est vrai. Vous êtes dans le droit chemin.
1: Ouais, j'ai l'impression, ouais.
0: Franchement,
1: ouais, c'est bien.
0: C'est hyper bien. Mais en vrai, avec les énormes succès à un âge très jeune que vous avez eu, vous auriez pu très mal tourner.
1: C'est vrai.
0: Donc voilà.
1: J'ai essayé, mais j'ai pas réussi.
0: J'ai essayé de mal tourner.
1: J'ai essayé. Ouais.
0: J'adore. Alors, si moi je suis la prof cruelle de la rentrée, n'oubliez pas que Sinclair, malgré toutes ses qualités, ses grands yeux bleus, son air sympa, sa voix chaude, a aussi été un terrible juré de la Nouvelle Star. Il en a fait pleurer les candidats et les candidates.
1: On m'appelait le méchant.
0: C'était le méchant, ouais, Sinclair. 2008-2009, puis 2013 à 2016. Ouais. Ça nous fait quand même de belles années. Vous avez hésité avant de faire ça? Moi, j'étais trop fan.
1: Ouais, j'ai hésité. En même temps, pas longtemps, parce que ça tombe l'année où je décide d'arrêter de faire des concerts, parce que j'étais pas bien sur scène. Je dis, j'en ai marre. Voilà, il faut que je fasse une pause.
0: Faire autre chose.
1: Ouais. Et on me propose ça. Et je fais un rendez-vous super avec eux. Et je me dis, allez, vas-y, va chercher deux choses là-bas. Va chercher un peu la télé, va chercher un peu de célébrité, parce que j'en manquais. J'avais besoin de ça. Et en fait, j'ai trouvé autre chose. J'ai trouvé un truc génial. J'ai trouvé un moyen d'apprendre à mettre des mots sur des ressentis. C'est ça qui était incroyable. Avec la Nouvelle Star, j'ai appris à mettre des mots sur du feeling, du ressenti, sur de l'émotion. Et rapidement. Et puis j'ai compris pourquoi il y a des gens qui font de la musique qui fait rêver pendant 4 minutes et d'autres qui font chier. C'est ça le truc, avec la même chanson. C'est ça qui est incroyable.
0: C'est incroyable et presque injuste, mais on n'y peut rien.
1: On n'y peut rien. Mais on leur dit, c'est pas vraiment de ta faute.
0: Il y a des gamins qui chantent extrêmement juste, ou des vieux d'ailleurs, n'importe qui.
1: Bien sûr.
0: Mais le petit truc n'est pas là.
1: Non, il se passe rien. Mais c'est comme ça dans tout, en fait. C'est ça qui est assez génial. Mais d'être spectateur de ça et en même temps d'être acteur de ce procédé, c'est assez génial. Alors moi, j'avais choisi un peu la posture dure parce que je suis très sensible et j'avais pas envie de pleurer. Donc j'ai fait le dur. On y croit ou pas?
0: Ouais, à fond. Ça vous a plu?
1: Ouais, j'ai adoré.
0: Ça vous a plu?
1: Ouais, c'est bon.
0: Du coup, j'ai décidé ce soir de rouvrir le jury de la Nouvelle Star.
1: Oh là là.
0: Avec vous, Sinclair, tout seul. Vous mettez un rouge ou un bleu et je vous fais passer au crible quatre éléments de l'actualité musicale.
1: Okay.
0: Alors, rappelez-vous à l'époque, Nouvelle Star, rouge, ça passe pas. Bleu, ça revient la semaine prochaine. Attention, Sinclair, dans l'actualité musicale, rouge ou bleu, le retour enfin de Vanessa Paradis. T'aimerais changer les choses comme on change le jour des roses. 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Rouge ou bleu?
1: On met bleu pour Vanessa Paradis.
0: Elle, pour le coup, elle a le truc.
1: Ouais, elle a toujours eu le truc. On on sait pas quoi, mais elle a le truc. C'est ça qui est génial.
0: La grâce, peut-être.
1: Franchement, son album avec Kravitz, mais il est monstrueux, quoi. Monstrueux.
0: Il y avait Be My Baby. Ouais,
1: c'est un chef-d'œuvre. Non, mais pour elle, on met bleu.
0: On met bleu, ouais. Bleu pour Vanessa Paradis. On continue. Retour inattendu, et ça faisait plaisir pour celles et ceux qui s'inquiétaient pour sa santé, de Stromae, qui avait dû stopper net sa tournée, et qui là revient avec Paul Kalkbrenner, producteur allemand de musiques électroniques.

0: Rouge ou bleu?
1: On met bleu. Je suis navré.
0: Vous êtes tellement gentil maintenant,
1: jurez. Ouais, j'habite le sud.
0: Pas ça à l'époque.
1: J'habite le sud. Je suis amour et soleil. Non, mais Stromae, il est trop bon.
0: Ouais.
1: Il est trop bon, ce mec, il est génial. Donc, oui. Après, j'ai pas tout écouté, mais franchement, à chaque fois que je l'ai vu, je l'ai croisé une ou deux fois. Ce mec est génial. Voilà.
0: Bon, je vais essayer de vous faire dire du mal de quelqu'un.
1: Mais faut vraiment mettre un truc, faut vraiment y aller, quoi.
0: Je sais pas. Non, allez. La reformation d'Oasis.
1: Allez, d'accord, je mets un rouge.
0: Un énorme rouge au Gallagher.
1: Un rouge qui suinte le rouge, qui coule comme dans Shining sur les murs, qu'on fout partout, quoi. Ça va? Ça vous plaît?
0: Non, je veux savoir vraiment ce que vous en pensez, parce que, pour le coup, il y a beaucoup de gens qui disent que c'est super, ça fait plaisir de voir un groupe de rock qui se remet ensemble et qui repart en tournée, puis des frères qui se réconcilient, l'histoire est belle, mais qu'après, les billets de concert à 4000 francs, c'est pas possible, en fait.
1: C'est ça. Bon, tout ça, c'est vrai que tout ça, ça pue, mais bon, les gens sont contents de les voir, et je serais un peu mal placé de parler des mecs qui reviennent après 125 ans d'absence. Donc,
0: vous êtes engueulé avec personne. Vous avez le droit.
1: Ouais, c'est vrai. Avec moi-même, je me suis un peu engueulé, mais on s'est très très vite réconcilié. Après, franchement, Oasis, moi, je suis pas un grand fan. Franchement, je mets rouge pour rigoler, parce qu'en vrai, ils défoncent quand même. Ils ont fait des morceaux. Bravo les gars, quoi. Franchement, je ne peux rien dire. Allez, mais mettez-moi vraiment un truc pourri, quoi.
0: Ah bah non, je termine avec un truc cool. Et en plus, je pense que ça va vous faire plaisir, parce qu'il me semble que vous avez une histoire musicale en commun. C'est le retour de l'Anomalie de M.
1: Ah oui.
0: Soit il fait des albums de M, soit il fait l'Anomalie, donc projet malien avec plein de musiciens, notamment l'excellente Fatoumata Diawara. Et en fait, M, c'est vous qui l'avez emmené en tournée, pour sa première tournée de toute sa vie. Il était votre guitariste.
1: Alors c'est fou, cette histoire, ouais. C'est Fixie, avec qui je travaillais, qui me dit, mais on devrait jouer avec Mathieu. Je dis, ouais, on se connaissait. Et puis on est parti en tournée. C'était super, hein. Mais on avait les cheveux de toutes les couleurs. On a fait, c'était le début, quoi. Et franchement, il assure grave. Enfin, quand il fait pas ses morceaux, il fait l'Anomalie. Quand il fait pas ça, il joue avec d'autres trucs. Enfin, c'est un super productif.
0: Donc on lui met un bleu.
1: Ah bah oui, on lui met un super bleu.
0: Bon, mais il n'y a eu que des bleus, un faux rouge pour Oasis.
1: Un faux rouge pour Oasis, parce que bon, je ne veux quand même pas perdre la face du méchant, quoi.
0: Merci Sinclair. Heureusement que vous êtes là.
1: Franchement.
0: Vrai, ne serait-ce que pour le suspense. Bon. Ouais. Et je voudrais réparer une injustice en terminant en écoutant votre chanson Liquide.
1: Ça, c'est gentil.
0: Qui me rend dingue, qui est sur l'album So Sorry de 2023.
1: Exactement.
0: Et qui me permet une dernière question aussi autour des chansons qui n'ont pas autant d'aura, de tubes, de diffusion radio que d'autres, mais qui sont des merveilles. Elles ont leur place dans cette tournée, on est d'accord?
1: Exactement. Mais en fait, tout l'intérêt de faire des morceaux qu'on ne connaît pas sur les listes, c'est de les faire découvrir pendant les concerts. Moi, j'adore ça.
0: Ou dans les très bonnes émissions de radio.
1: Ah, mais ça, c'est sûr. Mais il n'y a que vous, Émilie. Que vous.
0: Sinclair, merci d'être venu nous voir.
1: Franchement, je reviens quand vous voulez.
0: À bientôt.
1: À bientôt.

0: Mais quel génie, j'adore. Sinclair, Liquide, c'est sur son dernier album en date. Donc So Sorry, sorti en 2023.
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4: Bonjour la France, j'espère que t'as passé un bon week-end. La France, j'espère que tu démarres bien ce lundi. J'espère que t'as un petit peu moins chaud, la France. Comment ça va, Éric Bastien ?
5: Écoutez, ça va, j'ai froid.
4: D'accord, alors le bah oui, il tient des propos incohérents. Céline, bah oui. Est-ce que tu peux appeler quelqu'un de médical ? Je sais pas, le docteur Kirzek, s'il est là.
5: Mais attendez, on n'est pas habitué. J'ai mis une écharpe voilà. Ce matin pour aller emmener mes enfants à l'école.
4: D'accord, ok, c'est bien. Bah écoute, c'est super. Moi, j'ai toujours chaud, mais tout va bien.
5: On l'a décongelé. Maria.
4: Mais Maria, elle est là.
5: En toutes circonstances.
4: La glace ne prend pas, là, avec toute cette chaleur. Alors, je vous rappelle que c'est une nouvelle semaine. Oh, c'est les émissions d'été.
5: C'est vrai.
4: Au taquet, en maillot de bain.
5: On est
4: sur
5: direct.
4: La plage. Alors. 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
5: Mais vous le savez, Valérie. 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
4: 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Viva l'Espagne.
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4: Appelez le docteur Kirzek. Allez, on accueille nos candidats du jour, Pascal et Claire. À tout de suite.
6: Bonjour.
4: Comment ça va ?
6: Voilà.
4: Pascal, tu m'entends ?
7: Oui, j'entends, bonjour. Hein.
4: Ça va ?
7: Ça va bien, oui, un peu stressé, mais ça va.
4: Oh non, Pascal, tu joues avec moi, déstresse-toi tout de suite, mon petit chat. Tu joues avec ici Roussillon.
7: Exactement.
4: Tu as 66 ans, tu habites à Marquixane, en Pyrénées-Orientales.
7: Oui.
4: Comment appelle-t-on les habitants de Marquixane ?
7: Des Marquichois et des Marquichoises.
4: Mon petit Marquichois. Alors, tu es marié à Christiane, tu as 4 enfants, 4 petits-enfants. Du don, ça te fait
7: Exactement.
4: Du boulot ou pas ? Ils habitent pas loin, ils habitent près de chez toi, tes petits-enfants ?
7: Oui. Enfin, il y en a 3 qui habitent près de chez moi et il y en a une qui habite sur Paris.
4: Ah, voilà, d'accord. Il y en a 3 qui ont de la chance et une, malheureusement.
7: Oui, un peu moins.
4: Un peu moins. Alors, tu es retraité et tu as travaillé 35 ans dans la grande distribution. Tu faisais quoi ?
7: Oui, j'étais manager de rayon.
4: Eh bien, alors, t'es content d'être à la retraite et de plus manager les rayons ?
7: Oh oui, trop de stress, beaucoup de stress.
4: Bah oui, c'est trop stressant. Ouais. Surtout que petit, tu voulais être chanteur de variété.
7: C'est vrai, oui.
4: Et voilà. Ouais. Et que ta passion, c'est le chant, que tu vas tout le temps au karaoké. Wow. Et ta chanson que tu adores, c'est celle que je suis en train de passer.
7: Oui.
4: J'aurais voulu. Mais je t'entends pas, chante. Pour pouvoir inventer ma vie.
7: Non, c'est pas ça, Valérie.
4: Pour pouvoir inventer ma vie. Alors, moi, j'adore.
7: J'aurais voulu être un chanteur.
4: Eh oui, voilà. Bon, t'adores chanter, hein, Julien Clerc, Gérard Lenormand, Léo Ferré. Et ton fils est pianiste et il paraît que vous vous entraînez pour chanter un truc pour l'anniversaire de ta fille.
7: Oui, qui s'est passé samedi.
4: Alors, c'était bien ?
7: Oh, formidable, on a passé une soirée extraordinaire. J'ai un beau-fils qui avait tout organisé. Il a fait venir un DJ international.
4: Oh,
5: international ?
4: Oh là là !
5: Genre David Guetta,
7: un DJ international. Je ne peux pas vous dire son nom parce que je ne me souviens plus. Mais il revenait d'Ibiza, là.
4: Oh là là !
5: Le mec avait David Guetta dans son salon, c'est normal.
4: Voilà.
7: Mais oui.
4: Bon. Alors, mon petit Pascal, on va chanter, oui. On va danser, on va surtout gagner. Je vais te poser la question, la première question, vrai ou faux. Tiens, je te mets un petit coup de Pink Floyd.
5: Ah, j'aime bien ça.
4: Ah, ça, c'est la chanson préférée de Eric Bastien.
5: Tous les matins.
4: Alors, écoute bien cette question. Les billets d'euro, sont fabriqués en coton. Les billets d'euro sont fabriqués en coton. Vrai ou faux, top chrono, 5 secondes.
7: C'est vrai.
4: Oui, c'est vrai, ils sont 100% fibre de coton, ce qui leur donne un peu cette texture particulière qui est plus résistante et plus durable. Eh bien, bravo, premier point pour Pascal.
5: Eh oui, Claire est avec nous. Bonjour Claire, avec ici Poitou. Comment ça va Claire?
6: Bonjour.
4: Hello.
5: Qui habite à Vouillé, dans les Deux-Sèvres. Est-ce que tu es en forme, Claire? Est-ce que tu as passé un bon week-end?
6: Je suis au taquet, j'ai passé un bon week-end, il faisait presque frais, donc ça allait.
5: Ouais, oh. Ça va mieux ce matin quand même, on respire un petit peu, hein. Quand même, la plupart des départements qui voilà, se sont éloignés de cette canicule. Bon Claire, je te mets pas la pression dès le lundi, mais voilà, moi j'en peux plus.
4: Ça fait
5: quand même des semaines, voire des mois, voire presque des années que je ne suis pas foutu de gagner ne serait-ce qu'une émission le vendredi, une finale. Ça m'est arrivé une fois, jadis, donc s'il te plaît Claire, puis-je compter sur toi aujourd'hui?
6: Alors, ça met la pression, mais je vais faire ce que je peux.
5: Mais oui, ça va le faire, Claire. Qui est mariée à Guillaume, qui a deux filles. Comment elles s'appellent, tes petits, parce qu'elles sont petites, comment elles s'appellent?
6: Oui, c'est Louise et Gabrielle. Elles ont 7 et 3 ans.
5: 7 et 3 ans. Bon, bah, c'est les vacances scolaires à la fin de la semaine, là.
6: Oui, ça fait du bien.
5: Oui, d'accord. Vous partez un petit peu? Vous savez déjà ce que vous allez faire cet été ou pas?
6: Alors, on va partir en août sur la Côte d'Azur.
5: D'accord. À quel endroit? On peut savoir ou c'est...
6: Du côté de Saint-Raphaël.
5: D'accord. Donc plutôt dans le Var. Profite bien. Est-ce que tu emmènes toute ton animalerie là? Parce que... Deux cochons, des poules et des canards. Tu fais comment?
6: Heureusement, on a les voisins qui sont sympas.
5: Bah merci les voisins. T'as un gros chien. T'as ton mari qui est gérant d'une ferme. Il y a 30 vaches et 6 moutons.
6: Exactement.
5: Et ouais.
6: Exactement.
5: Et vous allez pouvoir vous échapper un petit peu. Ça va aller.
6: Ça va faire du bien. On a des personnes qui sont chouettes et qui s'occupent bien de nos animaux quand on n'est pas là.
5: Bon, tant mieux. Claire, bienvenue. Allez, un premier point peut-être pour toi qui arrive tout de suite avec un extrait. Écoute.
8: C'est l'histoire de la vie.
5: Ah ouais, c'est ça, c'est le cycle éternel pour moi. L'histoire de ma vie, la lose. Jamais, jamais un gagnant. En 2025.
6: Alors, si c'est sur le Roi Lion, je suis bien.
4: Non, c'est pas ça la question.
5: Ouais, c'est pas loin, mais bon. En 2025, il n'y a plus qu'en Afrique où on peut trouver des lions en liberté. Moi, je l'affirme. Est-ce que c'est vrai ou faux? Top chrono, 5 secondes. Les lions en liberté.
6: C'est vrai.
5: Tu dis qu'il n'y a plus qu'en Afrique, tu dis c'est vrai? Non, c'est faux.
6: Oui.
5: Non, c'est faux. Bien que l'Afrique abrite une majorité des lions sauvages, il existe encore des populations, comme par exemple dans la forêt de Gir, notamment en Inde, où on peut encore trouver des lions en liberté. Désolé, Claire.
4: Allez, Pascal, un point. Claire, pas encore de points. Et là, tout de suite, encore une chanson pour Eric Bastien.
5: Ah.
4: Parce que, on a décidé de te faire plaisir.
5: Ah, c'est gentil.
4: On sait que t'aimes l'oseille. Allez,
5: bien sûr.
4: Money, money, money. Vous écoutez ici, vous écoutez à bas, tout de suite, mes chéris.
5: Ah, j'adore.

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1: Ah bah, money, money, money. Toujours 16. Oh, qu'est-ce que j'ai aimé cette chanson.
0: Jingle.
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0: Tu parles. Allez, on joue avec Pascal qui joue avec ici Roussillon contre Claire qui joue avec ici Poitou. Pascal qui a 66 ans, qui est marié à Christiane, qui adore chanter. Alors il paraît que tu bricoles un petit peu, tu viens d'emménager dans une maison et alors tu fais quoi dans cette maison? Qu'est-ce que tu bricoles?
3: Les placards, enfin beaucoup de bricoles avec mon beau-fils qui est de la partie. Donc je l'aide et puis on a monté la cuisine. Là je suis en train de faire le jardin. Enfin bon, le jardin je le fais à partir de 6h30 le matin jusqu'à 9h parce qu'après il fait trop chaud.
0: Ah bah oui.
3: Voilà. Et bon, il y a encore un peu de travail, mais c'est bientôt fini.
0: Allez, il fait chaud là aujourd'hui dans les Pyrénées-Orientales?
3: Bah là c'est un peu couvert, mais samedi quand on a été à l'anniversaire dans la voiture, il faisait 54.
0: Oula.
3: Et là toute la nuit on a eu jusqu'à 1h du matin, il devait encore faire 32 ou 33.
0: Ah oui, c'était chaud là. Ça c'est chaud là.
3: Ah oui, là c'est chaud. Ouais. Ah, ouais,
0: c'est un petit peu chaud. Alors tu cuisines un peu, tu cuisines les pizzas, l'omelette,
3: les raviolis.
0: Ah, c'est bien les raviolis, dis donc.
3: Oui, en boîte. Hein.
1: Ah oui.
3: Ça va, oui, en boîte.
0: Ah oui.
3: Parce que les enfants me demandaient toujours, papa, fais la cuisine. Tu vas nous faire quoi? De la pizza, des frites. Non, pas des frites, des raviolis.
0: Oh là là.
3: Parce que moi, non, je ne sais pas faire la cuisine. C'est ma femme qui s'en occupe.
0: Alors, qu'est-ce qu'elle sait cuisiner, Christiane?
1: Des raviolis.
0: Non. Tout, c'est-à-dire.
3: Tout.
0: Ah, elle sait tout faire.
3: Elle sait tout faire.
0: Oh bah dis donc, c'est bien ça.
3: J'ai un cordon bleu à la maison, elle sait tout faire.
0: Ah, c'est magnifique ça.
3: Ça c'est magnifique. Hein. Oui.
0: Bah oui, apparemment, c'est quoi ton plat préféré qu'elle cuisine?
3: Le plat préféré, je sais pas, le cassoulet.
0: Ah oui, d'accord, elle sait vraiment faire des trucs en plus hyper durs.
3: Bon. Couscous.
0: Oh là là. Alors,
3: ouais. Tu
0: es en tête. Tu as marqué un point.
3: Oui.
0: Tu vas en marquer un deuxième tout de suite. Tiens, je te mets un petit coup d'Indochine.
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0: Alors, moi j'affirme que l'Australie, le continent, l'Australie est plus large que la Lune. Est-ce que c'est vrai ou faux? Top chrono, 5 secondes. L'Australie est plus large que la Lune.
3: C'est faux.
0: Eh ben non, c'est vrai. La distance d'est en ouest sur l'Australie, c'est 4000 km et le diamètre de la Lune mesuré par la NASA, c'est 3004. Donc l'Australie est plus large que la Lune.
1: Claire, qui pour l'instant n'a pas de points, Claire qui est dans les Deux-Sèvres, à Vouillé, qui a 36 ans et qui est mariée à Guillaume. Dis-moi Claire, alors on découvre un petit peu ta vie avant de jouer, j'ai découvert que tu avais été mannequin chez L'Oréal. Waouh !
5: Oui,
1: mais raconte ça.
5: Dans mes jeunes années.
1: Ouais, c'était
0: dans mes jeunes années.
1: Mais raconte.
0: Genre comme si t'étais vieille.
1: Bah non, elle est toute jeune là. Oh, c'est quoi Claire, raconte.
5: En fait, c'était pour payer mes études et ils cherchaient des jeunes femmes pour aller sur des scènes. Et il y avait le coiffeur qui faisait des coiffures vraiment très particulières, vraiment en mode show,
1: ouais.
5: Avec des coiffures en l'air. Et puis, il y avait aussi la présentation des couleurs. Et donc, avec les copines, on faisait ça. C'était
1: génial.
5: C'était très sympa.
1: Bah, t'as défilé, et surtout, tu as défilé un petit peu partout en France avec ces coupes de cheveux sur des shows coiffures.
5: Ouais.
1: Donc, c'est une bonne manière de financer les études. Du coup, tu es devenue quoi aujourd'hui? Tu fais quoi dans la vie? Je t'ai pas demandé, Claire.
5: Alors maintenant, je travaille dans tout ce qui est la facturation en EHPAD. C'est un peu moins d'amour,
1: ouais.
5: Mais c'est très sympa aussi.
1: Bah oui, écoute, c'est le métier que tu fais aujourd'hui. Et j'imagine que tu le fais quand même avec passion. T'es sur un travail un petit peu plus calme. Mais petit, tu voulais être vétérinaire. Bon, t'es parti sur l'administration. Ok. Dis-moi, tu cuisines un petit peu ou pas, toi? Parce que j'ai l'impression que autant Pascal, c'est sa femme qui gère, autant toi, c'est l'inverse. Pareil que c'est cauchemar en cuisine avec toi, Claire.
5: Exactement.
1: Ah oui.
5: Non, moi, on m'empêche de passer en cuisine. Des fois, je pourrais tenter, mais moi, on m'empêche de passer en cuisine parce que je n'ai pas les talents de la femme de Pascal. Je suis très, très, très, très nulle. Mais j'ai un mari qui cuisine très, très, très
1: bien. C'est génial. Le mari, 100% cuisine. Ouais. Parce que plus personne ne veut de ton pâté chinois là, que tu faisais. C'était une espèce de recette. Là. Tes amis détestent.
5: Exactement.
1: Bah, oui.
5: Vraiment ma spécialité.
1: Oui.
5: Personne
1: Oui, oui. Non, mais c'est revenu jusqu'à nous, hein, avec une espèce de recette québécoise et immonde. Tu arrêtes ça tout de suite, Claire. Tu arrêtes.
5: Okay.
1: Allez, voici ta question. Elle vaut un point de plus. Bonne chance. En parler, tiens, c'est marrant qu'on
0: un
1: parle
0: point
1: de cuisine.
0: Tout court.
1: Oui.
0: Allez, dépêche-toi.
1: En parler de fromage. Il y a des chercheurs, Claire, qui ont découvert que notre cerveau fonctionne plus rapidement juste après avoir mangé du fromage. Est-ce que c'est vrai ou faux selon toi? Top chrono, 5 secondes.
5: Je vais dire faux quand même parce que j'aime le fromage.
1: Mais... Eh, t'as raison. Non, non, c'est totalement faux. Le fromage n'a aucun pouvoir magique. En revanche, il paraît que les Français, ça joue sur leur humeur. Petit verre de vin avec modération, petit morceau de fromage et on a la patate.
0: Ouais, bah oui, évidemment qu'on a la patate.
1: Je vous ramènerai du Saint-Nectaire.
0: Un point Pascal, un point Claire. Et là, tout de suite, on va partir avec Florent Pagny. Si tu veux m'essayer. Allez, vous écoutez ici, vous écoutez Florent Pagny. On vous aime, à tout de suite.

0: Si tu veux m'écouter, bien sûr, je ne fais qu'écouter Valérie depuis 2 ans. Florent Pagny sur ICI, 12h25.
1: Ah là là.
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0: Encore pour 3 semaines.
1: Et nous sommes au taquet avec Pascal et Claire qui ont un point chacun. Alors, on va faire le quiz musical. Là, ça va être ton moment, Pascal. Donc, je vais juste dire un petit truc avant ce quiz. Alors, comme ça, on est impatients. Faut que ça aille vite.
3: Je vais vite.
4: Ah oui. C'est vrai que je suis très, très, très impatient. Oui, il faut que ça aille vite. Hein. Bon, c'est pas toujours bien fait, mais bon.
1: Ah oui. Après, t'aimes pas que ça traîne, quoi.
4: Ah non. Puis j'ai mon épouse, elle, c'est complètement le contraire.
1: Ah bah ça.
4: Et
1: doit.
4: Mon fils aussi, alors comme ça.
1: Oh là là là là là là là. Ça doit être sympa, ça. Tiens.
4: Ah oui.
1: Oh là là. Bon, alors, écoute, c'est le double mix. C'est-à-dire que tu as deux chansons qui vont s'enchaîner. Et il va falloir que tu me dises à la fin quels sont les deux chanteurs ou un groupe ou des chanteurs. En tout cas, qui chantent, qui sont les deux extraits. Écoute bien. D'accord. C'est parti.
4: Je dis à la fin.

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1: Alors, qui c'est qui chante? Allez, c'est parti.
2: Gypsy King et Danny Briand.
0: Oh là là.
1: Gypsy King et Danny Briand. Alors, est-ce que c'est la bonne réponse? Est-ce que... Oui! Oh
0: c'est quoi les gypsies?
1: Ouais. Ça va. Je suis amoureux et quand j'entends ta voix, je suis fou de joie. Et voilà, 2 points pour Pascal, bien ça sûr. Fait 3.
0: Non, mais c'est comme Monaco qui est en France. Hein. Elle fait
1: oui.
0: Quoi, ce
2: Valérie,
1: oui. Oui.
2: Valérie, est-ce que je peux raconter juste une anecdote sur Danny Briand?
1: Alors après, parce que on est à cause.
0: Non mais allez-y,
1: non,
0: c'est bon.
1: À cause d'Éric Bastien,
0: non, mais je voudrais pas que vous ayez un défaut.
1: Non,
0: allez-y.
1: Mais non, on la racontera après. Dépêche-toi.
0: Bon, alors Claire, qui collectionne les chaussures, Claire. Oui, Claire collectionne les chaussures, sauf que elle est pas d'accord avec ça. Son mari lui dit si.
3: Mon Dieu, quel bonheur d'avoir un mari.
0: Mais voilà, t'as combien de paires de chaussures?
4: J'en ai, je pense, au moins 50.
0: Ouais, donc si, tu collectionnes quand même les paires, 50. Toi, t'es convaincu que non, mais ton mari l'affirme. Alors, il est sympa, ton mari, parce qu'il t'a fait un meuble spécial pour tes chaussures.
1: Oh!
4: Oui. Un petit meuble avec des petits casiers pour mettre chaque petite paire de chaussures.
0: Ben oui, avec des petits casiers avec des lumières. Il lui a mis des petits luminaires et
4: oui.
0: Tout pour ses... Oh.
1: Dis donc, il est sympa, ton mari.
0: Il sait cuisiner, il fait des trucs. Il est génial, ce gars.
1: Eh oui, il est génial. Moi, j'ai pas mon mari, ma pauvre fabriquée.
0: Et qu'elle est des chaussures ou pas?
1: Bah, j'ai beaucoup de chaussures, oui, ça c'est vrai.
0: Combien?
1: Mais bon.
0: Plus que 50?
1: Oui, plus que 50.
0: Ah oui, quand même, oui. Bah, alors, Régis, il faut t'y mettre. Voici ton quiz musical, ça vaut 2 points, il y a 2 artistes
1: au groupe. Calme-toi, tu vas trop vite.
0: Il y a l'anecdote de Danny Briand, moi j'ai hâte de savoir.
1: Oui, vas-y.
0: Allez Claire, on y va.

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1: Allez, on se concentre. 10 secondes, Claire. Qui chante?
2: J'aurais préféré l'autre.
1: Oui. Ah, c'est pas la réponse que j'attends, mais.
3: T'en as aucun des deux, là?
2: Non.
4: Alors, et toi, Pascal, tu les as? C'est qui?
5: Oui, c'est Ringo Sheila et François Feldman.
1: Oh, il est trop fort.
4: Voilà.
1: Mais oui.
4: Dans la Venise.
1: Sheila et Ringo, effectivement.
4: Et maintenant sur la Tamise.
1: La Tamise. Et François Feldman.
4: Que devienne.
1: Mais Claire. Mais Claire.
4: Et voilà.
1: Oh, c'est la chute, là.
4: Bah, c'est pas. Écoute.
1: Ah, ça va mal. Là.

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3: Et je rappelle que c'est une nouvelle semaine. Qui dit nouvelle semaine dit nouveau cadeau. Premier prix de la finale de vendredi, un séjour pour 4 adultes à Port Aventura World. Et donc, c'est 3 jours, 2 nuits en pension complète, hôtel 4 étoiles. L'accès illimité pendant 3 jours à Port Aventura Park. Un accès à Ferragriland, 100 euros de carburant pour y aller. Si on ne gagne pas ce magnifique cadeau, il y a un deuxième cadeau, magnifique aussi, une machine expresso et eau, fabriquée par Malongo, 32 dosettes, 6 verres en verre. On reprend la compète avec Pascal qui a 3 et Claire qui a 1. Allez Pascal, on va écouter tout de suite Dany Briand et tu vas nous raconter ton anecdote. Tes yeux, je suis amoureux. Mais pas. Alors qu'est-ce qui s'est passé avec Dany Briand?
4: Avec Dany Briand, c'était pas moi, c'était mon frère dans les années 2000. Il était technicien dans le sport et il allait lui livrer un vélo elliptique. Ah. Et donc il sonne, Dany Briand, il ouvre et il vient de se lever. Et lui, il était avec un diable et puis le matériel. Et il est rentré dans l'appartement, à Paris. Il est rentré dans l'appartement, il y avait une moquette blanche. Le problème, c'est qu'il y avait roulé dans une crotte de chien.
3: Oh, en merde.
4: Et donc, sur la moquette blanche, et c'est Dany Briand qui lui a dit, je crois que vous avez roulé dans un... La moquette était dans un étang.
3: Mon Dieu.
4: Je ne sais pas s'il nous écoute, mais peut-être qu'il s'en souvient.
2: Je pense qu'il est en PLS, Dany, depuis ce jour-là.
3: Mais, ah oui, d'accord, je comprends. C'est un peu compliqué de mettre de la merde de chien sur de la moquette blanche. Oh.
2: C'est moche.
4: Oui, il ne l'a pas vu. Dans la rue, il a roulé sur les pieds, comme ça, dans l'appartement.
3: Oh là là là. Oh, c'est bien, c'est sympa. Dany, si tu nous écoutes, on s'excuse. Alors.
2: En même temps, ça fait briller le sol, hein, Dany.
4: Oui.
3: Ah là là. Quand j'entends tes blagues, j'ai envie de crever. Alors, aïe. Bien, alors, nous allons parler du fait que tu veux être un aigle. Si tu étais un animal, tu voudrais être un aigle, un grand aigle qui volerait partout dans les airs.
4: C'est vrai.
3: Ah oui, d'accord. T'aimes les... Ah, tiens, il y a Pascal qui vient de passer. Voilà.
4: Oui.
3: Ok, alors mon petit Pascal...
2: Très très belle anecdote.
3: J'aime bien l'idée qu'il veuille être un aigle. Les gens, il y en a, ils veulent être des gorilles, des chiens, des chats. Lui, il veut être un aigle, il veut voler.
2: L'aigle royal.
3: L'aigle royal.
4: C'est majestueux, un aigle.
3: Ben oui, c'est magnifique. Alors Pascal, tu es en tête avec 3 points. Je te propose de marquer 3 points de plus avec la question à choix multiple. Je vais te poser la question, te faire des propositions. Et à mon top chrono, tu auras 10 secondes pour me donner ta réponse. Alors, aujourd'hui, lundi 29 juin, se poursuivent les épreuves du brevet des collèges. Alors,
2: c'est l'heure.
3: Le BEPC, là. Mais alors, est-ce que tu sais combien de candidats passent chaque année le brevet des collèges en France? Écoute bien. 450 000. 650 000. 850 000. Un seul, Éric Bastien, qui ne l'a toujours pas depuis 40 ans.
2: Ah non.
3: Alors, combien de Français passent le brevet des collèges chaque année? 450 000, 650 000, 850 000 ou que Éric Bastien? Top chrono, 10 secondes.
4: Je dirais 650 000.
3: 650?
4: Oui, 650 000.
3: Et non, c'est plus, c'est 850 000. Oh. Et oui, et l'année dernière, ils étaient même 849 300. C'est encore, tu vois, très précis. Bon, pas de points, mais voilà, tu as appris un truc.
2: Bon, et bonne chance, évidemment, à tous les collégiens et aux parents qui vont récupérer les collégiens tout à l'heure. La rencontre avec Guillaume, on va s'en dire un petit mot. Claire, à Issy-Poitou, qui habite Vouillé, dans les Deux-Sèvres, elle est mariée à Guillaume. Ça fait combien de temps que vous êtes mariée, d'ailleurs?
5: Ça va être nos 2 ans cette année.
2: 2 ans cette année, donc jeune mariage. On va parler du mariage, mais avant ça, la rencontre. La rencontre, c'est un peu en mode... Eh oui! Parce que, si j'ai bien compris, vous travaillez chacun d'un côté, vous habitez chacun d'un côté, et le point commun, c'est que vous êtes tous les deux dans une coloc. Sauf qu'un jour,
5: exactement,
2: tu vas nous le raconter, il y a une soirée intercoloc.
5: Et oui, et là, la soirée intercoloc où nos deux colocs se rencontrent, et bien là, coup de foudre avec le coloc de la coloc d'en face.
2: Ah ouais, toi, t'as eu coup de foudre direct à Guillaume. Tu t'es dit tout de suite, mais c'est quoi un coup de foudre? C'est-à-dire que tu le vois, tu te dis, tu sais que c'est l'homme de ta vie, direct.
5: Ah, c'est lui, oui.
2: Ah oui, quand même. Ah, c'est impressionnant.
5: Oui.
2: Il t'a parlé tracteur.
5: Oui, il m'a parlé tracteur. Donc, je ne sais pas, moi qui adore les animaux, la vie à la ferme, et bien ça, plaf, ça fait l'étincelle.
2: Ben oui, je rappelle que ton mari, il est gérant d'une ferme de 30 vaches et de 6 moutons. Bon, ça a été le gros coup de foudre. Ça, c'était il y a une petite dizaine d'années. Et puis, ben, voilà, ça l'a fait. Hein, un moment important. Donc, mais alors, du coup, il y a une histoire de parrainage. C'est quoi l'histoire avec les colocs?
5: Eh ben, on est tous restés amis. Alors, il y en a qui sont aussi mariés entre eux.
2: D'accord.
5: Et puis maintenant, eh ben, les colocs, c'est les parrains, marraines de nos enfants.
2: D'accord. Ah ouais. Donc, une belle histoire. 2 ans de mariage. Alors, vous vous êtes mariés en mode cachotier, vous l'avez dit à personne.
5: Oui. Oui. C'était un mariage secret. On était là pour fêter le baptême de ma deuxième.
2: Gabrielle.
5: En fait, on a dit à tout le monde, exactement, on a dit à tout le monde, venez, on va faire une photo dans le parc de la mairie parce que c'est beau.
2: D'accord.
5: Et en fait, il y avait le maire qui nous attendait, qui nous a mariés en direct.
2: Oh, mais tout le monde a dû être bluffé parce que personne n'était au courant. Comme tu dis, ils sont venus pour le baptême.
5: Personne n'était au courant.
2: Et même les parents, personne... si vous avez encore vos parents, je ne sais pas, mais ils n'étaient pas du tout au courant non plus.
5: Non, il n'y avait vraiment personne. Sauf nos deux témoins respectifs, ils étaient obligés puisqu'il fallait fournir des documents. Mais sinon, personne n'était au courant. Alors, tout le monde a adoré, sauf la belle-mère qui n'a pas trop aimé.
2: Ah. Voilà, je savais bien qu'il y avait une histoire. Elle n'a pas aimé, parce que c'est la mère de Guillaume. Elle n'était pas contente de ne pas être au courant. Voilà. Elle s'est détendue ou pas depuis?
5: Oui.
2: Comment elle s'appelle?
5: Elle nous en reparle encore.
2: Ah oui, tu vois, comment elle s'appelle?
5: C'est Marie-Christine.
2: Bon, Marie-Christine, ils sont heureux depuis 2 ans. Allez, cool, Marie-Christine, on t'aime. Allez, voici ta question. Elle arrive à choix multiples. Nous sommes aujourd'hui, et Valérie l'a dit avec tellement d'aisance verbale.
3: Bien sûr.
2: Que nous sommes le 29 juin aujourd'hui. Alors, ok, c'est les épreuves du brevet. Mais c'est également l'anniversaire de la commercialisation du premier iPhone. Est-ce que tu sais, Claire, en quelle année le premier iPhone est sorti? Voici les propositions. Il est sorti en 2005. Il est sorti en 2007. Il est sorti en 2010. Il est sorti l'année de la création du Damido Land, c'est-à-dire cette année, il y a quelques semaines encore, grâce à Valérie Damido. Top chrono, 10 secondes. 2005, 2007, 2010, ou bien 2026, Damido Land iPhone.
5: Je vais dire 2007.
2: Bon, évidemment, David Holland, c'est une blague. Tu dis 2007, présenté par Steve Jobs en janvier.
3: Steve Jobs.
2: Oui, c'est en janvier 2007. Premier iPhone qui a été mis en vente le 29 juin de la même année. Bah, ça fera 20 ans l'année prochaine. Et figure-toi qu'en 74 jours, c'est-à-dire, en 2 mois, ils en avaient vendu 1 million d'exemplaires.
3: Magnifique. Allez, Pascal, tu as 3. Claire, tu as 4. Et il reste encore la question cachée, le bingo. Mais là, tout de suite, un jour, j'irai à New York avec toi. Allez. C'est téléphone, c'est Jean-Louis Aubert, c'est New York avec toi. Vous écoutez ici, on vous aime.

0: Ici?
1: Ah, je suis à New York,
0: d'accord. Bah oui, c'est ici qu'il nous a emmené. C'est Jean-Louis Aubert. Enfin, c'est téléphone surtout.
1: Ouais,
0: ici.
1: Mais c'est Jean-Louis qui chante.
0: Bah, c'est Jean-Louis, mais il y a Richard Kolinka à la batterie aussi, quand même. Pas
1: oui, d'accord, mais enfin, c'est Jean-Louis aussi, Richard.
0: Oui,
1: qui
0: enfin,
1: chante.
0: Il y a Louis Martinet qui est à la guitare également. Il y a Corinne aussi.
2: Votre jeu.
1: Oui,
2: de
1: d'accord,
2: midi,
1: ok.
2: C'est
0: ici. Mais toujours me contredire, de toute façon.
1: Oui, mais c'est Jean-Louis qui chante.
0: Oui!
1: Allez!
0: Non, mais c'est vrai, mais bon.
1: Bisous. Allez, Pascal, tu as 3, Claire, tu as 4. Alors, notre petit Pascal qui joue avec ici, Roussillon. Il paraît que toi, si tu avais dû déjeuner avec quelqu'un, tu aurais adoré déjeuner avec le général de Gaulle.
3: Exactement.
1: Alors, et il paraît que ton papa avait le portrait du général de Gaulle. Et que, d'ailleurs, ton papa, il était résistant, il avait voulu le rejoindre en Angleterre. Et qu'est-ce qui s'est passé?
3: Ouais. Non, il n'a pas rejoint l'Angleterre.
1: Il
3: a été arrêté par la police espagnole, ben, ici au Pertus, et ils l'ont ramené en France, et il a été la police française l'a incarcéré.
1: Sympa. Voilà.
3: Donc il n'a pas pu prendre le bateau pour rejoindre le général de Gaulle. Donc, mais il a été à son enterrement. Il avait dit à ma mère, si le général de Gaulle décède avant moi, on ira à son enterrement. Et il était à son enterrement, et il était à côté du général Massu, dans la foule.
1: Eh ben voilà.
3: À Colombey, les deux aiguilles. Ouais.
1: Ok.
3: Et il est mort deux ans après, mon père.
1: Ah.
3: Après le général de Gaulle.
1: D'accord, ok.
3: Voilà.
1: Eh bien, mon petit chat, je vais raconter une petite anecdote qui parle de mobylette. Et oui, parce que Pascal, quand il a 14 ans, il décide de partir en vacances avec deux copains en mobylette. Voilà, et voilà, ils ont fait le trajet Lille, la Bretagne. Alors, combien de temps pour y aller?
3: 3 jours.
1: Et voilà, ça fait quand même 2500 km en 103 Peugeot, hein.
3: Oui, aller-retour avec là-bas, oui, à peu près 2500 km en Peugeot 103. Oui.
1: Eh ben dis donc, et il paraît que tu t'es même tombé parce que tu t'es endormi en roulant?
3: Oui, dans la nuit, ouais, parce qu'on roulait la nuit aussi et je suis tombé, je me suis endormi au guidon et je suis tombé et les copains m'ont tiré parce que j'étais sur une route nationale, en plus il n'y avait pas de lumière donc, et qu'il y avait de la circulation.
1: Ah, dis donc, t'as pas intérêt parce que la mobylette ça contient pas beaucoup d'essence, t'as pas intérêt à tomber en panne d'essence parce que les stations.
3: Non. Bon, ça consommait pas beaucoup non plus. Il fallait souvent s'arrêter à la pompe à essence pour mettre de l'essence.
1: Ah, oui.
0: Ça va pas vite, en plus, une mob.
1: Bah, une mob, c'est 50, super, mais il y a 50 ans, pour trouver des pompes à essence sur la route Lille-Bretagne,
3: c'était pas évident, non, c'est
1: voilà,
3: sûr.
1: Non,
3: c'est un beau souvenir.
0: Mais surtout, pourquoi? Aller jusqu'en Bretagne, choisir ça, c'est
1: bah,
0: une folie, 3 jours.
1: Mon père, il a fait la Garenne, Colombes, le Sud, en vélo avec ses copains. Donc, tu sais, ça, dès leurs vacances. Mais pas les mêmes vacances.
0: Non.
1: Alors, écoute bien, là, tu as 3. Tu peux marquer 5 points de plus.
3: Oui.
1: Et avec la question cash, tiens, une petite chanson.
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1: Allez, vive le pastis. Quel nom donne-t-on à la boisson qui est composée de pastis et de sirop de menthe et évidemment de l'eau? Comment ça s'appelle quand on met du pastis et du sirop de menthe et de l'eau? Ça s'appelle, top chrono, 10 secondes.
3: Un perroquet.
1: Et c'est une bonne réponse, bien sûr, un perroquet. Et si on met de la grenadine, c'est une tomate. Voilà, 5 points de plus, tu as 8.
0: Bon, tout ça avec modération, bien évidemment.
1: Oui.
0: Il faut le dire. Claire, comment ça va? Tu veux un petit apéritif? Qu'est-ce que je te sers? Une grenadine, une menthe à l'eau, qu'est-ce qu'on se prend? Limonade.
5: Oui, une petite grenadine.
0: Une petite grenadine pour les gamines, comme on dit. Eh ben Claire, moi je suis bien content, parce que là t'es en tête, sauf que là il a marqué. Il a marqué, et donc...
1: Il a 8.
0: Donc Claire,
1: il a 8, ouais.
0: Ouais, Claire.
1: Ça sinon, ça se passe bien au niveau du magasin de mots, il y a des salles pour la canicule.
0: On y va ensemble après. Bon, non, c'est bon, nous parlez bien.
1: Moi je parle bien,
0: impeccable. Dites-moi.
1: Impeccable, ouais.
0: Oui, Claire aime voyager. Claire, elle a été aux États-Unis, elle a été aux Antilles, elle a été en Australie, en Namibie, au Maroc, mais elle rêve d'aller au Chili. Pourquoi déjà le Chili t'attire?
5: Alors, c'est les différences entre les paysages, du fait qu'il peut y avoir des déserts, il peut également y avoir tout au bout des icebergs, tout quoi, ce mélange m'attire, et donc j'aimerais bien que ce soit mon prochain voyage.
0: Bon, et tu en as parlé à Guillaume, ton mari?
5: Oui.
0: Et alors, il est pas d'accord?
5: Ah si, je pense que ce sera pour l'été prochain. Enfin, j'espère.
0: Ce qui est fou, c'est que tu nous as raconté que tu étais mariée depuis 2 ans. Et je découvre que ton mari est nul en date et que pour qu'il se rappelle du nombre d'années de mariage, vous faites un voyage chaque année. Mais ton mari ne sait pas compter jusqu'à 2?
5: Non, mais au moins, il sait. Pour nos 1 an, on était en Autriche
0: quand même.
5: Pour le A.
0: Okay.
5: Le B pour les 2 ans au Baléares. Et okay. Comme ça, le C pour les 3 ans.
0: Ah, génial! Le D, le Danemark, voilà. Le E, l'Éthiopie, F, la Finlande.
1: Ah, tu sais, dis donc.
5: Exactement.
1: Oh, c'est bien. Eric connaît son alphabet.
0: Exact. À passer F, je ne vais pas au-delà. Alors là, c'est juste pour le fun et pour le plaisir. Parce que tu nous as dit que si tu étais un animal, tu serais un canard. Alors on s'est dit, allez!
2: C'est la danse des canards.
0: C'est juste pour le plaisir.
1: C'est juste pour le plaisir.
0: Bon, et Claire, faut pas prendre la voiture, hein, Claire. Hein. Faut non, hein. Faut y arrêter la voiture.
5: Non.
0: Ah oui. Combien d'accidents? Combien d'accidents?
5: 5.
0: Voilà. Donc le Ferrari Land, on va peut-être pas y aller. À Barcelona, en Espagne. 5 accidents et à chaque fois, c'est pas de ta faute.
1: Bien sûr.
5: Non. Non.
0: Évidemment.
5: C'est les autres.
0: Bien sûr, c'est les autres. Voilà. Bon, enfin, ton mari t'a demandé d'arrêter. T'as quand même passé 2 fois ton permis, hein.
5: Oui.
0: Oui. Bon.
5: Non,
0: allez.
5: C'est pas très
0: compliqué. Oui, c'est pas grave. Non, mais sois prudente quand même sur les routes. Voici ta question. Elle vaut 5 points. C'est une question cash. Il n'y aura pas de proposition de réponse. Quel célèbre magazine de bande dessinée fut lancé par le Parti communiste français en 1969? Top chrono 10 secondes, un magazine de BD lancé par le Parti communiste français en 69. Très connu.
1: Attends, est-ce que tu sais, Pascal?
3: Charlie Hebdo, non?
1: Non, Pif Gadget.
0: C'est Pif Gadget.
3: Ah, Pif Gadget.
0: Et oui, pour accompagner le journal, ils avaient eu cette idée de génie d'offrir un gadget dans chaque numéro. Il y en a beaucoup qui s'en souviennent, hein, d'ailleurs, il y avait plein de petits trucs.
1: Ah bah
0: petits
1: moi, j'ai eu plein de trucs, quoi.
0: Ouais.
1: Alors, ça fait 8 pour Pascal, 4 pour Claire.
3: Oh.
1: Et là, tout de suite, vous écoutez ici, on va écouter Le Petit Pêcheur de Manon Lisa. A tout de suite, mes chéris.

0: bah c'est une nouveauté, Manon Lisa, ça s'appelle Petit Pêcheur.
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0: Ce soir, c'est soirée d'amido.
2: Allez, c'est soirée Pascal et Claire. Alors, Pascal à 8, Claire à 4. Mon Dieu, qui va gagner, qui va l'emporter?
0: Mon Dieu.
2: Alors, une dernière anecdote avant d'encourager mon candidat. Alors, comme ça, Pascal, on part avec tes frères et ton beau-frère à la pêche au brochet. On passe le péage de Saint-Arnoux. Il y a des douaniers, surtout une petite douanière. Il y a un de tes frères qui dit, t'as vu, elle a un sacré pétard. Fenêtre ouverte, qu'est-ce qui s'est passé?
3: Ce qui s'est passé, c'est que mon frère disait un sacré pétard, mais il parlait du pistolet. Mais elle, elle a pris ça pour elle. Donc, ils nous ont arrêtés après le payage. Ils nous ont fait sortir, ils nous ont fouillé. Ils ont fouillé le coffre. J'ai un frère qui a même levé les mains. Il y a un douanier, il a dit non, non, baissez les mains, monsieur. Voilà.
2: Ouais, elle a parce un sacré pétard. Oui, bah, qu'on parlait de son cucu, bien sûr. Bah oui, non, il parlait pas de ça. Bah, oui. Bon, voilà. Bon,
3: bah, je comprends. Non, pas du tout. Non, non, pas du tout. Non,

0: Céline, la réalisatrice, qui a été bien cherchée dans la cave et le grenier de Radio France. Oh, alors, formidable. Écoute bien ton bingo, il est très simple. Tu vas devoir trouver à mon top chrono, et tu auras 10 secondes pour le faire, devoir trouver un maximum de mots qui riment comme canicule. Donc des mots qui riment en hule. Voilà, comme canicule en fait. Un maximum de mots qui riment comme canicule. Tout ce qui rime en hule. Allez, top chrono, c'est parti. 10 secondes.
1: Alors, catapulte.
0: Hule.
1: Culbute, non, ça va pas.
0: Non. Alors, ça veut dire que tu n'as rien, hein, parce que opercule, clavicule, ondule, accule, annule, bidule, bascule, calcul. Voilà, tu as zéro, mon chéri. Alors là,
1: je me suis planté comme une grosse buse.
0: Ça m'arrange pas bien, ça.
2: Bon, alors.
1: Moi, je me doute bien.
2: Claire, tu as 4, il a 8. Mais là, il a rien fait du tout dans notre bingo.
0: Ouais, c'est pas la peine de le rajouter.
2: Non, je lui réexplique juste là.
0: Allez, ça va.
2: Claire, il suffit de marquer. Comment dire ? Un point. Ouais. En un point, tu encaisseras les 10 points que valent le bingo chaque jour. Et tu reviendras vendredi. Ce qui fait
0: alors que moi, j'avais encore plein d'anecdotes sur Pascal à rencontrer.
2: Oui, c'est bien dommage. Hein. Tant pis.
0: Quoi ?
2: Vous ne pourrez pas les raconter vendredi.
0: Oui, c'est vrai, mais bon.
2: Je ne sais pas, appelez-vous. Prenez son numéro de portable.
0: Allez, ça suffit.
2: Passez le voir cet été. Claire ! Claire ! Claire, ça va ?
3: Oui,
0: j'ai cru que tu faisais un malaise.
2: Tu vas bien, rassure-moi, Claire.
3: Ça va ou pas, là ? Non, je suis très concentrée, je risque.
0: Oui, attends, reste concentrée, parce que c'est pas gagné encore. Hein. Tu peux faire zéro. Hein.
2: Et on a déjà vu, Madame Damido, des situations comme ça.
0: Oui, nous avons déjà vu.
2: Où l'autre a fait zéro. Hein. Donc attention.
3: Mais c'est pour ça, là, j'ai vraiment la pression.
2: Oui. Alors, pour t'encourager, te détendre un petit peu, on va te faire écouter une artiste que tu adores. Tu vas d'ailleurs la voir en concert au mois de mai. C'est Céline Dion.
0: Est-ce que vous avez remarqué, vous qui nous écoutez, que dès que cette chanson passe quelque part, dans un baptême, un mariage, un anniversaire, que sais-je, toutes les filles hurlent « Ah, j'adore !» Et elles vont toutes sur la piste chanter ça. Je n'ai jamais vu ça, une chanson qui provoque ça. C'est un truc de malade.
2: Ça, c'est Jean-Jacques Goldman.
0: C'est super !
2: C'est l'effet Jean-Jacques Goldman.
0: Oh là là là.
2: Mais t'as tes places pour mai 2027, alors. 2027, hein ?
3: Oui. Ouais, c'est 2027,
0: ouais. Si c'est 2026, c'est foutu.
2: Et oui, parce qu'en mai, je sais plus où elle passe, mais elle vient. En septembre, elle est à Paris.
0: Mai, c'est parti, là. C'est fini, on est fin juin.
2: Ah, en mai 2027.
0: Oui, voilà.
2: Et il sera passé plein de choses en mai 2027. Oula, ma bonne dame. Bon.
0: On y va.
2: On est chaud.
0: On est chaud, cacao.
2: Claire, on a besoin d'un point.
0: Ouais.
2: Claire, qui connaît toutes les dates par cœur. Elle connaît la date d'anniversaire de sa voisine, par exemple.
0: Oui,
2: rien à faire. Claire, dont la fête est le 11 août, rappelons-le. Moi aussi, je le sais.
0: Bon, allez, sans plus attendre.
2: On a le temps, on n'a qu'un point à marquer.
0: Oui.
2: Allez, on y va. Maximum de rimes en heure. En heure, comme le mot fraîcheur. Tu vois, fraîcheur, c'est fini par heure. Top chrono, on y va. 10 ans.
3: À la bonne heure, une fleur. Bonne humeur.
2: Bien sûr. Ah, la bonne heure.
3: Acteur.
2: Oui. Petit dernier ? Allez.
0: Elle a marqué 4. Elle en a marqué 4.
2: C'est gagné ! Bravo !
0: Bon, eh bien, c'est toi, ma petite chérie, qui sera avec nous vendredi pour tenter de remporter le séjour à Port Aventura World. Mon petit Pascal, je suis désolée.
2: Désolé, Pascal.
0: Bravo d'avoir joué avec nous quand même. Hein ?
1: Je gagne rien ?
0: Ben non, mon cœur, tu gagnes rien, je suis désolée. Tu gagnes des bisous virtuels. Voilà, qu'est-ce que tu veux que je te dise ? Bon, je remercie Céline à la Réal, je remercie Cricri à la Technique, je remercie Alex au Standard, Maître Coupez au Savoir, Eric Bastien à la Vanne. Et voilà.
2: Et d'un candidat.
0: Allez, stop. Et je vous dis tous que je vous aime, prenez soin de vous, faites attention à vous. Et on se retrouve dès demain pour Au Taquet. Vous avez écouté Au Taquet, il est 5h, Paris s'éveille. C'est l'heure de quoi, mon petit chou ?
2: C'est l'heure de, avant de se retrouver à midi d'ailleurs, je précise, c'est l'heure de retrouver Johan Rock, qui est très en forme, il arrive pour les petits matins là.
0: One for the money, two for the show. A tout de suite.

0: Et bienvenue à l'instant ici, c'était Eric Asselet.
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0: C'est une nouvelle semaine qui démarre si vous partez travailler ce matin. On vous souhaite bon courage si vous êtes en vacances et que vous aimez vous léveter. Quoi qu'il en soit, soyez les bienvenus. Ce lundi, on prend le temps de commencer la journée en douceur et en musique avec Jean-Jacques Goldman et The Pointer Sisters. Et puis dès 5h, ici, l'info au rendez-vous avec les journaux et les reportages des rédactions d'ici. Bonjour Cyril Ardo-Redon.
2: Bonjour Johan, bonjour à tous.
0: C'est à la une du journal de 6h.
2: Nous reviendrons évidemment sur l'incendie gigantesque qui touche actuellement les Pyrénées-Orientales.
0: Et puis partir en vacances à moindre coût grâce à une plateforme pour louer sa résidence secondaire. C'est le bon plan par ici les économies ce lundi. 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
0: Bon début de semaine à l'écoute de votre radio locale, ici, 5h. Le journal présenté par Cyril Ardo-Redon et une vingtaine de feux sont en cours en France, dont 6 jugés critiques.
2: Ouais, c'est ce qu'a dit hier soir le ministre de l'Intérieur, Laurent Nunez. 3000 sapeurs-pompiers sont mobilisés à travers tout le pays. L'incendie le plus important se situe dans les Pyrénées-Orientales, à une trentaine de kilomètres à l'ouest de Perpignan. Bonjour Faucine Moheran.
3: Bonjour.
2: Et cet incendie a énormément progressé cette nuit.
3: De 2000 hectares au dernier pointage d'hier soir, on est passé à environ 4500 hectares parcourus par les flammes, d'après la préfecture du département, dans un nouveau bilan tard cette nuit. Chaleur, vent, sécheresse exceptionnelle, c'est un cocktail infernal. Les secours mènent une guerre contre le feu, a dit le préfet, qui a ordonné donc l'évacuation de 26 communes à 30 km à la ronde environ. C'est tout le massif des Aspres, en fait. Car ça y est, le feu s'y attaque depuis hier. C'était un scénario que les secours voulaient éviter. Pour passer le message, la sirène stridente FR Alert a retenti vers 21h30 sur tous les téléphones portables. Et ce sont plus de 10 000 riverains qui ont ainsi été fortement invités à quitter leur maison pour se rendre dans des centres d'accueil et d'information. La cellule d'information du public est activée également depuis 22h30 hier soir, joignable au 09 70 80 90 40 pour répondre aux questions de la population. Sur le front, les flammes ont fait 2 blessés graves, un habitant et un pompier dont le groupe s'est retrouvé coincé au milieu de l'incendie. La préfecture recense aussi 5 blessés légers, plus légèrement blessé.
2: Explication de Faustine Moheran en direct sur votre radio locale ici. Et vous le disiez, Faustine, plus de 10 000 personnes évacuées hier avec forcément beaucoup de stress et de désorientation de la part de la population. Écoutez Claire, qui est bénévole au centre d'information, dit sur tête.
4: Ici, ça reste un point info où il y a les pompiers qui reviennent régulièrement ça, pour donner des infos.
5: Qu'est-ce que les personnes qui arrivent, dans quel état d'esprit ils sont? Qu'est-ce qu'ils demandent en premier?
4: Je dirais, ils essaient de retrouver leurs voisins, prendre des nouvelles, savoir si tout le monde est là, tout le monde va bien. Après, les animaux, pour ceux qui ont des animaux. Et ensuite, savoir comment évolue le feu, est-ce qu'ils pourront rentrer chez eux, est-ce que c'est sûr qu'il n'y a pas de blessés. Et ouais, retrouver des gens autour d'eux, je crois que c'est important. Et puis aussi, gérer le choc de devoir quitter en rapidité leur chez eux, de tout laisser derrière eux, de peut-être pas avoir pensé à emmener les trucs les plus importants. Il y a besoin d'être assuré beaucoup là-dessus, ouais.
2: Et on le disait en début de journal, plusieurs autres feux sont en cours en ce moment ailleurs en France, en Ariège, dans l'Aude, dans le Gard ou encore dans la Drôme, où plus de 300 pompiers luttent depuis 3 jours contre un incendie qui a parcouru plus de 500 hectares. 7 départements du sud de la France sont aujourd'hui classés en rouge pour un risque très élevé de feux de forêt. 41 autres sont en orange pour un risque élevé. Et dans les Pyrénées-Orientales, la 3e étape du Tour de France est maintenue. Le parcours reste celui initialement prévu, mais il n'y aura pas de public sur la partie française. Décision du préfet, les secours étant pleinement mobilisés sur les feux. Le public ne doit pas se rendre aux abords du parcours ou à l'arrivée. Mesure complètement acceptée par les coureurs du Tour, à l'image d'Hugo Page de l'équipe Cofidis.
6: C'est sûr que c'est toujours... on aime bien être encouragé, être poussé au bord de la route, surtout quand c'est des étapes un peu difficiles comme ça. Mais après, on comprend aussi la situation et c'est important de pas mettre en danger le public aussi. Donc, on va faire avec et puis on va dire que ça nous fera un peu plus de calme sur la fin d'étape.
2: Départ de cette troisième étape vers midi de Granollers en Espagne, arrivé 196 km plus tard aux Angles dans les Pyrénées-Orientales vers 17h.
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2: La canicule, ça recommence. Troisième vague de l'année, 16 départements de l'Ouest et du Sud de la France sont ce matin en vigilance orange avec 40 degrés attendus localement. Stéphanie Scock, en Gironde, près de Bordeaux, les vagues de chaleur se suivent, se ressemblent et c'est la lassitude qui domine.
7: Dans les supermarchés de Belin-Bélier, les habitants font le plein de packs d'eau. Paul, retraité, l'avoue, il se passerait bien de ces vagues de chaleur.
8: Disons qu'à un certain âge, on commence à fatiguer un peu, quoi, parce que ça fait un petit moment que ça dure. Manque de sommeil. Les muscles aussi sont un peu plus durs. Enfin voilà, on n'a pas le temps de se remettre qu'une autre arrive et donc c'est très compliqué.
7: La canicule commence à peser sur nos nerfs.
9: C'est vrai qu'on sent que les gens sont plus énervés. Ça influe un peu sur le comportement des personnes, effectivement.
7: Rose est de retour à Belin-Bélier après un séjour à Paris et là-bas, c'est encore pire.
10: Dans le sud-ouest, ça va beaucoup mieux. J'ai une grande maison qui garde le frais, donc ça va. Mais après, moi, ce que j'ai du mal à comprendre, c'est que l'État français ne gère absolument pas ça. Niveau clim, rien n'est prévu. J'ai l'impression que l'État français n'est pas trop à la page de cette vague de chaleur.
7: Le plus inquiétant, ce n'est pas la chaleur, explique Marc. Lui craint surtout les incendies et il se souvient du cauchemar de l'été 2022.
11: On a toujours ça en tête, ouais. Éviter de mettre le feu accidentellement. Les communes autour de Belin ont été très très impactées et c'est très frais, donc c'est vrai qu'on y pense. Ouais. Il n'y a pas que la chaleur, il y a tout ce qui en découle.
7: Et sur sa météo des forêts, Météo France vient d'ailleurs de placer la Gironde en risque incendie élevé.
2: Un reportage de Stéphanie Scock, ici Gironde, et c'est dans ce contexte qu'une motion de censure est examinée en début d'après-midi à l'Assemblée nationale. Elle a été signée par une soixantaine de députés écologistes, insoumis et socialistes pour dénoncer la gestion de la canicule par le gouvernement. Elle a peu de chances d'être adoptée. Le RN a annoncé qu'il ne la voterait pas.
0: Le mondial de foot, le Brésil éliminé cette nuit.
2: La Seleção battue par la Norvège 2-1. Les Vikings affronteront en quart de finale l'Angleterre qui vient de s'imposer à l'instant. 3-2. Par ailleurs, avant France-Maroc, jeudi soir, la Fédération française de foot a porté réclamation auprès de la FIFA pour faire annuler le carton jaune de Michael Olise face au Paraguay. Les images de l'altercation avec un joueur de l'équipe adverse montrent qu'il n'y a eu aucun contact. 5h06 sur ici, la météo après ce message.
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2: Et Johan, les fortes chaleurs sont donc de retour en France.
0: Oui, et du soleil pour tout le monde ce lundi matin, à l'exception néanmoins de grisailles, de passages nuageux sur l'ouest du pays, la Bretagne, ainsi que des cumulus qui se forment sur la région Grand Est durant cette matinée. Pour les températures, on relèvera ce matin 15 à Aurillac, 18 à Dijon, 19 dans la capitale, 21 à Toulouse. Et puis cet après-midi, nous aurons une montée très marquée du mercure sur toute la France avec des valeurs élevées, 35 à Paris, 34 à Orléans, jusqu'à 39 à Bordeaux. 32 à Strasbourg et la maximale à Montpellier ce lundi avec 40 degrés. Et chez vous, quel temps fait-il? Vous nous postez un petit message comme vous avez l'habitude de le faire sur la page Facebook d'ici. Le nom de votre commune, une température, une photo si le cœur vous en dit. Tous les matins ici, on fait la météo ensemble.
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0: Long is the road. En français, dans le texte, la route est longue. Ça tombe bien. Ici, vous accompagne dès le début de la journée. Voici Jean-Jacques Goldman. Bon réveil, 5h07.

0: Ici, on débute la semaine de bonne humeur. Bon réveil, bonne humeur, 5h09, vous êtes bien ici.
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0: Et ce week-end, débutait la 15e édition du Voyage à Nantes, occasion de visiter la ville à la découverte d'œuvres contemporaines, pour le moins surprenantes, puisque cette année, l'une d'elles a été entièrement réalisée à base de bouse de vache.
2: Ah, c'est original.
0: Nos producteurs bovins ont du talent, nos vaches aussi. L'œuvre en question se compose de 6 colonnes géantes de 4 mètres de haut, chacune portant le prénom d'une des vaches qui a contribué à cet édifice. Rebecca, Rosie, je ne me rappelle plus du nom des autres. La matière première a été collectée chez un éleveur laitier de Mauves-sur-Loire, près de Nantes. Il possède une centaine de vaches. Il est ravi, lui, d'avoir pu aider à l'élaboration de ce projet. Pour autant, ce n'était pas gagné d'avance. Au début, raconte-t-il, il venait chercher mes bouses avec un petit camion, mais une fois arrivé à l'atelier, elles étaient toutes dispersées dans le véhicule. Il a donc fallu des bacs de 1000 litres pour acheminer la matière première utile à cette œuvre. Une œuvre qui s'appelle Les Mystériennes, une création insolite que vous pouvez découvrir tout au long de l'été au Jardin Extraordinaire de Nantes, si le cœur vous en dit. Il est 5h11 dans l'info d'ici ce lundi. La canicule, toujours et encore, et ses conséquences sur les cultures, Cyril.
2: Oui, on reviendra sur cette nouvelle vague de canicule qui débute aujourd'hui. Plusieurs départements en alerte orange. Et on sera en Loire-Atlantique, chez un agriculteur justement touché par cette canicule.
0: Dans un instant, elles arrivent. Au complet, The Pointer Sisters pour l'heure 5h11. C'est le moment de faire des économies. Avec vous, Valère Coréard, chaque jour, un bon plan pour faire gonfler notre pouvoir d'achat. Et aujourd'hui, vous nous parlez de vacances.
3: Oui, mais pas juste vacances pour l'été. Moi, je voulais vous parler vacances un peu tout au long de l'année. Vous savez, cette possibilité qu'on aimerait toutes et tous avoir d'aller se faire un week-end, une ou deux fois par mois, dans une résidence secondaire, sauf qu'on n'a pas de résidence secondaire. Mais bonne nouvelle, j'ai peut-être trouvé la solution pour vous avec une plateforme qui peut vous mettre en relation avec des propriétaires de résidences secondaires qui sont prêts à vous la louer une ou deux fois par mois, régulièrement, tout au long de l'année, moyennant un engagement de votre part, mais en échange, un tarif hyper intéressant pour vous. Cette plateforme, c'est oui-baraque.fr.
0: Donc, si je comprends bien, c'est un peu comme Airbnb, sauf qu'on s'engage à l'année et on paye moins cher.
3: Exactement. L'idée, c'est de mettre en relation des propriétaires de résidences secondaires qui n'ont pas envie de se casser la tête avec des locataires ponctuels. Là, ils font appel à des gens comme vous et moi qui pourraient être intéressés pour s'engager à venir dans leur maison, donc une ou deux fois par mois, tout au long de l'année. Et en effet, en face, vous avez accès à des tarifs bien moins chers que le marché de la location saisonnière. Et puis au moins, vous êtes tranquille, vous savez que c'est réservé pour vous. Alors j'ai vu par exemple des appartements à la mer à 50 euros la nuit, c'est quand même assez intéressant. Et puis il y a quelques petits plus, comme le fait d'avoir un double des clés, on se sent un peu chez soi, de pouvoir laisser quelques affaires, de disposer sur place de produits ménagers, d'aliments. Vous êtes un peu chez vous finalement, puisque vous y allez toute l'année. Le site, c'est donc oui-baraque.fr, baraque avec un K, et pour en savoir plus, vous pouvez aller donc visiter ce site, et puis sachez que ça marche aussi si vous êtes propriétaire et que vous cherchez un petit revenu d'appoint. Alors, vous en pensez quoi de cette solution? Vous seriez prêt à tenter? Pensez à m'écrire par ici leséconomies@radiofrance.com.
0: À demain, Valère, vous nous conseillerez comment s'habiller le jour de son mariage sans se ruiner. C'est important.
2: C'est important.
0: Bon début de journée. Vous êtes ici, il est 5h13.
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0: Vous écoutez ici, 5h14 cette semaine encore, on va transpirer, avoir du mal à trouver un petit peu de fraîcheur.
2: Une troisième vague de canicule de l'année, nous ne sommes pourtant que début juillet. Ce matin, 16 départements de l'ouest et du sud de la France sont en vigilance orange, 40 degrés attendus localement. Une vague de chaleur qui met nos organismes à rude épreuve, mais aussi les cultures qui n'ont pas eu le temps de se remettre du précédent épisode. Vous vous en êtes rendu compte sur une exploitation de la planche près de Nantes, Édouard Marguier.
5: Le soleil a brûlé une grande partie des cultures. Régis Chevalier constate les dégâts sur ses poireaux.
6: Un poireau qui a pris chaud, c'est exactement ça. Première feuille, là, à 80% complètement grillée. Celle-là, il faut l'enlever. Là, deuxième feuille, cette pointe-là, elle est à 30%, elle est sèche. Je l'épluche.
5: Et puis, il y a les productions qui ne voient pas le jour du tout, comme ces jeunes pousses de salade. En temps normal, elles devraient recouvrir la totalité de cette parcelle.
6: J'ai pas une seule graine de levée. Ça, on la semé le lundi de la semaine de la canicule en se disant bon, on va bien y arriver avec nos arrosages à tenir. Et malgré nos arrosages, on a eu 4 jours à 45 degrés, cramés.
5: Ce qui pose un problème pour la suite de l'activité. Le maraîcher emploie 14 saisonniers et 8 personnes en CDI.
6: On est déjà en train de leur dire qu'ils ne vont pas faire des grosses journées. On évoque du chômage technique chez nous, hein. On n'a jamais fait ça, mais on regarde. Et là, moi, chez moi, j'ai 3 semaines sans récolte.
5: Ce que redoute Ludovic, salarié ici depuis près de 30 ans. Avec la chaleur, il a dû réduire son temps de travail pour être dans les champs entre 6h et midi.
7: Depuis le temps que je suis dans l'entreprise, j'ai jamais vécu ça. On a été obligé d'aménager nos horaires parce qu'il faisait trop chaud l'après-midi. Donc on va avoir un manque de travail important, je pense, dans le mois de juillet.
5: Alors que normalement, le début de l'été est un moment intense de production pour arroser quand il ne pleut pas, Régis Chevalier peut compter sur des retenues d'eau alimentées par les toitures de ses serres, mais les 2 dernières canicules les ont asséchées.
6: Là, j'ai mon étang que j'ai déjà vu comme ça, hein, mais plutôt fin août, début septembre, quand la saison est passée. Et là, devant moi, quand on commence à voir le fond, là, c'est très inquiétant. Donc là, j'ai un niveau très, très bas. Tant qu'il ne pleut pas, je ne ressème pas. De mon point de vue, c'est inédit et je pense qu'on sous-estime encore les dégâts que ça va faire.
5: Ça ne rassure pas Lucas, le dernier employé arrivé. Il travaille ici depuis 4 ans.
8: Ça fait peur, parce qu'on se dit, est-ce qu'on va devoir changer de culture? On va devoir changer beaucoup de choses, je pense.
5: C'est déjà le cas avec les pastèques, une culture en développement sur cette exploitation depuis 3 ans, car moins gourmande en eau pendant l'été.
2: Un reportage d'Edouard Marguier sur votre radio locale ici, et toutes les informations et les prévisions concernant cette nouvelle vague de chaleur sont à retrouver sur notre site et notre application ici.fr.
0: Il est 5h16, dans 3 minutes, direction Carré, dans le Finistère, pour découvrir le festival des vieilles charrues. Comme jamais vous ne l'avez vu, c'est à l'occasion d'un documentaire qui sera diffusé ce soir sur la TNT. On vous en parle dans les coulisses télé. Pour l'heure, elles sont là, The Pointer Sisters. Bon réveil, vous êtes bien sur votre radio locale.

0: Merci d'avoir choisi ici pour commencer la journée 5h18 ce lundi. On souhaite un bel anniversaire à la chanteuse québécoise Isabelle Boulay ainsi qu'à Audrey Fleurot, comédienne qui interprétait il y a quelques temps déjà le rôle de Morgane Alvaro. Souvenez-vous, le personnage principal de HPI, la série culte et à succès de TF1. 91 ans ce matin pour le Dalai Lama, défenseur de la paix, et puis une autre incarnation de la sagesse mondiale, Sylvester Stallone, l'homme qui a su imposer les biscottos sur grand écran, Rocky, Rambo, etc. Aujourd'hui, Sylvester fête ses 80 ans. Et puis enfin, ce lundi, c'est aussi la journée internationale du baiser, ce petit geste tantôt tendre, doux, fougueux. Un geste au cours duquel, à chaque fois que nous posons nos lèvres sur celles de nos partenaires, nous échangeons pas moins de 50 millions de bactéries.
1: Ça donne envie tout ça.
0: On n'est jamais seul lorsqu'on s'embrasse. Bisous à vous. Vous nous écoutez ici, il est 5h19. C'est le moment de parler télé. Ce lundi, je vous emmène dans les coulisses de l'un des grands festivals de l'été à qui la chaîne Novo 19 consacre un documentaire ce soir. Aujourd'hui, direction le Finistère dans la commune de Carré pour y découvrir les backstage du Festival des Vieilles Charrues.
2: Au premier son, la prairie de Quérampuil est traversée par un même frisson. Le rap, comme l'électro, inonde les scènes des Vieilles Charrues, transportant le public dans une communion débridée.
0: Ce soir, la petite dernière de la TNT nous montre l'envers du décor d'un événement dont habituellement on ne voit que les artistes qui s'y produisent. Alors, des festivals l'été en France, c'est pas ce qui manque. Pourquoi celui-ci précisément, Rodolphe Guignard, directeur des contenus de Novo 19, nous explique pourquoi il a choisi de raconter celui-ci en particulier.
3: Bon bah la promesse, c'est vraiment au cœur de l'événement. C'est-à-dire que nous, les grands événements populaires comme les Vieilles Charrues, le téléspectateur connaît de nom, mais c'est pas forcément ce qui se passe derrière. C'est-à-dire qu'on a toujours le côté pile. Ce qu'on souhaite, c'est montrer tout le côté face. C'est aussi mettre en avant un territoire. Donc c'est dans un tout petit village de 7000 habitants, et puis tout d'un coup, pendant 3 jours, ça passe de 7000 à 300 000.
0: Un documentaire qui donne aussi la parole aux bénévoles, au nombre de 7000 pendant l'été, c'est grâce à eux qu'aujourd'hui, les Vieilles Charrues continuent d'exister. Un fonctionnement interne dont ne s'est toujours pas remis, semble-t-il, le directeur de la chaîne qui lui consacre une soirée spéciale.
3: Ce que je trouve dingue dans ce genre d'événement, c'est qu'il y a une espèce de magie qui se met en forme. C'est comme si on appuyait sur un bouton et tout d'un coup, en fait, tout est parfaitement huilé. Chacun des protagonistes sait exactement ce qu'il doit faire à tel moment, etc., etc. Donc c'est une organisation qui est millimétrée, hein. C'est un boulot de fou. Mais il y a un côté un peu dingue, un peu magique. C'est-à-dire que dès que les portes s'ouvrent du festival, tout marche. Moi, ce que je trouve dingue, c'est de se dire « Ah ouais, il se passe ça derrière ».
0: La petite nouvelle de la TNT qui fêtera ses 1 an à la rentrée prochaine et qui tente de se démarquer de la concurrence en proposant des documentaires originaux, comme c'est le cas encore ce soir. J'en ai profité d'ailleurs pour demander à son directeur ce qui faisait la patte des docus de Novo 19.
3: On est sur du ludique, du pédagogique très accessible. Nous, on prend vraiment le téléspectateur par la main sur des sujets très, très grand public. On laisse le téléspectateur se faire sa propre idée, sa propre opinion. Et en revanche, on a ce côté effectivement visuellement assez fort, puisqu'on est quand même sur le canal 19, un canal qui est assez éloigné, les gens ne nous connaissent pas encore. Donc du coup, il faut quand même qu'en termes de rythme et aussi visuellement, on soit quand même au rendez-vous.
0: Alors, serez-vous au rendez-vous ce soir au cœur de l'événement spécial Vieilles Charrues? C'est à 21h10 sur Novo 19. Et si vous veniez sur l'antenne d'ici, venez donc nous raconter ce que vous avez fait tout au long de ce week-end. 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
4: C'est l'histoire.

0: 5h25. Merci d'avoir choisi ici pour démarrer votre journée. Votre radio locale, partenaire officiel du Tour de France. Chaque matin, ici, on fait le point sur l'étape du jour, Cyril.
1: Oui, une étape du jour particulière ce lundi sur le Tour de France. Après deux jours en Espagne, le peloton doit passer la frontière et démarrer sa grande boucle dans l'Hexagone. Et le parcours de cette troisième étape passe par les Pyrénées-Orientales en proie aux flammes. Un méga-feu est en cours à moins de 100 km de l'arrivée du jour dans la station des Angles. Résultat, les autorités ont décidé d'interdire le passage de la caravane et la présence du public sur toute la partie française de l'étape.
0: Les coureurs seront bien au rendez-vous pour cette troisième étape dans les Pyrénées que nous détaille ce matin Christian Prudhomme, le directeur du Tour de France, au micro d'Emmanuel Collardet.
2: Bonjour Christian Prudhomme.
3: Bonjour.
2: On quitte l'Espagne ce lundi pour prendre la direction de la France, évidemment, et donc des Pyrénées. Et c'est pas forcément une étape réservée aux grimpeurs.
3: Alors ce sera une étape pour les baroudeurs de la montagne, mais sait-on jamais avec les champions d'aujourd'hui. Un départ de Granollers, donc dans la banlieue de Barcelone, Granollers qui est connu pour son circuit automobile, moto et pour son équipe de handball. Et puis ensuite nous remonterons donc vers la France, vers les Pyrénées-Orientales avec une difficulté notable, le col de Tozès à une soixantaine de kilomètres de l'arrivée. Ensuite on fera les 40 derniers kilomètres en France pour aller jusqu'à la station des Angles, une arrivée inédite pour le Tour. On sera très longtemps sur un plateau, quasiment tout le temps à 1500 mètres d'altitude, avant une dernière montée, une montée finale d'un kilomètre et demi à quelques 7%, qui sera favorable aux punchers. Sans doute une échappée ira-t-elle au bout dans cette troisième étape.
2: Puncher, baroudeur, pour cette victoire d'étape aujourd'hui, on peut s'attendre à peut-être un invité surprise?
3: Alors on peut avoir bien évidemment un invité surprise. Quand on a tracé l'étape avec Thierry Gouvenou, notre patron des compétitions, on s'est dit, et si un baroudeur de la première semaine endossait le maillot jaune le troisième jour et le gardait pendant une semaine, c'est possible en effet, mais peut-être y aura-t-il aussi une bagarre des favoris. Aujourd'hui, tout est possible. Pogacar, mais pas seulement, est capable de partir de très loin. On verra.
2: La montagne sur la route du Tour, c'est pas seulement les lacets qui s'enchaînent. Aujourd'hui, on va traverser les très beaux plateaux qui entourent Font-Romeu.
3: Oui, bien sûr, ce seront des paysages magnifiques pour les 40 premiers kilomètres en France. Et puis donc en altitude à chaque fois. Font-Romeu, c'était autrefois le camp d'entraînement des athlètes français avant de partir pour les Jeux Olympiques. Je me souviens, gamin, de la préparation de Colette Besson, championne olympique du 400 mètres à Font-Romeu avant les Jeux. C'est une région que certains coureurs connaissent bien. C'est une région qu'on fréquente peu. Donc nous sommes très heureux d'être dans les Pyrénées-Orientales pour l'arrivée de cette troisième étape.
2: Belle journée à vous Christian Prudhomme.
3: Merci.
0: Et cette troisième étape, vous allez pouvoir la vivre en direct ici dès 13h30 à 5h28 tous les matins ici. Un petit peu d'histoire avant de retrouver vos infos avec vous Stéphane Bern. Aujourd'hui on remonte au temps des rivières anglaises au XIIe siècle.
4: En Angleterre, les cygnes ne sont pas tout à fait des animaux comme les autres. Ils appartiennent au roi. Dans l'Angleterre du XIIe siècle, la couronne fixe une règle étonnante. Tous les cygnes non marqués, vivants à l'état sauvage, deviennent propriété du souverain. Version royale de « si c'est à personne, alors c'est à moi ». Une décision progressive formalisée par le roi d'Angleterre, Édouard IV, en 1482. À l'époque, le cygne est un mets de prestige, servi lors des banquets royaux et des grandes cérémonies. Et oui, quand le cuisinier du roi cherchait une idée pour un repas de fête, la réponse était souvent « il suffira d'un cygne ». Certaines guildes ou institutions obtiennent le droit de posséder des cygnes à condition de les marquer au bec. Ce qui ne devait pas être de tout repos, vous pouvez y laisser quelques plumes. Quoi qu'il en soit, chaque marque permet d'identifier le propriétaire, une véritable carte d'identité médiévale. Cette organisation est surveillée de près et devient au fil des siècles une tradition codifiée. Sur la Tamise, elle se perpétue de nos jours avec le Swan Upping.
5: What else?
4: Une opération annuelle de recensement et de marquage. Swan Upping, quelle classe, so British. En France, l'administration aurait appelé ça dispositif de traçabilité, de contrôle et de mise en conformité des populations de palmipèdes royaux non bagués en milieu fluvial ouvert.
6: Bon, allez, ça suffit. Papier, carte de séjour.
4: Aujourd'hui encore, les cygnes tuberculés vivant libres en Angleterre sont en théorie la propriété du monarque britannique, tout comme les esturgeons, les baleines, les marsouins et les dauphins du Royaume-Uni. En France, on dit souvent « qui vole un œuf, vole un bœuf ». En Angleterre, ce serait plutôt « qui vole un cygne, vole Buckingham ».
0: Bonne journée à vous qui nous écoutez ici, les 5h30, l'info en France et dans le reste du monde. C'est l'heure du 90 secondes présenté par Cyril Ardo-Redon.
1: 6 incendies actuellement jugés critiques en France, une vingtaine de feux au total. Le plus important a parcouru 4500 hectares dans les Pyrénées-Orientales à une trentaine de kilomètres à l'ouest de Perpignan. Plus de 10 000 personnes évacuées, un habitant et un sapeur-pompier grièvement blessés. Aujourd'hui, 7 départements sont classés en rouge pour un risque très élevé de feux de forêt. 41 sont en orange pour un risque élevé. Dans ce contexte, la troisième étape du Tour de France, aujourd'hui entre Granollers en Espagne et les Angles dans les Pyrénées Oriental est maintenu, mais sans public sur la partie française. Les secours étant mobilisés sur les incendies, le public ne doit pas se réunir en bord de route ou à l'arrivée. Canicule, troisième vague, jusqu'à 40 degrés attendus localement. Aujourd'hui, 16 départements de l'ouest et du sud de la France sont ce matin en vigilance orange. Et face à la gestion par le gouvernement de la précédente vague de chaleur, l'Assemblée nationale va débattre cet après-midi d'une motion de censure déposée par les écologistes et signée par des députés socialistes et insoumis. Elle a peu de chance d'être adoptée. Le RN a indiqué qu'il ne la voterait pas. Plusieurs millions d'euros de bijoux dérobés par plusieurs individus cagoulés. Un musée du Bas-Rhin à Wingen-sur-Moder, victime d'un cambriolage. L'établissement abrite 650 œuvres du maître verrier René Lalique. Il va rester fermé plusieurs jours. Et puis le mondial de foot, le Brésil éliminé cette nuit. La Seleção battue par la Norvège 2-1. Les Vikings affronteront en quart de finale l'Angleterre qui vient de battre le Mexique 3-2.
0: C'est 5h32. Plus de 700 pompiers sont donc mobilisés ce matin contre un gigantesque incendie dans les Pyrénées-Orientales.
1: Le feu a parcouru 4500 hectares. Il se situe à une trentaine de kilomètres à l'ouest de Perpignan. Et les habitants du massif des As, près de la commune d'Isle-sur-Tête, se réveillent ce matin après une très mauvaise nuit. Plus de 10 000 personnes évacuées, parfois dans l'urgence. Opération que vous avez suivie, Alice Fabre, entre l'Isle-sur-Tête et Saint-Michel-de-Yotte.
5: C'est en milieu d'après-midi, quand le vent a tourné et s'est renforcé, que l'on a pu assister sur les routes à des scènes de fuite. Sur le bas-côté, de nombreuses personnes fixent l'horizon et le panache de fumée, l'air inquiet. Certaines sont parties dans la précipitation, comme Clément, un habitant de Boulternère.
7: Ça se passe mal. On n'a pas vu de flammes, mais beaucoup de fumée, de l'odeur, ça pique les yeux, ça fait mal aux poumons. Mais très proche de nous.
5: Philippe, lui, vit dans un mas isolé à Saint-Michel-de-Yotte. Il a les larmes aux yeux. Il a décidé aussi d'évacuer.
8: J'ai préparé les affaires importantes, les papiers de famille, livrets de famille, des papiers importants qui sont importants à mon épouse et à moi et à ma famille. Et après, de valises et on part. Quoi, voilà. Après, on verra demain.
5: Mais l'ambiance bascule un peu plus tard à Isle-sur-Tête. Le ciel qui était bleu s'assombrit soudainement. L'air devient irrespirable, chargé de cendres. Au loin, des explosions de bouteilles de gaz se font entendre, créant la panique, et des dizaines de personnes, hommes, femmes, enfants, arrivent à la salle d'accueil, choquées, comme Nicole qui a vu les flammes arriver près de sa maison.
9: C'était de l'autre côté de la rivière et ça sautait la rivière, c'est monté et là c'est nos habitations qui sont en train de cramer. Et les pompiers sont venus, ils nous ont dit il faut évacuer. Donc j'ai pris mon chien, ma tortue et voilà.
5: En tout, ce sont près de 10 000 personnes qui auront été évacuées ce dimanche soir.
1: Un reportage d'Alice Fabre ici Roussillon, et toutes les informations concernant cet incendie et les autres en cours actuellement en France sont à retrouver sur notre site ici.fr. On jette un coup d'œil sur notre ciel, Yoann, la météo. Hein, et je rappelle que 7 départements du sud de la France sont aujourd'hui classés en rouge pour un risque très élevé de feux de forêt. 41 autres sont en orange pour un risque élevé.
0: Troisième vague de forte chaleur donc annoncée sur le pays, avec ce matin un soleil généreux à l'exception de l'ouest du pays, la Bretagne, le Grand Est, qui pâtissent d'un ciel nuageux, de la grisaille et même des brumes. En début de journée, au cœur de la Bretagne, pour les températures, en milieu de matinée, on relèvera 15 à Aurillac, 18 à Dijon, 21 à Toulouse et 26 à Montpellier. Puis cet après-midi, sans surprise, le mercure va grimper et voir rouge, 35 à Paris, 34 à Orléans, 38 à Nantes et 40, la maximale, à Montpellier. Et chez vous, comment ça se passe? Vous nous l'écrivez sur la page Facebook d'ici, comme l'a fait Claire, qui est en vacances à Nice pour quelques jours. Ce matin, elle a relevé 20 degrés du côté de la baie des Anges. On salue Michel à Cahors qui nous écoute. Chez lui, il fait 18 degrés ce matin. Enfin, Christian est à Rouen et lui vient de relever 12 degrés. Tous les matins ici, on fait la météo ensemble.
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0: Qu'est-ce que vous diriez d'écouter Police? Message in a bottle. Moi, je disais ça aux auditeurs, mais vous aussi Cyril, ça marche. 5h34.

0: Chansons qui font du bien dès le matin, c'est ici et rien qu'ici que vous les écoutez. Il est 5h39.
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0: En espérant que vous avez profité au mieux de ce week-end, ici, dès 5h, même pendant l'été, on reste vigilant face aux arnaques en tout genre. Et ce lundi, au menu de C'est pas vrai, Cyril, l'arnaque au résultat du bac.
2: Eh oui, le stress monte pour les quelques 730 000 candidats au bac. Et Valentin Bertrand va nous alerter sur ces sites internet qui promettent de dévoiler les résultats en avance. Évidemment, ça n'existe pas.
0: Et puis, côté musique, ces prochaines minutes, on écoutera Charlotte Cardin. Tant mieux pour nous. En attendant, nous accueillons sur l'antenne d'ici, André. Bonjour André.
2: Bonjour André.
3: Bonjour Johan, bonjour Cyril.
0: Vous nous appelez des Pyrénées-Orientales. Comment s'appelle votre commune?
3: Prades, je suis à Prades. Je suis à environ à 16 km de Guilly-sur-Tête, c'est-à-dire plus au nord du département. Et donc du coup, de chez moi, on voyait bien les grosses fumées noires là, qui se propageaient avec le vent qui attisait tout ça.
0: Les incendies qui sont au cœur de l'actualité. Comment s'est passé ce week-end?
3: Bien écoutez, nous ici dans le Conflent, je suis dans le Conflent, donc un peu plus dans les terres encore, je suis à 45 km de Perpignan, et je vous dis, il y a une quinzaine de kilomètres de lieu où s'est produit l'incendie, quoi. Et pour nous, non, on n'a pas été impacté, mais bon, voilà, c'est désolant, c'est catastrophique, quoi. Tous ces gens devoir quitter leur appartement, leur maison, s'occuper de leurs animaux, trouver des solutions pour être hébergés et tout ça. C'était apparemment très difficile, quoi. Les routes coupées, pas de ligne ferroviaire non plus qui circulait, donc un peu compliqué.
2: Le ciel est obscurci, pardon, vous voyez
3: la fumée? Non, le ciel est clair, mais bon, voilà. Là, le vent s'est calmé, du moins par ici, et j'espère que, voilà, pour les pompiers et pour les personnes qui sont sur le terrain, j'espère que ça va se calmer. Et voilà. C'est triste, quoi, de voir ce beau paysage partir en fumée comme ça, à cause de la bêtise humaine, certainement, encore une fois.
0: André, merci de nous avoir appelé ce matin pour vous remercier de nous être fidèles. Vous allez repartir, on va vous envoyer le pack été. C'est un sac avec plein de surprises, notamment le dernier roman de Franck Tillier, et puis une paire de lunettes ici, notamment, pour assister en toute sérénité et le mieux possible, en toute sécurité, à l'éclipse du 12 août prochain. Merci d'avoir été des nôtres.
3: Je peux passer un petit message, s'il vous plaît?
0: Allez-y.
3: À toute l'équipe d'ici Roussillon qui font un travail formidable, ils ont été à l'antenne toute la journée pour se mobiliser avec les gens justement qui étaient dans la détresse, dans le besoin et tout ça, et une solidarité qui s'est formée, quoi. Donc vous voulez remercier toute l'équipe aussi d'ici Roussillon qui sont énormes, voilà.
0: Merci à vous de le rappeler, bonne journée à vous et puis courage André. 5h42, vous êtes ici, on poursuit ce petit matin en votre compagnie.
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0: Chaque matin ici, on ne se laisse pas embobiner par les arnaques. Grâce à vous, Valentin Bertrand, le stress monte pour 730 000 candidats au bac. Et vous nous alertez ce matin sur ces sites internet qui promettent de dévoiler les résultats en avance.
6: L'un d'entre eux fait beaucoup parler en ce moment, c'est voirmonbac.com. Le site promet des résultats avant la publication officielle prévue demain. Et évidemment, quand on est lycéen ou parent, on a envie de cliquer. Et d'autant plus qu'il met en confiance. Il y a le drapeau français dans l'entête. Juste en dessous cette mention, les résultats affichés proviennent du serveur d'exploitation pédagogique de l'éducation nationale. C'est un peu flou, mais ça semble sérieux. Et là, un formulaire à compléter, nom, prénom, date de naissance, filière, lycée. La mise en page est calquée sur tous les sites officiels. Alors, j'ai fait le test, même si pour moi le bac ça remonte un peu déjà. Et tada, je tombe sur mes prétendus résultats. Sauf que tout est flouté, le site me demande alors de cliquer sur le bouton « Je ne suis pas un robot », on en a l'habitude désormais. Je le fais, mais rien ne se passe comme prévu. J'atterris en fait sur un autre site où l'on me demande de réaliser des missions. D'abord de télécharger une application, puis de répondre à un questionnaire.
0: Bon, et alors Valentin, est-ce que vous avez fini par les avoir ces résultats finalement?
6: Eh bien non, j'ai tourné en rond avec cette suite de missions. Et c'est justement le cœur de cette arnaque. Chaque tâche accomplie rapporte de l'argent au propriétaire du site. Il a donc tout intérêt à nous en faire faire le plus possible. J'ai par contre cherché à en savoir un petit peu plus sur l'origine de ce site. Et la seule information que j'ai trouvée, c'est en fait la date de mise en ligne, le 30 juin, c'est-à-dire il y a tout juste une semaine. Mais j'ai trouvé d'autres arnaques similaires au moment, par exemple, de la rentrée scolaire. D'autres sites proposent là de dévoiler en avant-première la liste des élèves dans chaque classe. À nouveau, il faut fuir, surtout ne pas renseigner vos données personnelles. Et tant qu'à faire, économiser votre temps. Allez, pour le bac, plus qu'un jour à tenir.
0: Merci Valentin. Et pour rappel, si vous qui nous écoutez, vous êtes victime d'une arnaque, que vous avez repéré une fausse information, l'adresse mail, c'est ici.arnaque avec un S, @radiofrance.com. Ce lundi, dans le monde merveilleux du vivant, Benoît Prospero vous parlera d'une bactérie qui lui tient particulièrement à cœur. Pourquoi ? Réponse juste après Charlotte Cardin. Elle est ici.

0: nous écoutez ici. Bonjour, bon réveil à 5h47. Allons donc écouter la nature de plus près. Avec vous, Benoît Prospero, aujourd'hui dans le monde merveilleux du vivant, trois choses à savoir sur un être vivant à qui nous a offert la vie sur Terre, la cyranobactérie.
1: Nous sommes là grâce à une toute petite bactérie. Mais non, mais si. Et vous allez comprendre pourquoi. Bonjour à toutes et tous. Vous voyez ce que c'est une cyanobactérie ? Vous savez, c'est cette bactérie que l'on surnomme parfois algue bleue ou algue bleu vert à cause de sa pigmentation. Mais c'est bien une bactérie. Et d'ailleurs, je sais que certains parmi vous la consomment. Vous savez pourquoi ? Parce que parmi les espèces de cyanobactéries, eh bien, il y en a une qui est assez célèbre. La spiruline, consommée déjà depuis des siècles par certaines populations autochtones et aujourd'hui utilisées comme complément alimentaire. Et donc, au programme, apparition, survivalisme et air. Première chose à savoir, la cyanobactérie est l'un des êtres vivants les plus anciens que l'on connaît. Elle est apparue sur la planète Terre il y a plus de 3 milliards d'années.
0: Dites-moi, ça ne nous rajeunit pas tout ça ?
1: Ah bah si, justement. Nous, on est là que depuis seulement 300 000 ans, une microseconde dans l'histoire de la planète. Et justement, à ce propos, si la cyanobactérie traverse le temps, c'est parce que, deuxième chose à savoir, elle est capable de survivre dans des conditions absolument extrêmes. Par exemple, dans les lacs de soude alimentés par les sources d'eau chaude des volcans du Kenya et donc dans une eau beaucoup trop salée et alcaline pour la plupart des cellules. Vous savez, les fameux lacs d'émeraude. Eh ben oui, c'est elle qui notamment donne à ces lacs cette belle couleur vert émeraude.
0: Ah oui, on en voit de plus en plus en ce moment. Et alors, pourquoi vous nous dites que la cyanobactérie nous a offert la vie ?
1: Alors ça, c'est extraordinaire. Par la robe de chambre de la tortue, troisième chose à savoir, ce sont les cyanobactéries qui ont causé, il y a 2,4 milliards d'années, ce que l'on appelle la grande oxydation de l'atmosphère. En fait, ce sont elles qui ont chargé notre atmosphère en oxygène. D'abord dans l'eau, donc, et puis lorsque l'eau fut saturée en dioxygène, ce dernier s'est diffusé dans l'air. Oui, si notre air est respirable, c'est donc grâce à la cyanobactérie. Le monde vivant est merveilleux. Et si vous voulez en apprendre beaucoup plus, vous pouvez lire l'excellent livre « Eau douce » du formidable biophysicien Bill François. C'est publié chez Tana Édition.
0: Et donc à partir d'aujourd'hui, Benoît Prospero, nous savons que la cyanobactérie nous a offert la vie sur Terre. Rien que ça, ici.fr pour retrouver toute la collection du monde merveilleux du vivant.
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0: 6h10, c'est à la une de la presse ce matin. La grande boucle qui est donc repartie pour un tour samedi dernier.
3: À cette occasion, notre invité est le directeur des rédactions déléguées à l'équipe, le journal qui vient de sortir un hors-série, le Tour de France en 80 détours.
0: Bonjour Frédéric Varinguez.
4: Bonjour.
0: Si on parle des étapes mythiques du Tour de France par le passé, celles qui ont marqué les esprits, quelle est la première qui vous revient à l'esprit, justement ?
4: Ah, si vous faites appel à un souvenir personnel, moi je parlerais de 1989, le contre-la-montre final entre Greg LeMond et Laurent Fignon qui perd le Tour de France pour 8 secondes. Je pense que c'est un souvenir qui a marqué beaucoup de Français. Pour moi, c'est un souvenir de jeune homme assez où j'étais très très attristé par ce qui s'était passé, effectivement.
0: C'est comme une pièce de théâtre, un peu une tragédie, le Tour de France, en une étape tout peu

0: peut accéder à la course. Tout le monde peut venir sur le bord de la route. Le Tour de France, depuis le début de son histoire, est pratiquement passé dans tous les départements de France. Donc il suffit parfois d'ouvrir la fenêtre et puis le peloton passe devant chez vous. Et ça, c'est la magie du Tour de France.
1: Cette année, il y a une étape que vous attendez plus qu'une autre.
0: En fait, cette année, il y a deux étapes qui vont être, je pense, particulièrement importantes, puisque le Tour de France va grimper au sommet de l'Alpe d'Huez deux fois de suite, les 24 et 25 juillet, à la toute fin du Tour de France. Donc ça, c'est assez inédit. Donc je pense que ça va être un moment très fort de ce Tour de France 2026.
1: Au fil des éditions, on demande toujours plus aux coureurs cyclistes. Elle a gagné en difficulté, cette compétition.
0: C'est difficile de dire ça, parce que si on se projette dans le passé. À l'époque, les étapes étaient beaucoup plus longues. Au tout début du Tour de France, les étapes pouvaient faire jusqu'à 500 km. Les coureurs couraient pendant la nuit. Voilà. Donc, au fur et à mesure, les étapes ont raccourci. Aujourd'hui, une étape
1: on a encadré 100, un peu les choses.
0: Oui, c'est voilà. On est dans une autre époque. Mais c'est vrai que la vitesse est évidemment beaucoup plus rapide aujourd'hui. En plus, cette année, il est possible qu'on ait de gros pics de chaleur. Donc, ça va être difficile pour certains jours pour les coureurs.
1: Le Tour de France en 80 détours, c'est le nouveau hors-série de l'équipe à découvrir actuellement en kiosque. Merci Frédéric d'avoir été des nôtres ce matin.
0: Merci beaucoup.
1: Avant 6h, ici, vous avez rendez-vous avec La Tendance de Muriel Jordan. Ce lundi, il sera question des chaises musicales. En attendant, voici The Connell 74-75 sur les ondes d'ici, 5h53.

0: Vous écoutez ici, avant le journal de 6 heures sur votre radio locale, Muriel Jordan est là et pour nous, elle décrypte un phénomène de société pour mieux comprendre notre époque. Aujourd'hui, Muriel, apparemment, les chaises musicales sont de retour.
1: Oui, les rires, la musique qui s'arrête d'un coup, la course vers la chaise la plus proche, ça vous rappelle forcément des souvenirs. Mais dites, vous avez entendu parler du gigantesque jeu des chaises musicales de Bryant Park à New York, une tradition

0: festival depuis 12 ans. Chaque année, dans ce célèbre parc new-yorkais, au mois de juin, des centaines de participants courent dans tous les sens, dans un joyeux bordel. Ils jouent aux chaises musicales et c'est vraiment génial à voir. La dernière a eu lieu le 8 juin dernier. Voilà à quoi ça ressemble. Alors, on attend la même chose en France. Quoique c'est un petit peu pareil. Hein. Dans certaines grandes villes, quand il fait beau, on se bat pour une chaise de bistrot en terrasse. Sauf qu'à ce jeu-là, on est beaucoup moins fair-play en général.
1: Oui, en France, on n'a pas encore le jeu des chaises musicales dans les parcs comme à New York, mais on a le jeu télé.
0: Et oui, les chaises musicales infernales sur la plateforme France.tv.
2: Chers amis, bienvenue dans l'aventure des chaises musicales infernales.
3: C'est une dinguerie, on enchaîne les catastrophes.
4: On fonce, on y va à fond la caisse.
5: Ils doivent tout faire pour trouver les chaises cachées et pour ralentir leurs concurrents.
6: On a eu deux sabotages.
7: Oh, c'est là.
6: À ce moment-là, on court, on ne sait pas vraiment où on va.
7: Allez, vite, balle.
8: Oh putain, c'est infernal ce
0: truc-là. Un jeu qui mêle compétition, humour, stratégie. Un jeu qui convoque à la fois les enfants que nous sommes restés, mais aussi les fins calculateurs. Un rendez-vous piloté par Florent Père, qui incarne le maître de ce jeu diabolique. Adapté, vous l'avez compris, du célèbre jeu des cours de récré, des soirées entre potes et des anniversaires. Dans ce nouveau jeu, les chaises sont dissimulées dans des décors naturels en Bretagne. Et 5 duos de personnalités partent à leur recherche. C'est à voir sur la plateforme France.tv. Alors quand on pense aux chaises musicales, bien sûr on pense à l'école, aux cours de récré, mais figurez-vous que certaines écoles primaires françaises ont interdit le jeu des chaises musicales, jugé trop dur pour l'estime de soi. Bah oui, le jeu pourrait bien disparaître. Certains le maintiennent ou d'autres l'adaptent autrement. Alors doit-on y voir une manière de gommer l'idée qu'il existe des perdants quand on joue à l'école? En tout cas, les chaises musicales sont encore tendance, mais peut-être plus pour très longtemps. Le jeu pourrait bien perdre son fauteuil des classiques de l'enfance.
1: À demain, Muriel, ici.fr, pour retrouver toute la collecte des 7 tendances en podcast et en replay sur le site de votre radio locale. C'est à ne pas louper cet après-midi la 3e étape du Tour de France, 180 km de grimpe dans les Pyrénées, à vivre en direct à partir de 13h30. Pour l'heure, toute l'équipe d'ici matin vous rejoint pour vous accompagner en ce début de journée. Excellent lundi.
9: Merci beaucoup, Johan Rock. Belle journée à vous. Merci également à Cyril Ardon, au Redon, qu'on retrouve à 6h30 pour l'essentiel de l'actualité nationale et internationale dans le 90 secondes. On se réveille doucement, mais sûrement en Bourgogne.
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9: Vous écoutez votre radio locale, ici Bourgogne, il est 6h. Les infos sont présentées par Thomas Vichard, bonjour.
11: Bonjour Jordan, bonjour à tous.
9: Émotion et traumatisme à Dijon après l'incendie mortel dans un immeuble près du centre-ville.
11: Oui, c'était ce week-end, dans la nuit de samedi à dimanche, un homme d'une trentaine d'années est mort dans le feu de son appartement au 24 boulevard de la Marne, c'est quartier auditorium. Les habitants ont dû être relogés à la hâte après l'intervention des pompiers. Un épisode évidemment très choquant pour Sarah et Florent, ils vivent à côté de l'appartement qui a pris feu.
12: Nous, on a pu sortir grâce aux voisins qui relaient au feu. Ça a permis de pas sauver des vies, mais presque quand même, parce qu'il y avait beaucoup de fumée quand même. Puis on dormait, donc ça aurait pu se propager encore plus. C'est assez violent.
13: Il a dû dire à mon mari, on se sauve, quoi.
12: La fumée, on sait que les faits divers ne sont pas forcément causés que par les flammes, mais aussi par la fumée. Mais je tiens à remercier l'hôtel Mercure qui nous a accueillis. Ils ont fait des contrôles avec le SAMU, parce qu'en fait, il y avait beaucoup de gens qui étaient au-dessus du quatrième. Et malheureusement, des gens d'un certain âge, donc ils ont dû faire descendre par les échelles. C'est un peu compliqué, quoi. Et donc, il y en a même une dame de 95 ans, je crois, qui est partie à l'hôpital. On s'aperçoit que les incendies, ça peut aller très très vite.
11: Trois personnes sont également blessées dans cet incendie, dont on ignore pour l'heure l'origine. Une enquête est ouverte, c'est à lire sur ici.fr. Et on y revient dans une demi-heure dans l'info d'ici. Deux entrepôts détruits par les flammes ce week-end dans Saône-et-Loire. 200 mètres carrés parti en fumée à Coublan, c'est près de Chauffailles. Dans la nuit de samedi à dimanche, c'est un entrepôt de textiles. 20 personnes sont au chômage technique. Il ne reste que l'ossature du bâtiment de 1000 mètres carrés à la chapelle de Guinchet, à la frontière avec la Loire. Enfin, feu de végétation également hier après-midi dans le département. Incendie d'un engin agricole à Turé, à l'est de Chalon, qui a ravagé 6 hectares de champs. C'est une conséquence aussi forcément de la sécheresse en Saône-et-Loire. Résultat, le département passe en vigilance sévère. Feu de forêt à partir de midi tout à l'heure. Décision de la préfecture, désormais interdit de faire des feux festifs comme ceux de la Saint-Jean ou des feux de camp scout. Interdit aussi de faire des barbecues, sauf dans votre cour ou dans votre jardin. Mais pour ça, il faut avoir un extincteur à disposition. 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
9: Une nouvelle vague de chaleur arrive en France.
11: Elle touche d'abord le sud méditerranéen et le sud-ouest, mais va remonter progressivement dans les prochains jours vers la Bourgogne, alors qu'on sort à peine d'une grosse canicule. Période difficile où on s'est encore plus rendu compte que beaucoup de nos logements ou bâtiments publics sont mal isolés et peuvent devenir difficilement vivables. Pour y faire face, il y a une solution long terme quand même. L'isolation par l'extérieur, solution dans laquelle est spécialisée l'entreprise Miral. Elle est à Is-sur-Tille en Côte d'Or. Elle crée des panneaux posés sur les façades de maisons ou d'immeubles. Mais attention, tous les bâtiments ne peuvent pas y prétendre, d'après Yann Laurent, chargé de communication chez Miral.
7: Il y a des défis dans l'adaptabilité des bâtiments, des défis architecturaux, parce que il y a des réglementations, notamment des bâtiments de France, qui empêchent de pouvoir isoler ou en tout cas adapter les bâtiments. Donc ça pose question, parce que ces bâtiments, s'ils ne sont pas isolés, s'ils ne sont pas adaptés, peut-être que demain, plus personne ne voudra les habiter pendant l'été, donc ça posera un problème. Les toits en zinc à Paris ou même à Dijon, il y en a plein des toits en zinc. Bah, c'est top, mais ça, on ne peut pas les changer. Enfin, c'est beau de façon esthétique, mais par contre, c'est plus que des bouilloires thermiques. Il fait 40 degrés sous les toits. Mettre des verrières énormes, oui, c'est intéressant pour l'hiver et pour la luminosité, mais par contre, pour l'été, c'est invivable.
11: Miral qui réalise 30 millions d'euros de chiffre d'affaires. La moitié vient des commandes des particuliers. Face à la chaleur, si vous n'avez pas d'isolation par l'extérieur et qu'il fait 35 chez vous, peut-être qu'il faudra se réfugier dans un parc, celui du Sèvres à Chenôve. Pourquoi pas? Il propose en plus des animations tout au long de l'été. Ça commence d'ailleurs aujourd'hui avec une activité jardinage et ça dure jusqu'au 21 août prochain. C'est gratuit et ouvert à tous. Une partie du centre-ville de Dijon en travaux à partir d'aujourd'hui et jusqu'à début septembre. C'est rue de la préfecture. La ville rénove le réseau d'eau potable et en profite aussi pour faire des aménagements. Elle va planter des arbres, mettre un espace pour les vélos devant l'école du Nord et également installer 5 îlots végétalisés le long de la rue. Le chantier s'inscrit dans le projet de la mairie de piétonniser le secteur de la rue Jean-Jacques Rousseau. Pas de souci néanmoins pour accéder au commerce. C'est possible évidemment pendant toute la durée des travaux. Coût total de l'opération, 240 000 euros.
9: Un nouveau titre pour le sport dijonnais cette saison.
11: Oui, après les footballeurs du DFC aux champions nationaux, les handballeuses de la JDA, championne d'Europe, c'était au mois de mai. Les rugbymen du stade dijonnais soulèvent leur premier trophée. Victoire hier matin en finale de Régional 1, 34 à 24 face aux champions de Nouvelle-Aquitaine Mimizan. Ça se passait en Corrèze. Saison parfaite finalement. Un an après la relégation administrative du stade, 100% de victoire et 100% de fierté pour l'entraîneur du club, Romain Cusiolec, qu'on a pu joindre dans le bus du retour hier après-midi.
14: On a fait une grosse entame et ça nous a mis dans le match direct. Après, on fait des fautes qui les remettent dans le match. Ils reprennent confiance. On n'a rien lâché sur des séquences défensives longues. C'est l'état d'esprit de cette année, c'est qu'on est soudés et on lâche rien. Là, en plus, Mimizan, c'est une équipe, on savait, c'est très joueur et tout, donc on a réussi à rester soudés. Ça va faire ma 15e année l'année prochaine en senior et j'ai vécu des montées, mais j'ai jamais fait de finale en senior et là, c'est juste énorme et je profite de chaque instant. Là, clairement, je ne cache pas que les vacances vont faire du bien parce que c'est une saison hyper longue. Là, les organismes commencent à tirer et on va savourer ça. Après, on va se reposer et repartir au travail après cette recul.
11: Vous l'avez entendu, place aux vacances désormais pour le Stade Dijonais après cette longue, très longue saison, direction la Fédérale 3 la saison prochaine et reprise de l'entraînement prévu à la mi-août. Le Tour de France perturbé par les incendies. Aujourd'hui, la grande boucle arrive en France après deux étapes en Espagne. Les 40 derniers kilomètres se feront sans public à cause d'un énorme feu dans les Pyrénées-Orientales. 4500 hectares détruits déjà par les flammes. Le maillot jaune côté sportif. Qui fait toujours sur les épaules du Danois Jonas Vingegaard. Deuxième étape remportée hier par le Mexicain Isaac Del Toro, coéquipier de l'archi favori slovène Tadej Pogacar. Notre prodige français Paul Sexas est lui 9e au classement général après une journée difficile. Et puis l'Angleterre et la Norvège qualifient à leur tour pour les quarts de finale de la Coupe du Monde de foot. Victoire 3-2 des Anglais il y a un peu plus d'une heure face à l'un des pays organisateurs, le Mexique. La Norvège sort de son côté. Le Brésil, quintuple champion du monde, première élimination en huitième de finale pour la CSAO depuis 1990. Brésil-Norvège, ce sera au programme donc des quarts de finale.
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11: J'ai dit Brésil-Norvège, il fallait plutôt comprendre Angleterre-Norvège. Pardonnez-moi pour la météo. Jordan, on en parlait dans le journal, c'est au retour de la chaleur aujourd'hui.
9: Et oui, il va faire de plus en plus chaud cette semaine. Déjà dès ce matin avant midi pour Dijon et Chalon-sur-Saône, 28 degrés pour Saint-Bernon, 26 degrés pour Châtillon-sur-Saône, 25 degrés cet après-midi. Un petit vent du secteur nord eh bien, va nous faire du bien, mais les températures vont augmenter. Bien sûr, à Chalon-sur-Saône, 34 degrés. Semur, 33 degrés. Pour Saulieu, 31 degrés.
11: Pour le trafic, ça roule bien, 6 heures.
9: Puis ça roule bien pour l'instant. Vous pouvez aller au travail tranquillement. Et puis, si vous voyez quoi que ce soit sur la route, n'hésitez pas à nous contacter. C'est Alex qui vous reçoit. 03 80 42 15 15.
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9: Spécialiste des soirées synthé, c'est Indochine sur votre radio ici Bourgogne.
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0: Tes yeux noirs par Indochine sur votre radio ici Bourgogne.
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0: Bon réveil à tous, belle journée aujourd'hui. Avec moi dans l'équipe, nous avons Alex pour vous accueillir. Eh bien, à l'accueil au 03 80 42 15 15, à la technique pour la réalisation de notre émission, c'est Jules. Et pour vos infos, jusqu'à 9h, nous avons Thomas Vichard. On souhaite aujourd'hui l'anniversaire de 50 Cent. Classique du rap américain des années 2000, il a aujourd'hui 51 ans. Retourné en France maintenant, hein, ici en Bourgogne, car on aime le savoir-faire local. C'est justement le sujet avant 6h30 avec Stéphane Conchon. Il nous parle de houblon. Il est 6h13, à suivre, c'est le docteur Kirzek. On parle des bienfaits du café glacé, boostant et anti-vieillissement. C'est juste après ça.
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0: Les matins, on le passe en bonne santé avec notre docteur Kirzek, grâce à vos conseils santé. On parle aujourd'hui du café glacé, bon pour la santé apparemment. Bonjour.
6: Bonjour à toutes et à tous. Je vous sers un café glacé, évidemment, quand il fait chaud. Mais pas n'importe quel café glacé, celui qui vous booste sans vous épuiser et qui en plus a des super pouvoirs anti-vieillissement. Oui, vous avez bien entendu. Alors, on arrête les sirops trop sucrés, les crèmes chantilly par-dessus. On passe au café glacé malin. D'abord, pourquoi le café glacé sera un booster? Parce qu'il y a de la caféine et tout le monde connaît. Ça stimule le cerveau, ça améliore la concentration, ça réduit la fatigue. Mais attention à un café glacé bien préparé, sans excès de sucre, parce que sinon ça va vous provoquer un coup de barre, le coup de barre sucré suivi d'un creux. Au contraire, là, ça va vous donner un coup de fouet propre, idéal dans l'après-midi ou avant une activité en plein air. Et grâce au froid, ça hydrate légèrement si vous le buvez sans trop de lait ou de sirop, évidemment. Il y a un effet anti-vieillissement aussi. Ça, c'est la vraie bonne nouvelle parce que le café, c'est une source d'antioxydants dans notre alimentation. Il y a des polyphénols, notamment l'acide chlorogénique. Ça lutte contre les radicaux libres, ces petites particules qui accélèrent le vieillissement de la peau, des artères et du cerveau. Il y a des études très sérieuses qui montrent que 2 à 4 tasses de café par jour, il y a une réduction du risque de maladies neurodégénératives comme la maladie de Parkinson ou la maladie d'Alzheimer. Donc que ce soit un café chaud ou un café glacé, bah, c'est pareil.
0: Et on fait comment concrètement ?
6: Voici la recette du café glacé sain et efficace. Vous préparez un café fort, type expresso ou filtre serré, et vous le laissez refroidir. Mais il y a une meilleure méthode. L'idéal, c'est le café infusé à froid, le fameux cold brew des anglo-saxons. L'infusion à froid pendant 12 heures extrait la caféine et les antioxydants tout en réduisant l'acidité. Moins d'acidité, moins de brûlure d'estomac, moins d'irritation de l'émail dentaire aussi. Donc on fait infuser les grains de café ou le café moulu dans de l'eau et on met au frigo. Ensuite, ne sucrez pas ou très peu. Le sucre annule les effets anti-âge. Ben oui, le sucre, ça favorise la glycation, vous savez, ça rigidifie le collagène sous la peau. Donc à la place, on peut mettre une petite pincée de cannelle, par exemple, et vous pouvez mettre un peu de lait classique avec du lactose, mais vous évitez vraiment le sucre. Et ensuite, vous ajoutez des glaçons, quantité raisonnable, pas trop pour ne pas diluer les bons composés. Et puis surtout, on évite les versions industrielles, en bouteille, en sirop, c'est bourré de sucre, d'additifs et de matières grasses. Le café glacé, ça ne se prend pas avec de la crème fouettée non plus, du caramel ou du chocolat, sauf exception. Bref, c'est un café naturel. What else? Allez, bon été, bonne santé à l'écoute d'ici, bien sûr.
0: Merci beaucoup. Tous les conseils du docteur Kirzek sont à retrouver sur notre site et notre application ici. À suivre Stéphane Conchon, Rencontre terroir sur 4 générations. Pour l'instant, voici toute première fois de Jeanne Masse. Belle journée à vous.

0: Jeanne Masse avec Toute première fois, sortie en 1985. Du pompon à la boisson chez les Mairies à Saint-Julien, on cultive du houblon depuis 4 générations. Rencontre avec Morgane, la fille de la famille.
1: Ici à Saint-Julien, on a rendez-vous dans la cour de la famille Méré pour découvrir une pièce de musée. C'est pas une machine qui est toute neuve. Hein.
2: Elle a quelques années, hein. Donc on est devant une cueilleuse à houblon. Pour le coup, on l'a fait venir d'Espagne parce qu'il n'y avait plus de cueilleuse en France. Alors pourquoi je vous dis ça? Tout simplement parce que dans les années 1940-50, la Côte d'Or en fait était le troisième département cultivateur de houblon. Donc en fait, chez nous, à l'époque, il y avait des cueilleuses à houblon.
1: Partout, à Saint-Julien et dans les environs.
2: Voilà. Donc pour la petite histoire, quand on a souhaité replanter du houblon en 2007, après l'arrière-grand-père et le grand-père, toutes les cueilleuses qui existaient dans la Côte d'Or avaient été ferraillées. Donc on a été obligé d'aller la chercher en Espagne pour après la ramener ici, la remettre sur pied. Donc ouais, elle est d'époque.
1: Elle fonctionne et c'est un peu la moissonneuse-batteuse finalement du houblon.
2: Du houblon, ouais. En fait, donc pour le fonctionnement rapide, en fait, la cueilleuse, elle reste à demeure, c'est-à-dire qu'on l'emmène pas dans les champs. C'est nous qui allons dans les champs. Au moment de la récolte du houblon en septembre, on vient détacher la liane qui monte jusqu'à 7 mètres en hauteur. On vient en fait la couper au sol et on vient la mettre sur notre tracteur. Et le tracteur, on l'amène à la machine. Et après, ça passe dans la machine. Et ce qu'on récupère dans le houblon, c'est ce qu'on appelle le pompon, donc la fleur, qui ensuite va être utilisée. On la sèche et après, on l'utilise à la brasserie, car on transforme notre houblon en bière.
1: Du pompon à la boisson.
2: Du pompon à la boisson, exactement. On est en circuit ultra court et l'idée, c'est vraiment de valoriser notre terroir et de transformer directement tout ce qu'on cultive à la ferme dans notre production, donc à la cuverie, à la brasserie.
1: Il y a un savoir-faire dans cette famille depuis 4 générations, puisque vous représentez avec vos frères la 4e génération aujourd'hui. Vous en avez entendu parler quand vous étiez petite de toutes ces histoires de houblonnières?
2: Dans la famille, on en parlait, mais il y avait ce côté où le houblon était devenu quelque chose de triste parce que en fait en 90 quand on demande à tout houblonnier de Côte d'Or d'arracher, on paye les gens pour arracher leur pied de houblon, c'était vraiment un crève-cœur et il y avait un certain entre guillemets un certain dégoût en fait de ce qui se passait. Et en fait chez nous c'était le houblon c'était une époque, mais faut plus en parler, faut plus y toucher Et puis en fait mon papa quand il relance en 2007, ça correspond à la disparition de mon grand-père et comme s'il avait eu besoin aussi un peu de cet attachement et de retrouver un peu ses racines. Et du coup, de nous transmettre ce que lui, il avait connu et ce que son père lui avait transmis. Je pense qu'il y aurait une certaine fierté de nos ancêtres. Ouais.
0: Les saveurs locales de Saint-Julien, rappelons toutefois le danger de l'abus d'alcool pour la santé. Les secrets du terroir se dévoilent sous un autre angle dès demain grâce au cliché d'un photographe viticole installé dans sa boutique à Nuit-Saint-Georges. La capture d'une bonne lumière mène parfois vers les alignements des étoiles mystiques. À suivre, c'est l'horoscope. Mais en attendant, voici Alex Warren avec Fever Dream.

0: Alex Warren avec Fever Dream. Dans un instant, nous allons découvrir le message du cosmos avec votre horoscope. C'est juste après ça.
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0: Et chaque matin avant 6h30, c'est le moment d'écouter les planètes. Aujourd'hui, il y a deux tendances, Catherine Riguier.
5: L'une d'eau, l'autre de feu. Bélier, on vous rend grâce, on vous complimente et une personne aimée crie comme elle a besoin de vous.
6: Taureau, au fil des heures, vous prenez du recul. C'est dû à une situation ou à une personne.
7: Gémeaux, vous foncez et à la fois il faut réfléchir, prendre le temps, essayer de composer avec les deux.
8: Cancer, cette période vous permet de vous sentir en accord avec vous-même, essayez de tout faire pour que ça dure.
9: Lion, sous n'importe quelle latitude vous plairez, un bienfait qui vous réconforte ô combien.
10: Vierge, vous sublimez tout ce qui travaille votre petit cœur et de ce fait, ça se passe bien.
11: Balance, un événement est en vue, réjouissant au demeurant, ce qui vous met du baume au cœur.
12: Scorpion, vous ne vous sentirez pas toujours au top de votre forme, mais vous essayez de ne rien montrer.
13: Sagittaire, on veillera sur votre jolie personne, vous serez tout autant attentionné aux autres.
14: Capricorne, à vous la famille et peut-être des travaux à envisager à votre domicile, vous faites au mieux.
15: Verseau, changez-vous les idées, acceptez de sortir de votre quotidien, vous vous en féliciterez.
16: Poisson, après des journées gratifiantes, vous jetez un œil sur votre petite fortune.
17: Et pour nous tous, on se réjouit parce que c'est aujourd'hui.
0: Merci beaucoup l'horoscope en replay sur votre site et votre application ici avec Catherine Viguier.
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0: Dans quelques minutes, Louis Pasteur s'invite autour de notre table. Oui, vous avez bien entendu, c'est notre rencard avec l'histoire, ça sera après. Après Zazie, et oui, avec Larsen. Donc dans 10 minutes avec Louis Pasteur. Pour l'instant, c'est l'actualité en Bourgogne avec Thomas Vichard. C'est cet incendie meurtrier ce week-end à Dijon.
18: Oui, un homme d'une trentaine d'années a perdu la vie dans le feu de son appartement au 24 boulevard de la Marne, quartier Auditorium. Et au lendemain de ce drame, bien sûr, c'est la sidération, le choc. Vous allez entendre dans un instant l'émotion des habitants. Ce sera juste après un nouveau point sur l'info en français dans le monde. Le 90 secondes présenté par Cyril Ardoreau.
19: Une vingtaine d'incendies en cours en Ariège, dans l'Aude, le Gard, la Drôme. 6 feux sont jugés critiques. Le plus important a parcouru 4600 hectares dans les Pyrénées-Orientales, à une trentaine de kilomètres à l'ouest de Perpignan. Une lutte intense toute cette nuit encore. Plus de 10 000 personnes évacuées. Un habitant et un sapeur-pompier ont été grièvement blessés. La troisième étape du Tour de France qui passe aujourd'hui par les Pyrénées-Orientales. Près de 200 kilomètres entre Granollers en Espagne et la station des Angles. La course cycliste est maintenue, mais sans public sur la partie française, les secours étant mobilisés sur les incendies. L'accalmie aura été de courte durée. Le retour de la canicule pour 16 départements de l'ouest et du sud de la France, qui sont aujourd'hui en vigilance orange, jusqu'à 40 degrés attendus localement. Au moins 3 personnes gravement blessées lors d'une agression au couteau hier après-midi à Clermont-Ferrand. Le suspect de 34 ans s'est ensuite jeté sur des policiers et a été blessé par un tir des forces de l'ordre. Aucun élément n'évoque un caractère terroriste selon le parquet. Lutter contre les free parties, les rodéos motorisés, les violences dans les stades ou la consommation de protoxyde d'azote. Le projet de loi sur la sécurité du quotidien, dit Riposte, examiné dès aujourd'hui à l'Assemblée nationale. Le texte a déjà été adopté au Sénat. La gauche dénonce un texte uniquement répressif. Et puis la Fédération française de foot demande à la FIFA d'annuler le carton jaune de Michael Olise face au Paraguay. Les images de l'altercation avec un joueur de l'équipe adverse montrent qu'il n'y a eu aucun contact.
18: L'info d'ici en Bourgogne, c'est cet incendie qui a coûté la vie à un homme d'une trentaine d'années ce week-end à Dijon. Son appartement du 24 boulevard de la Marne au quatrième étage a pris feu vers 3h du matin dans la nuit de samedi à dimanche. Une cinquantaine de pompiers intervenus, les habitants évacués puis relogés. Fanny Gelb a pu en rencontrer et quelques-uns évidemment traumatisés quelques heures après le drame.
20: Au pied de l'immeuble, plusieurs habitants attendent. Ils errent sans trop comprendre, encore choqués par l'incendie. Enveloppé dans une couverture jaune, Sarah n'en revient toujours pas.
21: Moi, je suis sous le choc encore.
20: C'est dans l'appartement collé au sien que le feu s'est déclaré.
21: On dormait, on a été alerté par des crépitements de feu. On a entendu des cris dans mon sommeil. Je me suis dit peut-être que j'étais en train de rêver en fait. Ben non. Et j'ai regardé par la fenêtre, j'ai vu qu'il y avait des flammes à côté. On est parti dans la foulée. Rapidement, on n'a rien pris là. Voilà.
20: À côté d'elle, Florent, son mari, dans la précipitation, il est parti pieds nus. Il porte les chaussons de l'hôtel juste à côté qui les a accueillis pendant la nuit.
22: Dans la panique, on est parti. On en a même laissé la porte fermée, tellement fermée qu'on attend le serrurier et on ne peut pas intervenir tout de suite.
20: Le couple n'a pas pu retourner chez lui. Ils ne savent pas dans quel état ils vont retrouver leur appartement, mais ils ne sont pas vraiment sûrs de vouloir y habiter à nouveau.
22: On ne connaît pas l'état de notre appartement, donc on est dans l'obscurité. Il y a cette histoire de se dire qu'il y a un drame à côté, c'est pas simple. On est un peu traumatisé quand même par cette affaire.
20: À quelques mètres de là, Laurence regarde les dégâts. Les fenêtres de l'immeuble sont noires. Calciné, c'en est trop.
23: J'en ai presque envie de pleurer. Je craque.
20: 30 ans qu'elle habite ici. À ses pieds, deux sacs, dedans, deux, trois affaires, de quoi grignoter. Les pompiers ont laissé les habitants prendre le strict minimum. Mais si elle a pu éviter le pire, c'est grâce à ses voisins. Le feu est parti du quatrième. Ce sont les jeunes de l'appartement du dessus qui ont alerté les habitants et Laurence.
24: Ils ont sonné, comme il y avait eu les matchs de foot. Moi, je me suis dit, oh, j'ai pas répondu. Puis on a sonné une deuxième fois. C'est bizarre quand même. Comme j'avais la fenêtre ouverte, j'ai regardé. Je les ai tous vus en bas, qui me faisaient des grands signes. Descends. Il y a le feu. Alors j'ai pris le portable en pyjama et puis je suis descendue.
20: Virginie, elle, n'était pas là cette nuit, mais il y avait son mari bloqué par les flammes. Il a été emmené aux urgences.
25: Je suis venue direct. J'ai vu les flammes.
26: On a attendu les pompiers qu'ils évacuent tout le monde parce que tous ceux qui étaient au-dessus du quatrième en fait étaient coincés.
25: On a essayé d'énumérer aux pompiers qui avaient dans chaque appartement. En fait, je suis encore choquée. Je me rends pas compte. Je me dis, c'est pas vrai.
20: Pour ces prochains jours, Virginie et sa famille sont relogées par la mairie. Mais pour ce qui est de la suite, elle préfère ne pas vraiment y penser.
18: Un reportage de Fanny Gelb. J'ajoute qu'on ne sait pas encore ce qui a provoqué cet incendie. Une enquête est ouverte dans le journal de 7h. On vous parle de cette nouvelle vague de chaleur attendue à partir d'aujourd'hui. Une quinzaine de départements déjà en vigilance orange canicule. C'est jaune en Côte d'Or et en Saône-et-Loire. Ça va évidemment encore être difficile pour ceux qui habitent dans des appartements mal isolés qui se transforment en bouilloire thermique. Et puis on vous parle également dans le prochain journal de cette entreprise d'issue Miral, spécialisé justement dans l'isolation des logements et des usines. La météo, Jordan, j'en parlais à l'instant, c'est bien sûr la chaleur, oui. Encore et toujours, elle fait son retour.
0: C'est ça, déjà dès ce matin avant midi, nous allons avoir à Beaune jusqu'à 29 degrés du côté de Montigny-sur-Aube, 25 degrés pour les tendances pour cet après-midi, 34 du côté d'Auxonne, pour Dijon 33 et Arnay-le-Duc 32 sur Facebook. Un petit coucou à Béatrice de Meursault, il fait 18 degrés de son côté chez Chantal et Bernadette, 14 degrés à Ampilly-le-Sec et pour Pascal qui nous vient de Gommeville. Bonjour Pascal, il fait 12 degrés.
18: Et le trafic, bah, ça roule bien, hein, toujours à 6h30, voilà, pas grand chose à signaler. Hein.
0: En plus, oui, il y a les vacances et tout, donc ça roule super bien. Vous pouvez aller au travail tranquillement ou si vous avez envie de prendre la fraîcheur, bah voilà, c'est le moment. Et si vous voyez quoi que ce soit, 03 80 42 15 15.
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0: En 95. Zazie s'installe définitivement sur la scène française, surtout avec ce titre-là. C'est Larsen sur votre radio ici Bourgogne. Il est 6h35, passez une très belle matinée.

0: Zazie avec Larsen sur votre radio, ici Bourgogne.
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0: 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Avant 7h, direction le vétérinaire. Les bases de la natation avec son chien, c'est le sujet dont il va nous parler, notre docteur Pierre Fabin. Car oui, on balance pas son chien dans l'eau pour lui apprendre la vie. Les pensiers morts, ici Bourgogne, les ressuscite. Pendant les deux prochaines minutes, un personnage de la région nous parle. Son nom, à lui, est connu dans le monde entier.
2: Bonjour, bonjour à vous. Je me présente, Louis Pasteur. Saviez-vous, chers compatriotes, que j'ai sauvé le vin français? Ah oui, et je vais vous dire comment. Permettez-moi, si vous le voulez bien, de profiter de ce moment de discussion pour remercier deux hommes, Joseph et Jean-Baptiste. Ils ont contribué à mon travail sur la rage. Mon idée de départ réside dans le fait que la rage viendrait d'un microbe à l'intérieur de notre corps et non d'éléments extérieurs. Vous me suivez? C'est ainsi que je travaille sur un type de vaccin très particulier et encore aujourd'hui utilisé dans la médecine que vous connaissez bien. Si au commencement, j'éprouve ma théorie sur des lapins, il y a bien un moment où je dois vérifier ses avantages sur l'humain. C'est ainsi donc que Joseph et Jean-Baptiste furent les premiers vaccinés contre la rage de l'histoire de l'humanité. Merci Jojo, merci Jean-Bapt. Je dois bien avouer ne pas avoir eu trop de nouvelles d'eux ces derniers temps d'ailleurs. J'ai donc beaucoup travaillé sur les microbes, les germes, les vaccins, la contagion des maladies également. Mais il y a une découverte qui va révolutionner le monde du vin. Oh, ma fierté! Sans elle, le vin français n'existerait plus, et j'exagère à peine. J'imagine que vous connaissez, au moins de nom, Napoléon III. En 1865, il me charge de sauver le vin français. Rien que ça. L'idée est d'adapter mon travail sur la fermentation de l'alcool de betterave et de la bière pour mieux protéger et conserver le vin. Avant ça, il pouvait tourner, se transformer en vinaigre. Brrr. Mais moi, je remarque qu'en le faisant chauffer 30 minutes à 60 degrés, cela tue les maladies, mais n'altère pas son goût. C'est ainsi que la pasteurisation est née et que le vin a perduré. Pour être tout à fait honnête avec vous, et maintenant je peux le dire, je me suis à l'époque largement inspiré du travail de deux collègues en la matière. Mais bon, c'est bien moi que Napoléon est venu chercher, après tout.
0: Les rancards avec l'histoire, c'est à retrouver tous les jours la richesse de notre région, hein, finalement. Demain, le rendez-vous met en lumière Marguerite Boussicot, femme d'affaires et bienfaitrice originaire de Verjus. Cette fibre protectrice s'applique aussi à nos compagnons à quatre pattes. Place au conseil vétérinaire de Pierre Fabin. Au programme aujourd'hui, les bases de la natation avec son chien. C'est juste après ça.
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0: Cet été, si vous rêviez de vous baigner avec votre chien, attention, l'apprentissage de la natation ne s'improvise pas. Docteur Pierre Fabin, comment on met son chien à l'eau pour la toute première fois?
4: Il ne faut surtout pas le jeter à l'eau, c'est le meilleur moyen de le traumatiser à vie. La règle d'or, c'est d'y aller progressivement. Choisissez un plan d'eau calme, avec une pente douce, comme un lac ou une plage. Jamais un bord abrupt où il n'a pas patte. Marchez dans l'eau jusqu'aux chevilles et appelez-le avec son jouet préféré ou une friandise. Laissez-le avancer à son rythme. S'il ne met que les pattes avant aujourd'hui, c'est déjà une victoire. L'erreur classique, c'est de tirer de force par le collier. Il doit garder l'initiative. Pensez aussi au gilet de sauvetage pour chien. C'est un outil fantastique pour débuter. Ça le rassure énormément car il flotte sans aucun effort et trouve le bon mouvement des pattes sans paniquer.
0: Justement, une fois qu'il est dans l'eau et qu'il commence à nager, est-ce qu'on doit faire attention à sa technique ou sa posture globale ?
4: Absolument, observez bien la ligne de son dos. Un chien qui panique va se redresser à la verticale. Il va taper l'eau frénétiquement avec les pattes avant, en éclaboussant et son arrière-train va couler. S'il fait ça, il peut s'épuiser en 2 minutes et risque vraiment de boire la tasse. Le bon mouvement, c'est une position bien horizontale avec les 4 pattes qui pagaient sous l'eau. Pour l'aider, placez simplement votre main sous son ventre pour soutenir son train arrière. Exactement comme on le fait avec un enfant qui apprend à nager. Une fois qu'il comprend qu'il flotte à l'horizontale, il va se détendre. Surtout, faites des sessions très courtes. 5 minutes de nage équivalent à un sprint terrestre. Sortez-le bien avant l'épuisement.
0: Et après la baignade, quand on rentre à la maison, y a-t-il des précautions particulières à prendre pour sa santé ou pour l'entretien de son pelage?
4: Alors, le rinçage à l'eau claire, c'est non négociable, que ce soit après la mer ou après un lac. Le sel marin assèche la peau et provoque des plaques rouges. L'eau douce, elle, peut contenir des bactéries ou d'autres pathogènes. Passez-le sous le jet d'eau tiède en insistant bien sous le ventre et sous les aisselles. Et ensuite, le point critique absolu, les oreilles. L'eau qui stagne dans le conduit auditif est la cause numéro 1 des otites estivales. Prenez une serviette propre et séchez soigneusement l'intérieur du pavillon sans jamais utiliser de coton-tige. Et ensuite, on le laisse se reposer au calme.
0: Les conseils du vétérinaire sont à retrouver sur notre site et notre application ici. Pour l'instant, direction Africa avec Toto sur votre radio ici Bourgogne.

Africa Toto sur votre radio ici Bourgogne. C'est le rendez-vous des 3+, les 3 infos pratiques et sympas. Direction le jardin d'Arcy pour commencer dès ce mercredi 8 juillet pour l'ouverture du Festival de la Vigne. C'est jusqu'à dimanche. L'endroit devient la scène principale de l'événement avec des spectacles du monde venus de Serbie, d'Uruguay, du Sénégal. Des ateliers de danse folk ou latino vous attendent également en fin d'après-midi. Sur place, vous allez pouvoir profiter d'une buvette, d'une petite restauration et de dégustation des vins des climats de Bourgogne. Vous retrouverez tout le programme complet sur festivaldelavigne.org. Avis aux enfants et adolescents, les écuries sur Laval proposent des stages de découverte jusqu'au vendredi 10 juillet. Que vos enfants soient débutants ou cavaliers confirmés, 3 monitrices diplômées encadrent ces sessions la journée ou la demi-journée au programme de la voltige, du poney game, du saut d'obstacles et randonnée. Les réservations se font par téléphone. Vous retrouverez le numéro sur le site des écuries sur Laval. Et puis pour terminer, bloquez votre week-end du 10 au 12 juillet puisque la 7e édition du Festival des Arts de la Rue investit gratuitement le château de la Verrerie et ses jardins. Cette année, la programmation s'articule autour des 4 éléments, la terre, l'eau, l'air et le feu. Le cœur de ville

0: Alain Souchon et le titre « J'ai 10 ans », un retour en direct dans la cour de récréation. Alain donc et Souchon, Frédéric Ballard qui nous suit, hein, puisqu'elle nous parle aussi de ce parfum d'enfance pour rappeler une évidence. Tous les adultes sont des anciens bébés, ça semble évident. Mais certains bébés ne deviendront jamais adultes. Ce qu'elle est en train de dire là, c'est que certains ne grandissent pas. Vous, est-ce que vous pensez avoir grandi dans le bon comme dans le mauvais sens du terme? L'humour piquant de Frédéric Ballard débarque dans un instant, juste après ça.
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0: 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Coem, Québec la nuit, un coup de cœur ici Bourgogne.
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7: Tous les adultes ont commencé par baver dans leurs turbulettes. Et heureusement, nous

0: Nous n'avons aucun souvenir de cette étape plus flatteuse de notre existence. Enfin si, dans l'humour en tube, Fred Ballard a trouvé des spécimens rares d'adultes qui n'ont jamais grandi.
1: Ah mais moi, attends, dès que j'ai commencé à marcher, j'ai refusé de mettre des couches. Ah non, pas caca dans les couches. Ah non, tu rigoles ou quoi? Pas de couches. Attends, ça te fait un cul comme ça, tu marches comme ça? Jennifer Lopez après 3 heures d'équitation? Non.
2: C'est vrai qu'on aurait pu s'en douter. Hein. Franck Dubosc n'est pas un véritable adulte. Tout petit déjà, dans le genre nourrisson poilant, il en tenait une couche.
1: J'avais trouvé la combine, vous savez ce que je faisais? Je faisais caca derrière mon coffre à jouer. Et puis je m'essuyais avec les rideaux de ma chambre en velours. C'était doux, c'était tout doux. Jusqu'au jour où ils m'ont supprimé le coffre à jouer. Pas grave, je suis allé faire caca derrière le canapé, dans le salon. Sauf que dans le salon, on n'avait pas de rideaux. C'était des stores à lamelles.
2: Voilà, bah maintenant on sait pourquoi Franck Dubosc avait des fesses rouges, hein, et on comprend mieux pourquoi il a passé son existence à faire le clown. Il est tombé dans la marmite du LOL très tôt, à même pas un an, 10 mois peut-être. D'ailleurs, on devrait continuer à compter en mois l'âge de certains adultes. Hein.
3: Et quand t'es tout petit, c'est les mois. Il a 24 mois. Bah, c'est 2 ans. Oui. Faut pas me ramener, me dire bonjour, j'ai 360 mois. Non, le menu enfant n'est pas disponible pour vous, monsieur. 360 mois quand même. Je suis un grand enfant.
2: Eh ben ça y est, on l'a trouvé, le secret de la jeunesse éternelle. Exit le Botox, on compte notre âge en mois. Et tout de suite, on retrouve une peau de bébé. Avec Adèle Fugazzi, un bon fou rire pour se dérider la face et se galber la fesse. Ça vaut tous les bistouris.
0: Merci beaucoup Fred Ballard, qu'on trouve tous les jours avant 7h, mais également sur notre site et notre application. Ici, dans 10 minutes, j'ai un super cadeau pour vous. J'ai un pass famille, 2 places pour adultes, 2 places pour enfants, au parc de l'Auxois à Arnay-sous-Vittoe. Vous allez voir plus de 500 animaux, il y a de tout. Il y a des ours, plus de 40 hectares de parc. Il n'y en aura pas pour tout le monde, donc soyez au rendez-vous. C'est dans 10 minutes, juste après ça. Ou survivre, c'est un titre, le titre de la résilience de Daniel Balavoine. Notre cadeau donc dans 10 minutes, votre passe-famille pour le parc de l'Auxois.
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0: 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Bon réveil, il est 7h. Toute l'actualité présentée par Thomas Vichard, bonjour.
5: Bonjour Jordan, bonjour à tous.
0: Les grosses chaleurs vont faire leur retour cette semaine en Bourgogne.
5: Oui, on n'aura pas débranché les ventilateurs très longtemps. Une semaine de répit seulement après la canicule de fin juin et ça repart. Et qu'est-ce que ça signifie? La galère pour ceux qui habitent dans des habitations mal isolées, soit 1 logement sur 3 en France. La solution long terme, c'est l'isolation par l'extérieur que propose justement depuis 40 ans l'entreprise Miral basée à Issy-sur-Tille. Pour Johan Laurent, le responsable communication de Miral, les vagues de chaleur qui succèdent, c'est sûr, vont faire prendre conscience de l'importance de s'adapter et donc de repenser l'isolation.
6: Aujourd'hui, tout le monde prend conscience des enjeux environnementaux, d'autant plus avec la canicule qu'on a vécue la semaine dernière. Aujourd'hui, le parc immobilier en France, il est vieillissant. 90% des bâtiments de 2050 sont déjà construits aujourd'hui, quoi. Mais du coup, il y a des enjeux de rénovation, il y a des enjeux de massification de la rénovation, que ce soit pour le particulier, pour le collectif, le tertiaire ou l'industrie. Et puis après, c'est aussi de faire en sorte d'avoir des vraies solutions qui permettent aux gens qui habitent dans les bâtiments de mieux vivre. On vient isoler, du coup, les maisons des particuliers. Les maisons qui ont été faites dans les années 60, 70, 80, voire 90, avec quasiment pas d'isolation. Et du coup, bah, quand il faisait froid dehors, il faisait froid dans la maison. Quand il faisait chaud dehors, il faisait chaud dans la maison. Vous vous en êtes peut-être rendu compte, et les gens s'en sont rendu compte la semaine dernière notamment. Et l'isolation par l'extérieur permet vraiment de faire en sorte qu'on ait des bâtiments qui soient résilients pour garder une température qui soit correcte tout au long de l'année et qui ait finalement très peu de différence entre l'hiver et l'été.
5: L'isolation par l'extérieur qui a quand même ses limites, hein, parce que pour les vieux immeubles classés, c'est impossible, notamment pour préserver la façade. On vous fait d'ailleurs entrer sur le site de fabrication Miral d'Issy-sur-Tille dans l'info d'ici à 7h30.
0: Et puis la sidération à Dijon, quelques heures après l'incendie mortel dans un immeuble près de l'auditorium.
5: Oui, un appartement du 24 boulevard de la Marne, parti en fumée. Un homme d'une 30aine d'années n'a pas survécu. C'était dans la nuit de samedi à dimanche. Une 50aine de pompiers intervenus pour éteindre le feu. Les habitants évacués et puis relogés. Hier, Valentin est venu constater les dégâts. Il est propriétaire d'un appartement dans l'immeuble. Il n'était pas chez lui dans la nuit de samedi à dimanche et il a appris la nouvelle hier matin.
7: J'avais reçu deux messages de proches et autres, savoir si j'étais dans l'appartement. Puis on a pas mal de monde qui était sorti en ville ce soir et qui se gare souvent dans la rue, donc ils nous ont envoyé des vidéos.
8: Et c'était quoi la réaction au réveil ?
7: Difficile à décrire. On se demande forcément ce qui s'est passé. Et puis bon, après on n'est pas venu tout de suite parce qu'on se doutait qu'il y avait encore pas mal de monde devant. Les pompiers avaient peut-être sécurisé le quartier, mais voilà. Enfin, je venais quand même voir. Il y a plein de choses qui se passent dans la tête et on ne sait pas forcément par où commencer, quoi, mais bon, on verra.
5: Valentin, habitant du 24 boulevard de la Marne à Dijon, au micro de Fanny Guelbe. Pour le moment, on ne sait pas ce qui a causé cet incendie. Une enquête est ouverte, c'est à lire sur ici.fr. Encore des feux de poubelles à Chenôve, piste criminelle privilégiée d'après la police. Deux poubelles incendiées entre les rues des Clématites et Lamartine dans la nuit de samedi à dimanche. Depuis près d'une semaine, 7 voitures ont pris feu dans le secteur. Une enquête, là aussi, est ouverte.
0: La Saône-et-Loire placée en vigilance sévère, feu de forêt à partir de ce midi.
5: Les sols sont très secs et favorisent les incendies, précise la préfecture qui a pris la décision. Un arrêté qui s'accompagne d'interdictions au pluriel, comme les feux festifs, les pétards ou encore les barbecues, sauf si on est chez soi et qu'on a un extincteur à proximité. Vous avez toutes les règles dans le détail sur le site ici.fr. Un rappel, 90% des feux de végétation sont d'origine humaine. Le sud de la France, justement, est ravagé par les feux de forêt, notamment dans l'Aude. Les pompiers de Côte d'Or ont été appelés en renfort. 16 d'entre eux partis hier avec 3 camions citernes, un véhicule de commandement et un véhicule logistique direction l'Aude, où un feu gigantesque a brûlé 900 hectares il y a quelques jours. Soutien de la part des pompiers de Saône-et-Loire aussi. Une trentaine de collègues sont dans le sud depuis hier matin. Dans les Pyrénées-Orientales, 4600 hectares parcourus par les flammes, justement dans un énorme incendie. Le feu n'est pas encore fixé. Des milliers de personnes évacuées ce week-end, tandis que le Tour de France est également touché par cet incendie. Troisième étape qui arrive aux Angles cet après-midi et qui passe par les départements, ce sera sans public.
0: L'avenir de la Ligue de l'enseignement de Bourgogne-Franche-Comté s'écrit entre pointillés.
5: Oui, l'association, très présente dans les centres de loisirs, notamment, est en redressement judiciaire depuis septembre dernier à cause de grosses difficultés financières. Un plan de restructuration était examiné la semaine dernière par le tribunal de commerce de Dijon. Avenir en suspens, donc, le secrétaire général de la Ligue d'enseignement dans la région, Denis Chevel, aussi entre inquiétude et espoir.
9: On n'est pas encore à l'étape de validation, on est à l'étape de présentation. Après, effectivement, il y a un calendrier que je ne maîtrise pas, mais on peut penser que d'ici début septembre, tous les éléments seront réunis pour avoir une réponse ferme.
10: Ça veut dire quand même un été encore dans un état d'esprit un peu incertain.
9: Il y a eu une incertitude. Aujourd'hui, les équipes sont très mobilisées et à la fois pour la défense de leur emploi, mais également pour assurer les services sur lesquels on travaille. Je vous dis, on a plusieurs centaines d'enfants qui partent en centre de vacances. Il faut qu'on soit tous mobilisés. On a des publics fragilisés en insertion. On ne peut pas se permettre de ne pas être complètement sur nos postes. Donc on est très mobilisés, mais forcément un peu inquiets.
5: Denis Chauvel au micro de Stéphanie Perrenon. L'association emploie aujourd'hui 46 salariés sur le territoire régional. Un premier bouclier pour le Stade Dijonais. Le titre de Régional 1 remporté hier midi par les rugbymen bourguignons. Victoire en finale 34-24 face à Mimizan, champion de Nouvelle-Aquitaine. Et fin en apothéose pour les joueurs de Romain Cuziolek, invaincu cette saison un an après le dépôt de bilan et la relégation de National 2 à R1. Le coprésident du club, Rémi Capu, peut donc savourer.
11: On a rattaqué il y a plus d'un an maintenant sur le club et franchement, il y a un an de ça, on m'aurait dit qu'on allait être champion de France un an après. J'aurais pas trop cru. Mais voilà, non, c'est une sacrée satisfaction pour l'ensemble du club. Ça, sur le groupe senior, ça récompense tout le travail qu'ils ont fait pendant l'année. Maintenant, ils vont aller étape après étape. Tout le pôle jeune qu'on a envie de faire progresser aussi dans le club. Donc, pour l'instant, chaque chose en son temps, mais effectivement que dans 6-7 ans, on espère voir le Stade Dijonais au niveau.
5: En attendant, ce sera Fédéral 3 la saison prochaine, mais d'abord vacances hein, pour les joueurs du Stade Dijonais. Reprise de l'entraînement prévue à la mi-août. Et puis le Brésil au tapis, le quintuple champion du monde battu hier soir par la Norvège, 2-1 en 8e de finale du mondial de foot. Les Norvégiens affronteront en quart de finale l'Angleterre, venue à bout du Mexique dans la nuit dans un match complètement dingue. Succès en infériorité numérique, 3-2.
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13: Jordan, la météo, bah c'est du soleil mais c'est surtout de la chaleur.
0: Oui, voilà, une météo très estivale aujourd'hui comme pour le reste de la semaine. Avant midi à Beaune, 29 degrés, Dijon, Météo France nous annonce 28 degrés pour Étalante, 25 degrés. Et cet après-midi, Auxonne, il y aura 34 degrés, à Semur 33 et pour Arnay-le-Duc 32 degrés.
13: Le trafic, ça va, ça roule bien là.
0: Pour l'instant, ça
13: comme toujours
0: tout roule. 03 80 42 15 15 si vous souhaitez nous signaler des incidents, accidents, embouteillages inhabituels. C'est Alex qui vous reçoit.
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0: Classique du répertoire de Daniel Balavoine, c'est bien sûr Vivre ou survivre.

0: Vivre ou survivre, c'était Daniel Balavoine.
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0: Bonjour tout le monde, belle matinée à tous. Le réveil s'annonce gourmand aujourd'hui puisque ce matin, avant 7h30, l'écho d'ici pousse les portes de la tanière des bons vivants à Saint-Apollinaire. Adresse conviviale et chaleureuse, il bénéficie du label 100% Côte d'Or, la garantie de retrouver les saveurs authentiques de notre terroir dans l'assiette. Les plaisirs de la table ouvrent l'appétit, les sorties en plein air donnent le sourire. J'ai justement un super cadeau pour vous dès maintenant. Un pass famille, c'est-à-dire deux places adultes, deux places enfants pour aller au parc de l'Auxois à Arnay-sous-Vitot. Donc là-bas, hein, si vous connaissez pas, c'est des félins, des ours, des loups, des herbivores, des oiseaux, des reptiles. Il y a presque plus de 500 animaux sur 40 hectares de parc. Pour remporter votre passe-famille, c'est très simple. Il suffit de retrouver le titre ou l'artiste de l'extrait suivant. Écoutez.

0: l'avez?
1: Moi je pense que vous l'avez. Si je vous donne Eurovision comme indice, je pense que j'ai même pas besoin de vous donner cet indice. Vous avez 5 minutes pour retrouver donc ce titre ou l'artiste, hein, 03 80 42 15 15. C'est Alex qui vous reçoit.
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1: Des orages, des températures extrêmes et des sportifs qui souffrent, le changement climatique pèse sur les compétitions sportives, Delphine Gotchaud.
5: Oui, et pour la première fois de son histoire, le Tour de France doit renoncer à son public et à sa caravane aujourd'hui à cause d'un incendie, celui dans les Pyrénées-Orientales. 10 000 habitants évacués, des flammes de 5 mètres de haut, un feu très virulent et cette décision donc hier du préfet et des organisateurs de la Grande Boucle. La troisième étape est bien maintenue, mais les 44 derniers kilomètres entre l'Espagne et les Angles seront donc sans spectateurs, comme en 2020, cette fois c'était à cause du Covid. Un incendie exceptionnel, mesure exceptionnelle, résume Christian Prudhomme, le patron du Tour, alors qu'une autre menace guette les coureurs, la canicule, jusqu'à 40 degrés attendus dans les prochains jours. Le ministre de l'Intérieur a d'ailleurs donné l'autorisation exceptionnelle au préfet d'annuler certaines étapes en dernier recours. Faut-il envisager de décaler les horaires, faire partir les cyclistes plus tôt? Ce n'est pas possible, en tout cas pour les footballeurs de la Coupe du Monde. Aucun protocole dans le règlement de la FIFA ne permet de modifier l'heure de début d'un match, ni de l'interrompre à cause de la chaleur. On a vu samedi soir les Bleus jouer à Philadelphie par 37 degrés, avec un taux d'humidité très élevé, des conditions extrêmes qui épuisent les organismes. On appelle ça le stress thermique. La glace, les serviettes froides et autres brumisateurs mis à disposition par la FIFA semblent presque anecdotiques face à la réalité du changement climatique.
1: Delphine Gotchaud pour Mon Œil, à retrouver sur notre site et notre application ici. Dans quelques instants, on accueille Martine. Elle aura peut-être la chance de remporter son pass famille pour le parc de l'Auxois. Pour l'instant, voici Uptown Funk avec Mark Hanson et Bruno Mars.

0: Uptown Funk sur votre radio, ici Bourgogne, ça donne la pêche et c'est pour ça qu'on reçoit Martine maintenant. Bonjour Martine.
1: Bonjour Jordan.
0: Alors on est ensemble pour voir si vous allez remporter vos deux places, votre passe famille, vos deux adultes, deux enfants au parc de l'Auxois à Arnay-sous-Vittoy. Tout à l'heure j'avais passé une musique, alors quelle était cette musique? On va la réécouter.
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0: Alors Martine, de qui s'agit-il?
1: Alors, il s'agit de Marie-Myriam, et le titre, c'est
0: «
1: Comme un enfant ».
0: Eh oui, c'était une belle musique comme ça. Hein.
1: Oui, c'était notre époque.
0: Oui, c'est vrai. La seule fois où on a gagné l'Eurovision, d'ailleurs. C'était en 1977, hein, l'oiseau et l'enfant. Hein.
1: Un peu, oui, dans ces eaux-là. Oui.
0: Ça remonte.
1: Oui, ça remonte. Hein.
0: On va dire que le temps passe vite.
1: Ça passe vite.
0: Bon, en tout cas, vous avez remporté vos deux places, Martine. Je vous pose une dernière question. Quelle est votre radio locale en Bourgogne?
1: Ici, Bourgogne.
0: Eh oui, bien évidemment. Merci beaucoup. À bientôt, Martine.
1: Je vous remercie. Bonne journée.
0: Merci. Au revoir. Place à l'éco d'ici pour un endroit où on trouve les produits de chez nous sans s'encombrer de moult intermédiaires.
3: Bonjour Vincent Vacher.
4: Bonjour.
3: La tanière des bons vivants est le rendez-vous des amateurs de produits régionaux à Saint-Apollinaire. Alors lancé il y a un peu moins d'un an, ce concept convivial a été bâti sur les fondations de j'achète-en-bourgogne.fr. Pouvez-vous nous raconter les grandes lignes de ce cheminement?
4: Ça c'est un cheminement intéressant que vous exposez ce matin, dans le sens où à la base la tanière des bons vivants c'est un pivot, c'est une reconversion d'un site qui s'appelait j'achète-en-bourgogne.fr et qui a trouvé son public, mais économiquement parlant, on n'était pas viable, on n'était pas rentable. Donc du coup, ayant eu un petit peu d'expérience sur mes 10 dernières années dans le monde du bar, de la restauration et des boîtes de nuit, bah, du coup, je suis resté dans l'ADN de j'achète-en-bourgogne dans le sens où on propose des bons produits, planche apéro, bonne bière, bon pinard, mais apporter cette offre-là aux consommateurs dans un bar à ripaille qui s'appelle la Tanière des Bons Vivants, qui est à Saint-Apollinaire, qui est en immersion dans la brasserie Loro. Donc on brasse nos bières sur place, on apporte des planches apéro, et puis sur l'été, on a 300 mètres carrés de terrasse, on peut passer des moments de convivialité en restant dans l'ADN terroir et de bons produits du terroir.
3: Alors vous n'êtes pas vraiment un restaurant, hein, mais on mange aussi chez vous, comme vous le disiez. Quelle est votre capacité d'accueil?
4: On a une capacité d'accueil qui est intéressante sur l'été, c'est-à-dire qu'on peut accueillir 300 personnes en terrasse l'été, une quarantaine sur l'hiver parce qu'on a un plus petit intérieur. Mais c'est vrai que l'été, c'est super parce qu'on a une paillote qui a été construite, on a aussi des transats, on a un terrain de boule. 300 personnes qui viennent s'amuser, on met la musique à l'extérieur aussi, on a des DJ, on a des artistes. Comme je vous disais tout à l'heure, on peut aussi tourner les cochons à la broche, sortir le bras zéro, faire griller les côtes de bœuf sur événement ou sur soirée aussi, parce qu'on a beaucoup de soirées. Donc idéalement, pour savoir tout ce qu'on fait, il faut nous suivre sur les réseaux sociaux, la Tanière des Bons Vivants sur Instagram ou Facebook. Mais on fait beaucoup de choses. C'est comme si vous alliez chez des amis, chez des copains, partager un barbecue avec 200 ou 300 bons vivants, 300 copains.
3: Je crois aussi que vous recrutez pour la période estivale. Vous recherchez quel profil?
4: Exactement. Je recherche des profils de bons vivants qui aiment travailler, qui aiment son boulot, qui aiment les gens. Ce qui est important, c'est la motivation et surtout avoir envie de faire plaisir aux gens. On a des terroirs fantastiques en France. Je pense qu'il faut les mettre en avant, simplement. Et ce qui est important de savoir, c'est qu'on est ouvert du mercredi au samedi de 18h à 23h, voire plus sur événements. Donc aux horaires d'été qui démarreront courant mars ou courant avril selon la météo.
3: Et pour avoir des nouvelles de vous, bien sûr, les réseaux sociaux, hein, vous le disiez, Instagram ou Facebook.
4: Exactement.
3: Merci Vincent Vacher, on vous souhaite une belle saison.
4: Merci à vous et puis à très bientôt pour de nouvelles aventures. À bientôt pour la ripaille.
0: Toutes les initiatives locales, c'est avec Anthony Lang. Et puis elles sont à retrouver, bien sûr, hein, sur notre site et notre application ici. À présent, je vous laisse avec Maxime le forestier puisqu'il est né quelque part.

0: Un message qui reste d'une actualité brûlante. En 87, Maxime Le Forestier s'inspire des actualités de l'époque pour écrire ce plaidoyer contre la xénophobie. Petite confidence sur les coulisses du morceau. Ce titre devait initialement être une samba brésilienne, vous l'avez entendu. Son arrangeur bouscule finalement les plans pour l'orienter vers des sonorités africaines.
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0: Vous écoutez ici Bourgogne à suivre, Guillaume Pierre est dans Lyon. Aujourd'hui, il a pour mission de trouver des pépites durant ses petites balades dans les brocantes. Pour moins de 3 euros, il doit nous ramener une pépite dans son gabarit. Il a trouvé un personnage passionné d'ailleurs de pêche. Et puis dans 10 minutes, juste après, on aura Africa. Pour l'instant, faisons un point sur l'info d'ici avec Thomas Vichard. Et l'info, c'est cet incendie meurtrier ce week-end à Dijon.
5: Non, on va d'abord parler de la chaleur, hausse des températures attendues cette semaine. Et ça va rendre le quotidien difficile pour ceux qui habitent dans des passoires thermiques où on peut se retrouver parfois à dépasser les 30-35 degrés. L'une des solutions, c'est l'isolation. Et justement, on a une entreprise en Côte d'Or spécialisée là-dedans, Miral à Is-sur-Tille. On sera dans l'usine juste après le nouveau tour de l'actu. Cyril Abraud.
6: L'avocat de Cédric Jubilard affirme avoir reçu un courrier dans lequel il reconnaît avoir tué son épouse. Maître Debuisson évoque auprès du journal La Dépêche du Midi un écrit détaillé formulant des aveux de culpabilité. Cédric Jubilard, condamné à 30 ans de prison dans cette affaire, nie jusque-là toute implication depuis la disparition de l'infirmière fin 2020. Une lutte intense toute la nuit dans les Pyrénées-Orientales, selon les pompiers du département, face à un feu qui a parcouru 4600 hectares depuis samedi à une trentaine de kilomètres à l'ouest de Perpignan. 10 000 personnes ont été évacuées hier. D'autres feux sont en cours en ce moment en France, en Ariège, dans l'Aude, le Gard et la Drôme. 6 feux jugés critiques selon le ministre de l'Intérieur. Aujourd'hui, 7 départements sont classés en rouge pour un risque très élevé de feux de forêt. Jusqu'à 40 degrés attendu localement, la troisième vague de canicule est là pour une partie du pays. Les deux Charentes, la Dordogne, la Gironde, les Landes, le Lot, le Lot-et-Garonne, les Deux-Sèvres et la Vendée viendront s'ajouter à midi aux 7 départements déjà en vigilance orange dans le Sud. Dans ce contexte, l'Assemblée nationale va débattre cet après-midi d'une motion de censure sur la gestion par le gouvernement de la précédente vague de chaleur. Motion déposée par les écologistes qui a peu de chances d'être adoptée. Le RN a indiqué qu'il ne la voterait pas. Et puis le mondial de foot, le Brésil éliminé cette nuit. La Seleção battue par la Norvège 2-1. Les Vikings affronteront en quart de finale l'Angleterre qui a battu cette nuit le Mexique 3-2.
5: L'info d'ici en Bourgogne, c'est la chaleur. On sort depuis à peine une semaine d'une canicule et on va peut-être y replonger dans les prochains jours. Pour l'heure, Côte d'Or et Saône-et-Loire sont en vigilance jaune. Ça va être difficile donc dans beaucoup de logements. Pour s'adapter, la solution, c'est peut-être l'isolation par l'extérieur. La spécialité depuis 40 ans de Miral, entreprise Is-sur-Tille en Côte d'Or. Alors comment ça fonctionne et comment on les fabrique ? Fanny Gelb nous emmène sur le site de production.
7: La ligne de production n'est pas si grande que ça, mais elle chauffe, moule et assemble à tout va. Les panneaux sont composés de trois matières, une plaque d'aluminium, des rivets PVC sur le côté et au milieu, la mousse isolante.
8: On vient couler la mousse isolante qui, à ce stade, est du coup sous forme liquide.
7: Yohann Laurent, chargé de la communication chez Miral.
8: Après, ça va faire comme un gâteau, ça va gonfler à la chaleur. Et vous voyez là, la partie, l'arrière du panneau, c'est la partie aluminium, on appelle ça un pare-vapeur. Pour éviter finalement que l'isolant derrière prenne humidité, les trois éléments viennent encapsuler la partie mousse qui va gonfler au fur et à mesure.
7: À la fin, on se qu'on retrouve avec une sorte de tablette, pas très large, mais qui peut faire jusqu'à 14 mètres de long. C'est très léger, épais comme une phalange, le plus fin du marché, assure Johan Laurent, et c'est un gros plus.
8: La problématique quand vous isolez par l'extérieur, c'est que comme vous rajoutez une couche, bah du coup vous avez un peu moins de lumière qui rentre dans le bâtiment. Par les fenêtres, ça fait une forme d'effet un petit peu tunnel et tout ça.
7: Bonus, les plaques s'assemblent comme des Legos.
8: Hop, les panneaux s'emboîtent.
7: Très facile à monter entre elles.
8: Et du coup là, hop, une fois emboîté, ça fait la rupture de pont thermique, donc ça évite par exemple que le froid rentre ou sortent de la maison.
7: Selon Johan Laurent, il est urgent de s'adapter au changement climatique et de tirer des enseignements de cette canicule.
8: Ce qu'on a constaté ces derniers jours, c'est une forme de vulnérabilité de nos bâtis, quoi, hein, que ce soit nos maisons ou nos bureaux. Il y a cette phrase qui tourne et qui dit peut-être que l'été, c'est l'été le plus frais des 50 prochaines années. Quoi. Il faut aussi préparer nos logements, adapter nos logements au climat qu'on va connaître aujourd'hui.
7: Mais isoler sa maison coûte cher, compter au moins 20 000 euros pour 100 mètres carrés de façade, alors certains y vont petit à petit.
8: Panier moyen qui peut peut-être être important pour certaines personnes, surtout en ce moment. On a de plus en plus de gens qui viennent nous voir en disant je veux peut-être rénover deux faces, isoler le pignon de la maison, c'est-à-dire la partie la plus exposée, souvent la partie où il y a peu de fenêtres, et je viendrai faire ma troisième face, ma quatrième face, peut-être l'année prochaine, l'année d'après. On a beaucoup de ce qu'on appelle des suites de chantier.
7: Autre problème, ces panneaux recouvrent complètement les bâtiments, impossible à installer sur des immeubles classés.
5: Un reportage signé Fanny Gelb. 280 000 mètres carrés de panneaux isolants sortent du site de production d'Issurti chaque année. Miral qui réalise 30 millions d'euros de chiffre d'affaires. La moitié, ça vient des commandes des particuliers. Dans le journal de 8h, on revient sur l'incendie qui a coûté la vie à un homme d'une trentaine d'années ce week-end à Dijon. Émotion et choc, bien sûr, au pied de l'immeuble hier. Et puis, on s'intéresse à l'avenir de la Ligue de l'enseignement de Bourgogne-Franche-Comté, menacée par de graves difficultés financières. Jordan, on l'évoquait bien sûr, la météo, c'est cette chaleur qui revient déjà en Bourgogne.
0: Une chaleur persistante pour la journée, avec une forte luminosité. N'hésitez pas à ouvrir les fenêtres déjà tout de suite, comme ça sera un petit peu frais pour la journée. Puisque ce matin, avant midi, à Chalon-sur-Saône, il va faire 28 degrés, à Saint-Bernon, 26 degrés, pour Montigny-sur-Aube, 25. Et pour l'après-midi, la tendance est donc à la hausse des températures, bien sûr, pour Chalon-sur-Saône, 34. 4 degrés pour Dijon, 33 à Saulieu, 31. Ce matin, à votre réveil, nous avons Magali qui nous a commenté sur notre page Facebook ici, Bourgogne, qu'il faisait 17 degrés à Chambœuf, oui, 17 degrés également chez Jocelyne à Belle-Neuve. Et pour Coralie à Montbard, il fait 14 degrés ce matin.
5: Est-ce qu'on roule toujours aussi bien?
0: Et on roule toujours aussi bien. Vous pouvez nous contacter si vous croisez un incident sur votre route, 03 80 42 15 15. C'est Alex qui vous reçoit au standard.
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0: Classique incontournable des pistes de danse. C'est bien sûr Rose Laurence Africa sur votre radio ici Bourgogne. Il est 7h36. Bon réveil, passez une belle journée.

0: Kafka de Rose Laurence avec ce rythme envoûtant et les percussions de ce tube majeur, hein, vous l'avez entendu.
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0: Lundi 6 juillet, bon matin à tous, il va faire chaud aujourd'hui, hein, donc on pense à s'aérer l'esprit un petit peu ce matin. Si vous avez la possibilité de vous promener, n'hésitez pas. Bon courage à ceux qui vont au travail ce matin. L'invité de la rédaction, c'est Catherine Hervieux, après 8h30, hein, donc avant 8h, excusez-moi. C'est la députée Europe Écologie Les Verts de Côte d'Or. Chaleur et isolation sont à l'ordre du jour. Et puis même dans une lettre ouverte, elle appelle les pouvoirs publics à se mobiliser. Mais pour l'instant, Guillaume Pierre a une mission. Négocier un objet à 3 euros chaque jour pour le maître de son cabas.
2: Cet été, Côte d'Or et Lyon, ce qui est bien, c'est que tous les week-ends, à partir du mois de mai, hein, jusqu'à a priori septembre, il y a des brocantes. Là, on est à Vermenton, on n'est pas loin d'Auxerre. Il y a un petit chien qui va bien, c'est la mascotte ?
3: C'est mon petit chien.
2: Comment il s'appelle ?
3: C'est Obélix normalement, mais Mélenchon sur les vides greniers.
2: C'est Obélix, il ressemble à Idéfix. Hein,
3: non, je l'appelle Mélenchon sur les vides greniers parce qu'il arrête toujours, il arrête pas d'aboyer. Donc, il est connu. Hein.
2: Alors, ça vous donne une idée du personnage. Moi, j'étais sûr que c'était un bon client, je me suis pas trompé. Quel est le prénom ?
3: Didier.
2: Bon, mon Didier. Didier, il est pêcheur ? J'ai jamais vu autant d'articles de pêche.
3: Pêcheur, ouais. Et puis comme je me suis mis un petit auto-entrepreneur. Pour revendre de la pêche sur les vides greniers, quoi. Voilà.
2: Ah, donc vous êtes un semi-pro, quoi. D'accord.
3: Bah ouais, parce que j'en faisais quand même une quinzaine par an, et ah, ouais. À maman, par rapport à l'URSSAF, les impôts, tout ça, faut mieux se mettre à se déclarer, quoi. Voilà.
2: C'est très bien, ce message sera entendu, ça fait plaisir. Voilà. Donc beaucoup d'articles de pêche.
3: En majorité articles de pêche, un petit peu de bande dessinée, et puis deux trois bricoles à côté, quoi.
2: Et voilà. Alors, donc, y a vraiment, comment ça se passe sur une brocante ? C'est-à-dire qu'il y a vraiment des passionnés de pêche qui viennent vous voir ?
3: Alors, la pêche, au niveau des magasins de pêche dans le département, bon, Côte d'Or, dans la Nièvre, c'est pareil, il y a de moins en moins de magasins d'articles de pêche. Hein. Il reste Décathlon, Pacifique Pêche, donc il y a certains à La Puisée, tout ça, où il n'y a pas de magasin de pêche sur un rayon de 30 km. Hein. Donc, voilà, donc il y a une clientèle de pêche.
2: Bon, attendez, moi je suis ceinture blanche en pêche, hein. Moi je connais quoi ? Les appâts, c'est tout ce que je connais. Les plombs, bon voilà, vous en avez tout.
3: Il y a un petit peu de tout. Cannes, moulinets. Alors, ce qui marche bien, c'est les leurres maintenant. Beaucoup plus de des leurres pour pêcher au brochet. Voilà, ça marche pas mal. Hein. Voilà.
2: On sent que vous êtes connaisseur, vous êtes vous-même pêcheur.
3: Ah ouais, bah, je suis pêcheur depuis l'âge de 5-6 ans. Quoi.
2: Ah oui!
3: Voilà.
2: Et alors les BD, par contre, rien à voir, mais vous avez...
3: Les BD, parce que les BD, ça marchait pas trop mal. Bon, c'est... Ça se tasse un peu. Hein. Ce qui marche bien, c'est les BD pour enfants de 3 ans. Là, il y a une clientèle, ça va bien.
2: Alors, Didier, avant de partir, parce que je sens que le chien Obélix m'a levé deux fois la patte, pas loin de mon mollet, donc je pense qu'il va pas tarder à me pisser dessus. Donc
3: oui, mais on est capable, il est capable.
2: Non, mais
3: je sais,
2: c'est pour ça que... Voilà, donc avant, j'ai 3 euros de budget. On m'a donné 3 euros de budget. Je repars avec quel objet pour mettre dans le cabas ici au Serre, ici Bourgogne ?
3: 3 euros, je sais pas, une bande dessinée par exemple.
2: Ah, 3 euros ? Ah bah ouais.
3: Ouais, Tintin, Astérix, il choisit, et puis voilà.
2: 3 euros la BD, ah ça me fait plaisir. Donc je choisis celle que je veux.
3: Allez-y, il n'y a pas de problème.
2: Ah bah ça va. C'est un mec bien, Didier. Bon, merci beaucoup.
3: Eh ben merci.
2: Et allez, la GIA, parce qu'il est fan de la GIA. La GIA bientôt rachetée par les Qataris. Je vous donne l'info.
3: Oui. C'est possible, non ? Ça peut se faire.
2: Ah, je vous laisse là-dessus. Allez. À bientôt pour une autre brocante. Ah, je fais que des belles rencontres, j'adore.
0: Le Cava d'ici Bourgogne à retrouver sur notre site et notre application. Ici avant 8h, Stéphane Bern nous rend visite et lève le voile sur une étonnante tradition britannique. Saviez-vous que les cygnes sauvages appartiennent tous directement au roi ? Réponse avant 8h.
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0: Avec notre invité ce matin, on continue de parler chaleur et isolation. Nos bâtiments publics ne sont pas adaptés au réchauffement climatique. Ça va arriver dans quelques minutes. On en parle avec la députée Catherine Hervieux. Elle est députée d'Europe Écologie Les Verts de Côte d'Or. La députée s'en explique. Au micro d'Olivier Vestran.
7: Bonjour Catherine Hervieux.
8: Bonjour.
7: Vous le dites, il fait chaud, il fait trop chaud dans nos bâtiments publics. Est-ce que vous avez été alertée récemment sur des cas précis ici en Côte d'Or?
8: Oui, bien sûr, concernant notamment les écoles, puisqu'on est à la fin de l'année scolaire. Et cette fin d'année scolaire, elle était très impactée par cette vague de deux canicules fin mai, puis fin juin. Avec des températures de plus de 30 degrés dans les classes, qui génèrent des conditions d'enseignement et de vie, tout simplement, au sein des écoles, très très compliquées.
7: Ça veut dire que vraiment, nos bâtiments publics ne sont pas adaptés à ce qui nous arrive?
8: Alors, il y a un gros effort qui a été fait par les mairies, notamment, aussi les départements concernant la végétalisation des établissements scolaires, des cours d'école, des cours de collège et voire de lycée. Ça, il faut le souligner. Mais ce que je déplore, c'est que au niveau vision et cap initié par l'État, par le gouvernement, par les gouvernements successifs, eh bien, on est encore dans du stop and go. Alors que je vais donner un exemple, ce fameux fonds vert dont on parle beaucoup, il avait été mis en place justement suite à la grosse canicule de 2022 qui avait notamment beaucoup impacté dans notre département. Et ce fonds vert, il a été diminué par 4 cette année. Donc cette absence de vision rend difficile cette coordination et cette amplification de ce que font les communes. Et je le regrette, évidemment.
7: Dans l'immédiat, le Premier ministre Sébastien Lecornu a annoncé 6000 ventilateurs, 7000 climatiseurs pour les hôpitaux. Ça se rajoute déjà à un gros volet qui était prévu. Cette réponse immédiate, c'est pas forcément la bonne réponse?
8: Alors, de toute façon, dans l'urgence, il faut évidemment agir. Mais vous voyez bien, agir dans l'urgence, c'est pas répondre de façon structurelle à ce qui est en train de s'installer avec l'emballement du climat, les canicules qui sont récurrentes. Et nous, en tant qu'écologistes, ça fait des dizaines d'années qu'on alerte là-dessus, puisque les travaux du GIEC sont connus concernant ce qui se passe avec le dérèglement climatique. Donc, quelle est la vision, encore une fois? Quel est le cap? Et on ne peut pas faire de politique publique que dans l'urgence.
7: Par exemple, quelle adaptation pour les bâtiments? Comment faudra-t-il construire différemment, selon vous?
8: Alors, construire différemment avec d'autres types de matériaux que le tout béton, bien évidemment. La question des orientations, la question de la ventilation, et la question aussi de prendre en compte le fait que, attention au coût énergétique, et le tout électrique s'il permet de diminuer, ou en tout cas de moins émettre de gaz à effet de serre, n'est pas la seule réponse. Et la rénovation du bâti existant aussi, c'est qu'il y a un vrai défi architectural, et ça c'est plutôt intéressant.
7: Catherine Hervieux, vous êtes députée. Tout ça, c'est des questions de bon sens pour les collectivités, pour l'État, ou bien il faut légiférer, passer par une loi pour obliger à construire différemment?
8: Alors, je pense qu'il faut fixer un cap de façon résolue, avec une planification à court, moyen, long terme. Les collectivités n'ont pas agi, si je puis m'exprimer ainsi. Et par contre, elles attendent un signal clair. Et encore une fois, l'argent public doit aller résolument dans cette direction-là.
7: Il faudra donc une loi?
8: Oui. Oui. Et on y contribuera.
7: Merci beaucoup, Catherine Hervieux, et bonne journée à vous.
8: Merci.
0: Député Europe Écologie Les Verts de la deuxième circonscription de Côte d'Or. Interview à retrouver sur notre site et notre application ici. À suivre, c'est la troisième étape de France qui franchit aujourd'hui la frontière vers la station des Angles. Un parcours pyrénéen bouleversé par un méga incendie qui interdit la caravane et le public sur la partie française. On en parle dans quelques minutes, juste après Marine. Cœur maladroit.

0: cœur maladroit avec Marine. C'est une étape du jour particulière ce lundi sur le Tour de France. Après deux jours en Espagne, le peloton doit passer la frontière et démarrer sa grande boucle dans l'Hexagone. Et le parcours de cette troisième étape passe par les Pyrénées-Orientales en proie aux flammes. Un méga-feu est en cours à moins de 100 km de l'arrivée du jour dans la station des Angles. Résultat, les autorités ont décidé d'interdire le passage de la caravane et la présence du public sur toute la partie française de l'étape. Les coureurs, eux, seront bien au rendez-vous pour cette première étape dans les Pyrénées que nous détaille Christian Prudhomme, le directeur du Tour de France, au micro d'Emmanuel Collardet.
1: Bonjour Christian Prudhomme.
2: Bonjour.
1: On quitte l'Espagne ce lundi pour prendre la direction de la France, évidemment, et donc des Pyrénées. Et c'est pas forcément une étape réservée aux grimpeurs.
2: Alors ce sera une étape pour les baroudeurs de la montagne, mais sait-on jamais avec les champions d'aujourd'hui. Un départ de Granollers, donc dans la banlieue de Barcelone.

0: avec Thierry Gouvenou, notre patron des compétitions, on s'est dit, et si un baroudeur de la première semaine endossait le maillot jaune le troisième jour et le gardait pendant une semaine, c'est possible en effet, mais peut-être y aura-t-il aussi une bagarre des favoris. Aujourd'hui, tout est possible. Pogacar, mais pas seulement, est capable de partir de très loin. On verra.
1: La montagne sur la route du Tour, c'est pas seulement les lacets qui s'enchaînent. Aujourd'hui, on va traverser les très beaux plateaux qui entourent Font-Romeu.
0: Oui, bien sûr, ce seront des paysages magnifiques pour les 40 premiers kilomètres en France. Et puis donc en altitude à chaque fois. Font-Romeu, c'était autrefois le camp d'entraînement des athlètes français avant de partir pour les Jeux Olympiques. Je me souviens, gamin, de la préparation de Colette Besson, championne olympique du 400 mètres à Font-Romeu avant les Jeux. C'est une région que certains coureurs connaissent bien. C'est une région qu'on fréquente peu. Donc nous sommes très heureux d'être dans les Pyrénées-Orientales pour l'arrivée de cette troisième étape.
1: Belle journée à vous, Christian Prudhomme.
2: Merci. Et pour rappel, donc, que sur la partie française de cette troisième étape, il n'y aura pas de caravane publicitaire et public est invité à ne pas venir voir passer le tour, demande du préfet des Pyrénées-Orientales en raison des incendies qui ravagent une partie du département.

0: A Kind of Magic de Queen sur votre radio ici Bourgogne. Passons maintenant à Stéphane Bern. Il nous donne un petit peu d'histoire aujourd'hui ce matin. On voyage au temps des rivières anglaises du 12e siècle.
1: En Angleterre, les cygnes ne sont pas tout à fait des animaux comme les autres. Ils appartiennent au roi. Dans l'Angleterre du 12e siècle, la couronne fixe une règle étonnante. Tous les cygnes non marqués, vivants à l'état sauvage, deviennent propriété du souverain. Version royale de « si c'est à personne, alors c'est à moi ». Une décision progressive formalisée par le roi d'Angleterre, Édouard IV, en 1482.

0: l'époque, le cygne est un mets de prestige, servi lors des banquets royaux et des grandes cérémonies. Et oui, quand le cuisinier du roi cherchait une idée pour un repas de fête, la réponse était souvent « il suffira d'un cygne ». Certaines guildes ou institutions obtiennent le droit de posséder des cygnes à condition de les marquer au bec. Ce qui ne devait pas être de tout repos, vous pouvez y laisser quelques plumes. Quoi qu'il en soit, chaque marque permet d'identifier le propriétaire, une véritable carte d'identité médiévale. Cette organisation est surveillée de près et devient au fil des siècles une tradition codifiée. Sur la Tamise, elle se perpétue de nos jours avec le Swan Upping.
1: What else?
0: Une opération annuelle de recensement et de marquage. Swan Upping, quelle classe, so British. En France, l'administration aurait appelé ça dispositif de traçabilité, de contrôle et de mise en conformité des populations de palmipèdes royaux non bagués en milieu fluvial ouvert.
2: Bon, allez, ça suffit. Papier, carte de séjour.
0: Aujourd'hui encore, les cygnes tuberculés vivant libres en Angleterre sont en théorie la propriété du monarque britannique, tout comme les esturgeons, les baleines, les marsouins et les dauphins du Royaume-Uni. En France, on dit souvent « qui vole un œuf, vole un bœuf ». En Angleterre, ce serait plutôt « qui vole un cygne, vole Buckingham ».
3: Voyage dans le temps de Stéphane Bernard, trouvé sur notre site et notre application. 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
3: Chaque jour au plus proche de vous, ici Bourgogne, il est 8h. À présent, c'est l'information présentée par Thomas Vichard. Bonjour.
5: Bonjour Jordan, bonjour à tous.
3: Émotion et traumatisme à Dijon après l'incendie mortel dans un immeuble près du centre-ville.
5: Oui, un homme d'une trentaine d'années est mort dans la nuit de samedi à dimanche dans le feu de son appartement du 24 boulevard de la Marne, quartier Auditorium. Les habitants ont dû être relogés à la hâte après l'intervention des pompiers. Un épisode bien sûr choquant pour Sarah et Florent. Ils vivent à côté de l'appartement qui a pris feu.
6: Nous, on a pu sortir grâce aux voisins qui relaient au feu. Ça a permis de pas sauver des vies, mais presque quand même, parce qu'il y avait beaucoup de fumée quand même. Puis on dormait, donc ça aurait pu se propager encore plus. C'est assez violent.
7: Il a dû dire à mon mari, on se sauve, quoi.
6: La fumée, on sait que les faits divers ne sont pas forcément causés que par les flammes, mais aussi par la fumée. Mais je tiens à remercier l'hôtel Mercure qui nous a accueillis. Ils ont fait des contrôles avec le SAMU, parce qu'en fait, il y avait beaucoup de gens qui étaient au-dessus du quatrième. Et malheureusement, des gens d'un certain âge, donc ils ont dû faire descendre par les échelles. C'est un peu compliqué, quoi. Et donc, il y en a même une dame de 95 ans, je crois, qui est partie à l'hôpital. On s'aperçoit que les incendies, ça peut aller très, très vite.
5: Trois personnes ont blessé dans cet incendie dont on ignore pour l'heure l'origine. Une enquête est ouverte. C'est à lire sur ici.fr et on y revient dans une demi-heure dans l'info d'ici. La Saône-et-Loire passe en vigilance sévère au feu de forêt à partir de midi. Décision de la préfecture à cause de la sécheresse et qui conduit à plusieurs interdictions. Les feux festifs, style feu de la Saint-Jean, les barbecues aussi, sauf chez vous, si vous avez un extincteur à portée de main. Tout comme les brûlages de déchets verts, on vous a mis la liste complète sur l'application ici. Des mesures motivées par le risque d'incendie sur ces sols très secs, on le disait. D'ailleurs, la Saône-et-Loire a été touchée tout le week-end par des feux de végétation. Hier après-midi, à Turé, à l'est de Chalon, un engin agricole s'est embrasé. 6 hectares de champs, 20 bottes de paille ont brûlé. 2 entrepôts également, toujours dans le département. Un bâtiment de 1000 mètres carrés à la chapelle de Guinchet, à la frontière avec la Loire. Un autre de 1200 mètres carrés à Coublan, près de Chauffailles. Entrepôt de textile, 20 personnes au chômage technique. Des pompiers bourguignons sont eux partis dans le sud. L'Aude et les Pyrénées orientales en proie à d'énormes feux de végétation. 16 soldats du feu Côte d'Orient partis hier, une trentaine partis eux de la Saône-et-Loire. L'énorme feu dans les Pyrénées orientales qui a d'ailleurs reparcouru 4600 hectares ce matin, il n'est toujours pas fixé et ça a des conséquences sur l'arrivée de la troisième étape du Tour de France aux Angles cet après-midi dans les Pyrénées orientales. Ce sera sans public. Une nouvelle vague de chaleur arrive en France. Elle touche d'abord le sud méditerranéen et le sud-ouest, mais va remonter dans les prochains jours vers la Bourgogne, alors qu'on sort à peine d'une grosse canicule. Période difficile où on s'est encore plus rendu compte que beaucoup de nos logements ou bâtiments publics sont mal isolés et peuvent devenir difficilement vivables. Pour y faire face, il y a une solution long terme, l'isolation par l'extérieur. Solution dans laquelle est spécialisée l'entreprise Miral à Issurti, en Côte d'Or. Elle crée des panneaux posés sur les façades de maisons ou d'immeubles. Mais attention, tous les bâtiments ne peuvent pas y prétendre, d'après Yann Laurent, chargé de communication chez Miral.
1: Il y a des défis dans l'adaptabilité des bâtiments, des défis architecturaux, parce que il y a des réglementations, notamment des bâtiments de France, qui empêchent de pouvoir isoler ou en tout cas adapter les bâtiments. Donc ça pose question, parce que ces bâtiments, s'ils ne sont pas isolés, s'ils ne sont pas adaptés, peut-être que demain, plus personne ne voudra les habiter pendant l'été, donc ça posera un problème. Les toits en zinc à Paris ou même à Dijon, il y en a plein des toits en zinc, c'est top, mais ça, on ne peut pas les changer. Enfin, c'est beau de façon esthétique, mais par contre, c'est plus que des bouilloires thermiques, il fait 40 degrés sous les toits. Mettre des verrières énormes, oui, c'est intéressant pour l'hiver et pour la luminosité, mais par contre, pour l'été, c'est invivable.
5: Miral qui réalise 30 millions d'euros de chiffre d'affaires par an, la moitié vient des commandes de particuliers. Une partie du centre-ville de Dijon est en travaux à partir d'aujourd'hui et jusqu'à début septembre. C'est rue de la préfecture. La ville rénove le réseau d'eau potable, en profite pour faire des aménagements avec des plantations d'arbres notamment. Le chantier s'inscrit dans le projet de la mairie de piétonniser le secteur de la rue Jean-Jacques Rousseau. Pas de souci, en revanche, pour accéder au commerce, c'est possible pendant toute la durée des travaux. Coût total de l'opération, 240 000 euros.
3: La Ligue de l'enseignement de Bourgogne-Franche-Comté devant le tribunal de commerce de Dijon.
5: L'association d'éducation populaire présentait la semaine dernière devant le tribunal un plan de restructuration après son placement en redressement judiciaire il y a près d'un an. La Ligue d'enseignement en Bourgogne-Franche-Comté, en grosse difficulté financière, n'a pas le choix et doit donc se serrer la ceinture, explique son secrétaire général Denis Chauvel.
8: Il y a eu des licenciements économiques, il y a eu des fermetures de certains sites de formation. Le site, par exemple, de l'école de la deuxième chance sur Monceau-les-Mines. Il y a du patrimoine qui est mis en vente. Nous sommes propriétaires d'un centre de vacances dans le Doubs, donc nous venons de le mettre en vente. Et des postes non remplacés, donc des mesures assez fortes pour maintenir le reste de l'activité. On a restructuré, on a revu certaines fiches de poste également. Donc l'idée, c'est vraiment, à partir de l'automne 2026, de repartir sur un fonctionnement. Forcément, on va adapter les missions avec une masse salariale revue et corrigée. On ne peut pas se permettre de dire qu'on va faire la même chose avec une dizaine de salariés de moins. Donc, on s'adapte, on retravaille avec nos partenaires, avec nos financeurs, de façon à dire, voilà, on a toujours été très transparent sur notre situation, on souhaite continuer, voilà comment on pourrait continuer.
5: La justice a donc pris connaissance de ce plan et va se prononcer début septembre prochain. Pour la première fois, Cédric Jubilard a reconnu avoir tué son épouse Delphine, disparue dans le Tarn fin 2020. Il le dit dans un courrier adressé à son avocat, auquel le journal La Dépêche du Midi a eu accès. Jusqu'ici, le peintre plaquiste a nié toute implication. Il a été condamné à 30 ans de réclusion criminelle en 2025 et doit être jugé en appel en septembre.
3: Un nouveau titre pour le sport dijonnais cette saison.
5: Oui, après les footballeurs du DFCO, champions nationales, les handballeuses de la JDA, championnes d'Europe au mois de mai, les rugbymen du Stade Dijonnais soulèvent leur premier trophée. Victoire hier matin en finale de Régional 1, 34-24 face à Mimizan. Ça se passait en Corrèze. Saison parfaite. Hein. Un an après la relégation administrative, 100% de victoire. Place aux vacances désormais pour le Stade. Après cette longue saison, direction la Fédérale 3 la saison prochaine. La médaille de bronze pour la Dijonnaise Louane Henry et les Bleuettes au Mondial de handball U20. La France s'est imposée hier dans la petite finale face à l'Espagne 24-21. Et puis c'est déjà fini pour le Brésil à la Coupe du Monde de foot. Défaite en huitième de finale de la Seleção hier soir, 2-1 face à la Norvège. Les Vikings affronteront l'Angleterre en quart. Les Anglais vainqueurs de l'un des pays organisateurs. Cette nuit, le Mexique, 3-2.
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5: Jordan, c'est pas encore la canicule, mais les chaleurs reviennent en Côte d'Or. Et en Saône-et-Loire d'ailleurs.
3: Effectivement, le soleil règne en maître aujourd'hui sur la Saône-et-Loire et la Côte d'Or. On peut dire même qu'il offre un ciel bleu imperturbable. Pour ce matin, Météo France nous annonce qu'avant midi, pour Beaune, il fera 29 degrés. Pour Chalon-sur-Saône, 28 degrés. Pour Châtillon-sur-Seine, 25 degrés. degrés. Pour l'après-midi, on aura... enfin, ça va être un peu tempéré grâce au vent du nord qui va souffler un petit peu. Pour Auxonne-Échelon-sur-Saône, 34 degrés. Dijon, Semur-en-Auxois, 33 degrés. Pour Saulieu, 31 degrés.
5: Est-ce que ça roule bien sur nos routes ?
3: Pour l'instant, ça roule bien. Pas d'informations importantes à vous annoncer. Quoique, je viens de voir un petit accident qui vient de se produire au centre de maintenance tramway. Il y a à peine 10 minutes, si vous passez par l'endroit, n'hésitez pas à faire attention, hein, n'hésitez pas. 03 80 42 15 15, c'est Alex qui vous reçoit si vous voyez un incident sur votre route.
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3: Avec ce genre de son, ça sent l'été. Ça envahit les ondes d'ici Bourgogne. C'est Ellie Medeiros sur notre radio ici Bourgogne. 8h08.

0: Tyler Calypso, Daily Médéro sur votre radio, ici Bourgogne.
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0: 8h13, belle journée aujourd'hui, bon réveil, bon courage à ceux qui vont...

travail. Dans l'équipe d'ici matin pour vous accueillir dans la station et par téléphone, c'est Alex au 03 80 42 15 15 pour la technique Jules pour la réalisation de notre émission. Dans à peine 5 minutes, place au rendez-vous en Tiernac, c'est Valentin Bertrand aujourd'hui qui nous met en garde pour des faux sites sur internet qui sont en train d'émerger annonçant et qui peuvent vous donner les résultats du bac, donc pour votre fils, votre petit-fils, attention, c'est totalement faux, ils veulent vous arnaquer. Pour l'instant, j'ai un cadeau qui va faire des heureux. Vous l'avez compris, c'est le retour de Images le 11 juillet prochain. Mario, le chanteur, débarque à Saulieu, donc ce 11 juillet, avec la complicité de l'association Allegria. Nous vous offrons deux places pour aller voir Mario en concert, qui revisite aussi les années 80. Pour gagner ces deux places, trouvez le chanteur, la chanteuse ou le titre de l'extrait suivant. Écoutez.

0: tout de suite le 03 80 42 15 15, il n'y en aura pas pour tout le monde.
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0: Et alors que le stress monte pour les 730 000 candidats du bac, Valentin Bertrand, vous nous alertez sur ces sites internet qui promettent de dévoiler les résultats en avance.
6: L'un d'entre eux fait beaucoup parler en ce moment, c'est voirmonbac.com. Le site promet des résultats avant la publication officielle prévue demain. Et évidemment, quand on est lycéen ou parent, on a envie de cliquer, et d'autant plus qu'il met en confiance. Il y a le drapeau français dans l'entête. Juste en dessous cette mention, les résultats affichés proviennent du serveur d'exploitation pédagogique de l'éducation nationale. C'est un peu flou, mais ça semble sérieux. Et là, un formulaire à compléter. Nom, prénom, date de naissance, filière, lycée. La mise en page est calquée sur tous les sites officiels. Alors, j'ai fait le test, même si pour moi le bac, ça remonte un peu déjà. Et tada, je tombe sur mes prétendus résultats. Sauf que tout est flouté. Le site me demande alors de cliquer sur le bouton « Je ne suis pas un robot », on en a l'habitude désormais. Je le fais, mais rien ne se passe comme prévu. J'atterris en fait sur un autre site où l'on me demande de réaliser des missions. D'abord de télécharger une application, puis de répondre à un questionnaire.
0: Bon, est-ce que vous avez fini par les avoir, ces résultats, Valentin ?
6: Eh bien non, j'ai tourné en rond avec cette suite de missions. Et c'est justement le cœur de cette arnaque. Chaque tâche accomplie rapporte de l'argent au propriétaire du site. Il a donc tout intérêt à nous en faire faire le plus possible. J'ai par contre cherché à en savoir un petit peu plus sur l'origine de ce site. Et la seule information que j'ai trouvée, c'est en fait la date de mise en ligne, le 30 juin, c'est-à-dire il y a tout juste une semaine. Mais j'ai trouvé d'autres arnaques similaires au moment, par exemple, de la rentrée scolaire. D'autres sites proposent là de dévoiler en avant-première la liste des élèves dans chaque classe. À nouveau, il faut fuir, surtout ne pas renseigner vos données personnelles. Et tant qu'à faire, économisez votre temps. Allez, pour le bac, plus qu'un jour à tenir.
0: Et si vous êtes victime d'une arnaque, si vous avez repéré une fausse information, on compte sur vous pour nous alerter. L'adresse mail, c'est ici.arnaque@radiofrance.com. Place maintenant à Kikili en duo avec Elton John pour Don't Go Breaking My Heart.

0: Heart, My Heart de Elton John et Kiki D sur votre radio ici Bourgogne. Nous sommes maintenant avec André. André, bonjour.
1: Bonjour Jordan.
0: Alors, vous êtes avec nous pour remporter vos places, puisque ce 11 juillet, c'est le retour de Mario du groupe Émile et Images à ce lieu à partir de 20h. Il fait son concert, Mario le chanteur, hein, à Terre de Complet, à la sortie de ce lieu en direction de Précy, Soutil, on rappelle. Hein, parce qu'il n'y a pas que les démons de minuit.
1: Il y a plein de morceaux. Hein. Corps à corps. Il y a 40 ans au Kissabone, donc ça me fait un plaisir de les revoir. Voilà.
0: C'est ça. Ah, vous les avez vus où, vous m'avez dit?
1: Ah, au Kissabone, qui n'existe plus malheureusement. C'était la grande boîte de nuit de Bone de l'époque, les années 80. Et puis, j'en ai vu un paquet. Hein.
0: Mais c'était à combien de temps que vous l'avez vu, là?
1: Ça fait 40 ans.
0: Ah, bah oui. 40 ans. C'est ce que j'étais en train de me dire.
1: Ça fait 40 ans, j'ai sorti il y a 40 ans. Le titre,
0: voilà. Vous allez voir Mario, le chanteur, hein, il n'a pas pris une ride.
1: Moi non plus.
0: J'imagine, ça s'entend dans votre voix. Ben. Bon, on va essayer de deviner le titre suivant, écoutez. C'est le jour 1, celui qu'on retient, celui qui s'est. Bon, c'est pas du Émile Images. C'est quoi, André?
1: Non. Et Louane, jour 1.
0: Et oui, jour 1 de Louane. C'est ça, et bien vous avez remporté vos deux places. On part avec qui?
1: Oh, je vais emmener mon petit neveu. Il va avoir 10 ans cette année. Et puis on commence à l'emmener partout avec nous dans les concerts. Il faut le former, le petit haut.
0: Bah ouais, une petite culture musicale, ça fait du bien.
1: Ouais, pour son anniversaire, j'ai pris des places pour Dépêche Mode au Zénith de Dijon, donc le tribute, donc ça va lui faire plaisir.
0: Oh bah lui, il va bien grandir, en tout cas, il s'appelle comment?
1: Ah bah oui, il a déjà vu, Amir, il va voir Le Roi Soleil, il va aller voir Michael Jackson, il est fou, on l'a été au cinéma, l'emmener voir.
0: Ah ouais!
1: Il est dingue de ça, donc.
0: Oh mais il a de la chance.
1: Oui, je l'ai vu trois fois en vrai, moi, Michael. Je l'ai vu trois fois. Okay. 88, 92, 97, j'ai vu trois fois, ouais.
0: En tout cas, André, merci beaucoup, vous restez avec nous, je vous renvoie vers Alex, d'accord?
1: Merci beaucoup, bonne journée à vous,
0: bonne journée à toute l'équipe. Merci beaucoup. Du pompon à la Wasson, chez les Méré à Saint-Julien, on cultive du houblon depuis 4 générations.
2: Ici à Saint-Julien, on a rendez-vous dans la cour de la famille Méré pour découvrir une pièce de musée. C'est pas une machine qui est toute neuve. Hein.
3: Elle a quelques années, hein. Donc on est devant une cueilleuse à houblon. Pour le coup, on l'a fait venir d'Espagne parce qu'il n'y avait plus de cueilleuse en France. Alors pourquoi je vous dis ça? Tout simplement parce que dans les années 1940-50, la Côte d'Or en fait était le troisième département cultivateur de houblon. Donc en fait, chez nous, à l'époque, il y avait des cueilleuses à houblon.
2: Partout, à Saint-Julien et dans les environs.
3: Voilà. Donc pour la petite histoire, quand on a souhaité replanter du houblon en 2007, après l'arrière-grand-père et le grand-père, toutes les cueilleuses qui existaient dans la Côte d'Or avaient été ferraillées. Donc on a été obligé d'aller la chercher en Espagne pour après la ramener ici, la remettre sur pied. Donc ouais, elle est d'époque.
2: Elle fonctionne et c'est un peu la moissonneuse-batteuse finalement du houblon.
3: Du houblon, ouais. En fait, donc pour le fonctionnement rapide, en fait, la cueilleuse, elle reste à demeure, c'est-à-dire qu'on l'emmène pas dans les champs. C'est nous qui allons dans les champs. Au moment de la récolte du houblon en septembre, on vient détacher la liane qui monte jusqu'à 7 mètres en hauteur. On vient en fait la couper au sol et on vient la mettre sur notre tracteur et le tracteur, on l'amène à la machine. Et après, ça passe dans la machine. Et ce qu'on récupère dans le houblon, c'est ce qu'on appelle le pompon, donc la fleur qui ensuite va être utilisée. On la sèche et après, on l'utilise à la brasserie. Car on transforme notre houblon en bière.
2: Du pompon à la boisson.
3: À la boisson, exactement. On est en circuit ultra court et l'idée, c'est vraiment de valoriser notre terroir et de transformer directement tout ce qu'on cultive à la ferme dans notre production, donc à la cuverie, à la brasserie. Ouais.
2: Il y a un savoir-faire dans cette famille depuis 4 générations, puisque vous représentez avec vos frères la 4e génération aujourd'hui. Vous en avez entendu parler quand vous étiez petite de toutes ces histoires de houblonnières?
3: Dans la famille, on en parlait, mais il y avait ce côté où le houblon était devenu quelque chose de triste parce que en fait en 90 quand on demande à tout houblonnier de Côte d'Or d'arracher, on paye les gens pour arracher leur pied de houblon, c'était vraiment un crève-cœur et il y avait un certain dégoût en fait de ce qui se passait et en fait chez nous c'était le houblon c'était une époque mais faut plus en parler, faut plus y toucher Et puis en fait mon papa quand il relance en 2007 ça correspond à la disparition de mon grand-père et comme s'il avait eu besoin aussi un peu de cet attachement et de retrouver un peu ses racines. et du coup de nous aussi de nous transmettre ce que lui il avait connu et ce que son père lui avait transmis. Je pense qu'il y aurait une certaine fierté de nos ancêtres. Ouais.
0: Une belle balade au cœur de Saint-Julien, au sein de la famille Méré, se referme sous le signe des saveurs locales.

0: Comme un boomerang de Dany en duo avec Étienne Dao.
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0: Vous écoutez ICI Bourgogne, dans 10 minutes, rendez-vous avec Louis Pasteur, oui, vous avez bien entendu. Mais pour l'instant, on fait l'actualité en Bourgogne, Thomas Richard, c'est cet incendie meurtrier ce week-end à Dijon.
5: Oui, un appartement du 24 boulevard de la Marne détruit par les flammes. À l'intérieur, un homme d'une trentaine d'années, il n'a pas survécu. Trois personnes également blessées, tout le monde a été relogé. Et au lendemain de ce drame, bien sûr, c'est la sidération, le choc, hein. Vous entendrez l'émotion des habitants dans un instant. Juste après un point sur l'info en français dans le monde, le 90 secondes présenté par Cyril Ardo-Redon.
6: Cédric Jubilard reconnaît sa culpabilité dans la disparition de sa femme Delphine. C'est ce qu'indique l'un de ses avocats ici Occitanie. Cédric Jubilard a été condamné à 30 ans de prison dans cette affaire. Il niait jusque-là toute implication depuis la disparition de l'infirmière fin 2020. 11 000 hectares brûlés en France, c'est deux fois plus que l'an passé à la même période, selon le ministre de l'Intérieur. Le maire d'Ille-sur-Tête, dans les Pyrénées-Orientales, décrit un spectacle de désolation avec la végétation anéantie. Sa commune est touchée par un incendie qui a déjà parcouru 4 600 hectares. Aujourd'hui, 7 départements sont classés en rouge pour un risque très élevé de feux de forêt. Une nouvelle séquence de chaleur assez longue va s'installer sur la France au mois jusqu'au week-end prochain, dit Predict Service, la filiale risque de Météo France. D'abord sur les départements du Sud, puis sur une grande partie du pays. 16 départements de l'Ouest et du Sud sont placés aujourd'hui en vigilance orange canicule. Lutter contre les free parties, les rodéos motorisés ou la consommation de protoxyde d'azote. Le projet de loi sur la sécurité du quotidien, dit Riposte, examiné dès aujourd'hui à l'Assemblée nationale. Le texte a déjà été adopté au Sénat. La gauche dénonce un texte uniquement répressif. La SNCF ajoute 500 000 places supplémentaires cet été, notamment vers la destination de montagne. La compagnie ferroviaire a déjà enregistré 12 millions de réservations pour juillet et août de cette année. Et puis on connaît ce matin une nouvelle affiche des quarts de finale de la Coupe du Monde. Norvège-Angleterre, après leur victoire respective, 2-1 sur le Brésil et 3-2 sur le Mexique.
5: L'info d'ici, en Bourgogne, c'est cet incendie qui a coûté la vie à un homme d'une trentaine d'années ce week-end à Dijon. Son appartement du 24 boulevard de la Marne, près d'Auditorium, a pris feu vers 3h du matin, dans la nuit de samedi à dimanche. Une cinquantaine de pompiers intervenus, les habitants évacués puis relogés. Fanny Gelb a pu en rencontrer quelques-uns, évidemment traumatisés quelques heures après le drame.
7: Au pied de l'immeuble, plusieurs habitants attendent. Ils errent sans trop comprendre, encore choqués par l'incendie. Enveloppée dans une couverture jaune, Sarah n'en revient toujours pas.
8: Moi, je suis au choc un peu.
7: C'est dans l'appartement collé au sien que le feu s'est déclaré.
8: On dormait, on a été alerté par des crépitements de feu. On a entendu des cris dans mon sommeil. Je me suis dit peut-être que j'étais en train de rêver en fait. Ben non. J'ai regardé par la fenêtre, j'ai vu qu'il y avait des flammes à côté. On est parti dans la foulée. Rapidement, on n'a rien pris là. Voilà.
7: À côté d'elle, Florent, son mari, dans la précipitation, il est parti pieds nus. Il porte les chaussons de l'hôtel juste à côté qui les a accueillis pendant la nuit.
9: Dans la panique, on est parti. On en a même laissé la porte fermée, tellement fermée qu'on attend le serrurier et on ne peut pas intervenir tout de suite.
7: Le couple n'a pas pu retourner chez lui. Ils ne savent pas dans quel état ils vont retrouver leur appartement, mais ils ne sont pas vraiment sûrs de vouloir y habiter à nouveau.
9: On ne connaît pas l'état de notre appartement, donc on est dans l'obscurité. Il y a cette histoire de se dire qu'il y a un drame à côté, c'est pas simple. On est un peu traumatisé quand même par cette affaire.
7: À quelques mètres de là, Laurence regarde les dégâts. Les fenêtres de l'immeuble sont noires. Calcinée, c'en est trop.
10: J'en ai presque envie de pleurer. Je craque.
7: 30 ans qu'elle habite ici. À ses pieds, deux sacs, dedans, deux, trois affaires, de quoi grignoter. Les pompiers ont laissé les habitants prendre le strict minimum. Mais si elle a pu éviter le pire, c'est grâce à ses voisins. Le feu est parti du 4e. Ce sont les jeunes de l'appartement du dessus qui ont alerté les habitants et Laurence.
11: Ils ont sonné, comme il y avait eu les matchs de foot. Moi, je me suis dit, oh, j'ai pas répondu. Puis on a sonné une deuxième fois. C'est bizarre quand même. Comme j'avais la fenêtre ouverte, j'ai regardé. Je les ai tous vus en bas.
12: qui me faisait des grands signes. Descends, il y a le feu. Alors j'ai pris le portable en pyjama et puis je suis descendue.
7: Virginie, elle, n'était pas là cette nuit, mais il y avait son mari bloqué par les flammes. Il a été emmené aux urgences.
13: Je suis venue direct, j'ai vu les flammes.
14: On a attendu les pompiers qu'ils évacuent tout le monde parce que tous ceux qui étaient au-dessus du quatrième en fait étaient coincés.
13: On a essayé d'énumérer aux pompiers qui avaient dans chaque appartement. En fait, je suis encore choquée. Je me rends pas compte de... Je me dis, c'est pas vrai.
7: Pour ces prochains jours, Virginie et sa famille sont relogées par la mairie. Mais pour ce qui est de la suite, elles préfèrent ne pas vraiment y penser.
5: Un reportage de Fanny Gell. Bon, on ne sait pas encore ce qui a provoqué cet incendie. Une enquête est ouverte. L'actu également ce matin, c'est cette nouvelle vague de chaleur attendue à partir d'aujourd'hui. Une quinzaine de départements déjà en vigilance orange canicule. C'est jaune en Côte d'Or et en Saône-et-Loire. Ça va encore être difficile pour ceux qui habitent dans des appartements mal isolés qui se transforment en brouillard. Dans le journal de 9h, on vous emmène chez l'entreprise Miral à Is-sur-Tille, spécialisée justement dans l'isolation des logements et des usines. Vous allez découvrir comment on fabrique des panneaux isolants. La chaleur, on vient d'en parler, Jordan, oui. Et on va y avoir droit, surtout dans les prochains jours. Mais il fait déjà chaud aujourd'hui.
0: C'est ça, ça commence dès aujourd'hui sur l'ensemble de nos deux départements pour le reste de la journée. Avant donc ce midi, du côté de Dijon, 28 degrés, à Saint-Bernon, 34 degrés. À Saint-Bernon, 26 degrés, excusez-moi, 34 c'est pour l'après-midi. Les tendances donc pour cet après-midi, à Semur, 33 degrés, à Arnay-le-Duc, 32 degrés. Et le thermomètre va monter jusqu'à 35 degrés par endroit. En Côte d'Or.
5: Sur la route, toujours aussi calme.
0: Voilà, pour l'instant, toujours aussi calme sur les cartes de l'info trafic que je regarde actuellement. Mais si vous, de votre côté, vous êtes embêté par des incidents, n'hésitez pas à nous appeler au 03 80 42 15 15. C'est Alex qui vous reçoit.
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0: Et pour bien continuer cette matinée, place à Kim Carnes sur notre radio ici Bourgogne. Bon réveil à tous.

0: Kim Carnes sur votre radio ici Bourgogne.
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0: Belle journée aujourd'hui, d'ailleurs c'est la Saint-Mariette, hein. Merci pour votre fidélité. Dans 10 minutes, place à la 26e édition du festival Les Nuits du Mont-Rhum qui débute aujourd'hui et se déroule jusqu'au 18 juillet prochain. Au menu, les temps forts de cette quinzaine, du stage de musique de chambre qui démarre jusqu'au concert symphonique en passant par la journée spéciale à Dracy-les-Couches. Ce dimanche, on parlera donc de tout ça dans moins de 10 minutes même. Vous les pensiez morts, ici les ressuscite. Pendant les deux prochaines minutes, un personnage de la région nous parle. Son nom, à lui, est connu dans le monde entier.
2: Bonjour, bonjour à vous. Je me présente, Louis Pasteur. Saviez-vous, chers compatriotes, que j'ai sauvé le vin français? Ah oui, et je vais vous dire comment. Permettez-moi, si vous le voulez bien, de profiter de ce moment de discussion pour remercier deux hommes, Joseph et Jean-Baptiste. Ils ont contribué à mon travail sur la rage. Mon idée de départ réside dans le fait que la rage viendrait d'un microbe à l'intérieur de notre corps et non d'éléments extérieurs. Vous me suivez? C'est ainsi que je travaille sur un type de vaccin très particulier et encore aujourd'hui utilisé dans la médecine que vous connaissez bien. Si au commencement, j'éprouve ma théorie sur des lapins, il y a bien un moment où je dois vérifier ses avantages sur l'humain. C'est ainsi donc que Joseph et Jean-Baptiste furent les premiers vaccinés contre la rage de l'histoire de l'humanité. Merci Jojo, merci Jean-Bapt. Je dois bien avouer ne pas avoir eu trop de nouvelles d'eux ces derniers temps d'ailleurs. J'ai donc beaucoup travaillé sur les microbes, les germes, les vaccins, la contagion des maladies également. Mais il y a une découverte qui va révolutionner le monde du vin. Oh, ma fierté! Sans elle, le vin français n'existerait plus, et j'exagère à peine. J'imagine que vous connaissez, au moins de nom, Napoléon III. En 1865, il me charge de sauver le vin français. Rien que ça. L'idée est d'adapter mon travail sur la fermentation de l'alcool de betterave et de la bière pour mieux protéger et conserver le vin. Avant ça, il pouvait tourner, se transformer en vinaigre. Brrr. Mais moi, je remarque qu'en le faisant chauffer 30 minutes à 60 degrés, cela tue les maladies, mais n'altère pas son goût. C'est ainsi que la pasteurisation est née et que le vin a perduré. Bon, pour être tout à fait honnête avec vous, et maintenant je peux le dire, je me suis à l'époque largement inspiré du travail de deux collègues en la matière. Mais bon, c'est bien moi que Napoléon est venu chercher, après tout.
0: Les rancards avec les personnages historiques de notre région sont à retrouver sur notre site et notre application ici. Demain, on fera la rencontre de Marguerite Boussicot. C'est une femme d'affaires et bienfaitrice française. À suivre, Valère Coréard nous donne quelques conseils, bons plans, budget pour louer une résidence secondaire régulièrement.
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0: Nous accueillons maintenant Valère Coréard, puisqu'il nous donne des bons plans pour notre pouvoir d'achat. Aujourd'hui, vous vouliez parler vacances, Valère.
4: Oui, mais pas juste vacances pour l'été. Moi, je voulais vous parler vacances un peu tout au long de l'année. Vous savez, cette possibilité qu'on aimerait toutes et tous avoir d'aller se faire un week-end, une ou deux fois par mois, dans une résidence secondaire, sauf qu'on n'a pas de résidence secondaire. Mais bonne nouvelle, j'ai peut-être trouvé la solution pour vous avec une plateforme qui peut vous mettre en relation avec des propriétaires de résidences secondaires qui sont prêts à vous la louer une ou deux fois par mois, régulièrement, tout au long de l'année, moyennant un engagement de votre part, mais en échange, un tarif hyper intéressant pour vous. Cette plateforme, c'est oui-baraque.fr.
0: Donc si je comprends bien, c'est un peu comme Airbnb, sauf qu'on s'engage à l'année et on paye moins cher.
4: Exactement, l'idée c'est de mettre en relation des propriétaires de résidences secondaires qui n'ont pas envie de se casser la tête avec des locataires ponctuels. Là, ils font appel à des gens comme vous et moi qui pourraient être intéressés pour s'engager à venir dans leur maison donc une ou deux fois par mois, tout au long de l'année. Et en effet, en face, vous avez accès à des tarifs bien moins chers que le marché de la location saisonnière. Et puis au moins, vous êtes tranquille, vous savez que c'est réservé pour vous. Alors j'ai vu par exemple des appartements à la mer à 50 euros la nuit, c'est quand même assez intéressant. Et puis il y a quelques petits plus, comme le fait d'avoir un double des clés, on se sent un peu chez soi, de pouvoir laisser quelques affaires, de disposer sur place de produits ménagers, d'aliments. Vous êtes un peu chez vous finalement, puisque vous y allez toute l'année. Le site, c'est donc oui-baraque.fr, baraque avec un K, et pour en savoir plus, vous pouvez aller donc visiter ce site, et puis sachez que ça marche aussi si vous êtes propriétaire et que vous cherchez un petit revenu d'appoint. Alors, vous en pensez quoi de cette solution? Vous seriez prêt à tenter? Pensez à m'écrire par ici leséconomies@radiofrance.com.
0: Valère Coréard, qu'on retrouve dès demain. Pour l'instant, je vous propose une nouveauté qui vient de sortir, c'est Occupé, c'est par Marc Lavoine et Patrick Fiori. C'est tout nouveau, hein, c'est sorti vendredi dernier.

0: Occupé, c'est le titre du nouveau son que vous venez d'entendre, une nouveauté ici Bourgogne avec Marc Lavoine et Patrick Fiori. Un album de duo sortira en novembre prochain, c'est déjà annoncé. Occupé, donc le premier extrait sorti vendredi dernier. La musique classique, le patrimoine et la transmission s'installent en Saône-et-Loire. C'est aujourd'hui, lundi 6 juillet, que s'ouvre la 26e édition du festival Les Nuits du Mont-Rhum, un événement qui se poursuit jusqu'au 18 juillet. Malgré les difficultés des dernières années, les organisateurs maintiennent le cap avec une programmation variée, combinant concerts, cinéma et masterclass. Pour explorer cette édition 2026, eh bien, nous accueillons la co-directrice, excusez-moi, artistique du festival, c'est Inès. Inès, bonjour.
1: Oui, bonjour.
0: Alors, vous avez voulu aussi parler de transmission de jeunesse dès la première journée. C'est ça, hein, c'est un volet pédagogique essentiel.
1: Oui, oui, voilà, c'est une partie de la journée du dimanche 12 juillet. Est programmé avec les grands adolescents qui ont passé une semaine ici pour faire un stage de musique, voilà. Donc ils vont jouer une ou deux œuvres tous ensemble avant de démarrer la journée du dimanche 12, à Passy les Couches.
0: Aujourd'hui, voilà. Lundi 6, on va pouvoir découvrir en partenariat avec l'atelier de musique de chambre de l'école alsacienne un stage masterclass pour une vingtaine de jeunes instrumentalistes. Il y a Elisabeth Glab, premier violon de l'Orchestre National de France.
1: Oui, elle est professeure de cette masterclass que nous faisons en amont du festival, voilà.
0: Donc ça, c'est un stage qui est proposé. C'est comment se déroule cette journée?
1: Eh bien, non, attendez. Déjà, le stage dure pendant une semaine.
0: Voilà.
1: On a commencé ce matin et on finit le dimanche 12 juillet pour cette fameuse journée à Dracy-les-Couches, qui évidemment va être constituée de plusieurs choses, et notamment un ensemble orchestral qui va être dirigé par les professeurs et nos adolescents qui ont travaillé une semaine.
0: C'est ça, ça va être sympa.
1: Voilà. Ben oui, ça va être sympa.
0: Il y a une grande diversité aussi hein, parmi tous les autres concerts, puisque donc il y a cette semaine de stage, mais vous êtes là jusqu'au 18 juillet. On va pouvoir découvrir quand même pas mal de choses avec vous.
1: Absolument. Déjà, on va commencer par le dimanche 12, donc après que les enfants, que les adolescents aient joué. Nous avons une conférence avec Benoît de Charette, le châtelain de Dracy-les-Couches, puis un grand pique-nique géant, et ensuite un spectacle qui s'appelle Kiki à Paris, avec une chanteuse, une violoniste, une guitariste. Ça, c'est pour la journée, la fin de la journée du dimanche 12, dans le parc du château de Dracy-les-Couches.
0: C'est ça. Dans cette deuxième semaine, des musiques de films interprétées par les révélations des Victoires de la Musique le 15 juillet. Le pianiste, vous l'avez entendu, Roger
1: Muraro.
0: C'est ça, le 16.
1: Avec une soirée Chopin, Liszt et Debussy, le 16. Alors, ça, les quatre concerts là, sont au Théâtre David. Vous savez, le théâtre en extérieur qui est sur le Mont-Rhum.
0: C'est ça. Finalement, comment on pourrait définir en un seul mot cette direction artistique de cette année?
1: Oh ben comme tous les ans, éclectique, diverse, variée, roborative. on peut mettre beaucoup d'adjectifs.
0: C'est ça. Voilà. 26e édition. Merci beaucoup Inès. Vous êtes directrice artistique du Festival Les Nuits du Mont-Rhum. L'événement donc commence aujourd'hui, ce lundi, jusqu'au 18 juillet. Tous les détails et le programme complet, on le retrouve sur votre site internet. On tape juste Nuit du Mont-Rhum 2026. Merci Inès.
1: Merci beaucoup.
0: Merci.
1: Bonne journée. Au revoir.
0: Au revoir. Et la transition est belle, puisqu'il jouait du piano debout. C'est France Gall.

0: France Gall avec qui jouer du piano debout sur votre radio ici Bourgogne. Il est 8h56.
1: Bonjour à toutes et à tous. Je vous sers un café glacé, évidemment, quand il fait chaud. Mais pas n'importe quel café glacé, celui qui vous booste sans vous épuiser et qui, en plus, a des super pouvoirs anti-vieillissement. Oui, vous avez bien entendu. Alors, on arrête les sirops trop sucrés, les crèmes chantilly par-dessus. On passe au café glacé malin. D'abord, pourquoi le café glacé sera un booster? Parce qu'il y a de la caféine et tout le monde connaît. Ça stimule le cerveau, ça améliore la concentration, ça réduit la fatigue. Mais attention à un café glacé bien préparé, sans excès de sucre, parce que sinon, ça va vous provoquer un coup de barre, le coup de barre sucré suivi d'un creux. Au contraire, là, ça va vous donner un coup de fouet propre, idéal dans l'après-midi ou avant une activité en plein air. Et grâce au froid, ça hydrate légèrement si vous le buvez sans trop de lait ou de sirop, évidemment. Il y a un effet anti-vieillissement aussi. Ça, c'est la vraie bonne nouvelle parce que le café, c'est une source d'antioxydants dans notre alimentation. Il y a des polyphénols, notamment l'acide chlorogénique. Ça lutte contre les radicaux libres, ces petites particules qui accélèrent le vieillissement de la peau, des artères et du cerveau. Il y a des études très sérieuses qui montrent que 2 à 4 tasses de café par jour, il y a une réduction du risque de maladies neurodégénératives comme la maladie de Parkinson ou la maladie d'Alzheimer. Donc, que ce soit un café chaud ou un café glacé, bah, c'est pareil.
0: Bon, longtemps, le café glacé est bon pour la santé, ça fait rêver. Mais comment on les fait concrètement ?
1: Voici la recette du café glacé sain et efficace. Vous préparez un café fort, type expresso ou filtre serré, et vous le laissez refroidir. Mais il y a une meilleure méthode. L'idéal, c'est le café infusé à froid, le fameux cold brew des anglo-saxons. L'infusion à froid pendant 12 heures extrait la caféine et les antioxydants tout en réduisant l'acidité. Moins d'acidité, moins de brûlure d'estomac, moins d'irritation de l'émail dentaire aussi. Donc on fait infuser les grains de café ou le café moulu dans de l'eau et on met au frigo. Ensuite, ne sucrez pas ou très peu. Le sucre annule les effets anti-âge. Ben oui, le sucre, ça favorise la glycation, vous savez, ça rigidifie le collagène sous la peau. Donc à la place, on peut mettre une petite pincée de cannelle, par exemple, et vous pouvez mettre un peu de lait classique avec du lactose, mais vous évitez vraiment le sucre. Et ensuite, vous ajoutez des glaçons, quantité raisonnable, pas trop pour ne pas diluer les bons composés. Et puis surtout, on évite les versions industrielles, en bouteille, en sirop, c'est bourré de sucre, d'additifs et de matières grasses. Le café glacé, ça ne se prend pas avec de la crème fouettée non plus, du caramel ou du chocolat, sauf exception. Bref, c'est un café naturel.

0: What else? Allez, bon été, bonne santé à l'écoute d'ici, bien sûr.
1: Merci, Dr Kirzek. On vous retrouve sur notre site et notre application ici.
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1: Pardon, bientôt 9h, nous sommes avec Charlotte Millet. Oui. Ça sent l'eau, bonjour. Il fait chaud.
4: Il va faire de plus en plus chaud, effectivement, cette semaine. Alors nous, on vous a prévu ce matin de vous offrir des passes pour un aquapark entre Nuits-Saint-Georges et Gevrey-Chambertin. Donc surtout, restez bien dans les parages. Un plouf et de retour demain, Jordan.
1: Oui, un plouf et puis s'en vont.
4: Exactement.
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4: Très bon début de semaine avec Ici Bourgogne, il est 9h. Bonjour Thomas Bichard.
5: Bonjour Charlotte, bonjour à tous.
4: La chaleur va faire son retour donc en Bourgogne.
5: Et on sort depuis à peine une semaine de la canicule et on rebranche déjà les ventilateurs. Certains rallument même la clim. Pour ceux qui n'ont ni l'un ni l'autre chez eux, ça va encore être difficile. Un logement sur trois est une bouilloire thermique en France. Alors pour s'adapter, la solution c'est peut-être l'isolation par l'extérieur. La spécialité d'ailleurs depuis 40 ans de Miral, entreprise d'Issurtie en Côte d'Or. Alors comment ça fonctionne et comment on fabrique ces panneaux ? Fanny Gelb nous emmène dans l'usine.
6: La ligne de production n'est pas si grande que ça, mais elle chauffe, moule et assemble à tout va. Les panneaux sont composés de trois matières, une plaque d'aluminium, des rivets PVC sur le côté et au milieu, la mousse isolante.
7: On vient couler la mousse isolante qui à ce stade est du coup sous forme liquide.
6: Yohann Laurent, chargé de la communication chez Miral.
7: Après ça va faire comme un gâteau, ça va gonfler à la chaleur. Et vous voyez là, la partie, c'est l'arrière du panneau, c'est la partie aluminium, on appelle ça un pare-vapeur, pour éviter finalement que l'isolant derrière prenne l'humidité. Les trois éléments viennent encapsuler la partie mousse qui va gonfler au fur et à mesure.
6: À la fin, on se retrouve avec une sorte de tablette, pas très large, mais qui peut faire jusqu'à 14 mètres de long. C'est très léger, épais, comme une phalange, le plus fin du marché, assure Yohann Laurent, et c'est un gros plus.
7: La problématique quand vous isolez par l'extérieur, c'est que comme vous rajoutez une couche, bah du coup vous avez un peu moins de lumière qui rentre dans le bâtiment. Par les fenêtres, ça fait une forme d'effet un petit peu de tunnel et tout ça.
6: Bonus, les plaques s'assemblent comme des Legos.
7: Hop, les panneaux s'emboîtent.
6: Très facile à monter entre elles.
7: Et du coup là, hop, une fois emboîté, ça fait la rupture de pont thermique, donc ça évite par exemple que le froid rentre ou sorte de la maison.
6: Selon Yohann Laurent, il est urgent de s'adapter au changement climatique et de tirer des enseignements de cette canicule.
7: Ce qu'on a constaté ces derniers jours, c'est une forme de vulnérabilité de nos bâtis, quoi, hein, que ce soit nos maisons ou nos bureaux. Il y a cette phrase qui tourne et qui dit peut-être que l'été, c'est l'été le plus frais des 50 prochaines années. Quoi. Il faut aussi préparer nos logements, adapter nos logements au climat qu'on va connaître aujourd'hui.
6: Mais isoler sa maison coûte cher, compter au moins 20 000 euros pour 100 mètres carrés de façade, alors certains y vont petit à petit.
7: Panier moyen qui peut peut-être être important pour certaines personnes, surtout en ce moment. On a de plus en plus de gens qui viennent nous voir en disant je veux peut-être rénover deux faces, isoler le pignon de la maison, c'est-à-dire la partie la plus exposée, souvent la partie où il y a peu de fenêtres, et je viendrai faire ma troisième face, ma quatrième face, peut-être l'année prochaine, l'année d'après. On a beaucoup de ce qu'on appelle des suites de chantier.
6: Autre problème, ces panneaux recouvrent complètement les bâtiments, impossible à installer sur des immeubles classés.
5: 280 000 m2 de panneaux isolants sortent du site de production d'Issurtie chaque année. Reportage signé Fanny Gelb, c'est à réécouter sur ici.fr. La Saône-et-Loire placée en vigilance sévère au feu de forêt à partir de ce midi. Les sols sont très secs et favorisent les incendies, précise la préfecture qui a pris la décision. Un arrêté qui s'accompagne de plusieurs interdictions comme les feux festifs, les pétards ou encore les barbecues. Sauf si on est chez soi, vous avez toutes les règles sur votre appli ici. Un rappel, 90% des feux de végétation sont d'origine humaine, alors prudence. Le sud de la France, justement, est ravagé par les incendies, notamment dans l'Aude. Les pompiers de Côte d'Or ont été appelés en renfort. 16 d'entre eux sont partis hier avec 3 camions-citernes feux de forêt, un véhicule de commandement et un véhicule logistique. Soutien aussi de la part des pompiers de Saône-et-Loire. Dans les Pyrénées-Orientales, 4600 hectares parcourus par les flammes, justement, dans un énorme incendie. Le feu n'est pas encore fixé ce matin. Des milliers de personnes évacuées. indice que le Tour de France également est touché. La troisième étape qui arrive aux Angles dans les Pyrénées-Orientales et donc passe par le département, eh bien ce sera sans public tout à l'heure. Le choc à Dijon, un peu plus de 24 heures après l'incendie mortel dans un appartement près du centre-ville, boulevard de la Marne, un homme d'une trentaine d'années n'a pas survécu. Tous les habitants relogés sont venus constater les dégâts hier matin. Un reportage à écouter en replay sur votre appli ici. Encore des feux de poubelles à Chenôve, piste criminelle privilégiée d'après la police. Deux poubelles incendiées dans la nuit de samedi à dimanche entre les rues des Clématites et Lamartine. Depuis près d'une semaine, 7 voitures ont pris feu dans ce secteur. Une enquête est ouverte.
4: Après des années de silence, Cédric Jubilard passe aux aveux.
5: Le peintre plaquiste reconnaît dans un courrier avoir tué sa femme Delphine, disparue depuis fin 2020 dans le Tarn. Il m'a remis un écrit détaillé en formulant des aveux de culpabilité, dit ce matin son avocat. Jusqu'ici, Cédric Jubilard avait nié toute implication et avait été condamné à 30 ans de réclusion criminelle en 2025. Il doit être jugé en appel en septembre. Une conférence de presse est prévue en début d'après-midi. Et puis le Stade Dijonais, sacré champion de France de régional, une hier midi, succès des Bourguignons. Ici, Cédric Jubilard face à Mimizan, le champion de Nouvelle-Aquitaine. Tout ça un an après la liquidation du club et la relégation de National 2 à R1. Saison parfaite donc pour le Stade avec 100% de victoire.
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5: On l'évoquait, chaque... Elle est de retour.
4: C'est vrai que ce matin, on a encore des petits nuages. Puis ça va, c'est relativement respirable. C'est vrai que cet après-midi, avec du grand soleil et un ciel bleu, le petit vent de nord à nord-ouest ne réussira pas à rafraîchir l'atmosphère. La maximale à Saint-Bernon ce lundi, 31 degrés à Fontaine-Française, 32, Dijon 33 et Autun, Beaune et Montbard jusqu'à 34 degrés.
5: Est-ce qu'on roule toujours aussi bien en Bourgogne ?
4: Oui, franchement, ça va ce matin. C'est lundi, mais c'est un lundi de début juillet, début de grandes vacances, donc on suppose que vous êtes un petit peu moins nombreux, sur l'agglomération de Chalon-sur-Saône, ça circule bien, à Beaune aussi, à Dijon, à Châtillon-sur-Seine, vous roulez avec ici Bourgogne dans la voiture, en moto, à vélo, pourquoi pas aussi dans les transports en commun. Tiens, on se tient au courant si jamais ça coince et s'il y a des retards dans les bus, les trains. C'est Alexandra qui vous répond en direct. 03 80 42 15 15.
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4: Avez-vous déjà fabriqué un gîte à chauve-souris ? Ah non ! Ça, c'est un truc que vous n'avez jamais fait. Eh bien, entre Nuit-Saint-Georges et Gevrey-Chambertin, c'est ce qu'on vous propose cet été, un atelier gîte à chauve-souris. On vous en dit plus dans quelques secondes, après Jean-Jacques Goldman.

0: sur l'album En passant, le sixième album studio de Jean-Jacques Goldman. C'était On ira avec Ici Bourgogne.
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0: Tuiles de Bourgogne, gîte à chauve-souris ou encore mur en pierre sèche près de chez vous entre Gevrey et Nuit, on vous propose des ateliers vraiment estivaux. On en discute ce matin avec l'office de tourisme Gevrey Nuit. Bonjour Oriane.
3: Bonjour.
0: C'est ce qu'on appelle les estivales chez vous. Ça se déroule en fait les vendredis soirs et les samedis de l'été jusqu'à 11h. On va détailler ensemble toutes les activités que vous nous proposez parce qu'il n'y a pas seulement des ateliers. Mais parlez-nous d'abord de ces petits ateliers alors. Vous avez fait appel à des artisans ?
3: Exactement. En fait, on a donc voulu monter un programme d'animation sur l'été aussi bien pour les locaux que pour les touristes, afin de leur faire découvrir ou redécouvrir du coup la destination. Et donc on a fait donc une partie d'ateliers qui est donc fait avec des artisans du coin. On a donc par exemple, comme vous le disiez, des ateliers tuiles de Bourgogne qui sont faits avec l'atelier Rosebelle Céramique à Nuit-Saint-Georges. Où on va donc peindre sur une tuile de Bourgogne en céramique. Voilà, et les gens pourront repartir donc avec leur petite tuile.
0: Super.
3: Voilà, donc c'est vraiment un moyen de faire un atelier créatif tout en faisant le lien avec le patrimoine de la région.
0: Pour ce qui est de l'atelier mur en pierre sèche, on ne va pas repartir avec un mur, si ?
3: Non. On repart pas avec un mur, ça serait un peu compliqué. Par contre, on est donc avec avec Céline qui va donc nous montrer en fait et nous expliquer le principe des murs en pierre sèche dans nos vignes. Et on va donc reconstruire une partie d'un mur qui a été un petit peu détruit ou en tout cas qui est tombé, et on va le reconstruire avec elle et comprendre à quoi servent ces murs en pierre sèche dans nos vignes.
0: Et pour ce qui est des gîtes à chauve-souris, là on participe aussi à préserver des espèces parfois endémiques chez nous en Bourgogne.
3: Exactement, voilà. Donc là, on est en lien avec le service biodiversité de la communauté de communes qui fait déjà pas mal de petites choses à ce sujet-là. Et donc l'idée, c'est de joindre le côté un peu ludique et créatif pour les enfants avec la partie montage et décoration du gîte à chauve-souris. Mais il y aura aussi toute une partie sensibilisation avec voilà des petits jeux et des animations autour de ces chauves-souris.
0: À mon avis, on va dessiner pas mal de Batman cet été du côté de Gevrey et de Nuit.
3: Je pense, oui.
0: Vous proposez ces ateliers-là, vous proposez également au public ce que vous appelez des rêveries. Il y a de la gym douce en forêt, il y a la soirée des étoiles. En fait, ce qui est important de retenir, Oriane, c'est qu'à l'office de tourisme de Gevrey et de Nuit, on ne fait pas que des visites de village, quoi. Voilà.
3: Pas du tout, exactement. C'est vraiment ce qu'on a voulu cette année, c'est de créer vraiment plusieurs petits rendez-vous tout au fil de l'année pour vraiment plaire à tout le monde. Donc il y a des ateliers en effet créatifs pour les familles et les enfants, mais il y aura aussi voilà donc de la gym douce. Donc en fait, c'est pour les connaisseurs, ça s'appelle du qigong, c'est un peu comme du yoga. Et ça sera dans la forêt de Citeaux. Et super. En effet, on a la soirée des étoiles pour inviter les personnes à rêver en Côte de Nuit. Voilà.
0: Et juste avant 11h, Oriane, vous allez nous parler de l'ouverture d'un lieu vraiment emblématique chez vous qui n'est jamais ou qui n'a jamais carrément été ouvert au public. On n'en dit pas plus pour l'instant. Mais je pense que c'est un lieu qui va vous plaire, les amis. Donc restez bien dans les parages avec Bienvenue chez vous. On est en direct jusqu'à 11h. On va vous offrir des petits cadeaux du côté de Gevrey et de Nuit dans quelques instants. À tout à l'heure, Oriane. Merci beaucoup.
3: À tout à l'heure. Merci.
0: On part à la pêche maintenant, puisque c'est l'un des loisirs qu'on adore partager avec vous et avec Cabrel et Obispo.

0: quotidien, ce duo entre Pascal Obispo et Francis Cabrel. Il faudrait qu'il pleuve l'amour, et en Bourgogne, il faudrait qu'il pleuve tout court.
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0: Alors pour garder le moral, malgré l'absence de la pluie, on part à la pêche ce matin, puisque ça mord dans les petits bonheurs de l'été d'ici Bourgogne.
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3: Bonjour, je m'appelle Jean-Louis, je suis retraité et j'étais caviste.
4: Moi Pierre, et j'étais chauffeur poids lourd.
3: Mon petit bonheur, c'est de me faire de bonnes balades tous les jours, des bonnes parties de pêche. Je prends un peu de tout, du silure, du brochet, des perches.
4: Ouais, ben moi, mon petit bonheur, c'est de m'occuper de chez moi et aller à droite à gauche et aller à la pêche. En acier, le gardon, un peu tout, hein. C'est tout ce qu'il y a. Il y a des brèmes, il y a tout ça. Hein.
3: On fait déjà les vifs et après on attaque soit les brochets ou les silures. Moi c'est no-kill, je remets tout dans l'eau. Voilà, c'est le plaisir de prendre, c'est tout. Que ce soit des petits, des gros. Puis de toute façon il y a des tailles, hein. C'est entre 60 et 80. En dessous de 60, vous êtes obligé de relâcher. Au-dessus de 80, vous êtes obligé de relâcher.
4: Moi, j'amorce du maïs, un peu de blé des fois, de l'amorce gardon et tout ça. Hein. Il faut bien les nourrir, les petits. Hein. C'est toutes sortes d'appâts, c'est ce qu'on achète et on fait des boulettes. Et puis, on met un peu de maïs, du blé. Et...
3: asticots, verts, du chêne vie, ouais. Ouais. Ouais. À deux, c'est bien. Tout seul, moi, ça me plaît aussi.
4: Des fois, tout seul, c'est mieux.
3: Tous les jours, c'est comme ça, c'est bien.
4: C'est ça la vie de retraité.
0: De retraité à la pêche, s'il vous plaît. En Bourgogne, vous allez voir après 9h30 que sur les étals des vide-greniers des brocantes, vous êtes aussi très nombreux à venir y trouver des articles de pêche. On va faire des bonnes affaires avec Guillaume Pierre juste après 9h30. Et maintenant, c'est l'heure de votre cadeau, je vous l'avais promis. Entre Gevrey-Chambertin et Nuits-Saint-Georges, on vous offre maintenant vos deux places pour l'un des ateliers de l'été, les fameuses estivales dont on parlait tout à l'heure. Un atelier, vous avez le choix entre tuiles de Bourgogne, atelier gîte à chauve-souris, atelier mur en pierre sèche, aux côtés des artisans du secteur pour pouvoir mieux apprendre les savoir-faire près de chez nous. Et à ça, les amis, j'ajoute deux sessions d'une heure pour l'aquapark de Promo-Prissé avec ses structures gonflables sur l'eau. C'est accessible pour toute la famille avec des enfants à partir de 6 ans. 03 80 42 15 15 pour l'aquapark avec toute la famille et pour des places pour les estivales, des ateliers d'artisanat avec des artisans de Bourgogne entre Nuits-Saint-Georges et Gevrey-Chambertin. J'ai une seule question pour vous au 03 80 42 15 15. Combien y a-t-il de kilomètres entre Gevrey et Nuits ? Plus ou moins de 15 kilomètres. 03 80 42 15 15 pour l'aquapark et pour vos entrées pour les estivales de Gevrey et de Nuits. À tout de suite.
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6: 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Pour se retrouver en famille, souffler en fin de journée, vibrer pour son équipe ou ses héros préférés. Mais il est important que les parents maîtrisent leur utilisation, en évitant par exemple d'exposer leurs enfants pendant les repas ou avant de dormir. Pour les plus petits, les écrans resteront éteints. 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

0: C'est aussi qui chante Forever Young, Forever Young. Sur le même album, il chante aussi Big in Japan. Donc, c'était Alphaville avec ici Bourgogne, la ville qu'on met en avant ce matin. Ce sont deux villes, en fait, Gevrey-Chambertin et Nuits-Saint-Georges, pour vous offrir plein de cadeaux dans ce secteur. Et aussi, promo prissé. Bonjour Brigitte.
1: Oui, bonjour.
0: Vous êtes à Alray-sur-Saône.
1: Oui.
0: Avec qui donc partagez-vous votre été, Brigitte ?
1: Eh ben, je partage mon été avec mes petits-enfants, parce qu'il faut bien être là pour eux.
0: Et oui, il paraît qu'il n'y a pas d'école pendant l'été.
1: Ah oui, mais il y a les centres de loisirs, c'est bien ça aussi de temps en temps.
0: Oui, c'est vrai.
1: On aime bien les avoir, hein, mais vous savez, comme dirait à la télé Monsieur Pascal Praud, c'est des chics, on arrive, chic, ils sont en école, et ouf, on part, ouf, on est content de les voir partir.
0: Oh, je comprends tout à fait, Brigitte. Dites-moi, combien est-ce qu'il y a de kilomètres entre Gevrey et Nuits, plus ou moins de 15 kilomètres ?
1: Alors, moins de 15 kilomètres.
0: Ouais, c'est environ, en fait, entre 10 et 11 kilomètres, quoi.
1: Voilà. Oui, à peu près, oui.
0: Donc c'est bon, c'est gagné, Brigitte, vous repartez avec, vous allez voir, vos deux places. Alexandra va tout vous expliquer pour l'un des ateliers qui est proposé pendant cet été, là, entre Gevrey et Nuits. Vous pouvez aussi participer avec les petits-enfants, il n'y a vraiment aucun problème. Il y a de quoi fabriquer, par exemple, un gîte à chauve-souris, c'est sympa.
1: Ah oui, beaucoup, oui, c'est super ce qu'ils font là, vraiment. Hein,
0: et puis, c'est ça.
1: Oui, vraiment. Ouais.
0: Et puis on ajoute aussi deux sessions d'une heure pour l'aquapark de Premeau-Prissé. C'est des grosses structures gonflables sur l'eau.
1: Oh là là.
0: Avec les enfants à partir de 6 ans, c'est possible.
1: D'accord, ok, bon, bah, c'est bien. Bah, merci beaucoup.
0: Mais je vous en prie, Brigitte.
1: Merci.
0: Passez un bel été avec les petits-enfants. Chic alors.
1: Chic ouf.
0: À bientôt.
1: Allez, au revoir.
0: Au revoir. Toute la Bourgogne avec vous. Ici Bourgogne et Michel Jonas.

0: Cette histoire, c'est la sienne, Michel Jonas. C'est aussi la nôtre, ses vacances au bord de la mer dans les années 70 sur la Côte d'Azur. C'était Michel Jonas.
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0: Les sorties à ne pas rater cette semaine à Charolles. Soirée estivale où l'on danse ce mardi au quai de la Poterne à partir de 19h30. À Is-sur-Tille, c'est la fête estivale avec le thème des années 80. Ce mercredi à partir de 15h à l'espace Carnot, il y a un concours du meilleur look des années 80. Un espace jeu rétro avec une borne arcade. Il y a une marelle aussi. Et ça, c'est vintage. Un spectacle de théâtre avec les pourquoi pas. À Dijon, Garçon la note, c'est tout l'été, c'est de retour du lundi au vendredi, ces petits concerts en terrasse du centre-ville de Dijon à partir de 19h jusqu'à 22h. Et puis à Dijon aussi, ne ratez pas à partir de ce mercredi les fêtes de la vigne sur la place d'Arcy, notamment ce vendredi à 19h avec Gallica et à 21h avec Rémi Geffroy Septette.
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0: Trouver des articles de pêche sur des vides-greniers, ça c'est une activité qu'on adore. On partage tout ça ensemble juste après The Time of My Life. 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

0: My Life, ici Bourgogne, c'était Bill Medley et Jennifer Warnes.
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0: Il fait toujours le plus gros poisson, Guillaume Pierre. Vous êtes dans les allées des vides-greniers en Bourgogne-Franche-Comté.
3: Cet été, Côte d'Or et Lyon, ce qui est bien, c'est que tous les week-ends, à partir du mois de mai jusqu'à a priori septembre, il y a des brocantes. Là, on est à Vermenton, on n'est pas loin d'Auxerre. Il y a un petit chien qui va bien, c'est la mascotte ?
4: C'est mon petit chien.
3: Comment s'appelle ?
4: C'est Obélix normalement, mais Mélenchon sur les vides-greniers.
3: C'est Obélix, il ressemble à Idéfix. Hein,
4: non, je l'appelle Mélenchon sur les vides-greniers parce qu'il arrête toujours, il arrête pas d'aboyer. Donc, il est connu. Hein.
3: Alors, ça vous donne une idée du personnage. Moi, j'étais sûr que c'était un bon client, je me suis pas trompé. Quel est le prénom ?
4: Didier.
3: Bon, mon Didier, il est pêcheur, j'ai jamais vu autant d'articles de pêche.
4: Pêcheur, ouais. Puis comme je me suis mis un petit auto-entrepreneur. Pour revendre de la pêche sur les vides-greniers, quoi. Voilà.
3: Ah, vous êtes un semi-pro, quoi. D'accord.
4: Bah ouais, parce que j'en faisais quand même une quinzaine par an, et ah, ouais. À maman, par rapport à l'URSSAF, les impôts, tout ça, faut mieux se mettre à se déclarer, quoi. Voilà.
3: C'est très bien, ce message sera entendu, ça fait plaisir. Voilà. Donc beaucoup d'articles de pêche.
4: En majorité articles de pêche, un petit peu de bande dessinée, et puis deux trois bricoles à côté, quoi.
3: Et voilà. Alors, donc, y a vraiment, comment ça se passe sur une brocante ? C'est-à-dire qu'il y a vraiment des passionnés de pêche qui viennent vous voir ?
4: Alors, la pêche, au niveau des magasins de pêche dans le département, bon, Côte d'Or, dans la Nièvre, c'est pareil, il y a de moins en moins de magasins d'articles de pêche. Hein. Il reste Décathlon, Pacifique Pêche, donc il y a certains à La Puisée, tout ça, où il n'y a pas de magasins de pêche sur un rayon de 30 km. Hein. Donc, voilà, donc il y a une clientèle de pêche.
3: Bon, attendez, moi je suis ceinture blanche en pêche, hein. Moi je connais quoi ? Les appâts, c'est tout ce que je connais. Les plombs, bon voilà, vous en avez tout.
4: Il y a un petit peu de tout.
3: Les hameçons, les machins.
4: Cannes, moulinets. Alors, ce qui marche bien, c'est les leurres maintenant. Beaucoup plus de. Ouais, des leurres pour pêcher au brochet. Voilà, ça marche pas mal. Hein.
3: Voilà. On sent que vous êtes connaisseur, vous êtes vous-même pêcheur.
4: Ah ouais, bah, je suis pêcheur depuis l'âge de 5-6 ans. Quoi.
3: Ah oui!
4: Voilà.
3: Et alors les BD par contre rien à voir, mais vous avez.
4: Les BD, parce que les BD ça marchait pas trop mal. Bon c'est. Ça se tasse un peu. Hein. Ce qui marche bien, c'est les BD pour enfants de 2-3 ans. Là, il y a une clientèle, ça va bien.
3: Alors Didier, avant de partir, parce que je sens que le chien Obélix m'a levé deux fois la patte, pas loin de mon mollet, donc je pense qu'il va pas tarder à me pisser dessus. Donc
4: oui, mais on est capable, il est capable.
3: Non, mais
4: je sais,
3: c'est pour ça que voilà regardez, donc avant j'ai 3 euros de budget. On m'a donné 3 euros de budget, je repars avec quel objet pour mettre dans le cabas ici au Serre, ici Bourgogne.
4: 3 euros, je sais pas, une bande dessinée par exemple.
3: Ah, 3 euros ? Ah bah ouais.
4: Tintin, Astérix, il choisit, et puis voilà.
3: 3 euros la BD, ah ça me fait plaisir. Donc je choisis celle que je veux.
4: Bah allez-y, il n'y a pas de problème.
3: Ah bah ça va. C'est un mec bien, Didier. Bon, merci beaucoup.
4: Eh ben merci.
3: Et allez, la GIA, parce qu'il est fan de la GIA. La GIA bientôt rachetée par les Qataris. Je vous donne l'info.
4: Ouais.
5: C'est possible, hein ? Ça peut se faire.
3: Je vous laisse là-dessus. Allez. À bientôt pour une autre brocante. Ah, je fais que des belles rencontres, j'adore.
0: Ah, il adore, Guillaume Pirenon, on adore vous entendre. Guillaume, merci beaucoup, à demain. Pour vos balades dans les vides-greniers du coin, on a un bon plan pour vous pour aller déguster des produits vraiment hyper frais, super locaux du côté de Gilly, Les Citeaux. Ne bougez pas, ici Bourgogne, on écoute d'abord l'affaire Louise Trio.

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0: Et l'affaire Louis, trio avec Mobilis, immobile avec Ici Bourgogne.
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0: Vous connaissez forcément, si vous êtes bourguignon, les fromageries de l'Ain. Et ben du côté de Gilly-les-Citeaux, il y a des halles maintenant et un lieu privilégié pour pouvoir déguster ces bons fromages. Bonjour Jérôme.
3: Oui, bonjour à tous.
0: C'est ce qu'on appelle les voûtes et les halles by de l'Ain. Donc c'est un bâtiment avec des halles, comme son nom l'indique, mais aussi avec des caves juste en dessous. Qu'est-ce qu'on peut déguster comme type de produit tout l'été chez vous ?
3: Tout à fait. Donc comme vous dites, donc on a une partie les halles de Gilly by de l'Ain où vous retrouvez tous les produits locaux, notamment nos fromages. Et en dessous, on a les voûtes by de l'Ain où là, on peut donc déguster des planches de charcuterie fromage accompagnées d'un bon verre de vin, notamment.
0: Et comment est-ce que vous êtes ouvert ? Est-ce que c'est tous les jours ?
3: Alors, on est ouvert donc tous les jours de 9h à 19h en continu.
0: Okay.
3: Et justement, cette semaine, on est aussi ouvert dimanche avec le brunch qu'on fait aux voûtes qui a lieu de 10h30 à 14h30.
0: J'imagine qu'il vaut mieux réserver.
3: Tout à fait, vaut mieux réserver. C'est la fréquence, c'est tous les deuxièmes dimanches du mois.
0: Okay.
3: Et donc là, en ce moment, c'est un endroit idéal pour partager un moment de convivialité dans un endroit frais.
0: Voilà, surtout dans les caves, les voûtes, sous les halles, ça doit être bien frais.
3: Oui, le cadre est magnifique.
0: Et là, pareil, est-ce qu'il faut réserver pour venir déguster vos plateaux ?
3: Oui, je vous invite à réserver par téléphone ou par mail. Vous trouverez toutes les coordonnées nécessaires sur nos sites internet, bien entendu.
0: Mais l'idée, c'est de venir, de visiter, de faire un petit tour des halles et ensuite, après avoir réservé son petit créneau entre 9h et 19h, d'aller déguster un peu sous les halles des bons produits. D'accord.
3: Des produits frais.
0: Des produits frais pour les halles de Gilly et les voûtes de Gilly. Donc c'est tout l'été, les amis. N'hésitez pas du côté de Gilly-les-Citeaux, juste à côté de l'usine de production de la fromagerie de l'Ain. Merci beaucoup, Jérôme.
3: De rien.
0: Belle été.
3: Journée à vous tous.
0: À bientôt.
3: Merci aussi. Au revoir.
0: L'été continue avec Ici Bourgogne et bienvenue chez vous. On va juste avant 10h connaître les bases de la natation. À connaître avec son toutou favori. Oui, on pense à eux aussi. Ici Bourgogne, voici le sourire de Zaz.

0: Elle a un programme chargé, hein, Zaz. Cet été, elle fait la tournée des festivals dans les quatre coins de l'Europe. Avec Ici Bourgogne, on écoutait à l'instant Mon Sourire.
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0: Tous les jours du lundi au vendredi avec Bienvenue chez vous, on vous donne des bons plans pour aller vous baigner, des spots vraiment super chouettes à partager avec la famille et pourquoi pas aussi avec vos animaux de compagnie comme les toutous et les bases de la natation. Bah c'est important à connaître avec son chien cet été si vous rêvez de vous baigner avec votre meilleur ami. Attention, nous dit le docteur Pierre Fabin, le vétérinaire, l'apprentissage de la natation ne s'improvise pas. Alors, comment on met son chien à l'eau pour la toute première fois?
3: Il ne faut surtout pas le jeter à l'eau. C'est le meilleur moyen de le traumatiser à vie. La règle d'or, c'est d'y aller progressivement. Choisissez un plan d'eau calme, avec une pente douce, comme un lac ou une plage. Jamais un bord abrupt où il n'a pas patte. Marchez dans l'eau jusqu'aux chevilles et appelez-le avec son jouet préféré ou une friandise. Laissez-le avancer à son rythme. S'il ne met que les pattes avant aujourd'hui, c'est déjà une victoire. L'erreur classique, c'est de tirer de force par le collier. Il doit garder l'initiative. Pensez aussi au gilet de sauvetage pour chien. C'est un outil fantastique pour débuter. Ça le rassure énormément car il flotte sans aucun effort et trouve le bon mouvement des pattes sans paniquer.
0: Justement, une fois qu'il est dans l'eau et qu'il commence à nager, est-ce qu'on doit faire attention à sa technique ou à sa posture globale ?
3: Absolument. Observez bien la ligne de son dos. Un chien qui panique va se redresser à la verticale. Il va taper l'eau frénétiquement avec les pattes avant en éclaboussant et son arrière-train va couler. S'il fait ça, il peut s'épuiser en 2 minutes et risque vraiment de boire la tasse. Le bon mouvement, c'est une position bien horizontale avec les 4 pattes qui pagaient sous l'eau. Pour l'aider, placez simplement votre main sous son ventre pour soutenir son train arrière. Exactement comme on le fait avec un enfant qui apprend à nager. Une fois qu'il comprend qu'il flotte à l'horizontale, il va se détendre. Surtout, faites des sessions très courtes. 5 minutes de nage équivalent à un sprint terrestre. Sortez-le bien avant l'épuisement.
0: Et après la baignade, quand on rentre à la maison, y a-t-il des précautions particulières à prendre pour sa santé ou encore pour l'entretien de son pelage?
3: Alors, le rinçage à l'eau claire, c'est non négociable, que ce soit après la mer ou après un lac. Le sel marin assèche la peau et provoque des plaques rouges. L'eau douce, elle, peut contenir des bactéries ou d'autres pathogènes. Passez-le sous le jet d'eau tiède en insistant bien sous le ventre et sous les aisselles. Et ensuite, le point critique absolu, les oreilles. L'eau qui stagne dans le conduit auditif est la cause numéro 1 des otites estivales. Prenez

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chemise à fleurs et bouclette sur cheveux mi-longs ou vraiment très longs. C'était en 1975 avec Supertramp et Dreamer à l'instant. La musique de votre été, ici Bourgogne, à suivre Johnny et Jeanne Masse.

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1: La semaine démarre et vous écoutez Ici Bourgogne, il est 10h. Thomas Vichard, une nouvelle délégation de pompiers de Côte d'Or en direction du Sud.
2: Oui, ils sont désormais 23 Côtes d'Orient en renfort pour aider leurs collègues pompiers de l'Aude et des Pyrénées-Orientales. 16 partis hier, 7 cette nuit, une trentaine de pompiers de Saône-et-Loire ont également pris le départ hier. Ils interviendront peut-être donc dans les Pyrénées-Orientales où un terrible feu de végétation a déjà parcouru 4600 hectares. Incendie toujours pas fixé ce matin, 10 000 personnes évacuées. Conséquence, la troisième étape du Tour de France qui arrive aux Angles dans le département des Pyrénées-Orientales se fera tout à l'heure sans public. C'est dans ce contexte également que la Saône-et-Loire passe en vigilance sévère au feu de forêt ce midi. Décision de la préfecture à cause de la sécheresse si propice au départ de feu et qui conduit donc à plusieurs interdictions. Les feux festifs style Saint-Jean sont interdits, les barbecues aussi, sauf chez vous si vous avez un extincteur à portée de main, tout comme les brûlages de déchets verts. On vous a mis la liste complète sur ici. La Saône-et-Loire, d'ailleurs, qui était touchée tout le week-end par des feux de végétation. Hier après-midi, à Turé, à l'est de Châlons, un engin agricole s'est embrasé. 6 hectares de champs et 20 bottes de paille ont brûlé. Deux entrepôts également, toujours dans ce département. Un bâtiment de 1000 mètres carrés à la chapelle de Guinchet, à la frontière avec la Loire. Un autre de 1200 mètres carrés à Coublan, près de Chauffailles. Entrepôt de textile, 20 personnes au chômage technique. Pour la première fois, Cédric Jubilard reconnaît avoir tué sa femme Delphine, disparue depuis fin 2020 dans le Tarn. Après des années de silence, le peintre plaquiste passe donc aux aveux. Il avait toujours nié son implication et a été condamné à 30 ans de réclusion criminelle en 2025. Il doit être jugé en appel en septembre. Une conférence de presse est prévue en début d'après-midi tout à l'heure. Les rugbymen du stade Dijonais soulèvent leur premier trophée. Victoire hier midi en finale de Régional 1, 34-24 face à Mimizan. Ça se passait en Corrèze. Place aux vacances désormais pour le stade après cette longue saison. Direction la Fédérale 3, la saison prochaine. Et puis le Brésil au tapis, le quintuple champion du monde battu hier soir par la Norvège 2-1 en huitième de finale du mondial de foot. Les Norvégiens affronteront en quart l'Angleterre, venue de son côté à bout du Mexique dans un match de dingue cette nuit. Succès en infériorité numérique, 3 buts à 2.
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2: J'ai regardé le match.
1: C'est vrai, c'était vraiment un truc
2: c'était
1: de fou.
2: Bien. Ouais,
1: contrairement vrai. À samedi soir.
2: Absolument, c'était plus dans l'esprit.
1: Heureusement que samedi soir, c'était samedi soir et pas hier soir, parce qu'on aurait tous une tête dépitée ce matin, franchement. Déjà que c'est lundi.
2: Et en plus, on a la canicule qui nous tombe dessus.
1: Exactement, avec des températures déjà cet après-midi. Hein, ça remonte, hein, Saint-Bernon 31 degrés, Fontaine Française 32, Dijon 33, Beaune, Montbard et Autun 34. On a la chance d'avoir des petits nuages jusqu'en milieu de journée, mais cet après-midi. Et ensuite, jusqu'à ce soir, c'est plein soleil, ciel bleu, avec un vent de nord à nord-ouest.
2: Est-ce que ça roule bien ?
1: Oui, ça roule bien. Sur la Lino, sur la Rocade, sur les principales autoroutes, sur le réseau secondaire, dans les centres-villes de Dijon, de Beaune et de Chalon-sur-Saône et même à Autun, ça roule bien. C'est ce qu'on nous dit en tout cas ici au 03 80 42 15 15. N'hésitez surtout pas à nous interrompre et si vous êtes dans les transports en commun également, puisque ce sont vous, vraiment, c'est vous qui avez l'information plus proche des conditions de circulation ici chez nous en Bourgogne et vous êtes toujours les bienvenus.
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1: Les bienvenus chez vous, bienvenue chez vous. Ici Bourgogne, jusqu'à 11h, on démarre avec Jeanne Masse.

0: Johnny, ici, c'est la Bourgogne-Bourgogne, c'était Jeanne Masse.
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0: Dans le sac à dos d'ici Bourgogne jusqu'à 11h, on met tous ensemble notre maillot de bain, nos chaussures de marche et un carnet d'enquêteurs avec Bienvenue chez vous. Ce matin, on part pour une chasse aux monstres du côté d'Autun. On va visiter un château, une visite exceptionnelle du côté de Nuits-Saint-Georges. Ça, je pense que vous avez vraiment hâte de savoir de quel château il s'agit. Et puis, on ira faire deux, trois ploufs du côté de l'aquaparc de Promo-Prissé. Il y a toute une structure gonflable à y découvrir et à sauter dedans en maillot de bain. Grâce à ici Bourgogne, vous passez un bel été. Voici Charlotte Cardin.

0: Way We Touch, ici Bourgogne, bienvenue chez vous. C'était Charlotte Cardin.
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0: C'est rafraîchissant, un aquapark du côté de Promo-Prissé sur le secteur du téléski nautique de Côte d'Or, le fameux TNCO. On parle de cette activité avec Zélie ce matin. Bonjour Zélie.
3: Bonjour.
0: C'est tout nouveau alors cet aquapark chez vous?
3: Oui, c'est ça. On a ouvert mi-juin et là on est ouvert tout l'été. Et c'est une nouvelle activité à ne pas manquer.
0: Avec les enfants à partir de 6 ans, est-ce que vous pouvez nous décrire un petit peu ce parc pour qu'on se plonge un petit peu mieux dedans?
3: Et bah du coup, on a une grande structure, donc c'est des structures gonflables. Il y a des parcours où il faut sauter sur des boules, puis avoir de l'équilibre, oui. Une catapulte, des toboggans.
0: Il y a même une catapulte.
3: Oui, exactement. Et du coup, c'est génial pour être en famille et aussi entre amis.
0: C'est une sorte d'acrobranche, mais sur l'eau, quoi.
3: Plus ou moins, oui. C'est tout ça. En gonflable, et du coup, ça glisse, c'est rigolo.
0: Bah oui, forcément.
3: On fait pas mal, du coup, c'est génial.
0: C'est des sessions d'une heure, d'après ce que je comprends.
3: Exactement, oui.
0: Voilà. C'est 12 euros par personne. C'est ouvert comment cet été?
3: Alors, on est ouvert toute la semaine, donc du lundi au vendredi, de midi à 19h. Et le week-end, on ouvre de 13h à 20h.
0: Et comme c'est un endroit hyper sympa à Promo-Prissé, est-ce qu'on peut prolonger le plaisir après avoir sué sur les structures gonflables en faisant par exemple du téléski ou du paddle, des choses comme ça chez vous?
3: Ah oui, il n'y a aucun problème. On a du coup paddle, pédalo, le téléski, on a aussi la pétanque, du volet, etc.
0: On peut facilement passer une journée complète chez vous à faire des loisirs. Voilà.
3: Totalement.
0: Du côté donc de Promo-Prissé, n'hésitez pas à aller faire un petit tour pour aller vous y rafraîchir. Le téléski nautique de Côte d'Or qui a ouvert mi-juin son fameux aquapark. On vous souhaite plein de plouf cet été, Zélie.
3: Oui. Merci.
0: À très bientôt.
3: À bientôt.
0: Au revoir. Ici, Bourgogne. On espère que durant cet été, on aura encore d'autres beaux cadeaux comme ça, comme cela à vous offrir avec bienvenue chez vous. Petite pensée ce matin à toutes les bourguignonnes qui sont en cloque en ce moment avec 30 degrés. Vive les bas de contention, hein. Mesdames, courage en cloque ici, Bourgogne. Voici Renaud.

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0: L'une des chansons incontournables des derniers concerts de Renaud en cloque ici, Bourgogne, juste avant 11h. On écoute ensemble Eddy Mitchell, Julien Lee ou encore Dépêche Mode.
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0: depuis la région d'Essex en Angleterre, Dépêche Mode avec Ici Bourgogne.
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0: Même avec les chansons de toute l'Europe, du monde entier, on voyage. Avec Ici Bourgogne cet été, sans oublier évidemment les meilleures activités au monde à faire près de chez vous. En Bourgogne-Franche-Comté, vous pouvez en profiter cet été avec votre passeport de l'été dans lequel on a rassemblé 27 sites au total, avec évidemment les entrées gratos. Ces sites touristiques ont quand même dû passer un interrogatoire face à notre douanier vraiment compliqué. Voici comment ça s'est passé pour l'activité chasse aux monstres du côté d'Autun.
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1: Arnaud Fromage.
5: Je savais pas qui vous parlait, je m'en fous.
6: Moi, c'est la chasse aux monstres, un jeu de piste inventé par l'office de tourisme du Grand Autunois Morvan avec l'entreprise Chasse au Trésor basée à Autun. Et j'espère que le douanier n'a pas peur du noir.
7: Personne suivante, prenez place, ouvrez votre sac. Qu'est-ce que c'est que ça ?
6: C'est un livre, monsieur, un grimoire magique. Et honnêtement, je vous déconseille de l'ouvrir pour le moment. Il contient les âmes des monstres qui se sont échappés à Autun et je suis en quête d'aventuriers capables de m'aider à les retrouver.
7: Dites-moi plus.
6: Je vous explique. Ces monstres, ce sont ceux des mythes et légendes du Morvan. Des loups, des fées, des serpents et peut-être même la vivre. Ils étaient tous gardés bien au chaud dans les pages de ce livre, mais ils se sont échappés et menacent aujourd'hui la tranquillité de la ville d'Autun. Et c'est pour ça qu'il faut me laisser passer, parce que le temps presse.
7: Mais encore ?
6: Eh bien, je cherche à monter une petite équipée capable de me suivre dans ce monde un peu magique, d'aller explorer le patrimoine d'Autun et de les piéger à tout jamais. Rassurez-vous, les commerçants de la ville sont dans la confidence. Hein. L'air de rien, ils conservent des indices au sein de leur boutique et vous seront d'une aide précieuse. Je vous conseille de tenter l'expérience en famille avec votre sac d'aventurier. J'espère juste que vous serez à la hauteur du défi. Attention, hein, c'est une véritable chasse aux monstres qui va s'engager.
7: Bien compris. Nous avons besoin de vous. Accordé, passeport de l'été.
0: Les kits pour partir à la chasse aux monstres sont disponibles à l'office de tourisme d'Autun. C'est vraiment idéal comme activité pour les enfants entre 5 et 10 ans et pour les grands enfants aussi. Vous pouvez garder votre grimoire. Ça, c'est le petit truc vraiment chouette. Autun-tourisme.com pour toutes les infos. Des kits, donc, qui sont intégrés automatiquement maintenant à votre passeport de l'été. 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On repart avec une nouvelle nonnette, une nouvelle devinette. À vous de savoir ce qui se cache dans la nonnette. En ce moment, on a déjà deux indices. On sait que c'est en Côte d'Or, que ce n'est pas à Dijon. Vous venez poser votre question, je vous réponds par oui ou par non. Et on trouve la réponse tous ensemble. Nuit magique, Catherine Lara.

0: Catherine Lara, on l'oublie un petit peu, mais dans les années 90, elle avait composé et écrit un opéra rock dans lequel chantaient quand même sur scène Véronique Sanson, Daniel Lavoie et Maura. Ben ouais, rien que ça.
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0: Idée de sortie pour cette semaine du côté de l'athlète jusqu'au 19 juillet. Une expo photo à ne pas rater avec les capteurs d'émotion. Et tous les jours entre 15h et 19h à l'espace Saint-Avoie. Invité le photographe animalier Aurélien Fayol. C'est gratuit. À Monceau-les-Mines, à l'espace ludothèque aux ateliers du jour, le club Jeux d'échecs et de dames est ouvert. Voilà, à tous sans inscription, tous les mercredis. De 14h à 18h. Du côté des petits villages de Guignon et de Chauffailles, dans les ressourceries, c'est braderie, carton rouge au gaspillage cette semaine avec moins 20% sur les meubles et moins 10% sur tout le magasin. Ça ouvre à partir de mercredi et jusqu'à tout ce week-end. Bonnes affaires, belles sorties et surtout des échanges vraiment sympas pour cet été, cette semaine en Bourgogne.
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0: Juste après Eddy Mitchell, vous saurez enfin quel château, quel monument s'ouvre pour la première fois à la visite du côté de Nuit Saint-Georges. À ne pas rater avec Ici Bourgogne et bienvenue chez vous.

0: très bel été avec Ici Bourgogne. Il ne rentre pas ce soir. On a mis de côté les plus belles chansons du répertoire francophone avec Eddy Mitchell à l'instant.
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0: Asseyez. Le mystère prend fin du côté de l'office de tourisme de Gevrey et de Nuits. Oriane, rebonjour.
3: Rebonjour.
0: Grâce à votre programme estival, les vendredis et les samedis de l'été, vous proposez différentes animations. On a parlé des ateliers avec des artisans du coin. On a parlé aussi de tout ce que vous proposez pour la nuit des étoiles. Il y a aussi ce que vous appelez les expériences. Il y a un voyage sur la route du Cassis, des balades dégustation, des visites guidées de Nuits Saint-Georges et donc cette visite exceptionnelle de ce lieu vraiment atypique, on n'a jamais visité, c'est ça, près de chez vous, à Nuits-Saint-Georges?
3: Exactement, c'est ça, tout à fait. Donc en fait, on a une visite guidée de Nuits-Saint-Georges qui est plutôt, on va dire, classique sur la partie vigneronne de la ville. Et donc, nous avons cette visite exceptionnelle qui aura lieu donc le jeudi 16 juillet.
0: Oui.
3: Et donc, c'est dans un lieu assez particulier, habituellement fermé au public, qui est donc le Château Gris.
0: Le Château Gris de Nuits-Saint-Georges. Comment est-ce que vous avez réussi à avoir les clés de ce lieu?
3: Eh bien, écoutez, on a pris contact avec donc le domaine Albert Bichot. Et puis, donc on a pu échanger ensemble et ils ont accepté de nous ouvrir exceptionnellement sur une date les portes de, donc, de cette maison du dimanche, de ce Château Gris. Voilà, pour une visite exceptionnelle avec l'office de tourisme et donc avec Véronique Mangold qui est la guide qui fait les visites guidées de Nuits-Saint-Georges.
0: Vous l'avez visité vous déjà, Oriane?
3: Non, moi pas encore. C'est la première fois également.
0: Ah d'accord, oui, parce que même les professionnels du tourisme n'ont pas accès à ce château.
3: Voilà, certains ont pu le faire, je sais que le directeur a pu le faire. Monsieur Rompler, mais donc pour ma part, ce sera également la première fois, comme beaucoup, je suppose.
0: Donc on sera vraiment privilégiés cet été. Prenez déjà vos entrées, elles sont déjà disponibles sur le site internet de l'Office de Tourisme.
3: Absolument, sur le site de l'Office de Tourisme et puis dans nos bureaux, donc à Gevrey-Chambertin et à Nuits-Saint-Georges. Voilà, donc ce sera le jeudi 16 juillet au départ de 9h30 à l'église Saint-Symphorien.
0: Ah, bah ça c'est super, hein, dans les coins de Nuits-Saint-Georges et de Gevrey-Chambertin. Consultez tout l'été, les amis, le programme de ces estivales. Ça donne vraiment, ça donne envie les vendredis soirs et tous les samedis de l'été grâce aux professionnels du tourisme dans ce secteur qui vraiment ont mis le paquet hein, pour nous faire passer un été super chouette. Je vous remercie, Oriane, d'avoir été avec nous ce matin.
3: Merci.
0: Très bel été, à très bientôt.
3: Au revoir.
0: Au revoir avec ici Bourgogne, juste avant 11h. On va se regarder les yeux dans les yeux et on va se dire qu'être chauve pour ces messieurs et aussi malheureusement parfois pour ces dames, eh ben c'est vraiment pas drôle. Alors du côté de Quetigny, on va découvrir ensemble un institut et surtout un savoir-faire sur le complément capillaire. C'est bienvenue chez vous, c'est ici Bourgogne et c'est Desjouy avec Life.

0: Toutou avec la chanson Life. Désirée Weeks à l'instant, ici Bourgogne, juste avant de vous apporter toute l'aide nécessaire pour un complément capillaire avec Bienvenue chez vous du côté de Quetigny. On continue avec nos coups de cœur musique, nouveau coup de cœur français musique avec la chanson Autrement. Voici Julien Lieb.
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0: Il y a quelques mois, il a chanté sur la première partie d'Eros Ramazzotti du côté de l'Accor Arena à Paris. C'était Julien Lieb avec Ici Bourgogne.
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0: Bienvenue à Quetigny ce matin au Lucius Institute France qui offre une solution alternative pour toutes celles et tous ceux d'entre nous qui ont perdu leurs cheveux. Ça s'appelle le complément capillaire. Bien loin de la fameuse moumoute traditionnelle, c'est une technique qui révolutionne le quotidien des chauves en leur redonnant une chevelure naturelle et confortable. Bilal essaye de convaincre Stéphane Conchon ce matin.
3: Ah oui. Ok, d'accord, j'ai quelque chose pour vous qui peut être super sympa. Ça, c'est un style jamaïcain.
4: Ouais, les dreads. Le truc, c'est qu'entre nous, c'est pas hyper naturel et hyper crédible.
3: Effectivement, donc je vais vous proposer autre chose.
4: Il est déguisé, quoi.
3: Je vais vous proposer autre chose. Donc là, on va essayer de partir sur une pièce idéale. N'ayez pas peur.
4: Alors là, vous venez de sortir de la réserve une couleur qui va pas vraiment me rajeunir, je voudrais dire.
3: Non, mais en fait, comme je dis, il y a beaucoup de gens qui ont des soucis avec ça. Oui. Mais croyez-moi, ce qui joue, c'est la coupe et votre façon de vous habiller.
4: D'accord.
3: Mais croyez-moi que non. Vous avez quel âge sans indiscrétion?
4: 52. Mais là, voilà. Vous m'avez mis quand même du gris. Bien gris.
3: La dernière fois que vous avez perdu vos cheveux, vous étiez brun.
4: Oui.
3: Et aujourd'hui, poum, on se retrouve avec des cheveux. Bon, voilà.
4: Alors, on ne se contente pas de poser le complément capillaire.
3: Exactement.
4: Vous voulez me le coller, on est bien d'accord.
3: Je veux vraiment et que vous repartiez avec. Vous êtes capable ou pas? Je vous le laisse.
4: Ouais, je sais pas.
3: Je vous laisse tout, au moins vous rentrez comme ça, ça vous fait une expérience.
4: Ah ouais, c'est le j'ai testé pour vous qui va au-delà de l'émission.
3: Exactement.
4: Alors là, vous êtes en train de me poser de la colle, c'est ça?
3: Exactement.
4: Comme on a vu tout à l'heure sur Loïc.
3: Donc maintenant, vous l'avez cette sensation de colle sur la tête, qu'est-ce que vous en pensez?
4: Ça va, c'est pas désagréable. Hein.
3: Donc là, vous avez vu, vous n'avez pas de ligne frontale. Donc comment on fait pour repérer votre ligne frontale?
4: C'est vrai.
3: Vous allez lever vos sourcils, levez-les, exactement. Et votre ligne frontale, elle est juste ici. Vous sentez comment? Ça vous fait un petit peu une pression au fond de vous ou pas?
4: Je suis amusé.
3: Oui, vous prenez ça à la rigolade. Ok, là, on est parfait.
4: Moi qui pensais juste avoir la moumoute, en fait, là, vous la posez, vous la collez, je vais être obligé de la garder toute la journée. Quoi.
3: Exactement, que vous repartiez avec. Vous avez vu, vous avez une sensation un peu étrange sur la tête.
4: De chaud.
3: Ouais.
4: Ah ouais, et plus chaud qu'une casquette d'ailleurs.
3: Et là, elle est parfaitement collée.
4: Ah oui, vous tirez dessus et ça... Wow.
3: Vous avez vu un peu, regardez.
4: Incroyable. Et c'est pas si mal que ça, hein?
3: Après, c'est vous, en fait, vous n'êtes pas le bon sujet. Parce que vous assumez chauve, vous n'êtes pas du tout demandeur.
4: Ouais.
3: Donc en fait, ça ne vous parle pas, la magie, elle n'est pas là, en fait. Vous voyez ce que je veux dire?
4: Je ne repartirai pas avec, mais je suis bluffé quand même.
3: Bon, super.
0: La transformation de Stéphane Conchon, notre chauve préféré, à voir en photo sur ici.fr. Si vous n'assumez pas votre chauverie, vous pouvez vous rapprocher évidemment du côté de Quetigny, de ce Lucius Institut France. C'est pour tout le monde et c'est en Bourgogne. La tendance du moment avant 11h, on va en parler et c'est un truc de dingue, ça s'appelle les chaises musicales. Ouais, bah il paraît que c'est une tendance ici Bourgogne. On décortique tout ça quand même, hein, parce que c'est pas sûr, hein, ces chaises musicales. Juste après, New York avec toi, un petit aller-retour avec téléphone.

0: l'époque, dans les années 80, on l'écoutait sur 45 tours, cette chanson New York avec toi, c'était Téléphone.
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0: Souvenez-vous des booms ou des kermesses, pourquoi pas, voilà, à cette époque, peut-être encore la semaine dernière, pour la kermesse de l'école, vous avez certainement joué aux chaises musicales. Eh bien, avec vous, Muriel Jordan, on apprend que cet été 2026, bah, c'est hyper tendance, les chaises musicales.
3: Oui, les rires, la musique qui s'arrête d'un coup, la course vers la chaise la plus proche, ça vous rappelle forcément des souvenirs. Mais dites, vous avez entendu parler du gigantesque jeu des chaises musicales de Bryant Park à New York, une tradition estivale depuis 12 ans. Chaque année, dans ce célèbre parc new-yorkais, au mois de juin, des centaines de participants courent dans tous les sens, dans un joyeux bordel. Ils jouent aux chaises musicales et c'est vraiment génial à voir. La dernière a eu lieu le 8 juin dernier. Voilà à quoi ça ressemble. Alors, on attend la même chose en France. Quoique c'est un petit peu pareil. Hein. Dans certaines grandes villes, quand il fait beau, on se bat pour une chaise de bistrot en terrasse. Sauf qu'à ce jeu-là, on est beaucoup moins fair-play en général.
0: Ça, c'est sûr. En France, on n'a pas ce jeu des chaises musicales vraiment géant dans les parcs comme à New York, Muriel, mais on a le jeu à la télé.
3: Et oui, les chaises musicales infernales sur la plateforme France.tv.
4: Chers amis, bienvenue dans l'aventure des chaises musicales infernales.
5: C'est une dinguerie, on enchaîne les catastrophes.
6: On fonce, on y va à fond la caisse.
7: Ils doivent tout faire pour trouver les chaises cachées et pour ralentir leurs concurrents.
8: On a eu deux sabotages.
9: Oh, c'est là.
10: À ce moment-là, on court, on sait pas vraiment où on va.
11: Allez, vite, belle. Allons-y.
12: C'est infernal,
3: un jeu qui mêle compétition, humour, stratégie. Un jeu qui convoque à la fois les enfants que nous sommes restés, mais aussi les fins calculateurs. Un rendez-vous piloté par Florent Père, qui incarne le maître de ce jeu diabolique, adapté, vous l'avez compris, du célèbre jeu des cours de récré, des soirées entre potes et des anniversaires. Dans ce nouveau jeu, les chaises sont dissimulées dans des décors naturels en Bretagne et 5 duos de personnalités partent à leur recherche. C'est à voir sur la plateforme France.tv. Alors quand on pense aux chaises musicales, bien sûr on pense à l'école au cours de récré, mais figurez-vous que certaines écoles primaires françaises ont interdit le jeu des chaises musicales, jugé trop dur pour l'estime de soi. Bah oui, le jeu pourrait bien disparaître. Certains le maintiennent ou d'autres l'adaptent autrement. Alors doit-on y voir une manière de gommer l'idée qu'il existe des perdants quand on joue à l'école? En tout cas, les chaises musicales sont encore tendance, mais peut-être plus pour très longtemps. Le jeu pourrait bien perdre son fauteuil des classiques de l'enfance.
0: Ah, bah écoutez Muriel, on en reparlera, mais c'est vrai que cette sensation là, quand tout le monde a retrouvé sa chaise et qu'on est le seul à ne pas l'avoir les fesses sur l'assise, c'est vraiment pas forcément très très agréable pour l'ego de l'enfant que nous sommes restés. J'en garde un traumatisme certain. Merci beaucoup.

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0: Matinale, une femme avec une famille, Sic Bourgogne, c'était Mécano.
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0: Allez, c'est décidé, on passe la journée ensemble. Ici Bourgogne, il est 11h. L'actualité près de chez vous, Stéphanie Pernon, bonjour.
2: Bonjour Charlotte, bonjour à toutes et tous.
0: Après l'incendie meurtrier ce week-end à Dijon, une enquête est en cours.
2: Oui, un jeune homme d'une trentaine d'années a été retrouvé mort dans son appartement au quatrième étage de cet immeuble. Trois autres personnes ont été blessées dans cet incendie survenu au 24 boulevard de la Marne. C'était dans la nuit de samedi à dimanche. Plus de 50 pompiers mobilisés et une trentaine d'habitants relogés par la mairie. Des habitants traumatisés par cette nuit. Leurs témoignages et les photos sont à retrouver sur ici.fr. Les pompiers de Côte d'Or très sollicités aussi du côté de Chenôve avec des feux de poubelles ce week-end dans les rues des Clématites et Lamartine. La police qui rapporte aussi 7 incendies de voitures depuis jeudi. Là aussi, une enquête est ouverte.
0: Des pompiers également mobilisés pour apporter leur aide aux collègues dans le sud.
2: Oui, une deuxième délégation de 23 Côtes d'Oriens est partie dans l'Aude et les Pyrénées-Orientales où le feu n'est toujours pas fixé. Il a entraîné l'évacuation de 10 000 personnes et chamboulé l'arrivée de l'État. Étape du Tour de France ce lundi. Le ministre de l'Intérieur y est attendu dans l'après-midi. Chez nous, la Saône-et-Loire passe ce midi en vigilance sévère aux feux de forêt. Décision de la préfecture à cause de la sécheresse intense. Ça veut dire par exemple que les feux festifs comme ceux de la Saint-Jean ou des feux de camp scout sont désormais interdits. On vous a mis toute la liste des interdictions à retrouver sur le site ici.fr.
0: C'est un tournant dans l'affaire Jubilard.
2: Plus de 5 ans après les faits, Cédric Jubilard a avoué le meurtre de son épouse Delphine Ossaguel. Des aveux faits dans un courrier remis à l'un de ses avocats, c'est-à-dire sur ici.fr. Et puis l'avenir de la Ligue de l'enseignement de Bourgogne-Franche-Comté, toujours en suspens. L'association d'éducation populaire est en redressement judiciaire, vous le savez, depuis plus d'un an. Elle a présenté son plan de restructuration devant le tribunal de commerce de Dijon en fin de semaine dernière, un plan qui prévoit entre autres la fermeture de certains de ses sites et la vente de biens immobiliers, mais aussi une baisse de ses effectifs. La justice doit se prononcer sur ce plan à la rentrée. Une troisième étape du Tour de France ce lundi, sans public à l'arrivée aux Angles, ce soir dans le département des Pyrénées-Orientales. Département, on le disait en début de journal, en proie à d'importants feux. Le départ, c'est à Granollers, en Espagne. Une étape à vivre sur ici.fr et en direct pour l'arrivée. Jonas Vingegaard est toujours en jaune.
0: La joie des rugbymen du stade Dijonais et de leurs supporters.
2: Ouais, les Dijonais ont été sacrés champions de France de Régional 1 hier, après leur victoire contre les Landais de Mimizan, victoire 34-24. Et puis dans la Coupe du Monde de football aux États-Unis, élimination surprise de l'un des favoris, le Brésil, sorti dès les huitièmes de finale par la Norvège de 1-0. Victoire également de l'Angleterre au bout du suspense contre le Mexique, 3-2.
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2: Charlotte, qu'est-ce que ça donne pour la météo de ce lundi? Est-ce qu'on va à nouveau voir le thermomètre s'envoler?
0: Oui, jusqu'à 31 degrés pour Saint-Bernon, 32 pour Fontaine-Française, 33 à Dijon et 34 pour Autun, Beaune et Montbard avec un ciel sans nuages, du très très grand soleil cet après-midi, un petit vent de nord à nord-ouest. Alors, on va en parler dans le reste de la semaine, mais c'est vrai que pour l'instant, les nuits restent assez fraîches. Voilà. Donc ça, c'est l'avantage.
2: C'est la bonne nouvelle.
0: C'est la bonne nouvelle. Et demain matin, à 7h45, on en parlera plus précisément en direct avec l'un des prévisionnistes de Météo France dans notre région, parce que c'est vrai que
2: ça bouge beaucoup et ça, voilà. C'est chaque jour différent.
0: Exactement.
2: Sur les routes de Côte d'Or et de Saône-et-Loire, comment ça se passe?
0: Ça se passe normalement. Là, à 7h06, ça se passe bien, ça roule bien, c'est calme, y compris dans les transports en commun. Vous nous appelez si vraiment il y a des situations un peu plus compliquées pendant vos trajets. On est là tous ensemble, on est solidaires sur les routes et dans les transports de Bourgogne au 03 80 42 15 15.
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0: footing par l'un des membres de ABBA, parce qu'en fait quand il courait, il faisait un petit bruit avec sa bouche du style tic tic tic tic tic tic. Et c'est vrai, non franchement c'est une histoire vraie. Take a chance on me avec ici Bourgogne.
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0: 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On a déjà deux indices. On sait que c'est en Côte d'Or et que ce n'est pas à Dijon. Vous avez le droit de poser une question à laquelle je répondrai soit par oui, soit par non. Et avec ça, on voit si on peut jouer ensemble avant midi. Mais d'abord, on partage un petit dîner à 11h10. C'est déjà le soir avec Benyabar.

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0: déjà plus de 20 ans, cette chanson de Benabar, ici Bourgogne. C'était le dîner.
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0: On cache quelque chose dans une nonnette tous les jours de l'été avec ici Bourgogne pour vous offrir, c'est une chance, le passeport de l'été avec plus de 27 destinations, rien que pour vous à choisir. Enfin voilà, vous pouvez toutes les faire hein, d'ailleurs hein, dans le courant de l'été ou même parfois aussi pendant cet automne. 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On joue d'abord du côté de Blaisy-Haut chez Marie-Hélène. Bonjour Marie-Hélène.
3: Bonjour.
0: Vous allez bien ce lundi?
3: Oh ben, comme un lundi au soleil.
0: Oui. Vous appréhendez pas trop le retour de la chaleur, là, ça va?
3: Si, beaucoup.
0: C'est vrai, oui. Qu'est-ce que vous mettez en place, là, chez vous, du coup?
3: Ben, un peu comme tout le monde, hein. On ferme les volets, on ferme les fenêtres dès que la chaleur commence à pointer le bout de son nez, quoi. Puis on ouvre tout la nuit.
0: Oui, parce que la nuit, ça va, il fait encore un peu frais, donc c'est bon, quand même, c'est agréable.
3: Oui, ça va, oui, ça va.
0: Et ça va. Bon, vous avez racheté un ventilo, vous en aviez déjà un, vous?
3: Moi, j'en ai un pour toute la maison, donc on le promène dans la maison. Bon, après, c'est une vieille maison, donc à la campagne, donc des gros murs, on a la chance encore d'avoir un peu de frais.
0: Vous étiez monté à combien de degrés chez vous, vous savez, la dernière fois?
3: La dernière fois, en bas, on avait 26, et en haut, dans notre chambre, on est monté à 31, 32.
0: Oh là là là là. Ah oui, donc là, ça fait vraiment très très chaud, quoi.
3: Bon, on dormait dans le salon.
0: Et oui, il n'y a pas le choix, hein. Faut dormir en dehors des étages, quoi. Ça c'est sûr, hein. Ça c'est sûr.
3: Quand on peut.
0: On va voir comment ça évolue cette semaine. Hein. On reste en tout cas à vos côtés avec ici Bourgogne pour toutes les prévisions plus proches de votre chez vous. Marie-Hélène, nous savons que cette nonnette se trouve en Côte d'Or, que ce n'est pas à Dijon. Quelle est votre question?
3: Alors, est-ce que c'est un bâtiment?
0: Oui, c'est un bâtiment.
3: Bon, c'est déjà ça. Alors, quel bâtiment?
0: Alors, oui.
3: Au musée au parc d'Alésia?
0: Non, ce n'est pas le musée au parc d'Alésia.
3: D'accord. Bon, on va continuer de chercher.
0: Voilà. Cherchons ensemble. Merci beaucoup, Marie-Hélène. Je vous souhaite bon courage. Plein de bisous et à très vite.
3: À très vite.
0: Salut.
3: Bonne journée.
0: On joue maintenant avec Françoise du côté de Couternon. Bonjour, ma chère Françoise.
4: Bonjour Charlotte.
0: Vous avez combien de ventilos, vous, chez vous?
4: Alors, moi, je n'ai pas de ventilo à la maison, je ne suis pas à la maison.
0: Ah, à Couternon, vous êtes en vacances?
4: Plus ou moins, je suis chez ma fille, je garde la maison, ils sont en vacances, on garde les chats à la maison.
0: Oui, d'accord. Vous êtes sympa, Françoise, quand même.
4: Ça nous fait des vacances, quand même.
0: Oui, parce que c'est vous changez un petit peu d'air.
4: Voilà, tout à fait. Il est chaud aussi, mais... Pour l'instant, tout va bien.
0: Et vous restez là, dans le coin, combien de temps?
4: Alors, nous sommes sur Saint-Étienne et nous restons pour la semaine. Mais j'appellerai quand même ici Bourgogne.
0: Ah, parce que vous écoutez la radio du côté de Saint-Étienne, alors?
4: Oh, j'ai beaucoup de mal à le trouver. Je me mets sur le téléphone, je cherche Bourgogne, la nonnette en replay.
0: Oh là là.
4: Voilà. Je galère, je ne suis pas très douée. Mais je trouve, je finis par trouver.
0: Heureusement, vous êtes là ce matin, Françoise. Heureusement.
4: Voilà.
0: Quelle est votre question pour qu'on puisse avancer dans notre recherche de nonnette?
4: Alors, je vais changer parce que moi, je voulais demander si c'est un personnage. Donc, c'est un bâtiment.
0: Oui.
4: Je voudrais savoir si c'est un bâtiment religieux.
0: Non, ce n'est pas un bâtiment religieux.
4: Allez, on enlève toutes les églises.
0: Voilà, comme ça au moins c'est fait. Bam.
4: Paf.
0: Une grande avancée grâce à vous, Françoise.
4: Allez, on continue à réfléchir.
0: Ça marche. Peut-être à tout à l'heure. Salut, Françoise.
4: À tout à l'heure, merci.
0: Ici, Bourgogne. Le jeu bien honnête, on sait que c'est un bâtiment. Maintenant, les amis, on sait que ce n'est pas une église, ce n'est pas un lieu religieux. Et ce n'est pas le musée au parc Alésia, c'est en Côte d'Or, ce n'est pas à Dijon. 03 80 42 15 15, on joue et on écoute Amel Bent, L'amour, ça se donne.

0: Le retour d'Amel Bent, on adore l'amour, ça se donne ici, Bourgogne. Et juste avant de retrouver nos enquêteurs de la nonnette du jour, on écoute ensemble Lionel Richie.
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0: côté Caraïbes et Afrique avec cette chanson All Night Long, All Night. Ici Bourgogne, c'était Lionel Richie.
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0: Je crois que face à Lionel Richie, quand même, je préfère la musique de la nonnette. Elle est vraiment super chouette. Cet été, on joue ensemble avec Ici Bourgogne en direct au 03 80 42 15 15. Nous sommes à Saint-Loup-Géange chez Marie-Noël. Bonjour Marie-Noël.
3: Bonjour.
0: Est-ce que vous avez la chance d'aller parfois vous balader un petit peu autour de votre village?
3: Bah oui, quand même.
0: Quand même. Il y a des sentiers sympas.
3: Ah oui, oui, oui, bah oui, on n'est pas loin de la, il y a la voie verte, on peut aller jusqu'à Beaune, puis même après, voilà.
0: Ah super, à pied, à vélo, tout ça, ça fonctionne. Ah bah parfait, bah écoutez, je cherchais justement une idée de balade à Saint-Loup-Géange ce matin.
3: Voilà. Non, autrement, on va de l'autre côté, on peut aller jusqu'à Gergy, Verdun, Chalon.
0: Ah Verdun, carrément?
3: Oui, bah oui.
0: Ah oui, d'accord, Verdun sur le Doubs.
3: Oui.
0: Ah oui, pas Verdun, Verdun.
3: Voilà, moi.
0: Marie-Noël, nous savons que notre nonnette se trouve en Côte d'Or. Ce n'est pas à Dijon, ce n'est pas à Beaune, ce n'est pas à... Ce n'est pas à Beaune. Ah, mais je l'ai déjà dit. Ce n'était pas à Beaune, Marie-Noël.
3: Ben, ça fait rien, je vais changer d'endroit.
0: Alors, dites-moi.
3: Eh ben, est-ce que c'est un bâtiment qui est sur Nuit-Saint-Georges?
0: Non, ce n'est pas à Nuit-Saint-Georges non plus.
3: Ah bon, bah alors tant pis pour moi.
0: Ah mince. Bon, on se rappelle. À bientôt, Marie-Noël.
3: Un jour, peut-être. Voilà, ça viendra.
0: Ça viendra.
3: Merci.
0: Redirection Blésio, Marie-Hélène. Marie-Hélène, quelle est votre nouvelle question?
4: Alors, est-ce que ce bâtiment est un château?
0: Non, ce n'est pas un château.
4: Bon, ah voilà, on élimine encore ça.
0: On élimine les châteaux, les bâtiments religieux, Beaune et Dijon et le musée au Parc Alésien. Mais c'est un bâtiment et c'est en Côte d'Or.
4: Bah, on continue de chercher.
0: À très vite, Marie-Hélène, Marie-Noël. Marie-Hélène, oh, arrêtez de vous appeler toute Marie, c'est pas possible. À bientôt.
4: À bientôt.
0: On joue ensemble et on écoute la musique de Julie Pietri à 11h30. Oh.

0: toi avec Nicole Pietri de son vrai prénom ici Bourgogne. C'était Julie Pietri.
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0: Sorti pour cette semaine à Autun, les visites nocturnes pour découvrir le quartier de la cathédrale avec des lampes torches. Vous allez vous balader dans les ruelles avec des porches mystérieux, des statues qui protègent la ville. Vous aurez accès même à des lieux confidentiels rarement ouverts au public. Ces visites nocturnes à Autun, c'est 6 euros. Renseignez-vous auprès de l'office de tourisme et c'est tout l'été. À Bourbon-Lancy, ce mercredi, c'est le Little Film Festival avec des films pour les gamins à partir de 3 ans, 5 euros la place, avec notamment Patouille et Momo et les Contes de la Forêt. À Givry, visite de la chèvrerie. Ah ben ça, c'est sympa, c'est tous les mardis. À 16h30 jusqu'à 18h, c'est à la chèvrerie de Russie. Vous pourrez accompagner Philibert et ses chèvres sur la chaume de Givry dans un site quand même classé Natura 2000 et vous dégusterez évidemment des petits fromages de la chèvrerie. C'est 5 euros les visites.
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0: J'espère que vous avez bien chauffé votre voix parce que là, ça va chanter. Ça va chanter avec Bocelli et Segara. 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

0: C'est certainement cette interprétation qui a convaincu la troupe de la comédie musicale Notre-Dame de Paris pour embaucher Hélène Ségara pour jouer Esmeralda. Vivo Perley, son duo à l'instant ici Bourgogne avec Monsieur Bocelli.
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0: C'est en Côte d'Or, ce n'est pas à Dijon, ce n'est pas à Beaune, ce n'est pas à un château, ce n'est pas à Nuit-Saint-Georges, ce n'est pas le musée au parc Alésia et ce n'est pas un bâtiment religieux. Mais qu'est-ce que donc cette nonnette? 700 euros de cadeaux à remporter maintenant au 03 80 42 15 15 si vous trouvez la nonnette mystère. Bonjour Corinne.
2: Bonjour.
0: Vous êtes à Chenôve.
2: Oui.
0: Et je peux déjà vous dire, Corinne, que j'aime votre question.
2: Ah bon?
0: J'aime beaucoup votre question.
2: Ça serait pas mal parce que j'en fais souvent avec vous. Mais après, si c'est ça, il faut trouver la bonne.
0: Et c'est ça, exactement. Alors, quelle est votre question?
2: Alors, est-ce que dans le bâtiment, est-ce une fromagerie? Voilà, excusez-moi.
0: Est-ce qu'une fromagerie, cette nonnette, non?
2: Ah d'accord, ok.
0: Mais j'aime le fromage.
2: Ah d'accord, c'est pour ça que vous aimez bien la question.
0: Voilà, plus que tout.
2: D'accord. Bon,
0: je choisirai toujours le fromage avant n'importe quoi. Voilà.
2: D'accord. Et je vous souhaite une bonne journée, je vous remercie.
0: Bonne journée Corinne, à bientôt.
2: Merci, au revoir, à bientôt.
0: À bientôt. À Bretenière, on joue avec Maxime. Salut Maxime.
3: Bonjour.
0: Ça va, la semaine démarre bien pour vous?
3: Oh, bah, la semaine elle démarre bien, en famille, il fait beau, l'apéro bientôt, donc c'est agréable.
0: Ouh, vous, ça sent les vacances, non?
3: Non, un week-end un peu allongé.
0: Ah, vous avez des vraies vacances ou pas cet été?
3: Oui, en août.
0: Ah, très bien, pour pouvoir décrocher vraiment.
3: Exactement.
0: Il paraît qu'il nous faut une dizaine de jours pour idéalement se reposer à fond. Vous en pensez quoi, vous? 10 jours, c'est bien?
3: Alors, je suis bien d'accord, 10 jours, c'est bien. Après, un peu trop, c'est trop. Donc, 3 semaines, 4, c'est bien. C'est idéal.
0: Allez, 5, 6, c'est bien aussi. Hein,
3: bon. Et toujours plus.
0: Et toujours plus, et toujours plus. Quelle est votre question, Maxime?
3: Alors, moi, c'est pas autour du fromage. Ma question, c'est est-ce que la nonnette est située près de Montbard?
0: Mais je vous aime quand même, hein, même si vous parlez pas de fromage, hein, Maxime.
3: Merci, c'est gentil.
0: Non, ce n'est pas près de Montbard.
3: Bon, tant pis, je réessaye. Merci beaucoup.
0: Bon apéro, Maxime, à Bretenière, en famille. À bientôt.
3: Au revoir.
0: Au revoir, ici Bourgogne. Avec vous, chaque été, pour prendre de vos nouvelles, pour vous entendre sourire aussi, entre 11h et midi, dans le jeu bien honnête. C'est du direct, les amis, l'été, avec ici Bourgogne. Et c'est le meilleur de la musique, Patrick Fiori. Le champ est libre.

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1: Vous avez entendu dans le 6-9 ce matin, d'ici matin, Patrick Fiori en duo avec Marc Lavoine, avec la chanson Occupée, ici Bourgogne, là on l'entendait en solo et on adore, le chant est libre.
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1: Pour trouver la réponse, il faut poser votre question au 03 80 42 15 15. C'est un ni oui ni non géant cet été. Avec ici Bourgogne, le jeu bien honnête, puisque je ne peux répondre que par oui ou que par non à votre question. Pour découvrir ce qu'il se cache dans la nonnette et pour repartir, c'est ce qu'on vous offre si vous trouvez la solution. 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On joue, on rejoue à Couternon avec Françoise. Vous êtes la Françoise?
4: Oui.
1: Et vous êtes perspicace?
4: Je ne sais pas. On verra.
1: On verra. Quelle est votre question?
4: Alors, je voudrais savoir s'il y a de l'eau à proximité.
1: Non, il n'y a pas d'eau à proximité.
4: Pas d'eau, ni de près ni de loin.
1: Non.
4: Bon.
1: Non. Non, non, non. Si je vous avais dit oui, c'est qu'il y avait de près ou de loin, quoi. Mais là, non, vraiment pas du tout.
4: Allez, je continue.
1: À très vite, Françoise, salut.
4: À bientôt, au revoir.
1: On s'arrête à Dijon, chez Émilie. Bonjour, Émilie.
5: Bonjour, ici Bourgogne.
1: Comment ça va, Émilie?
5: Ça va bien, mais j'ai trop chaud.
1: Déjà?
5: Oui.
1: Oh là là, là là. Vous n'avez pas de ventilo, ça, pas vous avez pas de ventilo à Dijon?
5: J'en ai deux.
1: Deux, c'est tout? Ah,
5: ouais,
1: vous faites courant d'air, quoi. Ouais. Oh oui. Il n'y a rien qui s'envole, parce que après, c'est ça le truc, c'est que quand on met les ventilos, ça vole de partout. Hein.
5: Bah, bien sûr, c'est pour ça, tous mes billets de banque, ils s'en vont.
1: Ah bah oui, vu que vous en avez des centaines de millions.
5: Aïe, aïe, aïe.
1: C'est donc vous, voilà, la Banque de France, Émilie. Que...
5: Comment vous dites?
1: C'est chez vous, la Banque de France, c'est
5: oui.
1: Ça.
5: Si seulement.
1: Qu'est-ce qu'on ferait avec tout cet argent?
5: Oh mon Dieu, oui, je me ferais trop de soucis déjà.
1: Bah, c'est ça, exactement.
5: Je viens d'entendre qu'il n'y avait pas d'eau autour.
1: Non, il n'y a pas d'eau.
5: Alors moi, je vous disais que, est-ce que ça serait à Auxonne?
1: Non, c'est pas Auxonne.
5: Ben voilà.
1: Ni à Auxonne.
5: Oh, bah écoutez, voilà. Oui. Bonne journée.
1: Bonne journée, Émilie. Bon courage avec la chaleur à Dijon.
5: Au
1: salut.
5: Au revoir.
1: On continue de jouer ensemble, les amis. Il reste quelques places seulement avant midi, donc dépêchez-vous au 03 80 42 15 15 pour qu'on puisse avancer ensemble sur cette nonnette. On sait maintenant qu'il n'y a pas d'eau à proximité, que ce n'est pas à Auxonne, c'est forcément en Côte d'Or, c'est forcément un bâtiment. Donc, voilà. À nous de jouer, à nous de jouons ensemble. Et Nicolas Perrac pour ici Bourgogne.

0: On l'a oublié celle-là, hein, cette chanson. Je pars, le vol de nuit s'en va, ici Bourgogne. Mais si, souvenez-vous, c'est Nicolas Perrac.
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0: On a sélectionné les plus beaux sites touristiques de Bourgogne-Franche-Comté, que ce soit les Salines Royales, Guédelon ou les parcs de loisirs au Creusot. Pour vous, on y a mis donc ces 27 destinations. 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Le principe est très simple pour jouer avec nous. Il suffit de nous appeler, de poser votre question pour savoir ce qu'il se cache dans la nonnette. C'est une enquête collective, mais il n'y aura qu'un seul cadeau pour une seule ou un seul d'entre vous. Nous savons depuis tout à l'heure, on avance, que c'est en Côte d'Or, que c'est un bâtiment, c'est pas à Dijon, c'est pas à Beaune, c'est pas à Nuit-Saint-Georges, c'est pas près de Montbard, c'est pas à Auxonne, il n'y a pas d'eau, c'est pas un bâtiment religieux, c'est pas un château, c'est pas une fromagerie. On avance et on a la question du côté de Beaune. Tiens, Isabelle. Isabelle, je vous ai déjà dit bonjour aujourd'hui ou pas? Je sais plus. Non. Si?
4: Non.
0: Ah non,
4: tout.
0: On ne s'est pas croisé encore. Ah, comment allez-vous?
4: Ça va et vous?
0: Ben, ça va bien. Vous avez passé un bon week-end?
4: Oui, très bon week-end.
0: Qu'est-ce que vous avez fait de beau?
4: Piscine. Ah, voilà. Puis c'est tout. Voilà.
0: Vous avez la possibilité de vous baigner chez vous directement?
4: Non, pas du tout. À la piscine naturelle de Montagné-les-Beaunes.
0: Ah, mais oui, voilà. C'est vrai. Oh, c'est sympa. Est-ce que les arbres ont poussé là-bas?
4: Ah bah oui, non mais c'est très sympa.
0: Il y a de l'ombre maintenant.
4: Un petit peu quand même, hein, mais ouais, léger. Hein.
0: Léger, donc il faut quand même soit louer un petit parasol, soit venir avec le sien, quoi. Voilà,
4: c'est un peu ça.
0: Si on veut passer la journée là-bas dans ces bassins naturels, c'est vraiment super, super, super chouette.
4: Génial. Ouais, très bien.
0: Quelle est votre question, ma chère Isabelle?
4: Alors, moi j'aurais voulu savoir si c'était un musée.
0: Oui, c'est un musée.
4: D'accord. Et ben le musée de Savigny-les-Beaunes?
0: Non, ce n'est pas le musée de Savigny-les-Beaunes.
4: D'accord, bon, on avance un petit peu.
0: Musée, le détail important. À très bientôt Isabelle.
4: À bientôt, bonne journée.
0: Bonne journée, on retrouve Maxime derrière le saucisson. Maxime.
5: Rebonjour.
0: Rebonjour.
5: Ma question est de savoir, est-ce que c'est un bâtiment fortifié?
0: C'est une très bonne question. Mais non, ce n'est pas un bâtiment fortifié.
5: Eh bien, tant pis. Bonne chance au prochain.
0: Merci, Maxime. À bientôt. Merci, à Bretonnière. Salut. Je parlais de saucisson parce qu'en fait, Maxime, tout à l'heure, nous disait qu'il était en train de prendre l'apéro avec toute la famille. C'est ça le principe des jeux bien honnêtes, c'est de vous donner la parole au 03 80 42 15 15 pour cette petite enquête qu'on a au quotidien.

0: L'une des chansons de l'été 1984, It's My Life, avec Toc Toc pour Ici Bourgogne.
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0: Souriez avec Ici Bourgogne, c'est lundi, il est midi. Le journal de Stéphanie Pernon, avec les épisodes de canicule qui se multiplient, une question revient, Stéphanie, sans cesse, comment adapter nos bâtiments?
2: Oui, classe d'école ou appartement, de très nombreux bâtiments se sont transformés en bouilloires thermiques, quasiment un logement sur trois, selon la Fondation pour le logement. En Côte d'Or, on a une entreprise pionnière dans l'isolation des usines et habitations, c'est la société Miral, elle est basée à Is-sur-Tille, spécialiste de l'isolation par l'extérieur, grâce aux panneaux qu'elle fabrique, une production pour moitié produite avec des matières recyclées. C'est un engagement important, explique Yann Laurent, chargé de communication chez Miral.
3: On s'est dit comment on s'attaque à la vraie décarbonation de notre panneau. Et du coup, c'est là qu'on s'est dit, quelle est la ressource dont on a finalement le plus à portée de main? Ce sont les déchets. La partie aluminium, on s'est dit que, il y a des gisements qui sont énormes de déchets, des canettes, des plaques d'immatriculation et autres. La partie PVC, finalement, il y a des fenêtres qu'on déconstruit parce qu'elles sont anciennes, etc. Et du coup, on a travaillé avec des industriels qui nous fournissent cette matière qui est recyclée. Et sur la mousse isolante,

0: travaille avec une entreprise qui récupère des bouteilles en plastique usagées. Une bouteille en plastique, par essence, elle vit peut-être quelques secondes. Des fois, on la boit et puis on la jette et voilà quoi. Et donc, nous, l'objectif, c'est de récupérer ces gisements. Et du coup, en utilisant des canettes recyclées, des bouteilles en plastique recyclées et des vieilles fenêtres, aujourd'hui, on a à peu près 50% de notre produit qui est issu du recyclé et on a baissé l'impact carbone. On a divisé par deux l'impact carbone.
1: Et pour découvrir le site de production, rendez-vous sur ici.fr. Une chaleur qui s'installe à nouveau chez nous et qui, combinée à une sécheresse intense, inquiète les autorités en Saône-et-Loire. La préfecture a donc décidé de faire basculer le département ce midi en vigilance sévère au feu. Ça signifie plusieurs interdictions, par exemple plus de barbecue possible, sauf dans votre cour ou jardin, mais il faut pour ça un extincteur à disposition. Les feux festifs comme ceux de la Saint-Jean sont également interdits. La liste complète est à retrouver sur l'appli ici. Des pompiers de Saône-et-Loire et de Côte d'Or très sollicités en ce moment et qui pour certains sont en route direction le sud. Une trentaine de pompiers de nos deux départements ont pris la direction de l'Aude et des Pyrénées-Orientales en soutien, en renfort. Les Pyrénées-Orientales où un gigantesque incendie a déjà parcouru 4600 hectares depuis samedi soir. Le feu n'est pas encore fixé. Près de 10 000 personnes ont dû être évacuées, ce qui va aussi chambouler l'arrivée du Tour de France dans le département cet après-midi. Une arrivée qui se fera sans public.
2: À Dijon, une enquête est ouverte après un incendie mortel ce week-end au 24 boulevard de la Marne.
1: Un immeuble en feu en pleine nuit de samedi à dimanche. Des locataires obligés de quitter à la hâte leur logement. Une trentaine ont été relogés par la mairie, très choqués hier matin de cet incendie qui a fait une victime. Il s'agit d'un homme d'une trentaine d'années découvert dans son appartement mort par les pompiers. Et puis, les aveux de Cédric Jubilard. 5 ans après la mort de son épouse Delphine Ossaguel, le principal suspect dans cette affaire a remis un courriel à un de ses avocats dans lequel il reconnaît avoir tué son ex-femme. Il se dit prêt aussi à livrer toutes les précisions nécessaires sur le lieu où se trouve le corps de la victime. Cédric Jubilard qui a été condamné à 30 ans de prison en octobre 2025.
2: L'avenir de la Ligue de l'enseignement de Bourgogne-Franche-Comté toujours en suspens.
1: Oui, le tribunal de commerce de Dijon examinait en fin de semaine dernière le plan de restructuration présenté par l'association d'éducation populaire. Elle est à la demande de son conseil d'administration en redressement judiciaire en raison de grosses difficultés financières. Denis Chauvel, le secrétaire général de la Ligue d'enseignement, a bon espoir que ce plan soit validé, même s'il y a encore un peu d'inquiétude.
3: On n'est pas encore à l'étape de validation, on est à l'étape de présentation. Après, effectivement, il y a un calendrier que je ne maîtrise pas, mais on peut penser que d'ici début septembre, tous les éléments seront réunis pour avoir une réponse ferme.
4: Ça veut dire quand même un été encore dans un état d'esprit un peu incertain.
3: Il y a eu une incertitude. Aujourd'hui, les équipes sont très mobilisées et à la fois pour la défense de leur emploi, mais également pour assurer les services sur lesquels on travaille. Je vous dis, on a plusieurs centaines d'enfants qui partent en centre de vacances. Il faut qu'on soit tous mobilisés. On a des publics fragilisés en insertion. On ne peut pas se permettre de ne pas être complètement sur nos postes. Donc on est très mobilisés, mais forcément un peu inquiets.
1: La justice qui a pris connaissance de ce plan se prononcera à la rentrée. La troisième étape du Tour de France, je le disais, sans public, à l'arrivée aux Angles ce soir dans le département des Pyrénées-Orientales en raison des importants feux. Le départ, c'est à Granollers en Espagne. Une étape à vivre en direct pour l'arrivée sur Ici Bourgogne.
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1: La chaleur s'installe, Charlotte.
6: Si vous avez un peu de chance encore, peut-être qu'il y a des petits nuages au-dessus de chez vous avec ce vent de nord à nord-ouest. Mais la plupart de la journée, on aura un grand soleil avec des températures de 31 degrés pour Saint-Bernon jusqu'à 34 degrés pour Autun, Beaune et Montbard. 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
8: Bonjour la France, j'espère que tu vas bien la France, que tu as passé un bon week-end. C'est une nouvelle semaine, tu te sens comment Éric Bastien?
9: Toujours très en forme pour ces derniers jours pour la gagne.
8: Oui, bien sûr.
9: Bonjour.
8: Alors cette semaine, mes petits bouchons, c'est pas n'importe quoi qu'on vous offre.
9: C'est vrai.
8: Oh bah oui, c'est un peu comme si vos vacances commençaient maintenant. Parce que figurez-vous que vendredi pour la finale, le premier prix, c'est une semaine. Enfin non, c'est pas une semaine. C'est un séjour.
9: Ah oui.
8: Un Bel en Bras. Mais attention, un séjour Bel en Bras, dans les clubs Bel en Bras, de 2000 euros.
9: Combien ?
8: 2000 euros.
9: Ah ouais.
8: Et oui, c'est, alors je vous explique, hein, Bel en Bras, c'est le numéro un des clubs de vacances. Ça a été élu destination préférée des familles en 2025. Donc évidemment, il y a des destinations incroyables. Il y a des clubs enfants. Bah, tout le monde vit ses plus belles vacances. Hein. Les grands comme les petits. Donc ça, 2000 euros d'achat pour Bel en Bras, je trouve que c'est...
9: Oui, ça fait une bonne semaine de vacances, à peu près.
8: C'est
9: hein.
8: Magnifique.
9: Ah oui.
8: Voilà, moi je trouve que franchement, votre radio ici... Bah c'est, ça met les petits plats dans les grands hein. Alors si on ne gagne pas ça, on gagne quoi mon petit bouchon?
9: On s'arrose hein, autour d'un bon café.
8: Ah bah oui.
9: Je pense qu'une nouvelle comme ça à 2000 euros, on ne peut pas laisser passer ça.
8: Non,
9: on va demander à Joe Malango d'y ajouter sa célèbre machine à café. 32 dosettes, 6 verres en verre. Ce sont les dernières machines à gagner au cœur de cet été sur ici.
8: Profitez-en. Oh là là,
9: vous allez la regretter la machine.
8: Allez, on accueille tout de suite nos deux candidats du jour. Candidats, bah bien sûr je démarre bien la semaine moi. Allez, Lionel et Alexandra. Bonjour les amis.
9: Bonjour.
10: Bonjour.
11: Bonjour.
8: Alors, Lionel, tu joues avec ici Gascogne.
11: Oui.
8: Oui.
9: Oui.
8: Tu as 53 ans. Alors, on dit on dit Benke ou on dit Banquet?
11: Benke.
8: Eh, Benke,
11: j'ai avec l'accent du sud-ouest.
8: Et on dit Benke. Alors, Benke, c'est comment ça s'appelle les habitants de Benke?
11: Les Benketois et les Benketoises.
8: Tiens, un petit Benketois.
9: C'est pas les Benkeballs.
8: Et voilà. Alors.
11: C'est pas les Benkeballs.
8: Non, c'est pas les Benkeballs.
9: Voilà, voilà, voilà.
8: Ça démarre très fort. On est oui, lundi, il est fort, en pleine forme de la vanne de merde. Alors attention, parce que Lionel n'est pas marié à n'importe qui. Il est marié à une femme qui a le plus beau prénom du monde. Tu es marié à Valérie.
11: C'est exact.
8: Et voilà, c'est tout. Voilà. Et avec Valérie, tu as deux garçons. Quel âge ils ont, tes garçons?
11: Florian, 27 ans, et Théo, 25.
8: Hop, hop, hop, hop. Ils font quoi dans la vie?
11: Florian va rentrer en école notariale.
8: Mmh.
11: Et Théo est.
9: Ah oui.
11: Travaille dans la vie militaire, pardon, excusez-moi, le stress.
8: Non, du tout.
11: Contrôleur aérien, pardon.
8: Ah, un petit notaire, c'est bien d'avoir un notaire dans sa famille. Moi, je trouve que c'est bien.
9: Un contrôleur aérien, c'est bien aussi pour savoir le couloir, où est la
8: chambre.
9: Oui,
8: oui, bien sûr. Voilà. Alors, tu as un chien qui s'appelle Mink. C'est quoi comme modèle de chien?
11: C'est un setter irlandais. C'est un chien de chasse.
8: Oh, mais j'adore. J'en ai eu un. Il s'appelait Ulysse. C'est mes chiens préférés. Ils sont trop mignons. Je les adore. Et alors, attention, il a des centaines de poulets.
11: Oui, oui, des centaines ou des milliers.
8: Et voilà, parce que c'est ton métier. Tu cultives du maïs et tu fais de l'élevage de poulets et de chapons.
11: C'est bien ça.
8: Oh là là là là, les bons chapons là. Mmh, mmh. On adore.
11: Alors. Pour,
8: oui.
11: Pour les fêtes.
8: Oui, bah attends, laisse-nous passer l'été, s'il te plaît.
9: Summer body, hein. Attention.
11: Oui, mais pour que vous mangez du chapon pour les fêtes, et on va commencer à l'élever bientôt.
8: Ah bah oui, ça c'est sûr que toi, t'es obligé de travailler en amont pour que nous, on se régale à Noël. Ça, c'est une certitude.
11: Exactement.
8: Alors, évidemment, ton surnom, sans surprise, comme tous les Lyonnais, on t'appelle Yo-Yo.
11: C'est bien ça.
8: Et voilà, et voilà. Et alors, Valérie, ça m'intéresse, comment c'est son surnom?
11: Valou, ou alors on l'appelle Petit Bout.
8: Ah bah Valou, comme moi, Valou, c'est bien. Bah c'est, voilà. Et bah voilà, magnifique. Bon, mon petit Yo-Yo, on va tout de suite marquer un point, histoire de dire que tu vas, dès le premier jour de cette première semaine, et bah tu vas gagner tout de suite. Alors écoute bien, c'est une question vraie ou faux. T'auras 5 secondes pour me dire vrai ou faux quand je te le dirai. Alors écoute bien. Je t'emmène aux Seychelles. Ah là là, les Seychelles, le soleil, tout ça, on est bien. Alors, figure-toi qu'il fut un temps, quand tu partais aux Seychelles, eh ben, tu partais en France. Est-ce que c'est vrai ou faux que quand on partait aux Seychelles, il y a quelque temps, on partait en France? Vrai ou faux, top chrono.
11: Je dirais faux.
8: Et non, c'était vrai. Et oui, parce que c'est l'explorateur français en 1756, Nicolas Morfey, qui a pris possession des Seychelles et s'est resté jusqu'en 1814 français. Voilà.
9: Alexandra est avec nous ce lundi. Alexandra qui habite dans les Deux-Sèvres avec ici Poitou, à Saint-Jacques-de-Thouars. C'est bien ça, Alexandra?
10: Oui, bonjour tout le monde.
9: Bonjour. Hello. T'as passé un bon week-end, tout va bien?
10: Ouais, super.
9: Ok. Bah, c'est avec Laurent. Fait un petit moment que t'es avec Laurent?
10: Oui, ça fait un petit moment que je suis avec Laurent.
9: Ah, mais c'est-à-dire, c'est quoi un petit moment avec Laurent? Ah oui, non, bah, là, c'est plus. Ah, que...
8: c'est un long moment, là.
9: Ah ouais, non, c'est un long moment. Mais pas de mariage, pas de. Vous êtes resté au stade du Pax.
10: Voilà, c'est ça.
9: Ok. Deux enfants, Valentin et Fanny. Quel âge ont monsieur et madame?
10: Valentin a 21 ans. D'accord. Et Fanny 17 ans.
9: Fanny 17 ans, elle fait quoi Fanny l'année prochaine? Elle passe en quoi?
10: En terminale.
9: Terminale, ouais, et l'année du bac là. Et Valentin, il est déjà en fac, il est où, il fait autre chose, je sais pas.
10: Bien, Valentin va rentrer en école d'ingénieur à La Rochelle.
9: Ah oui, bien, belle réussite.
8: Ah, il va à l'école de La Rochelle, très belle école.
9: Bah, La Rochelle, magnifique. Un petit chat qui s'appelle...
8: Ouais.
9: Petit chat qui s'appelle Pixel, ok, sympa. Et puis notre Alex qui est... Eh ben, qui est en vacances, Alex, vous savez pourquoi? Allez, prof.
8: Et voilà.
9: Allez, prof, donc là, elle est en vacances, Alexandra.
10: Et oui, c'est la première journée, ça
9: s'est
10: bien.
9: Ça y est, ça s'est terminé vendredi, là, il y a quelques jours. T'es prof des écoles en grande section et CP. Alors, je savais pas qu'on pouvait faire à la fois maternelle et CP, du coup. On peut faire les deux dans la même école?
10: Ah bah oui, c'est possible.
9: Ok. Oh, bon, ouais, il y avait la maternelle, puis ensuite, il y a une autre école, l'école primaire, donc...
8: Enfin, on dit toujours que les profs sont en vacances, mais elles préparent sa rentrée, hein, quand
9: bien
8: même.
9: Bien sûr, enfin là, on est quand même... ça va, quand
8: oui,
9: même.
8: Oui, oui, mais...
9: Non, mais ça va, quand même.
8: Ils ont pas 2 mois de vacances, les profs, faut arrêter avec ça.
9: Non, bah quand même, si, un peu. C'est quand la reprise? 24 août ou le 1er septembre, non?
8: Oui, mais elle prépare sa rentrée, elle a plein de choses à faire.
9: Oui, voilà. Ils ont des vacances, quand même. Alexandra. Peut-être 2000 euros pour des vacances supplémentaires avec un séjour bel en bras. On joue tout de suite avec un premier point qui est à remporter avec un extrait.
8: Oh my god.
9: Ah.
8: Bah, il manquait plus que ça, tiens.
9: Ah là là. Oh là là. Ah, ça donne envie de manger une choucroute.
8: Aïe, aïe, aïe.
9: L'Allemagne a interdit un certain fromage trop odorant dans les trains longue distance pour éviter en fait des conflits entre voyageurs. Est-ce que selon toi, c'est vrai ou faux? Top chrono, 5 secondes.
10: Je pense que c'est vrai.
9: Je pense que c'est vrai.
10: Ouais.
9: Non, c'est faux, figure-toi. En revanche, certains réseaux ferroviaires déconseillent les repas très odorants pour éviter les tensions entre voyageurs, parce que effectivement, ça existait, on a déjà vu ce genre de choses. Il n'y a pas toujours des relations diplomates dans le train.
8: Bah,
9: pas de point.
8: C'est avec les gens qui ouvrent du fromage qui pue ou des œufs durs, c'est pas terrible. Bon, bah ça fait 0-0, la tête à Toto. Hein. Mmh. Et là, tout de suite, au pop-up. Alors là, back to the, hein, to the past, on va partir sans contrefaçon, je suis un garçon.
9: Exactement, ça, les années 90.
8: Avec 89 pour être, ou 88 d'ailleurs. Oui, 88.
9: 88 dans les années 90.
8: Allez, Mylène Farmer, sans contrefaçon, vous écoutez, si on vous aime.

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2: Alors, nous sommes avec Lionel et Alexandra qui n'ont pas de points, mais bon, on a tellement de questions, tout le monde va monter dans les points. Alors, il paraît que tu as fait du rugby pendant 25 ans.
3: Oui, c'est bien ça.
2: Oh la vache. Et alors, t'étais quoi au rugby? C'était quoi ton rôle?
3: Numéro 9 ou numéro 15, demi de mêlée ou arrière.
2: Hop, hop, hop. Et alors, t'as préféré quoi? Demi de mêlée ou l'autre?
3: Demi de mêlée parce que j'aime bien parler et il faut bien commander, donc ça m'allait très bien.
2: Ah, ça t'allait très bien. Alors, t'as même été entraîneur pendant un an?
3: Oui, juste un an, ça suffit.
2: Ça suffit.
3: Fin de carrière, voilà.
2: Ça t'a pas trop plu, entraîneur, c'était pas...
3: C'est pas que ça m'a plu, mais j'ai fait joueur-entraîneur et j'aurais dû faire ou l'un ou l'autre, mais pas les deux en même temps.
2: Ah oui,
3: parce
2: c'est...
3: Parce qu'après, on n'est pas forcément crédible, on va dire, voilà.
2: Ah là, d'accord, ok. Alors, tu n'es pas bricoleur, mais bon, t'aimes bien aider, hein, t'es quand même plein de bonne volonté, on est d'accord?
3: J'essaye.
2: Mais par contre, attention, tu adores faire le jardin avec tes parents. Ils ont un potager. Il y a quoi dans ce petit potager?
3: Oh, des cultures classiques, des tomates, des piments, des concombres, des courgettes, des salades, et voilà.
2: Bah dis donc, c'est déjà pas mal.
3: Pour pouvoir se nourrir durant l'été et début d'automne.
2: Eh oui, mais c'est pas mal, j'aime bien moi l'idée. Mais alors, tu cuisines bof, hein, tu laisses plutôt Valérie.
3: Non,
2: hein.
3: Bon. Ouais. Oui, c'est bien ça. Moi, je fais le barbecue, c'est déjà pas mal.
2: Bah, en général, c'est ça. Les mecs, ils adorent faire le barbecue.
3: Voilà, le barbecue.
2: Eh oui, les grillades. Mais tu fais quand même du petit confit de canard frites. T'aimes bien?
3: Et disons que c'est un plat typique de la région, voilà.
2: Ah bah, ça, c'est
3: sûr. Le canard gras.
2: Mais sinon, bon, c'est Valérie, hein, c'est Valou qui s'y colle, parce que, voilà.
3: C'est bien ça.
0: Oh, mange bien dans les Landes. Ça,
2: ah bah oui, ça on mange bien, on mange bien dans les Landes, ça c'est une certitude. Quand t'étais petit, tu faisais collection des albums Panini avec les joueurs de foot. Oui. T'en as eu combien des albums?
3: Ouf, tous les ans j'en avais un et c'était à l'école, voilà, on s'échangeait les images et pour essayer de le remplir au plus vite.
2: Eh ben génial. Moi j'en ai eu aussi, figure-toi. Bon alors, là c'est pas les albums Panini que je voudrais que tu collectionnes, c'est les points. Écoute bien la deuxième question, vrai ou faux. Une mairie française envisage de donner une aide de 120 euros pour aider les habitants qui souffrent de ronflements.
0: Oh, c'est horrible ça.
2: Ah oui. Pour acheter un appareil anti-ronflement. Alors, est-ce que c'est vrai qu'une mairie envisage de donner 120 euros pour aider les gens qui souffrent de ronflements sévères à acheter un appareil anti-ronflement, vrai ou faux? Top chrono.
3: Je pense que c'est encore faux.
2: Oui, mais là... Tu as raison, parce que évidemment que aucune mairie ne subventionne les ronfleurs. D'abord parce que 80% des gens sont des ronfleurs, hein, donc voilà. Bon, et ben écoute, c'est très bien, premier point pour toi.
0: Alexandra est avec nous, elle est à Saint-Jacques-de-Thouars, elle est professeure des écoles. Elle avait deux rêves dans la vie, Alexandra, c'était être maîtresse et avoir un chat. Et ben, t'as réalisé tous tes rêves, Alexandra.
4: Voilà, mission accomplie.
2: Ben, c'est pas mal déjà.
0: Ben oui, bon, j'espère que t'as d'autres rêves quand même maintenant. Ah, on t'entend pas très bien, Alexandra.
4: Et toi, j'aimerais faire des grands concerts, voir
0: la star
4: américaine, voilà, ça j'aimerais bien.
0: Qui ça, par exemple? Qu'est-ce que t'aimerais aller voir quoi comme concert?
4: Pourquoi pas Taylor Swift, The Weeknd.
0: Ok.
4: Voilà.
0: Quand on essaye de creuser un petit peu, de savoir des choses sur toi, on se rend compte que t'es pas très sport, Alexandra.
4: Le quoi? Le?
0: Oui, voilà. Quand même, toi qui as les élèves là, ils te font courir dans les escaliers, dans le sous-préau, je sais pas, dans la cour. Le sport, non, toi t'es pas sport du tout.
4: Non, mais moi j'entraîne les autres et puis j'emmène mes enfants au sport. Oui, j'ai emmené mes enfants.
0: Tu les regardes faire, mais
2: c'est déjà pas mal. Hein.
0: Bon, tu marches de temps en temps avec les copines. Hein. Il y a des petites randos de temps en temps, si j'ai bien compris. Tu peux.
4: C'est ça, oui. Ouais. On se fait des petites randos de temps en temps.
0: Alors, dans le dossier que j'ai, hein, c'est toujours, ça commence par pas, donc pas de sport, mais pas de bricolage non plus.
4: Après, j'aide beaucoup mon conjoint
0: Laurent.
4: Quand on fait du gros bricolage. Ouais, j'aide beaucoup Laurent.
0: Bon, un petit peu quand même.
2: Bah, c'est déjà pas mal. C'est déjà pas mal.
0: Et alors, ça va faire plaisir à Valérie. Parce que côté cuisine, paraît-il, tu sais, je sais pas si tu suis cette émission fidèlement, mais c'est un de nos plats préférés. Tu fais les meilleures lasagnes.
2: Lasagnes,
0: ouais. Les lasagnes du monde. Tu nous dis que tes lasagnes sont les meilleures. Vrai de vrai?
4: Alors.
2: Oh yeah!
0: Raconte, c'est quoi ton petit secret pour les lasagnes réussies?
4: Alors, c'est surtout mes enfants qui disent que mes lasagnes sont très très bonnes.
0: C'est normal, c'est les lasagnes de maman.
4: Voilà, c'est lasagne de maman, puis c'est des tomates du jardin avec la sauce faite maison, voilà. Mmh. Et puis,
2: bah ça c'est bon.
4: Voilà.
0: Ça c'est bon, faite maison. Tu fais des tomates farcies, des courgettes, et puis alors côté dessert pour finir, paraît que t'es une as de la crème anglaise. Ça quand même.
4: Ouais.
0: Pâte à choux et tiramisu, bon appétit pour ceux qui ont faim. Voici une nouvelle question, on a faim de points, nous, Alexandra. Allons-y avec ce dessin animé dans les années 70. Barjibu, là.
2: Oh, qu'est-ce que j'aimais, les Barbapapa.
0: Bien sûr.
2: Barbapapa.
0: Alors, non pas de dessin animé, des personnages, mais on va vraiment parler de la Barbapapa. La Barbapapa qui se mange, quoi.
2: Oui, pas la barbe de ton papa.
0: Oui, on est bien d'accord. La barbe à papa a été inventée par un dentiste, Alexandra. Je l'affirme. Vrai ou faux ? 5 secondes top chrono.
4: Oh, bah, ce serait... Oui.
0: Ça paraît un peu fou, mais il se dit qu'il va faire des affaires en l'inventant. Et t'as raison, car c'est bien un dentiste qui s'est associé à un confiseur pour créer ce bonbon. Un duo qui a présenté donc la barbe à papa pour la première fois, alors ça je ne le savais pas, dans une exposition universelle en 1908. Et t'es intelligent le dentiste.
2: Bah c'est tiens, ah, il s'est fait Allez, ça fait un point pour Lionel, un point pour Alexandra. Et là, vous vous dites, mon Dieu, mais qu'est-ce qu'elle va nous faire écouter celle-ci encore ?
0: Va nous faire écouter ?
2: Eh bien, you are the sunshine of my life.
0: Wow, wow.
2: Oh, alors, pas la version de Sacha Distel, évidemment, hein, la version de Stevie Wonder. Parce que vous écoutez ici et que ici, vous aime. Et vous êtes tous mes sunshine of my life. À tout de suite, mes petits bouchons.

0: J'adore ça, Stevie Wonder, You are the sunshine of my life.
1: Bien sûr. C'est
0: un effort. Bien dit quand
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0: même.
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0: The sunshine of my life.
3: Ouais, bien sûr. Alors, je vous rappelle que nous jouons avec Lionel et Alexandra qui ont un point chacun. Voilà, voilà. Alors, ça va être le quiz musical. Oh. Tu adores la musique, tu aimes la musique. Hein, mon petit yo-yo.
4: Oui, moi j'aime bien ça.
3: Voilà.
4: J'aime bien la musique, beaucoup même la musique. J'écoute beaucoup.
3: Et oui, d'ailleurs, t'aimerais déjeuner avec Jean-Jacques Goldman, toi. Envole-toi. Voilà. Et d'ailleurs, si t'étais un animal, tu voudrais être un oiseau, hein. Donc, allez hop là. Envole-l'oiseau. Bah oui. Bah oui.
0: Voilà. Ah oui, ça vit d'air pur et d'eau fraîche. Un oiseau,
3: ouais, bien sûr. Alors.
0: C'est combien de fois on dit bien sûr dans l'émission?
3: Je ne sais pas, on n'a pas compté. Mon petit Lionel, est-ce que tu es prêt pour ton quiz musical?
0: Bien sûr.
4: Oui, pas de souci.
3: Alors écoute bien. Il y a ces deux chansons qui vont s'enchaîner. Ce sont deux chanteurs différents. Tu vas devoir me trouver qui sont ces chanteurs. Écoute bien, c'est parti.
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0: Charlotte.
1: Alors, qui sont ces deux chanteurs? Top chrono, 10 secondes.
2: Je pense que le premier, c'est Charles Trenet, le deuxième, Nino Ferrer.
1: Voilà, ça, tu vois, ça s'appelle un candidat qui a l'oreille absolue.
3: Oui, bien sûr.
1: Mais oui, Charles Trenet. Et hop, et cette magnifique chanson de Nino Ferrer.
3: Et oui, bien évidemment.
1: Et oui, ça fait 2 points, tu as 3, mon petit yo-yo, bravo.
3: Le double mix de l'été. On joue d'ailleurs tout l'été avec les tubes de l'été. Bah oui, c'est l'été, on est le 6 juillet quand même aujourd'hui. Ah, Alexandra, avant de jouer, un petit mot sur le théâtre. Il paraît que tu as fait du théâtre pendant quelques années. Avec les 3 coups qu'on entend. Oui, attention, oui, voilà, levé de rideau. Tu as joué dans quoi? T'as fait quoi au théâtre?
4: Alors c'était un petit club de théâtre sur la commune et on faisait des petits sketchs plus ou moins connus, d'humoristes connus, notamment Les Inconnus,
3: ah
4: qui
3: oui
4: eux sont très connus.
3: Oui, bien sûr. Quel sketch des Inconnus t'as repris justement, tu te souviens?
4: Moi, on a fait Les Pétasses et je jouais celle qui faisait le lampadaire.
3: Oui, je voudrais bien que tu racontes, c'est ça, hein, c'est la réplique, il me semble, dans le sketch. Vas-y, raconte,
4: oui,
3: c'est ça.
4: Hein,
3: ouais, on est d'accord.
4: Oui, raconte, c'est ça, avec Jean-Louis.
3: Avec Jean-Louis, exactement. Oh, on aimerait tellement les revoir sur scène, Les Inconnus. Bon, et du coup, t'as arrêté le théâtre, c'est fini, ça?
4: Et oui, le Covid a raison de notre envie.
3: Ouais, mais c'est derrière nous, tu peux reprendre, là, un petit peu, là.
4: Et après, bah, chacun est parti aussi, donc c'est difficile de remonter une troupe.
3: Bien sûr. Bon, t'es un peu casse-cou, hein, tu fais du parapente, t'as fait le saut du cascadeur, c'est-à-dire que t'as sauté de combien?
4: 7 mètres sur un gros coussin, voilà.
3: 7 mètres, ouais.
4: Alors,
3: c'est pas mal.
4: Ouais. Ouais. C'est parce que mes enfants étaient en bas et ma clame, parce que sinon, je pense que j'aurais manqué de courage.
3: D'accord.
1: 7 puis, mètres,
3: oui, mince. Oui, 7 mètres, bon, c'est correct, encore 7 mètres, ça va.
1: Jean, le mec, il est capable de sauter de 7 mètres.
3: Non, non, je le ferai pas. Non,
1: ouais,
3: non,
1: allez,
3: je le ferai
1: vas-y,
3: pas,
1: fais ton quiz, va, tu me fais de la peine.
3: C'est ce petit vol à montgolfière quand même, on l'a un Pendiamo au-dessus de Thouars. C'est beau, Thouars, vu du ciel?
4: Oui, c'est magnifique.
3: Ah oui, on recommande, c'est une destination. Arrêtez-vous dans les Deux-Sèvres cet été. Allez Alexandra, nous allons jouer avec ton quiz musical, je l'ai dit tout à l'heure. C'est un double mix de l'été, spécial tube de l'été en ce lundi. Écoute bien les deux artistes, à toi de les reconnaître.
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0: Vous avez dit que j'allais vous gâter pour cette fin de saison.
1: Ah, c'est de la gâtade.
0: Allez, top chrono, qui chante? Qui as-tu reconnu, Alexandre?
2: Serge Gainsbourg et Frédéric François.
0: Frédéric François, bien sûr.
2: Non, c'est...
0: Oui, non, mais je prends note. Alors, Serge Gainsbourg, c'est une évidence. Oui, bien sûr.
1: Si.
0: Et Frédéric François sur Méditerranéenne.
2: Non.
0: Eh bien, non.
2: Non, c'est Hervé
0: Villard, ouais. C'est exactement, Alex, tu t'es précipité, c'est Hervé Villard.
1: Ah là là là là là là là là là là.
0: Bon. Il n'est pas mort, Hervé Villard, comme le dirait Alexandre Chabat.
1: Mon Dieu.
0: Tu connais ce sketch quand même.
1: Je connais. Alors, mes chéris, ça veut dire que Lionel a 3, Alexandra a 2. Et là, tout de suite, bien sûr, c'est la réclame.
0: Mais oui.
1: Mais pas que.
0: Mais
1: c'est
0: non.
1: L'actualité dans vos régions, grâce à quoi?
0: Aux 44 locales de votre réseau.
1: De votre radio ici.
0: Ah oui, voilà, votre radio, vous dites.
1: Bah oui.
0: Il faut que je note. Attendez,
1: voilà, notez-le bien. Radio, parce que quand
0: réseau,
1: je serai plus là, il faudra
0: radio,
1: le dire.
0: Parce que je ne fais que répéter ce
1: allez,
0: que vous
1: dites. Allez, réclame.
0: Ouais. Réseau, radio. Ok, je le note.
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8: Les sorties de la semaine à se noter en Bourgogne, à Dijon, au Consortium, au musée d'art contemporain, ce mardi. Visite en famille avec les enfants qui pourront participer à un atelier autour du moulage pour créer une œuvre de paysage aquatique avec la visite de l'exposition. Évidemment, c'est toute la journée. Plein tarif, 5 euros. À Sœur, visite et atelier autour de l'argile tous les mercredis à 14h30 avec un plein tarif à 8 euros au musée de la Saône. Et puis à Auxonne, vous avez rendez-vous régulièrement dans l'été et particulièrement ce mercredi à la réserve écologique des Maillis pour une visite et une découverte des oiseaux. C'est en compagnie des bénévoles de la LPO, la Ligue de protection des oiseaux. C'est gratuit, il suffit de venir avec vos jumelles.
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1: Et c'est une nouvelle semaine, et qui dit nouvelle semaine dit nouveau cadeau cette semaine pour la finale. Le gagnant remportera, attention, un séjour dans les clubs Bel Ambra d'une valeur de 2000 euros. C'est-à-dire que vraiment, vous allez pouvoir vous régaler. C'est quand même la destination préférée des familles en 2025. Il y a les clubs pour les petits, les clubs pour les grands. Vous allez vous régaler. Ça, c'est le premier prix. Et le deuxième prix, bien évidemment, c'est notre magnifique cafetière Malongo avec 32 dosettes et 6 verres en quoi ?
0: En verre, bien sûr.
1: Évidemment. Allez, on reprend immédiatement la compétition. Je vous rappelle que Lionel a 3, Alexandra a 2. Lionel joue avec Ici Gascogne. Lionel qui travaille évidemment à son compte, hein, qui fait de la culture de maïs et de l'élevage de poulets et de chapons. Alors, je vous l'ai dit au début de cette émission, il est marié à une femme qui a un prénom exceptionnel.
0: Oui. Monique.
1: Non, Valérie, imbécile.
0: Oui.
1: Et donc, tu as rencontré Valérie, tu étais jeune, tu avais 16 ans et demi.
10: C'est bien ça.
1: Tu l'as rencontré dans une fête de village?
10: Oui, tout à fait. Les petites fêtes de village dans le sud-ouest, vous connaissez surtout les à Bayonne et à Dax, je suppose.
0: Oui.
10: Et il faut savoir que nous, dans les Landes, tous les petits villages font une fête qui dure 3-4 jours.
1: Ben voilà. Ouais, les fêtes de village, nous, on adore. Hein. Et donc, voilà. À l'époque où tu as rencontré ta petite chérie, on a calculé et il passait ça. Parce qu'il a 16 ans et demi, il est au bal du village, nos tuyaux, et c'est la séance de slow qui démarre. Et t'as invité Valérie à danser, et qu'est-ce qui s'est passé? Parce qu'elle était plus vieille que toi, je crois, elle avait quel âge?
10: Elle est toujours plus vieille que moi, oui.
1: Oui, mais à l'époque, attends, à l'époque t'as 16 ans et demi, elle en a 19, ce qui est beaucoup pour l'époque.
10: Ah oui, ça. Voilà. C'est bien ça. J'ai attrapé une cougar, on va dire.
1: une cougarinette.
10: Et alors, cougarinette, voilà.
1: Ouais, c'est toi qui l'as invité à danser, bien sûr.
10: Oui, je l'ai croisé, on s'est croisé au fait de mon village, et deux mois après, on a conclu dans son village à elle, voilà.
1: Oh my god, il y a eu roulage de pelle et tout au bal du village.
0: Ben oui.
10: Oui, ça a galoché un peu, oui.
1: Ça a galoché de ouf. Et ça fait combien de temps que vous êtes ensemble?
10: Eh bien, depuis l'année 53, donc ça doit faire 37 ans.
0: Oh là là.
1: Oh là là, donc 37 ans ensemble et mariés depuis 28 ans.
10: C'est bien ça.
1: Et alors
10: 18, champion du monde.
1: Oh my god. Et du coup, c'est les noces de nickel. Oh mon dieu, ça.
10: Si vous me le dites.
1: Je te le dis, c'est les noces de nickel.
10: Eh bien voilà.
1: Voilà, c'est nickel. Alors, mon chat. C'est pas dur, bah non. Mon yo-yo, là, je te propose de marquer 3 points de plus avec la question à choix multiple. Je te pose la question, je te fais des propositions et t'auras 10 secondes pour me donner ton choix. Alors, quel est le premier super-héros qui est apparu dans une bande dessinée Action Comics en 1938. Quel est le premier super-héros qui est apparu dans une bande dessinée Comics en 1938? Alors, je te propose Superman, Batman, Spider-Man ou Éric Bastien-Man. Alors, qui est apparu en premier? Top chrono 10 secondes. Donc, Superman.
10: On va aller éliminer direct.
1: Eh bien, vas-y, tu dis quoi, toi?
10: Je pense que moi, ce serait Superman.
1: Superman?
10: Ouais.
1: Et oui, bien sûr que c'est Superman. Il est. Ah, et oui, il vient de Krypton. Il est recueilli sur Terre par un couple de fermiers. On l'appelle Clark Kent avec ses lunettes. Il devient journaliste.
0: Ah, voilà. Oui, je vois très bien.
1: Mais oui, avec sa petite cape et son point levé, là. Hein, c'est viser la lune, c'est Amel Bent, Superman. Allez, ça te fait 3 points de plus, tu as 6.
0: Oui, ou ce sera moi vendredi, bien sûr, avec ma petite cape et mon point levé. Et oui, j'ai encore quelques jours pour essayer de gagner l'emporter.
1: Ouais.
0: Alexandra, avec ici Poitou, à Saint-Jacques-de-Thouars, notre maîtresse qui est en vacances, qui a déjà beaucoup voyagé. T'as fait tout un périple en Grèce, d'ailleurs. T'avais fait le tour du Péloponnèse.
2: Oui, c'était ça, le Péloponnèse avec Laurent et puis un copain. On est parti en voiture de France, on a pris le bateau et on a fait le tour du Péloponnèse en voiture et on a campé.
0: Ah ouais, en mode camping.
2: Ouais, c'est ça.
0: Ça doit être des beaux souvenirs. T'as aimé aussi. Alors sinon, t'as pas aimé. Tu aimerais visiter le Maroc. Tu connais pas le Maroc?
2: Oui, je connais pas le Maroc. Peut-être que ce sera la prochaine destination. On verra.
0: Ou alors un petit peu plus loin, le Japon. C'est quand même un peu plus loin. Mais le Japon fait aussi partie de tes rêves.
2: Ah oui, oui, parce que là, c'est le changement total de culture aussi.
0: Bah, tu vois, tout à l'heure, je te parlais de tes rêves. Tu me disais que tu voulais être maîtresse et que tu avais un chat et que tu avais tout réalisé. Bah, tu vois, tu as le Japon, tu as le Maroc, tu as encore plein de choses. Tu as même un troisième rêve, ce serait de déjeuner avec lui. 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David Guetta, t'adores?
2: Oui, c'est un artiste qui a commencé quand j'étais jeune, qui est toujours là. Donc c'est sympa de voir comment il a évolué durant toutes ces années pour un DJ, c'est pas facile.
0: Ouais, il a jalonné ta vie. Un petit mot sur ta rencontre avec Laurent, on en a parlé tout à l'heure. C'est une histoire de train, votre histoire. Hein. Vous connaissez un petit peu de vue. Il y a quelques années, vous êtes retrouvés dans un groupe d'amis pour jouer au tarot en soirée. Vous aviez quoi? Quel âge vous aviez?
2: 20, 21 ans.
0: Ouais, vous discutez beaucoup ensemble. Et puis lui, il est parti. Il est parti vivre ailleurs, c'est ça?
2: Bah, il est parti sur Paris parce qu'il est prof de maths. Il a été muté en région parisienne.
0: Et oui, et toi, t'es resté dans la Vienne. Du coup, un peu compliqué cette histoire de départ. Donc, quand je parlais de train, ça n'a pas arrêté. Pendant des années, vous avez fait des voyages dans tous les sens. Pendant 2 ans, des voyages entre la Vienne et la région parisienne, etc., etc. Et en fait, vous êtes paxé du coup pour accélérer la mutation de Laurent, c'est ça?
2: Voilà, pour accélérer le rapprochement.
0: Et c'est top, c'est une belle histoire. Allez, voici une nouvelle question. C'est une question à choix multiple. Elle vaut 3 points, c'est pas rien. On accélère un petit peu là. En termes de points, il y a moyen de prendre. Petit extrait, écoute.
11: Bienvenue à Paris. 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
0: Oui. Je ne rajeunis pas, ça, hein. C'était dans les années 80, Bill Baxter. Alors, on parlait de Paris, puisque Laurent a été muté en région parisienne, tu l'as dit, en Seine-Saint-Denis, dans le 93. Alors, arrêtons-nous à Paris. Je te demande quel est le point culminant de Paris. Point le plus haut, donc. Le Trocadéro, je te fais les propositions. Hein. Le Trocadéro, la Butte Montmartre, l'Arc de Triomphe, ou la statue de Valérie Damidot issue du Dami d'Hollande que le maire de Paris s'apprête à installer, bien sûr, dans la capitale.
1: Évidemment, Top Emmanuel Renault, Grégoire adore.
0: On t'embrasse. 10 secondes.
1: Oui, on t'embrasse, Emmanuel.
0: Trocadéro, but Montmartre, Arc de Triomphe, ou cette statue qui sera dans le 14e, peut-être, Valérie, je crois.
1: Peut-être.
0: Par exemple.
1: On n'a pas trouvé encore.
0: Bon.
2: Je pense que c'est la butte Montmartre.
0: Pas du tout, c'est Valérie Damido. Excuse-moi. Voilà. Emmanuel Grégoire nous l'a confirmé. Donc,
1: bien sûr.
0: Vous pourrez voir cette statue de 88 mètres de haut.
1: Exactement.
0: Dans le 14e arrondissement, voilà. Très prochainement.
1: Voilà. Bah, dans le 14e, Karine Petit, bon. La mère, elle adore l'idée de mettre une statue de 88 mètres carrés.
0: On embrasse la mère.
1: Allez.
0: Du coup, elle a donné la bonne réponse, du coup.
1: Ça veut dire qu'elle a 5 et que Lionel a 6.
0: Mais bravo. Mais oui.
1: Alors,
0: oh,
1: là.
0: Ma championne.
1: Oui, calme-toi. Tu sais quoi, je propose, Céline, envoie-nous une petite musique, ça va le détendre. Allez, vous écoutez ici, on écoute de la musique.

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1: Je trouve qu'on n'a pas assez parlé de bienvenue à Paris. Les filles sont si jolies. Welcome to the city. Bill Baxter, quoi. Le truc sorti de nulle part.
2: Je vous ai sorti Hervé Villard tout à l'heure.
1: Oui, mais Bill Baxter, c'est un autre niveau.
2: Et alors demain, je te dis même pas.
1: Ok, voilà. Allez, on est avec Yo-Yo et Alexandra. Alexandra joue avec ici Poitou. Lionel joue avec ici Gascogne. Lionel est en tête avec 6, suivi de près d'Alex qui a 5. Alors, mon petit Yo-Yo, comme ça, on s'emmerde un petit peu en vacances. On veut jouer à Koh-Lanta, l'épreuve de l'orientation. Parce que figurez-vous que mon petit Lionel, il est parti avec Valérie et sa famille en vacances sur la Côte d'Azur. Et puis ils ont été voir un concert en plein air, en famille, à Bandol. Et vous avez galéré pour vous garer, vous avez marché longtemps. Et puis après, au moment de retrouver la voiture, qu'est-ce qui s'est passé?
3: Eh bien, la voiture n'était plus, ou votre petit Yo-Yo, comme vous dites, il ne trouvait plus la rue. Et c'est son garçon qui avait 7 ans, qui voulait... Je voulais pas l'écouter et il avait raison. Au bout de 30 minutes, j'ai dit bon, on va aller dans la rue qui m'indique et il avait raison. Voilà.
1: C'est-à-dire que
3: la voiture était dans la rue.
1: Mais voilà, ton petit garçon de 7 ans, dès le début avait la réponse.
3: C'est ça, dès le début. Mais bon, je voulais pas l'écouter, bien sûr.
1: Et pourquoi?
3: Parce que je pensais qu'il se trompait, il se plantait carrément, mais c'était moi qui me plantais.
1: Voilà, donc il faut comme quoi, il faut toujours écouter ses petits-enfants. Voilà, c'est tout. Voilà, il avait raison ce petit. Enfin, en tout cas, il a plus le sens de l'orientation que toi.
3: Que papa.
1: Voilà. Et voilà. Alors mon chéri, c'est le moment de marquer 5 points de plus avec ta question cash. Écoute bien la question, elle est mais vraiment très facile. Dans quel film sorti en 1973, Louis de Funès incarne-t-il Victor Pivert? Dans quel film sorti en 1973, Louis de Funès incarne-t-il Victor Pivert? Top chrono, 10 secondes.
3: 73, c'est une très bonne année. Mais le film...
1: Victor Pivert. Donne-en au hasard.
3: Non. L'aile ou la cuisse? Non, même pas.
1: Et non, c'était ça. C'était Rabbi Jacob, mais Salomon, vous êtes juif.
3: Voilà.
1: C'était magnifique. Oui, oui. Ah, là,
2: comme un pivert.
1: Comme un pivert. Exactement.
3: C'est ça.
1: Et voilà, c'était évidemment les aventures de Rabbi Jacob qu'on adore. Bon, bah pas de points, mais tu restes en tête.
2: Comment, mais votre oncle aussi, il est juif?
1: Mais Salomon, vous êtes juif.
2: Mais c'est pas grave, mais je vous garde quand même.
1: Je vous garde quand même, c'était magnifique.
2: Magnifique, avec Henri Guibé d'ailleurs.
1: Mais aussi. Oui, Henri Guibé qu'on adore.
2: Bien évidemment. Qu'est-ce qu'on fait? On joue? On est où? C'est Alexandra, elle est là. Alexandra, c'est ça.
1: Alors je vous explique. Ouais. Il sait plus où il habite. Il ne sait plus qui il est.
2: Ah, mais qui suis-je? Voilà. Mais si, je sais très bien que je suis avec Alexandra, qui est dans les Deux-Sèvres. Qu'Alexandra est un tout petit peu à la traîne, mais qui a quand même un peu scoré, puisqu'elle a 5 points.
1: Oui.
2: Je ne sais pas rien, ça va. Alexandra, qui, lorsqu'elle faisait des ménages dans une entreprise l'été, pour un petit job d'été, s'est retrouvée en tête-à-tête avec qui?
4: Un serpent.
2: Un serpent.
1: Ah,
2: c'est-à-dire que t'as vu un serpent sortir de derrière la photocopieuse.
1: Mais qu'est-ce que
4: c'est ça? C'était le soir, les employés avaient éteint le photocopieur, donc il ne dégageait plus de chaleur, et je pense que le serpent est parti retrouver un lieu un peu plus chaud.
2: Ah oui, alors il s'est déplacé dans le couloir, il est entré dans un bureau, etc. etc. C'était pas la première fois, hein, vous êtes plusieurs à l'avoir vu, mais enfin vous avez réussi quand même à le faire sortir. Mais c'est pas tout, parce que qu'est-ce qui s'est passé avec Laurent, côté animaux, en faisant des travaux chez un ami, vous avez encloisonné un petit chat?
4: Oui, c'est ça.
1: C'est-à-dire,
2: c'est pas drôle.
4: On l'a passé exprès. Hein,
1: bah, j'espère bien, sinon je vais raccrocher immédiatement, puis je donne tous les cadeaux à Lionel.
2: Non, mais qu'est-ce que tu faisais?
4: Eh bien, on était en train de poser des plaques de placo, et puis chez un copain qui avait une petite chatte qui s'appelait Choupette. Et le soir, on ne trouvait plus Choupette, on l'appelait partout, impossible de trouver Choupette, la nuit se passe. Et on rappelle Choupette le matin, et là on l'entend miauler. Mais on ne l'entend pas miauler de dehors, on l'entend miauler de l'intérieur de la maison.
2: Derrière la cloison.
4: Voilà, et elle était derrière la cloison, elle devait être bien au chaud, elle n'a pas miaulé de la soirée. Et puis là, peut-être qu'elle avait faim, donc elle s'est dit, bon, je vais peut-être me faire entendre. Donc on a démonté les cloisons pour faire sortir Choupette.
1: Voilà,
4: Voilà.
1: Alors,
2: bah, l'animal n'a été maltraité pendant cette séquence.
1: J'espère bien que Choupette est en forme. Je veux une photo de Choupette pour prouver qu'elle est toujours en vie. Cette
2: non, mais surtout, non, mais Choupette a rien dit. Peut-être qu'elle avait faim. Donc, je pense qu'elle a quand même passé une sale nuit, la pauvre Choupette.
1: Pauvre Choupette.
2: Pauvre bête. Bon, je te rappelle quand même que t'as un chat qui s'appelle Pixel. T'aurais pas voulu qu'on fasse ça à Pixel quand même. Alors.
4: Ah non, non, non.
1: Bah oui.
2: Surtout que t'as une petite. Tu fais un câlin tous les soirs à ton chat. Hein. Et il est pas toujours d'accord d'ailleurs.
4: Ah oui, on a un chat qui a une grande personnalité. Ouais. Je pense qu'on a le chat le plus ronchon de France.
2: Oui, oui. Bah,
4: ouais, il ronchonne.
2: Il ne va pas te faire de câlin. Il a peur que tu l'encloisonnes, poupette. Quand même, il sait ce que tu as fait à l'autre. Allez, voici ta question. Elle vaut 5 points. C'est une question cash. Et on va parler d'animaux, tiens. Un petit extrait. Quel animal femelle dévore parfois le mâle pendant l'accouplement? Quel animal femelle dévore parfois le mâle pendant l'accouplement? 10 secondes top chrono.
4: J'hésite, la montre religieuse.
2: Et c'était quoi l'autre? Ton hésitation serait quoi?
4: L'araignée.
2: Ah, c'est dommage. Ah, c'est dommage. Ah, mince. Qu'est-ce qu'on fait?
1: Bah c'est la, évidemment.
2: Bah oui, voilà. C'est la menthe religieuse. Je te fais douter, bien sûr que oui.
1: Allez, tu prends 5 points, tu passes en tête à 10, Lionel à 6. Là, tout de suite, on va écouter une petite nouveauté et il y aura bingo pour vous départager. Alex, Warren, Fever Dream. Je n'ai qu'une hâte. Non, la désannonce en anglais.
2: Fever.
1: Oui, tu vas le faire. Fever. Allez, c'est parti.

0: C'était Alex Warren et c'est pourtant pas l'épiphanie, hein. Fève Dream.
1: Fève, oh là là, mon
0: Fève
1: Dieu.
0: Dream.
1: C'est l'heure de la réclame.
0: L'épiphanie, la fève.
1: Ouais, réclame,
0: vous l'avez.
1: Réclame.
0: D'accord.
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1: Nous sommes au taquet avec Lionel qui a 6, Alexandra qui a 10. Alors Lionel, dis donc, Lionel c'est un voyageur, hein. T'as été en Martinique, en Crète, en Grèce, en Espagne. Et là, ton rêve, ça serait d'aller voir le Québec et l'Irlande.
8: Oui, bien ça.
1: Pourquoi l'Irlande? Qu'est-ce qui t'attire dans l'Irlande?
8: La culture, la verdure, le paysage total, je pense.
1: C'est magnifique l'Irlande. Moi, je l'ai fait en roulotte de cheval, c'est magnifique.
0: C'est un cheval.
8: J'aimerais bien.
1: Et oui, je l'ai fait en roulotte.
0: J'ai fait
1: 9 jours de roulotte, c'était super.
0: Mais pourquoi surtout?
1: Pourquoi? Bah, parce que j'aime les chevaux et l'Irlande, que c'est très beau et il a raison.
0: D'accord.
1: Voilà. Alors, afin de t'encourager, parce que.
0: Soyons. Parce qu'il en a besoin.
1: Non, pas du tout.
0: Bah, quand même, il est un petit peu en retard.
1: Il y a
0: 4 mois d'écart, écoutez, madame Damido.
1: Non, alors, écoutez, monsieur Bastien, ça suffit. Vos melons nous fatiguent.
0: Hein, c'est pas de saison le melon, d'ailleurs.
1: Si, on est encore en saison de melon,
0: oui,
1: je alors, arrêtez de dire n'importe quoi.
0: La fraise.
1: Bientôt, il va nous dire que c'est la saison de la poire, celui-ci. Bien, alors, mon petit chat, on a dit tout à l'heure que tu aimais Goldman, que tu aimes aussi David Guetta, Mylène Farmer, mais tu aimes surtout cette chanson de Goldman.

0: Jurassic. Et alors, il est un peu comme moi. Et surtout comme mon mec qui connaît les dialogues par cœur. Ton film préféré, c'est Les Bronzés font du ski. Et pareil que c'est ta sonnerie de téléphone.
1: C'est bien ça.
0: Alors c'est laquelle de sonnerie? Ta ta ta ta ta ta ta. C'est ça que t'as?
1: Oui, celle-là, oui, voilà. Qui réveille bien.
2: Une petite réplique.
1: C'est ton univers, c'est celle-là.
0: Mais, eh oui.
2: Tu te répliques.
0: Et alors,
2: Bronzés.
0: Est-ce que tu es comme mon mec? Tu connais absolument tous les dialogues par cœur?
1: Non, je connais pas tout, mais dès que ça passe à la télé, je regarde, voilà.
0: Bah évidemment.
2: Bouffez-le, votre cochon, bouffez-le.
0: Vous avez de la pâte, vous avez du sucre. Voilà, bon. Mon chéri, c'est l'heure du bingo, c'est l'heure où tu vas marquer un maximum de points. Tu vas te concentrer et j'ai confiance en toi. À mon top chrono, tu auras 10 secondes pour me donner un maximum de pays qu'on appelle les pays chauds.

0: non.
1: Il vaut 10 points. Qui va prendre les 10 points? Celui qui marque le plus de réponses dans son bingo.
0: Bien sûr.
1: Rappelons-nous, Valérie, combien a-t-il marqué Lionel?
0: 7.
1: Aïe, ce qui veut dire, Alexandra, que si tu ne fais pas 7, il l'emporte et il sera là vendredi. Tu n'as pas envie de ce scénario?
2: Eh bien sûr que non.
1: Tu n'as pas envie de ce scénario, on est d'accord. Tu as envie de gagner, d'être là vendredi. Voilà.
2: Eh bien sûr que oui.
1: Bien sûr. Donc, tu sais combien tu dois faire de points, t'as bien retenu? De bonnes réponses, 8. 8, il m'en faut 8. C'est-à-dire qu'on a 10 secondes. Donc, 1 par seconde. 1,2 par seconde. Non, mais on est dans la stratégie, d'accord?
2: Oui.
1: Je te sens un peu en pression quand même, avec tous ces chiffres. Je vais te détendre tout de suite avec la musique que tu aimes. On a parlé tout à l'heure de David Guetta, on a parlé de The Weeknd, et je te souhaite de bien profiter des concerts, tu l'as dit. Mais tu aimes aussi ça. Ça, ça fait plaisir. Et bien alors, côté film, c'est toujours bien de recommander un petit film, surtout qu'il fait chaud, il va encore faire chaud cette semaine. Les cinémas sont climatisés. Il y a Toy Story qui est sorti. T'as vu l'avant-première, toi, Valérie?
0: Ouais.
1: Et tu adores, tu vas aller le voir, tu l'as vu?
2: Toy Story, pas encore, mais ça fait partie des films que j'ai envie de voir.
1: Ah bah oui.
0: C'est magnifique.
1: Et le 5,
0: ça va tellement te marrer.
1: Ah, faut y aller. Allez, j'espère t'avoir un tout petit peu détendu, je ne sais pas. Je vais te demander, car voici l'heure du bingo, de marquer déjà 8 bonnes réponses, c'est ce que je te demande. En me citant un maximum de pays, les pays que l'on a l'habitude de considérer, tu l'as compris, comme des pays froids, en toute logique. Allez, top chrono, 10 secondes.
2: Canada, Suède, Scandinavie, Russie,
1: oui.
2: Danemark,
1: oui.
2: Finlande, Groenland,
0: oui.
2: Norvège,
1: oui, c'est bien.
0: Tout, c'est Russie, tout, mais ça fait 5. Non mais c'est bon.
1: Alexandra. Alexandra.
0: C'est fini?
2: Oui.
1: Alors, toutes, c'est que des bonnes réponses. Mais malheureusement, en 10 secondes, on n'a pas eu le temps d'en prendre 8, quoi.
0: Non, il y en a 5. Eh oui,
1: 5 sur le chrono. Eh oui.
0: T'as compris, Lionel, que t'es avec nous vendredi en finale?
1: Ah, bravo, Lionel.
3: J'ai très bien compris.
0: Voilà, tu t'es en train de nous gagner tes prochaines vacances dans un club bel en bras. Pour 2000 euros, on t'offre quand même un séjour de 2000 euros. Et puis, sinon, peut-être, tu pourras gagner la machine à café Malongo. Alexandra, bravo, tu as très bien
1: bravo
0: joué.
1: Bravo, Alexandra, j'ai apprécié.
0: Mais, Lionel, tu es mon champion, oui. Et c'est normal, car tu es marié à Valérie.
1: Oui,
0: voilà.
3: Oui, voilà.
0: Embrasse.
3: Je suis marié avec
0: une princesse. Évidemment, embrasse Valou pour moi. À vendredi.
1: Voilà. Bonne vacances, Alexandra.
0: Bon, je remercie évidemment Céline à la réalisation, la princesse Diane à la technique, Maître Coupez au savoir, et puis notre ami Yanis au standard, Éric Bastien pour son accent anglais inimitable.
1: Fever Dream.
0: Je vous aime très fort.
1: I love you.
0: À demain.
1: I love you so much.
0: À demain.
1: À tomorrow.

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1: 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Comment ça va, Valérie?
2: Ça va, vous écoutez ici.
1: Oui.
2: Il est 13h. Et là, c'est quoi?
1: C'est ma France avec Marine Le Génie.
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3: Bonjour à toutes et à tous et bienvenue dans Ma France. Avec ce coup de théâtre dans l'affaire Jubilard pour commencer, Cédric Jubilard est passé aux aveux. Il reconnaît dans un courrier le meurtre de son épouse Delphine. Une France en alerte maximale aux feux de forêt, particulièrement dans le sud. On y consacre une grande partie de cette émission. Plusieurs incendies sont en cours. On ira dans les Pyrénées-Orientales où les flammes ont parcouru plus de 4500 hectares. On entendra aussi les évacués. Et puis on fera un point sur tous les incendies en cours, des feux qui perturbent également l'étape du Tour de France aujourd'hui, sans public ni caravane sur les 40 derniers kilomètres. À 13h15, on parlera de votre générosité à l'occasion du 125e anniversaire de la loi de 1901, acte de naissance des associations. Laurence Petit est notre invitée, c'est la présidente de France Générosité. Le corps de Delphine Jubilard. La question est sur toutes les lèvres après les aveux de Cédric Jubilard. Alors qu'il n'y est depuis le début de l'affaire, depuis la fin 2020 et la disparition de Delphine dans le Tarn, l'artisan de 38 ans reconnaît donc dans un courrier l'avoir tué. Bonjour Clémence Fuléda.
4: Bonjour.
3: Alors jusqu'à ce jour, je le disais, le plaquiste avait toujours nié, Clémence.
4: Je n'ai jamais fait de mal à Delphine, je suis le coupable idéal. Voilà comment Cédric Jubilard avait conclu son procès en octobre dernier à la cour d'assises du Tarn. Mais les jurés l'avaient déclaré coupable du meurtre de sa femme et mère de leurs deux enfants. Delphine, qui a donc disparu dans la nuit du 15 au 16 décembre 2020, son corps n'a jamais été retrouvé. L'avocat

0: Du frère et de la sœur de Delphine, maître Laurent Decaune, espère aujourd'hui que son corps sera retrouvé dans les jours ou les semaines qui viennent. Mais il craint aussi que ses aveux ne soient qu'une stratégie. Parce que Cédric Jubilard, il faut le savoir, a changé d'avocat depuis 6 mois. Et le nouveau maître Pierre Debuisson n'a pas caché qu'il voulait reporter son procès en appel prévu le 21 septembre prochain, à partir du 21 septembre à Toulouse. Qu'il voulait aussi sortir Cédric Jubilard de l'isolement où il est placé à la prison de Seis depuis 2021, parlant de conditions de détention indignes. C'est donc à maître Debuisson que Cédric a adressé un courrier manuscrit avec ses aveux, où il se dit prêt à donner des indications sur l'endroit où il a caché le corps. Un changement majeur donc, Marine, dans sa ligne de défense.
1: Merci Clémence Fuleda, ici Occitanie, où se trouve le corps de l'infirmière. La question est sur toutes les lèvres à présent, direction désormais là où l'affaire a commencé il y a 6 ans, à Cagnac-les-Mines, dans le Tarn, où vivait le couple. Bonjour Romain Bito.
2: Bonjour.
1: Alors vous êtes sur place pour ici. Comment réagit dans cette commune?
2: Pour tout vous dire, assez peu de monde pour s'arrêter au micro. Les quelques mots arrachés, on ne sait pas, de la part de riverains pressés de regagner leur voiture à la sortie de la pharmacie ou de la boulangerie. D'autres en ont juste assez d'entendre parler des Jubilards. En revanche, quand on s'enfonce dans Cagnac, lorsqu'on se rapproche de l'ancienne maison de la famille, les langues se délient. Les aveux, enfin, Robert, lui, n'avait aucun doute.
3: Pas étonné parce que nous avions, nous, une intime conviction en le voyant passer tous les jours quand il allait au boulot, quand il allait chercher ses gamins. Au niveau du comportement, il y a des tas de petits signes qui faisaient que, sans nous laisser, pantois.
2: Plus de 5 ans de doutes, de suspicions refermées. Enfin, ça pesait sur la petite commune. Les aveux vont aider à passer à autre chose, me dit Émilie, 18 ans. Elle habite à quelques mètres de la maison des Jubilards.
4: Cette affaire, ça fait longtemps que Cagnac en parle. Ça fait longtemps qu'on attend des nouvelles, qu'on attend de savoir si c'est bien Cédric qui est coupable. Et c'est vrai que savoir que c'est lui, je pense que ça doit faire beaucoup de bien à sa famille, à ses proches, les proches de Delphine, de savoir la vérité.
2: Une voisine des Jubilards, choquée par les aveux, confie qu'elle demandera qu'une messe en hommage à Delphine se tienne au plus vite à l'église.
1: Merci beaucoup Romain Bito, ici Occitanie. J'ajoute que l'avocat de Cédric Jubilard est en train de prendre la parole. Conférence de presse que vous pouvez retrouver sur ici.fr. Voilà ce qu'on pouvait dire sur ce dernier rebondissement donc dans l'affaire avec les aveux du peintre plaquiste. Dossier complet là aussi retrouvé sur ici.fr et sur l'appli ici.
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1: Et on ouvre le second dossier du jour consacré aux incendies. Le sud de la France en proie aux flammes. L'Union européenne, qui on l'apprend ce midi, déploie 4 bombardiers d'eau. Ces appareils arriveront aujourd'hui même depuis Chypre et la Suède pour renforcer les pompiers français autour de Perpignan. Les Pyrénées-Orientales, où on part tout de suite sur le plus important de ces feux qui s'est déclenché samedi soir à Trévillac. Bonjour François David.
6: Bonjour.
1: Pour ici Roussillon, où en est-on à l'heure où on se parle, François?
6: Eh bien, comme c'était redouté, le feu se réactive. Après s'être calmé cette nuit, le vent s'est levé ce matin et depuis la fin de matinée, il y a d'importantes reprises dans les secteurs d'Ille-sur-Tête et de Boulle-Ternaire. La tâche est très compliquée pour les pompiers car il faut surveiller les lisières de l'incendie qui s'étendent sur près d'une vingtaine de kilomètres avec des zones parfois très difficiles d'accès. Ce midi, le préfet des Pyrénées-Orientales exhorte les 10 000 habitants qui ont été évacués hier soir dans 25 communes de ne surtout pas chercher à regagner leurs habitations. Pour l'instant, c'est encore beaucoup trop dangereux et des salles d'accueil restent ouvertes dans toutes les communes alentours. Du côté des dégâts, 3 communes sont particulièrement impactées, Ille-sur-Tête, Boulle-Ternaire et Rodez, qui ont été littéralement encerclées par le feu la nuit dernière. Rien que pour Rodez, une vingtaine de maisons ont été détruites et au total, ce sont une 60aine de bâtiments qui ont été réduits en cendres. Les 700 pompiers toujours mobilisés s'attendent à vivre encore des heures difficiles. Quoi qu'il arrive, ce feu ne pourra pas être éteint avant plusieurs jours. C'est tout simplement l'incendie le plus destructeur dans le département depuis 50 ans.
1: Merci beaucoup François David. Ici Roussillon, vous le disiez, plus de 10 000 personnes ont déjà été évacuées dans 25 communes. Des habitants accueillis pour la nuit dans les communes alentours, notamment à Thuir, Baptiste Guillet, où certains pensent déjà à regagner leur domicile.
7: Les mines étaient très fatiguées ce matin dans la salle de la Maison du Citoyen où une soixantaine de lits de camp ont été installés. C'est ici qu'a tenté de dormir Hubert avec son épouse et sa fille, ce natif de Boulternère encore marqué par les scènes de la veille.
8: J'ai 90 piges, j'ai jamais vu un feu comme ça moi. Des feux de partout, je n'ai pas compris même. Que le pays se soit embrasé aussi vite. Le moindre allumette, ça part, voilà. Il va y avoir une sacrée ardoise, hein.
7: Dans quel état les habitants vont-ils retrouver leur village? La question trotte dans toutes les têtes. Une cinquantaine de bâtiments ont été impactés par les flammes. Odette a quitté en urgence Ille-sur-Tête en laissant une partie de ses proches sur place.
9: Tout en haut de la maison, je voyais le brasier. La peur. On a dit, on s'en va, on est parti. Mon mari non, mon fils non plus. Ils ont voulu rester là-bas, ils se sont confinés.
7: Odette qui, comme Valérie à côté d'elle, a une obsession aujourd'hui.
10: On va voir si on peut rentrer à la maison. Hein. J'ai pas envie de rester dehors encore aujourd'hui, aérer là.
9: J'ai envie de rentrer. Je veux être dans ma maison. Tant pis.
7: Et pourtant, les consignes des autorités sont très claires. Surtout, ne pas regagner les domiciles. Pour l'instant, la situation sur le front de l'incendie est très loin d'être sous contrôle.
1: Reportage Baptiste Guillet. Bonjour, colonel Jérôme Boulanger.
11: Bonjour.
1: Merci d'être avec nous ce midi. Vous êtes officier des sapeurs-pompiers, porte-parole de la sécurité civile. Et c'est vous qui procédez à ces évacuations, comme on vient de l'entendre dans le reportage. Comment se passent-elles, ces évacuations, colonel ?
11: Alors, c'est un vrai travail, finalement, avec de nombreux acteurs sur le terrain. Bien entendu, les sapeurs-pompiers sont là pour donner des consignes à la population, ainsi que les forces de l'ordre, il s'agit de gendarmes, de policiers municipaux, donner des consignes, soit pour évacuer, soit pour se confiner. L'évacuation, elle se passe, les populations évacuées, sont rassemblées dans des lieux qui sont désignés par les communes et les maires sont des acteurs fondamentaux dans ces moments-là. Les maires, les bénévoles qui sont déclenchés par le plan communal de sauvegarde, c'est l'ensemble de ces acteurs qui permettent d'évacuer rapidement beaucoup de personnes, vous l'avez dit, 10 000 personnes évacuées. Aucune victime n'est à déplorer pour le moment sur ces feux que nous connaissons depuis quelques jours. Il faut que ce bilan reste où il en est aujourd'hui. Notre priorité principale, c'est bien la protection des populations.
1: Et comment réagissent ces populations quand elles doivent quitter leur domicile? Elles sont compréhensives?
11: Moi, je suis très content, si vous voulez, de voir des gens qui témoignent, parce que ce sont des gens qui sont en vie. Alors oui, ça peut être long parfois, l'attente pour regagner son domicile, etc. Mais ces personnes sont bien vivantes. Et je le répète, c'est notre principale priorité. Il faut que les gens, lorsqu'on leur donne la consigne d'évacuer ou de confiner, le fassent rapidement, écouter les consignes de manière à pouvoir se mettre en sécurité.
1: Est-ce qu'il y en a d'autres en cours? Est-ce que vous craignez pour les jours à venir sur le front de ces incendies?
11: Il n'y a plus d'évacuation pour le moment. Nous surveillons bien sûr la situation de très près. C'est la météo qui est fondamentale dans ces cas-là, notamment le vent qui a pour l'instant baissé d'intensité dans le sud de la France, mais qui risque de reprendre des forces importantes dans les prochains jours. Donc c'est ce que nous regardons. Et bien entendu, la situation, elle se fait à l'instant T, le point sur la situation, en fonction des conditions, en fonction des enjeux qui sont déterminés par le poste de commandement, par le commandant des opérations de secours. On ne le sait pas, mais il y a des officiers de sapeurs-pompiers qui travaillent à l'anticipation, qui ont une carte, qui voit à T plus 1 heure, plus 2 heures, plus 3 heures, où sera le feu, avec l'identification des enjeux principaux. Et lorsqu'il faut évacuer, bien sûr, des personnes, cela reste la priorité absolue pour nous.
1: Merci beaucoup, colonel Jérôme Boulanger, d'avoir été avec nous ce midi. Je rappelle que vous êtes officier des sapeurs-pompiers, porte-parole de la sécurité civile. 7 départements au total sont en vigilance rouge pour ce risque incendie. 11 000 hectares ont déjà brûlé en France, contre 5 700 à la même période l'an dernier, selon Laurent Nunez, ministre de l'Intérieur.
12: On a une saison des feux qui est compliquée, elle a démarré avec un mois d'avance. On a déjà un peu plus de 11 000 hectares brûlés. À la même période l'an passé, c'était 5 700. Donc voilà, une saison qui est plus importante compte tenu de la canicule, qui a rendu assez sec les végétaux. Puis il y a des un contexte parfois défavorable, c'est le cas là, il y a beaucoup de vent. Donc voilà, donc un contexte compliqué. Hier, il y avait une vingtaine de feux qui étaient traités en même temps.
1: Laura Dulieu, bonjour.
13: Bonjour.
1: On vient de l'entendre, le ministre de l'Intérieur cite d'autres feux, d'autres départements qui sont sur le qui-vive, avec plusieurs départs de feux, donc aujourd'hui, incendie en cours, Laura.
13: Et dans la Drôme, d'abord, l'incendie a dit continue de progresser. 450 hectares de végétation parcourus par les flammes ce matin, elles ont franchi la ligne de crête. C'est ce que redoutaient les 300 pompiers mobilisés qui travaillent dans des conditions météo très compliquées à cause du vent, notamment. Plusieurs hameaux ont dû être évacués. En Haute-Loire, ensuite, 100 hectares ont brûlé depuis hier après-midi sur les hauteurs de Saint-Aon et Rorès. C'est au sud du Puy-en-Velay. Le trafic ferroviaire est interrompu entre Clermont-Ferrand et Nîmes. 180 pompiers sont mobilisés avec 3 engins aériens.
1: Et un peu plus au sud, dans le Gard, le feu dans la forêt de Lédenon est fixé.
13: Oui, c'est pas très loin de Nîmes. Les flammes ont parcouru 540 hectares fixés. Ça veut dire que ça continue de brûler, mais seulement à l'intérieur d'un périmètre. 300 sapeurs-pompiers restent mobilisés aujourd'hui pour éviter toute reprise du feu. D'autant que là aussi, le Mistral souffle en continu. Pas très loin de là, dans l'Hérault, 250 hectares ont brûlé à Carlancas et Levasse, dans une zone difficile d'accès. La tête de feu a été coupée par les pompiers, mais l'arrière reste toujours actif. 25 personnes ont été évacuées et mises à l'abri. Enfin, dans ce même département, l'Hérault, un autre feu s'est déclenché à Lunas-les-Châteaux. Lui, il est fixé. 20 hectares ont brûlé.
1: Merci beaucoup, Laura Dulieu, pour ici. Toutes les dernières infos sont à retrouver sur ici.fr ainsi que la situation en direct. Le syndicat des sapeurs-pompiers volontaires de France appelle aujourd'hui solennellement les entreprises de leur obligation d'obliger leurs salariés engagés comme sapeurs-pompiers volontaires afin qu'ils aillent prêter main forte sur les feux de forêt, de les libérer donc pour qu'ils aillent prêter main forte sur les feux de forêt. Conséquence directe de ces feux, le Tour de France est perturbé aujourd'hui après 3 jours de parenthèse espagnole. Les coureurs entrent en France aujourd'hui. 3e étape de 195 km qui est partie de Granollers, c'est en Catalogne, et qui doit les amener aux Angles, dans les Pyrénées. Bonjour Bruno Blanza.
14: Bonjour.
1: Alors vous êtes sur place pour ici, sur cette ligne d'arrivée, les 40 derniers kilomètres doivent se faire sans public ni caravane publicitaire. Est-ce que c'est respecté, Bruno ?
14: Alors sur ce que l'on voit ici aux Angles, très honnêtement, il n'y a pas grand monde sur la montée finale. C'est même étrangement calme pour une première étape de montagne du Tour. En fait, les camping-cars sont partis dès hier soir, c'est ce que me disaient des spectateurs, pour aller sur la prochaine étape, car il n'y a même pas la caravane publicitaire. Et il y a la deuxième option, choisie par Thierry et sa famille. Depuis Font-Romeu, ils ont rebroussé chemin pour basculer juste de l'autre côté de la frontière entre la France et l'Espagne.
15: Et donc, quand on a vu que c'était interdit, donc on a dit on va passer la frontière pour venir le voir ici, quoi. Parce que là-haut, on peut rien faire, tout est confirmé. C'est notre propre initiative qu'on est venu directement ici. Parce que apparemment, nos collègues, les voisins, là, ils nous ont dit qu'ils chassaient tout le monde, oui.
1: Ce matin,
15: pas hier soir. Hein.
14: Alors, une fois à Font-Romeu que l'on a traversé, on se rend compte que c'est compliqué de vérifier cette information, qu'il y a quand même quelques passionnés du Tour, mais qu'ils ne sont pas forcément chassés par les forces de l'ordre. Les policiers croisés qui nous expliquent quand même que cet arrêté n'est pas si simple que cela à faire appliquer.
1: Merci beaucoup Bruno Blanza. Je rappelle que vous suivez le Tour de France pour ICI Radio Partenaire, avec un point toutes les demi-heures à partir de 13h30. Dans ce contexte tendu où la moindre étincelle suffit à allumer un feu, d'autant que la canicule fait son retour. C'est le 3e épisode en moins de 2 mois. 16 départements sont en vigilance orange. Un scénario qui va se répéter. Alors aujourd'hui, plusieurs personnalités appellent à une loi d'urgence climatique. Climatologues, économistes, médecins, défenseurs de l'environnement, philosophes ou encore artistes signent une tribune dans le journal Le Monde. Pour éviter le pire, il faut arrêter complètement l'expansion des énergies fossiles et réduire immédiatement les émissions de gaz à effet de serre. Ils dénoncent une criminalité climatique, Gabin Grulet.
16: Le débat clim ou pas clim exaspère depuis plusieurs jours Claire Nouvian, fondatrice de l'association Bloom.
17: C'est pour ça qu'on a voulu remettre les choses bien en place et de demander au gouvernement d'agir au plus vite. Puisque si c'est pas au moment où la France est en train de cramer sur place que le gouvernement propose une loi d'urgence climatique, alors quand ?
16: Une loi pour interdire tout financement privé ou subvention à de nouveaux projets d'énergie fossile.
17: La question fondamentale, c'est de savoir si, oui ou non, on arrête d'envoyer du carbone dans l'atmosphère. Or, on continue à financer l'expansion des énergies fossiles. C'est-à-dire que on est en train d'ouvrir le robinet en grand au lieu de le fermer. Ce qui est complètement, non seulement irresponsable, mais criminel.
16: Les signataires visent particulièrement l'entreprise Total Energy et le gouvernement. Ils réclament aussi la reconnaissance d'un nouveau crime, le globocide.
17: Reconnaître la responsabilité pénale de ceux qui, en toute connaissance de cause et ayant accès à toutes les informations scientifiques depuis des décennies, ont quand même fait le choix d'emmener l'ensemble de l'humanité dans le gouffre.
16: Et à la veille de la réunion par le Premier ministre d'un comité d'alerte des finances publiques, ces climatologues, médecins, économistes appellent à ne pas faire de coupes supplémentaires dans les dépenses publiques.
1: Et à noter que le Parti socialiste ne votera pas la motion de censure contre le gouvernement déposée par les écologistes. Nous partageons la colère contre l'inaction climatique d'Emmanuel Macron, mais les Français attendent des solutions plutôt que d'entrer dans une crise politique sur ce sujet, estime le groupe socialiste. 16 départements sont en vigilance Orange Canicule aujourd'hui. La carte est sur ici.fr. La FIFA a franchi une ligne rouge selon l'UEFA après la suspension en plein mondial du carton rouge infligué à l'Américain Balogun après un coup de fil de Donald Trump. L'attaquant star de la team USA pourra donc jouer la nuit prochaine contre la Belgique sur le terrain. Le choc du jour oppose l'Espagne au Portugal à partir de 21h dans cette Coupe du Monde de foot. On y revient bien sûr dans quelques minutes après notre invité dans le journal du Mondial.
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1: 13h17, vous écoutez Ma France. On s'intéresse à une loi qui a changé notre pays, qui a 125 ans cette année, la loi du 1er juillet 1901, qui définit ce qu'est une association. Bonjour Laurence Petit.
18: Bonjour.
1: Vous êtes la présidente de France Générosité. Merci d'être avec nous ce midi pour parler de cette loi et des associations, bien sûr, plus généralement. Alors, le 1er juillet 1901, les citoyens ont enfin pu s'organiser sans demander la permission, en quelque sorte, c'est ça ?
18: Tout à fait. C'est une loi extrêmement concrète qui est fondée sur un principe, la possibilité pour des citoyens de s'organiser pour agir ensemble en mettant en commun des moyens humains ou financiers.
1: L'expression association loi 1901 est entrée dans le langage courant depuis. Hein.
18: Oui, puis surtout c'est tellement concret que c'est 1,5 million d'associations en France et ça marche aussi bien pour le club de foot de quartier que la Croix-Rouge française.
1: Et la France, est-ce qu'elle fait figure d'exception parmi ses voisins européens ? On a énormément d'associations.
18: On a énormément.
1: C'est un cas unique ?
18: C'est un cas unique, on a énormément d'associations en France. En fait, on concentre 40% des associations qui sont présentes sur le sol européen.
1: Et comment vous expliquez cette différence ?
18: Ben justement,
1: pour combler un vide.
18: Alors, je pense que c'est la souplesse de cette loi de 1901 qui est vraiment extrêmement importante et qui a permis, de fonctionner aussi bien pour des associations d'amateurs d'andouillettes, des associations de parents d'élèves ou des associations de solidarité. Et donc, cette souplesse de fonctionnement a permis à 3-4 citoyens sur les territoires de pouvoir s'engager pour agir.
1: Sans ces bénévoles, les associations ne sont rien.
18: Ben, c'est 13 millions de bénévoles en France, effectivement. Et puis, en ce moment, enfin, on a beaucoup parlé, on reparle d'un troisième épisode de canicule. Là aussi, c'est concret. Vous avez aujourd'hui la SNCM qui s'occupe de la sécurité des plages. Vous avez des organisations de féministes qui s'occupent aussi des violences faites aux femmes. On sait que ça augmente énormément dans les périodes de canicule. Et puis des organisations de solidarité qui s'occupent des personnes âgées ou en difficulté face à ce changement climatique.
1: Vous parlez d'exemples très concrets. Je vous propose d'en écouter un exemple très concret de générosité dans un contexte d'incendie. On vient d'en parler longuement. Des incendies qui ont ravagé 450 hectares de végétation à Die, c'est dans la Drôme. Les pompiers qui se battent contre les flammes depuis vendredi sont soutenus par la population. Des dons de nourriture et d'eau pour les pompiers ont même été centralisés, Clément Arnal.
19: Oui, tout est stocké au gymnase de Die. Des chariots entiers de provisions gérés par l'équipe municipale et des bénévoles. Anne-Lise, deuxième adjointe à la mairie.
20: Des caddies plein de secs, notamment des chips et puis des brioches, du sucré, du salé. On a des bouteilles d'eau, beaucoup, des packs de dos parce qu'il nous en faudra encore beaucoup et particulièrement de l'eau pétillante. On a besoin de boîtes de thon aussi et de grandes boîtes de conserve de haricots.
19: Tout est ensuite envoyé au QG des pompiers, tout près de l'incendie. Les soldats du feu dorment dans le gymnase de Die sur des lits de camp. Certains Diois viennent leur proposer des chambres. C'est le cas de cette retraitée particulièrement émue.
21: Je suis touchée par le fait qu'il y ait ces hommes, ces femmes qui viennent pour limiter justement les dégâts et puis qui sont là pour lutter contre le feu. Quoi.
19: Et il n'y a pas d'âge pour aider. Erwan a 13 ans. Il a passé le week-end au gymnase pour donner un coup de main.
22: Je viens de ramener des crêpes que je viens de faire à la maison pour aider les pompiers tout ça, pour qu'ils se reposent.
0: choses et puis pour qu'ils mangent.
19: De l'aide des citoyens, mais aussi des entreprises locales, des supermarchés, également des associations et des communes aux alentours. Des barnums, des frigos, des chaises, des tables et de quoi faire du café ont été envoyés sur le front de l'incendie. Et les collectes vont continuer ces prochains jours en matinée dans les deux supermarchés de Die. Le gymnase de la commune reste lui aussi ouvert.
1: Laurence Petit, présidente de France Générosité, est notre invitée. Ce midi, ça vous inspire quoi ce reportage?
18: Moi, je trouve ça formidable en fait. On sait que la générosité des Français, elle est très présente, elle est très rapide, elle sait se déclencher aussi, puis elle a compris aussi, elle se déclenche dans les urgences, mais elle se déclenche aussi parce qu'elle a compris les difficultés du monde associatif. Nous, on a un baromètre chaque année qui s'appelle le baromètre de France Générosité, le baromètre de la générosité. Et l'année dernière, en 2025, malgré l'inflation, malgré les difficultés, la générosité des Français, elle a progressé de 3,6%. Et donc ça, c'est très concret, c'est de l'engagement au quotidien.
1: Est-ce que ça ne vous agace pas qu'on compte finalement beaucoup plus sur la générosité des Français que sur les pouvoirs publics, que ça comble comme ça des vides?
18: Il y a une réalité, hein, c'est que le secteur associatif aujourd'hui, il a plutôt bonne presse auprès des Français. Les Français ont confiance dans ce secteur associatif, mais le modèle, il craque. Oui. Vous avez un tiers des associations qui n'ont pas 3 mois de trésorerie devant elles. Vous avez un quart des associations qui diminuent leurs activités. Aujourd'hui, il y a de nombreuses organisations qui sont en plan social. On parle de 90 000 emplois et sur des emplois extrêmement concrets, hein, de l'aide à domicile, des éducateurs spécialisés, des gens qui font la différence dans la vie des Français.
1: Alors, vous en appelez, vous lancez un appel aujourd'hui?
18: Je lance un appel qui est un appel aussi très positif, hein, parce que je pense qu'aujourd'hui, les Français, ils ont confiance dans ce monde associatif, mais ils le prennent aussi un petit peu pour acquis. Et on a besoin, aujourd'hui, de rappeler à quel point ce monde associatif est présent dans notre vie quotidienne, quand on dépose notre enfant à l'école, quand on l'emmène à la danse, quand on a un besoin, une difficulté. Et donc, de la même manière qu'on a tapé sur des casseroles pour les soignants pendant le Covid, on appelle les Français à réaliser un défi, à dire que les associations font battre le cœur de la France.
1: Pas de démocratie sans association?
18: Pas de démocratie sans association, mais pour ça il faut le dire, il faut le proclamer. Vous avez un site qui s'appelle La France qui se bat, et on a réalisé un défi chorégraphié avec la chorégraphe Fovoto de Danse avec les Stars.
1: Fovoto?
18: Ouais, Fovoto. Et on vous invite à danser, à faire ces petits mouvements pour dire votre amour des associations et votre attachement à ce modèle.
1: Dans le détail, Laurence Petit, il y a un repli des petits dons aussi, 10 euros.
18: Alors effectivement, il y a une évolution du paysage de la générosité. Les dons de moins de 150 euros, c'est plus de la moitié de la générosité il y a une quinzaine d'années. Aujourd'hui, la générosité se concentre beaucoup plus chez des personnes qui sont plus âgées, plus fortunées. Mm-hmm. Néanmoins, à chaque don, son action, il y a plein de possibilités pour s'engager, donner du temps, donner de l'argent, être bénévole de manière durable ou plus ponctuelle. C'est possible pour tout le monde.
1: Si on a envie d'être bénévole, c'est quoi la marche à suivre?
18: Alors, vous avez des sites comme Espace Bénévolat, vous avez aussi la plateforme du gouvernement jeveuxaider.fr, et puis sinon, plus simple, c'est de pousser la porte d'une association à côté de chez vous.
1: Tout simplement. Et puis en plus, ça permet de ne pas rester isolé. C'est que du
18: bénéfice. C'est 80% du lien social aujourd'hui en France, hein, qui est tenu par les associations, les commerces de proximité et la vie locale.
1: Merci beaucoup, Laurence Petit, d'avoir été avec nous dans Ma France. Je rappelle que vous êtes présidente de France Générosité. Merci, bonne journée.
18: Merci.
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1: La Coupe du Monde, on attaque la 4e semaine de compétition. Ici, vous fait vivre ce mondial comme tous les jours à la même heure avec les matchs des Bleus en direct et le journal de la Coupe du Monde présenté par Bruno Salomon. Bonjour Bruno.
3: Bonjour Marine.
1: Alors on ouvre ce journal du mondial avec les qualifiés de la nuit pour les quarts de finale.
3: Oui, fin de parcours pour un pays organisateur. Le Mexique est tombé les armes à la main face à l'Angleterre, score 3-2. L'Angleterre qui va affronter au prochain tour dans un match qui s'annonce déjà dantesque en quart de finale de la compétition. La Norvège de Erling Haaland, le géant norvégien, a inscrit un doublé et éliminé le Brésil 2-1. Erling Haaland, pour la petite histoire, qui rejoint Kylian Mbappé et Lionel Messi avec 7 buts inscrits dans la compétition. Donc, la Norvège brille et le Brésil, lui, ne verra pas les quarts de finale pour la première fois depuis 1990 et sort par la petite porte de ce mondial. C'est vécu comme un véritable drame au pays. Vous imaginez, du football. Victor Orcanro suit la Seleção pour le média TV Globo.
0: C'est la défaite la plus marquante des trois dernières Coupes du Monde. On est très déçus. Les Brésiliens ont toujours eu l'habitude avec le Mondial d'imaginer que ça se passerait bien. Et même si nous savons que nous n'avons pas la meilleure équipe aujourd'hui, on croit toujours qu'on va se battre, qu'on sera compétitif. Le Brésil, c'est le Brésil. Dans le passé, on avait Ronaldo, Rivaldo, Ronaldinho, on a eu Romario, Bebeto. Tant de grands joueurs que les autres n'avaient pas. Et maintenant, on a de bons joueurs, mais pas assez protagonistes, acteurs. Ce sont bons joueurs qui courent, mais on paye nos problèmes de formation.
3: Et sachez que le match d'hier soir du Brésil a été le dernier en sélection de Neymar, qui a terminé en pleurs et qui a annoncé ensuite sa fin de carrière internationale.
1: Des nouvelles des Bleus. Pour qui l'élimination du Brésil, c'est plutôt une bonne nouvelle, non vraiment ?
3: Oui, bon, bon, de toute façon, tous les autres, c'est très bien, il n'y a pas de souci.
1: Mais de la Coupe du Monde à trois jours du quart de finale face au Maroc.
3: Un quart de finale qui se jouera à 22h jeudi à Boston. Boston, où sont installés les Bleus. Ça tombe bien, ils n'auront pas beaucoup de déplacements à faire. Ils s'entraînent sur les terrains de l'université de Bentley. Une séance a été prévue pour aujourd'hui. Il y en a eu une aussi hier. Et en fait, toute la presse a vraiment les yeux sur Aurélien Tchouaméni, qui ne s'est toujours pas entraîné, victime d'une lésion aux adducteurs. Le Madrilène n'est pas sûr de jouer la rencontre face au Maroc.
1: France-Maroc, ce qui est sûr, c'est que ce sera à suivre sur ICI, notre chaîne YouTube, 22h jeudi, avec Pierre Clément et toute la bande équipe de France, dont Nicolas Perronnet. D'ailleurs, est-ce qu'on a des nouvelles de notre reporter ?
3: Il va bien, parce que vous imaginez, si je commence à dire non, on n'a pas de nouvelles, on l'a perdu. Il a tremblé au micro avec le match face au Paraguay. Et puis Nicolas a pris les airs. Lui qui a passé ses trois premières semaines de Coupe du Monde sur la côte est américaine, eh bien, il a traversé les États-Unis et atterri au Texas, d'où il nous a envoyé son désormais célèbre vocal.
4: Salut les amis, ça y est, j'ai enfin mis le cap à l'ouest, enfin un peu, hein, j'ai quitté la côte est, disons, me voilà à Dallas, ou plutôt près de Dallas, à Fort Worth. Alors déjà parce que tout est un peu plus pratique, hein, ici à 35 km de la ville, il y a l'aéroport, il y a le stade, ensuite Dallas, il n'y a rien, donc c'est vite vu, c'est vraiment la ville américaine, le downtown administratif par excellence. On se demande où sont passés les gens, en fait ils sont dans les buildings et dans les voitures. Donc voilà, ça sert à rien de s'y attarder. Et puis à Fort Worth, c'est assez sympa parce que c'est ambiance western, saloon, viande, foire à bestiaux, rodéo. Alors le site est vraiment historique, hein. Aujourd'hui, c'est sûr, c'est surtout touristique, mais c'est quand même très sympa de se plonger dans cette ambiance-là. Et puis je vous ai pas dit, je suis surtout ici quand même pour Espagne-Portugal, le gros choc des huitièmes. Et ça, c'est quand même la classe à Dallas. Je vous embrasse.
3: Voilà, et rendez-vous pour les suites des aventures de Nicolas Perronnet, que la Coupe du Monde, ce sera demain dans ce journal.
1: Et puis c'était presque attendu, Bruno, un mondial entaché d'un soupçon assez manifeste de corruption, en tout cas d'ingérence de la part du président américain.
3: Ouais, on savait que ça arriverait, mais on attendait de savoir juste quand, et voilà que Donald Trump est rentré dans ses œuvres, on va dire, on pose le contexte. Cette nuit, 2h du matin, 8e de finale entre les États-Unis et la Belgique, pour une place en quart de finale. Jusqu'ici tout va bien, une rencontre précédée donc d'un coup de théâtre, puisque Folarin Balogun, meilleur joueur américain qui évolue du côté de Monaco habituellement, et il était suspendu pour cette rencontre. Eh bien, il avait un carton rouge, il ne devait pas jouer cette rencontre. Et puis là, petit coup de fil de Donald Trump à la FIFA pour dire que ce serait vraiment bien de d'enlever cette suspension, ce qui a été fait grâce à l'article 27 de la loi du football. Mais bon, on n'a toujours pas compris à quoi servait cette loi 27, et surtout, ça fait réagir tout le monde dans le milieu du foot, même l'UEFA, donc l'instance européenne, a tapé du poing sur la table en disant que c'était du grand n'importe quoi.
1: Merci Bruno Salomon, on se retrouve demain.
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14: Et bonjour à tous et bienvenue. Et place au direct avec cette troisième étape du Tour de France qui voit les coureurs arriver en France après deux jours passés en Espagne. 196 kilomètres entre Granollers et les Angles, ici en France, dans les Pyrénées-Orientales. Une étape de moyenne montagne avec quelques premières difficultés intéressantes pour les coureurs. Toujours, bien évidemment, eh bien le suspense pour le maillot jaune. On verra cela porté par Vingegaard, le Danois. Et Thomas Coignac sur la moto ici. Déjà pas mal de tentatives d'échappée. On en a vu quelques-unes tout à l'heure à l'image du français Mathis Lebert de l'équipe Total Energy. Mais ça tente véritablement de partir. Hein.
2: Ouais, alors c'était le dernier en date, Mathis Lebert, mais effectivement depuis le départ, depuis la quarantaine de kilomètres qu'on a parcouru, beaucoup de monde essayait de s'échapper, notamment Egan Bernal, l'ancien vainqueur du Tour de France, notamment Julien Alaphilippe, qui suite a été plus en difficulté, mais on sent que c'est une étape où l'échappée peut aller au bout. 90% des coureurs dans le peloton vont vouloir s'échapper au Total Energy, et pour l'instant, Bruno, personne n'a réussi à véritablement faire la différence, à prendre plus d'une trentaine de secondes d'avance sur le peloton.
14: On a vu également Lenny Martinez qui veut se montrer, qui vise le maillot à poids, le français de l'équipe Bahreïn. Cette étape lors de laquelle il reste 150 km, dont 40 km en France, vous savez, avec la volonté des services de l'État de ne pas voir de spectateurs, interdiction arrêtée sur le bord de la route pour l'arrivée finale ici aux Angles. Prochain point sur votre radio ici sur le Tour de France dans 30 minutes.
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6: On s'y perd en ce moment avec tous les événements organisés en Bourgogne. Heureusement, votre radio ici veille et vous partage les immanquables de l'été. Direction Fontaine Française par exemple, vous connaissez de nom, hein, mais vous n'y êtes peut-être jamais allé. Le week-end prochain, les 11 et 12 juillet, se tient la 7e édition du Marché des Potiers, un week-end dédié à la création céramique, aux rencontres et à l'initiation. Les plus jeunes pourront s'essayer à la poterie, c'est au programme. Deux food trucks seront installés sur place pour vous restaurer, une buvette également, et en tant que visiteur, vous pourrez participer à la tombola pour remporter un bon d'achat de 50 euros. Le marché des potiers, c'est tout le week-end prochain à Fontaine Française. Autre événement, autre ville en Bourgogne, direction le Creusot, pourquoi pas. Le week-end prochain, du 10 au 12 juillet, la ville accueille le festival des arts de rue, les Rugissantes. Thématique de cette année, les quatre éléments, l'eau, l'air, la terre et le feu. Tous les spectacles sont entièrement gratuits. 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

Vous écoutiez la musique de Chris de Burg, Eye on Emotion, dans votre radio ici Bourgogne. Pour certains, c'est le début des vacances, pour d'autres, le début de la semaine, comme d'habitude, au travail, à la maison, avec toutes les obligations qu'on connaît. Bienvenue et merci de passer un moment avec nous. Votre rencard avec l'histoire, ne le manquez pas, dans 10 minutes, une personnalité qui a marqué l'histoire de France et qui a un lien avec notre région vous racontera un moment de sa vie. En attendant, place à la musique, Queen, juste après, Vita. 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

0: Bonjour, bonjour à vous. Je me présente, Louis Pasteur. Saviez-vous, chers compatriotes, que j'ai sauvé le vin français? Ah oui, et je vais vous dire comment. Permettez-moi, si vous le voulez bien, de profiter de ce moment de discussion pour remercier deux hommes, Joseph et Jean-Baptiste. Ils ont contribué à mon travail sur la rage. Mon idée de départ réside dans le fait que la rage viendrait d'un microbe à l'intérieur de notre corps et non d'éléments extérieurs. Vous me suivez? C'est ainsi que je travaille sur un type de vaccin très particulier et encore aujourd'hui utilisé dans la médecine que vous connaissez bien. Si au commencement, j'éprouve ma théorie sur les lapins, il y a bien un moment où je dois vérifier ses avantages sur l'humain. C'est ainsi donc que Joseph et Jean-Baptiste furent les premiers vaccinés contre la rage de l'histoire de l'humanité. Merci Jojo, merci Jean-Bapt. Je dois bien avouer ne pas avoir eu trop de nouvelles d'eux ces derniers temps d'ailleurs. J'ai donc beaucoup travaillé sur les microbes, les germes, les vaccins, la contagion des maladies également. Mais il y a une découverte qui va révolutionner le monde du vin. Oh, ma fierté! Sans elle, le vin français n'existerait plus, et j'exagère à peine. J'imagine que vous connaissez, au moins de nom, Napoléon III. En 1865, il me charge de sauver le vin français. Rien que ça. L'idée est d'adapter mon travail sur la fermentation de l'alcool de betterave et de la bière pour mieux protéger et conserver le vin. Avant ça, il pouvait tourner, se transformer en vinaigre. Mais moi, je remarque qu'en le faisant chauffer 30 minutes à 60 degrés, cela tue les maladies, mais n'altère pas son goût. C'est ainsi que la pasteurisation est née et que le vin a perduré. Pour être tout à fait honnête avec vous, et maintenant je peux le dire, je me suis à l'époque largement inspiré du travail de deux collègues en la matière. Mais bon, c'est bien moi que Napoléon est venu chercher après tout.
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1: La symphonie des éclairs, le titre de Zao de Sagazan que vous écoutiez à l'instant. Le point sur l'actualité de ce lundi 6 juillet, c'est dans 5 minutes. La musique de Daniel Balavoine est ici pour votre après-midi. Bonne semaine, bon courage et bonnes vacances pour les plus chanceux. A tout de suite.
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1: Bon début de semaine, lundi 6 juillet, il est 14h. Et voici les informations.
2: Cédric Jubilard est disposé à collaborer entièrement avec la justice. Son avocat vient de tenir une conférence de presse après les aveux de son client. Il reconnaît avoir tué en 2020 son épouse Delphine, dont le corps n'a jamais été retrouvé, et réserve tous les détails à la justice, assure son avocat Pierre de Buisson, qui estime par ailleurs impossible la tenue du procès en appel prévu en septembre. Cédric Jubilard avait été condamné en octobre dernier à 30 ans de réclusion criminelle. L'Union européenne déploie 4 avions bombardiers d'eau dans le sud de la France, où les pompiers luttent contre plusieurs feux, notamment dans les Pyrénées-Orientales, où plus de 4600 hectares ont brûlé. 16 personnes sont légèrement blessées. Les incendies qui perturbent la troisième étape du Tour de France dans les Pyrénées-Orientales aujourd'hui. Le directeur du Tour, Christian Prudhomme, appelle le public à ne pas venir sur les routes. La préfecture a déjà interdit l'accès au public dans les 44 derniers kilomètres de l'étape, dont l'arrivée est prévue à la station des Angles. Le site impots.gouv.fr n'est pas adapté aux usagers en situation de handicap. L'ARCOM met en demeure le ministère de l'Action et des Comptes Publics et lui demande donc de répondre aux exigences d'accessibilité. C'est aux instances sportives, pas aux politiques, de décider des règles. Voilà ce que dit l'Union européenne après l'intervention directe de Donald Trump auprès de la FIFA pour faire annuler le carton rouge d'un joueur américain en plein mondial.
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3: Sur les routes du Tour de France, encore en Espagne, pour à peu près 80 kilomètres avant 40 derniers kilomètres sur le sol français. Troisième étape partie de Granollers, un petit peu plus tôt dans la journée, aux alentours de midi et demi, pour rejoindre les Angles, ici dans les Pyrénées-Orientales. Beaucoup de tentatives pour prendre la bonne échappée au moment où Paul Sexas s'arrête probablement pour la petite pause pipi, comme l'on dit. C'est redevenu un petit peu plus calme dans le peloton. On a vu beaucoup de coureurs s'arrêter sur la droite de la route. En tête de course, nous avons 4 échappés, dont le français Matteo Verscher de la Total Energy, un groupe de poursuivants intercalés à 15 secondes, et le peloton à 1 minute 15 désormais de la tête de course.

0: course, le peloton avec le maillot jaune Vingegaard. C'est peut-être la bonne échappée, celle-ci, on verra. En tous les cas, l'écart est en train de se creuser en tête de course. Prochain point sur le Tour de France, sur votre radio ici, dans 30 minutes.
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2: Les fortes chaleurs reviennent en Bourgogne cette semaine. On va encore avoir bien chaud. Alors, on vous rappelle les bons conseils pour survivre à ces températures. Hydratez-vous bien. Essayez de rester au frais au maximum ou allez dans des endroits où il fait frais si vous le pouvez. Cet après-midi, on monte déjà jusqu'à 35 degrés avec un beau soleil qui va rester jusqu'en fin de journée. Demain, le ciel va être un peu voilé, mais toujours avec un beau soleil et jusqu'à 38 degrés au meilleur de la journée selon Météo France. Passez une belle après-midi avec Ici Bourgogne.
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0: Je vous dis qu'on passe de bonnes après-midi en musique avec ici Bourgogne. Tainted Love, c'était Soft Cell. On va filer sur la route du Tour de France dans 10 minutes pour faire le point en direct de la 3e étape. Le peloton sera en France en fin de journée, arrivé aux Angles dans les Pyrénées-Orientales. 3 chansons françaises à la suite, à venir. William Scheller, Florent Pagny et Patricia Cass sont sortis du peloton. Ils arrivent en Bourgogne, ici. À tout de suite.
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0: Ça y est, le peloton arrive en France à l'occasion de la troisième étape du Tour. 196 km au programme entre Granollers et Les Angles. Ici, radio partenaire du Tour de France 2026. On fait le point sur la course en direct à 14h30.
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3: Depuis les routes espagnoles pour encore eh bien une cinquantaine de kilomètres avant de basculer en France. C'est la troisième étape du Tour de France entre Granollers en Espagne et Les Angles dans les Pyrénées orientales. Et après deux heures de course, peut-être la bonne échappée, 18 coureurs en tête qui comptent 3 minutes 10 d'avance sur le peloton maillot jaune. Parmi ces 18 coureurs, il y a 4 Français, Baudin, Delbove, Braz Afonso et Prodhomme, un équipier de Paul Sexas, la moto ici avec vous, Thomas Coignac, juste derrière les échappés. On a l'impression, Thomas, après plusieurs tentatives jusqu'à présent, que c'est peut-être la bonne.
4: Ah, ça y ressemble, hein, effectivement, Bruno. Vous l'avez dit, beaucoup de tentatives. Ça a été la guerre hein, pour la créer, cette échappée. Il y a eu des attaques dans tous les sens pendant la première heure et demie de course. Et là, donc, ces 18 hommes qui se sont fait la malle. Ils étaient 19. Il y avait Egan Bernal, l'ancien vainqueur du Tour avec eux, mais il a été retardé par une crevaison et il s'est relevé. Il a été repris par le peloton. À noter qu'à l'heure où on se parle, Bruno, il y a un Français qui est maillot jaune virtuel, puisque le mieux classé dans cette échappée, c'est Alex Baudin, le Savoyard de l'équipe IF Education, alors qu'on rentre dans la localité de Ripoll, toujours en Catalogne, côté espagnol. On vient de sortir de la zone de ravitaillement.
3: Alex Baudin à 1 minute 07 du maillot jaune au départ de cette troisième étape, effectivement, alors que le peloton est à 3 minutes et 12 secondes. Il reste encore un peu moins de 104 km avant de rallier Les Angles dans les Pyrénées orientales. Thomas Coignac sur la moto, ici piloté par Céline Guéribi. Le prochain point sur votre radio ici, prochain point Tour de France dans une demi-heure.
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0: 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Jusqu'au 12 juillet, à Meursault, vous pouvez vivre le festival de Bac à Bacchus. C'est même une édition historique puisque l'événement fête son 40e anniversaire entre grands crus musicaux et exclusivité œnologique. Cette édition 2026 s'annonce mémorable, portée avec passion par l'association Les Amis de la Musique à Meursault et son fondateur, le pianiste Yvan Ry. L'événement revient cet été. Piano, jazz, trompette, il y a plusieurs concerts par jour. Sur ici.fr, on vous a détaillé tout le programme jusqu'au 12 juillet.
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0: Tina Turner, éternel, c'est ça la musique d'ici Bourgogne. 15h, dans 10 minutes, ça sera le moment de faire un point sur les dernières infos de ce début de semaine. Restez bien avec nous ici, car il y a du lourd, comme on dit, qui arrive pour votre musique. Sting, Céline Dion et Johnny Hallyday seront dans votre radio ici Bourgogne. À tout de suite.
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1: Merci d'être avec nous ce début de semaine. Il est 15h. Les dernières informations.
2: Les pompiers continuent de lutter contre l'incendie dans les Pyrénées-Orientales. Plus de 4600 hectares ont été parcourus par les flammes. 16 personnes sont légèrement blessées. L'Union européenne envoie 4 avions bombardiers d'eau. L'étape du Tour de France est perturbée avec l'interdiction du public sur les 44 derniers kilomètres avant l'arrivée aux Angles. Ailleurs en France, d'autres feux sont en cours, notamment dans la Drôme, la Haute-Loire et l'Hérault, où plusieurs personnes ont été interpellées hier, soupçonnées d'avoir volontairement provoqué plusieurs départ de feu. La tenue du procès en appel de Cédric Jubilard, jugé impossible en septembre par son avocat après les aveux de son client. Cédric Jubilard reconnaît 5 ans plus tard être à l'origine de la disparition de son épouse Delphine, dont le corps n'a jamais été retrouvé. Il est disposé à collaborer entièrement avec la justice, assure son avocat. En Ile-de-France, plus de 2 millions de personnes sont en attente d'un logement social. C'est la première fois que ce seuil symbolique est franchi. Le nombre de ménages demandeurs d'un logement social a augmenté de 5% en un an. La polémique ne faiblit pas après l'intervention directe de Donald Trump auprès de la FIFA pour faire annuler le carton rouge d'un joueur américain en plein mondial de foot. L'UEFA dénonce une décision inédite, incompréhensible et injustifiable. L'équipe des États-Unis affronte la Belgique la nuit prochaine en 8e de finale. En rugby enfin, le 15 de France va devoir se passer de Damien Penaud pour la fin du championnat des nations. L'ailier de l'UBB s'est blessé lors du match contre les All Blacks samedi, perdu de justesse par les Bleus qui affronteront l'Australie samedi à Brisbane.
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3: En direct de la 3e étape entre Granollers en Espagne et les Angles pour ce retour en France dans les Pyrénées-Orientales. Après désormais l'échappée qui a pris forme à 85 km de l'arrivée, 1 minute et 41 secondes d'avance pour les 18 hommes. Donc en tête, 1 minute et 41 secondes d'avance sur le peloton maillot jaune. Parmi ces 18 hommes, il y a 5 Français, Delbove, Vercher, 2 hommes de la Total Energy, Braz Afonso de la Groupama FDJ et Prodome de la Decathlon CMA CGM, et Alex Baudin de IF Education qui lui pour le moment, mais vu comme le peloton est en train de revenir, puisque les minutes sont en train tout simplement, cet écart, de se réduire, il était et il est encore pour le moment maillot jaune virtuel, mais on voit un peloton en file indienne avec notamment tout à l'heure on a vu les équipiers et un équipier de Pogacar rouler pour réduire cet écart, alors que les hommes de tête se dirigent petit à petit vers le col de Tozès. Prochain point.
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5: Les fortes chaleurs reviennent en Bourgogne cette semaine. On va encore avoir bien chaud. Alors on vous rappelle les bons conseils pour survivre à cette température.

0: Hydratez-vous bien, essayez de rester au frais au maximum ou allez dans des endroits où il fait frais, si vous le pouvez. Cet après-midi, on monte déjà jusqu'à 35 degrés avec un beau soleil qui va rester jusqu'en fin de journée. Demain, le ciel va être un peu voilé, mais toujours avec un beau soleil et jusqu'à 38 degrés au meilleur de la journée, selon Météo France. Passez une belle après-midi avec Ici Bourgogne.
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0: La musique de The Weeknd dans votre radio ici Bourgogne. On serait pas bien dans le peloton du Tour de France, là, à 40 km/h avec les paysages et le vent pleine face pour nous rafraîchir. Nous y serons justement sur la route du Tour de France dans 10 minutes pour faire un point en direct à l'occasion de la troisième étape. Après la pause, France Gall, Jean-Louis Aubert et Jeanne Birkin animeront votre après-midi en musique. 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

0: La musique de France Gall dans votre radio, ici Bourgogne. Des échappés, des hommes lâchés, que se passe-t-il actuellement sur la route du Tour de France? Troisième étape cet après-midi entre Granollers et Les Angles. On fait le point sur la course en direct à 15h30.
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3: Le peloton dans la principale difficulté de cette troisième étape entre Granollers en Espagne et Les Angles pour ce retour en France du peloton de la Grande Boucle, Les Angles en, dans les Pyrénées orientales. Il reste 70 kilomètres, un petit peu plus, et pour le moment trois hommes en tête. Le Français Matteo Verscher qui est bien présent, même si il éprouve quelques difficultés par moment. Il est en compagnie d'un Espagnol, Garcia Pierna, et d'un Belge, Van Mekelen, les échappés qui ont réussi à prendre quelques longueurs d'avance sur un autre groupe intercalé avec également la deux Français, Baudin, également Prodhomme. Mais le peloton maillot jaune est à 2 minutes exactement. Sur la moto ici, Thomas Coignac, vous êtes en haut de ce col de Tozès.
4: Oui, exactement. Et je peux vous dire que là, ça y est, on la retrouve, cette ambiance montagne sur le Tour de France. Le premier véritable col classé en première catégorie. Beaucoup, beaucoup de monde au sommet du col avec plusieurs rangées de spectateurs et la couleur du jour, les couleurs du jour, le sang et l'or, les couleurs du drapeau catalan. On en a vu beaucoup depuis le début de cette troisième et dernière étape en Catalogne. Le groupe d'échappés, ils étaient 18, a complètement explosé dès les premières pentes de ce col de Tozès. Après l'attaque de l'Espagnol Raúl García Pierna, Espagnol de la Movistar, qui courait pour une équipe française l'année dernière, l'équipe Arkea. Et puis au courage, Matteo Verscher et Vlad Van Mechelen, le Belge, sont revenus sur les pentes de ce col de Tozès.
3: Le peloton à 2 minutes de la tête de course, un écart qui grandit désormais après être passé sous les 2 minutes. Ce col de Tozès, 9 km à 6,5% de moyenne. Prochain point dans 30 minutes sur ici.
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0: On s'y perd en ce moment avec tous les événements organisés en Bourgogne. Heureusement, votre radio ici veille et vous partage les immanquables de l'été. Direction Fontaine Française par exemple, vous connaissez de nom, hein, mais vous n'y êtes peut-être jamais allé. Le week-end prochain, les 11 et 12 juillet, se tient la 7e édition du Marché des Potiers, un week-end dédié à la création céramique, aux rencontres et à l'initiation. Les plus jeunes pourront s'essayer à la poterie, c'est au programme. Deux food trucks seront installés sur place pour vous restaurer, une buvette également, et en tant que visiteur, vous pourrez participer à la tombe pour remporter un bon d'achat de 50 euros. Le marché des potiers, c'est tout le week-end prochain à Fontaine Française. Autre événement, autre ville en Bourgogne, direction le Creusot, pourquoi pas. Le week-end prochain, du 10 au 12 juillet, la ville accueille le festival des arts de rue, les Rugissantes. Thématique de cette année, les quatre éléments, l'eau, l'air, la terre et le feu. Tous les spectacles sont entièrement gratuits. Vous avez la programmation complète de ce festival d'art de rue, les Rugissantes, sur notre site ici.fr.
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0: Chana Ribet, c'est signé Indochine. Vous l'écoutiez à l'instant dans votre radio, ici Bourgogne. Après les infos de 16h, dans 10 minutes, on va se faire un petit bonheur. C'est le nom de cette nouvelle chronique, chronique de l'été, avec ici Bourgogne. Jean-Louis et Pierre vous raconteront leur petit bonheur à eux. L'été, ça se passe au bord de Lyon, je vous en dis pas plus. Desri, puis Julien Clerc, vous les écouterez dans 30 secondes. Bon après-midi, merci d'être avec nous. C'est ici Bourgogne, dans votre radio. À tout de suite.
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1: Le premier jour de la semaine se termine tranquillement. Lundi, il est 16h. Les informations à retenir.
2: Les violences sexuelles enregistrées en France ont augmenté de 77% au mois de juin. C'est ce que révèlent les statistiques du ministère de l'Intérieur. Une hausse impressionnante qui s'explique, selon le ministère, par l'affaire Liana. D'une part, policiers et gendarmes ont accéléré la qualification de certaines infractions en attente. D'autre part, l'affaire Liana peut avoir encouragé certaines victimes à porter plainte, selon le ministère. Delphine Jubilard a bien été tuée par son mari lors d'une énième dispute conjugale. C'est ce qui ressort des aveux de Cédric Jubilard, écrit dans une lettre envoyée à son avocat Pierre Debuisson, qui précise que Cédric Jubilard est disposé à collaborer entièrement avec la justice, notamment pour retrouver le corps de Delphine Jubilard disparue en 2020. Quant au procès en appel prévu en septembre, sa tenue est impossible selon l'avocat. Plusieurs personnes interpellées dans l'Hérault, soupçonnées d'avoir volontairement déclenché plusieurs départs de feu dans le département, alors que les pompiers luttent en ce moment contre plusieurs incendies dans le sud de la France, dans la Drôme, mais aussi dans les Pyrénées-Orientales, où plus de 4600 hectares ont déjà brûlé. 16 personnes sont légèrement blessées. À l'Assemblée nationale, les députés socialistes ne voteront pas la motion de censure défendue par les écologistes et les insoumis, qui reprochent au gouvernement sa gestion des canicules et notamment d'avoir aggravé la vulnérabilité du pays en coupant des budgets. En Seine-et-Marne, un sous-traitant de la SNCF a été cambriolé ce week-end pour un préjudice estimé à 250 000 euros. Ça s'est passé à Montreux-Fautionne, dans les locaux de l'entreprise Sphéris. Les cambrioleurs ont volé des câbles, du matériel électronique ainsi que des véhicules.
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3: Avec le point sur cette troisième étape, longue de près de 196 km, il en reste 45 exactement. Dans 2 km, on entre en France après être parti de Granollers en Espagne à la mi-journée. Le peloton avec 6 hommes toujours en tête qui résistent face au retour du peloton. Parmi ces 6 échappés, il y a 3 Français. Baudin, il y a également Prodhomme et Matteo Verchet. Mais derrière, ça roule très fort, notamment avec les équipiers du grand favori de ce Tour de France, Pogacar. Ils sont en file indienne pour tenter de réduire cet écart. Pogacar qui est deuxième pour le moment du classement général, à 6 secondes du maillot jaune Vingegaard, que l'on a vu manifestement assez à l'aise, en train de faire des coucous, des bisous à la caméra il y a quelques instants, en train de se ravitailler également de s'asperger. Il fait très chaud sur les routes du Tour. À tout à l'heure, 30 minutes pour le prochain point.
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5: Les fortes chaleurs reviennent en Bourgogne cette semaine. On va encore avoir bien chaud. Alors on vous rappelle les bons conseils pour survivre à ces températures. Hydratez-vous bien, essayez de rester au frais au maximum ou allez dans des endroits où il fait frais si vous le pouvez. Cet après-midi, on monte déjà jusqu'à 35 degrés avec un beau soleil qui va rester jusqu'en fin de journée. Demain, le ciel va être un peu voilé, mais toujours avec un beau soleil et jusqu'à 38 degrés au meilleur de la journée selon Météo France. Passez une belle après-midi avec Ici Bourgogne.
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0: Jean-Jacques Goldman, à l'instant, pour la musique d'ici Bourgogne. On se balade l'été dans notre région, vous le savez, notre terrain de prédilection. Avec vous, c'est en Côte d'Or et en Saône-et-Loire. Soyons fous, quittons ces deux départements pour aller dans l'Yonne, rencontrer Jean-Louis et Pierre. Ils vous racontent leur petit bonheur de l'été. On vit bien, on vit simplement en Bourgogne.
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2: Bonjour, je m'appelle Jean-Louis, je suis retraité et j'étais caviste.
3: Moi, Pierre, et j'étais chauffeur poids lourd.
2: Mon petit bonheur, c'est de me faire de bonnes balades tous les jours, des bonnes parties de pêche. Je prends un peu de tout, du silure, du brochet, des perches.
3: Ouais, ben moi, mon petit bonheur, c'est m'occuper de chez moi et aller à droite à gauche et aller à la pêche. En acier, le gardon, un peu de tout, hein. C'est tout ce qu'il y a. Il y a des brèmes, il y a tout ça.
2: Hein. On fait déjà les vifs et après on attaque soit les brochets ou les silures. Moi c'est no-kill, je remets tout dans l'eau. Voilà, c'est le plaisir de prendre, c'est tout. Que ce soit des petits, des gros. Et de toute façon il y a des tailles, hein. C'est entre 60 et 80. En dessous de 60, vous êtes obligé de relâcher. Au-dessus de 80, vous êtes obligé de relâcher.
3: Moi j'amorce avec du maïs, un peu de blé des fois, de l'amorce gardon. Tout ça. Hein. Il faut bien les nourrir, les petits. Hein. C'est toutes sortes d'appâts, c'est ce qu'on achète et on fait des boulettes et puis on met un peu de maïs, du blé. Et...
2: asticots, verts, du chêne de vie. Ouais. Ouais. À deux, c'est bien. Tout seul, moi, ça me plaît aussi.
3: Des fois, tout seul, c'est mieux.
2: Tous les jours, c'est comme ça, c'est bien.
3: C'est ça, la vie de retraité.
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0: La musique d'Anastasia pour vous donner un petit coup de boost cet après-midi avec Ici Bourgogne. Sur la route du Tour de France, les coureurs ne doivent plus être très loin de l'arrivée. Aux Angles, dans les Pyrénées-Orientales, nous ferons un point en direct dans 10 minutes. Trois chansons françaises à la suite sont prêtes pour vous. Eddy Mitchell, Manon Lisa et Laurent Voulzy, dans l'ordre de passage, seront ici dans quelques secondes. A tout de suite.
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0: C'était Laurent Voulzy dans votre radio, ici Bourgogne. Est-ce qu'un coureur s'est échappé en direction des Angles pour cette troisième étape du Tour de France? On est au cœur du peloton tout le mois de juillet, puisqu'ici est radio partenaire officiel du Tour de France. Le point en direct sur la course à 16h30.
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3: Ah, quoi de mieux que deux Français en tête de cette troisième étape du Tour de France au moment où la grande boucle revient sur notre territoire après deux jours et demi en Espagne. C'est la troisième étape entre Granollers et les Angles dans les Pyrénées orientales. On est à 30 km pile de l'arrivée et pour le moment, Nicolas Prodhomme est là, le Savoyard en tête avec à ses côtés. Alex Baudin est en tête, le Savoyard avec à ses côtés, eh bien, un autre compagnon d'échappée tout à l'heure qui est toujours présent, c'est Nicolas Prodhomme. Il compte 1 minute 13 d'avance sur le peloton maillot jaune emmené par l'équipe UAE de Tadej Pogacar. Il y a des poursuivants intercalés à une trentaine de secondes. Les hommes de tête, Thomas Coignac, vous qui êtes sur la moto ici, sont dans l'ascension du col du Calvaire, col de troisième catégorie. Deux questions à vous poser, Thomas. Fait-il toujours aussi chaud? Les hommes de tête sont-ils en train de bien s'entendre? Y a-t-il du monde sur la route aussi? Parce qu'on sait, sur les 40 derniers kilomètres, il ne doit pas y avoir de monde sur les bords de la route.
4: Alors, vous avez trois questions, finalement.
3: Oui, trois questions.
4: Vous répondez. Je vous dis qu'il y a du monde sur la route, effectivement, que ce soit dans les villages. On est passé tout à l'heure à Ur, on vient de passer à Targasson. Et là, il y a du monde, évidemment, devant les habitations. Et puis même dans ce col, parce qu'en fait, il y a des camping-cars, des gens qui étaient probablement arrivés hier avant que la décision ne tombe, ou depuis plusieurs jours. Eh bien, ils sont toujours là. Du côté de la chaleur, 30 degrés, alors qu'on est quand même à 1600 mètres d'altitude à Targasson. Donc c'est peut-être ça qui donne son nom au col, qui fait que c'est un calvaire de le monter, parce qu'il n'est pas si difficile, mais sous 30 degrés, c'est plus compliqué. Et puis les deux hommes de tête, Alex Baudin, Nicolas Prodhomme, qui s'entendent parfaitement bien, eux qui étaient encore coéquipiers chez l'équipe Décathlon à G2R l'an dernier.
3: Exactement. Prochain point sur votre radio ici, dans 30 minutes désormais.
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0: 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Jusqu'au 12 juillet, à Meursault, vous pouvez vivre le festival de Bach à Bacchus. C'est même une édition historique puisque l'événement fête son 40e anniversaire entre grands crus musicaux et exclusivité œnologique. Cette édition 2026 s'annonce mémorable, portée avec passion par l'association Les Amis de la Musique à Meursault et son fondateur, le pianiste Yvan Ry. L'événement revient cet été. Piano, jazz, trompette, il y a plusieurs concerts par jour. Sur ici.fr, on vous a détaillé tout le programme jusqu'au 12 juillet.
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0: Gimme Love, c'était le titre que chantait Sia à l'instant dans votre radio ici Bourgogne. Tous les adultes ont commencé par baver dans leur turbulette et heureusement, nous n'avons aucun souvenir de cette étape peu flatteuse de notre existence. Enfin si, dans l'humour en tube, Fred Ballard a trouvé des spécimens rares d'adultes qui n'ont jamais grandi.
1: Ah mais moi attends, dès que j'ai commencé à marcher, j'ai refusé de mettre des couches. Ah non, pas caca dans les couches. Ah non, tu rigoles ou quoi? Pas de couches. Attends, ça te fait un cul comme ça, tu marches comme ça? Jennifer Lopez après 3 heures d'équitation. Non.
2: C'est vrai qu'on aurait pu s'en douter. Hein. Franck Dubosc n'est pas un véritable adulte. Tout petit déjà, dans le genre nourrisson poilant, il en tenait une couche.
1: J'avais trouvé la combine, vous savez ce que je faisais? Je faisais caca derrière mon coffre à jouer. Et puis je m'essuyais avec les rideaux de ma chambre en velours. C'était doux. C'était tout doux. Jusqu'au jour où ils m'ont supprimé le coffre à jouer. Pas grave. Je suis allé faire caca derrière le canapé, dans le salon. Sauf que dans le salon, on n'avait pas de rideau. C'était des stores à lamelles.
2: Voilà, bah maintenant on sait pourquoi Franck Dubosc avait des fesses rouges, hein, et on comprend mieux pourquoi il a passé son existence à faire le clown. Il est tombé dans la marmite du LOL très tôt, à même pas un an, 10 mois peut-être. D'ailleurs, on devrait continuer à compter en mois l'âge de certains adultes. Hein.
3: Et quand t'es tout petit, c'est les mois. Il a 24 mois. Bah, c'est 2 ans. Plus. Pas me ramener, moi, dire bonjour, j'ai 360 mois. Non, le menu enfant n'est pas disponible pour vous, monsieur. 360 mois, quand même. Je suis un grand enfant.
2: Eh ben, ça y est, on l'a trouvé, le secret de la jeunesse éternelle. Exit le Botox, on compte notre âge en mois. Et tout de suite, on retrouve une peau de bébé. Avec Adèle Fugazzi, un bon fou rire pour se dérider la face et se galber la fesse. Ça vaut tous les bistouris.
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0: Voilà une journée qui se termine doucement en Bourgogne, bientôt 17h et les infos. La douce voix de Florence Galice vous raccompagnera à la maison. C'est elle qui prend les commandes d'ici Bourgogne avec des cadeaux en plus. Demain, c'est Elisa Gautron qui vous accompagnera pour les après-midi de votre semaine. Je vous dis à bientôt. Bonnes vacances et bel été.
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1: Merci les amis de nous accueillir chez vous, il est 17h. L'heure des infos avec vous, Stéphanie Pernon, bonjour.
2: Bonjour Florence, bonjour à toutes et tous.
1: De nouveaux incidents ont éclaté à Chenauve tôt ce matin.
2: Avec des feux de poubelle, après des feux de poubelle ce week-end, c'est un mur de l'école Bourdonnière qui a été en partie incendié suite à un feu de poubelle tôt ce matin. Un mur latéral de l'établissement scolaire a fondu sous les flammes. Une information d'ici Bourgogne, confirmée par le procureur de la République de Dijon. Des actes malveillants qui empoisonnent la vie des habitants de la commune. Rappelons qu'un couvre-feu pour les mineurs est en vigueur depuis mi-juin et cela jusqu'au 17 juillet dans la commune. C'est à lire sur ici.fr. À partir de demain midi, la Côte d'Or et la Saône-et-Loire basculent à nouveau en vigilance orange à la canicule, comme 59 autres départements, indique Météo France. Les températures vont à nouveau grimper chez nous. Pour savoir quels sont les meilleurs gestes à adopter avec ces fortes chaleurs, direction l'appli ici.
1: De fortes chaleurs et une sécheresse toujours intense, en particulier en Saône-et-Loire,
2: où la préfecture a activé la vigilance sévère aux feux de forêt. Ça signifie entre autres pas mal d'interdictions, de faire des barbecues dans le jardin si vous n'avez pas d'extincteur à disposition par exemple, ou interdiction des feux festifs comme les feux de la Saint-Jean. Les pompiers de Saône-et-Loire qui sont partis hier matin en renfort dans le sud et qui sont déjà sur le chemin du retour. À peine arrivés hier, les 24 pompiers saône-et-loiriens ont été envoyés sur une mission à Lédenon dans le Gard et ils ont été victimes d'un saut de feu. C'est un feu qui progresse sans forcément toucher le feu principal et qui s'est rapidement propagé vers les véhicules. Résultat, les pompiers ont dû se mettre à l'abri dans leur camion, le temps de mettre tout ça en sécurité. Ils sont sortis indemnes, mais ont eu très peur et sont en cours de rapatriement pour Mâcon. Le bilan matériel, lui, est lourd. 3 camions ont été endommagés, dont 2 très sérieusement. Des feux qui ravagent aussi les Pyrénées-Orientales, où doit arriver tout à l'heure l'arrivée de cette 3e étape du Tour de France aux Angles. Un Français, Alex Baudin, vient juste d'être repris par le leader en jaune, Tadej Pogacar. L'arrivée, ce sera à vivre d'ici quelques minutes sur ici Bourgogne. Une arrivée avec peu de public en raison des importants feux qui sévissent dans le secteur. 10 000 habitants ont déjà été évacués de chez eux depuis 2 jours.
1: À Semur-en-Auxois, le conseil municipal prévu ce soir s'annonce tendu.
2: L'opposition crie au scandale après avoir découvert que la ville a engagé 300 000 euros de dépenses pour la location et l'entretien de 3 grands panneaux numériques, des panneaux destinés à afficher des informations municipales. Ce contrat conclu en octobre 2025 s'est fait sans appel d'offres et sans vote du conseil municipal, ce qui pose de très nombreuses questions. Et puis le calendrier des handballeuses dijonnaises est connu, vous le retrouvez en intégralité sur ici.fr. Et puis on termine avec cette recrue pour le club de basket dijonnais, l'américain Silas Melson, tout droit arrivé de Belgique, a signé avec la Jeanne pour la saison prochaine.
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2: Florence, le thermomètre remonte, on l'a dit, on passe en vigilance orange canicule dès demain midi.
1: Absolument, avec déjà pour cet après-midi des températures qui vont de 29 degrés à 32 degrés. 32, c'est pour Dijon, pour Beaune, pour Semur-en-Auxois, Montbard et Chalon-sur-Saône. Il ne devrait pas faire trop chaud la nuit prochaine, donc ça c'est plutôt agréable pour dormir correctement. Et demain, c'est encore du beau temps qui nous attend.
2: Et sur les routes, qu'est-ce qui nous attend?
1: Alors, sur les routes, ça va pour l'instant. On sent quand même que les vacances sont bien commencées. Petit ralentissement tout au nord de Dijon, sur la Lino, après le rond-point de la Toison d'Or. N'hésitez pas, vous, à nous dire ce qui se passe du côté de chez vous. Hein. Vous pouvez nous passer un petit coup de fil. 03 80 42 15 15.
2: On se dit à tout à l'heure, 18h.
1: Ça marche.
2: Allez, à tout à l'heure.
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1: Des nouvelles pas terribles de Phil Collins. Ça fait déjà quelques années qu'il s'est éloigné de la scène. Il a besoin d'une assistance médicale en permanence. Il a une infirmière à domicile 24 heures sur 24.

Le pauvre. Alors, il peut maintenant, après quelques opérations, marcher avec des béquilles. Il aimerait bien retrouver son public, mais ne sait pas encore trop quand. Nous, on l'aime, Phil Collins, et on prend toujours plaisir à réécouter ses anciens tubes.

0: Phil Collins avec Two Hearts.
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0: Vous savez qu'on a toujours plein de trucs sympas pour vous, des idées de sortie, des choses comme ça. Voilà, parce qu'on se dit que ça va vous faire plaisir de savoir, par exemple, on pourrait éventuellement vous offrir des invitations pour un spectacle du festival Les Nuits du Mont-Rhum. Ça se passe en Saône-et-Loire. On va avoir des invitations à vous offrir tout à l'heure, un petit peu avant 18h. Et puis, on a trouvé aussi quelques marchés de producteurs qui devraient certainement vous plaire. Vous allez pouvoir faire le plein de bonnes choses. On vous dit tout ça vers 17h30. Et puis attention, troisième étape ce matin, il a quitté l'Espagne pour faire son entrée en France. C'est le Tour de France, une étape entre Granollers en Espagne et les Angles, une étape de montagne dans les Pyrénées qui, si Bourgogne suit pour vous, on va vous faire vivre l'arrivée en direct dans, allez, on va dire même pas 4 minutes. Lui, c'est Amir, à l'imparfaite.
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0: parfaite pour moi.
1: Elle est parfaite pour lui, à l'imparfaite. C'était Amir. On s'intéresse de près à l'arrivée de la troisième étape du Tour de France. C'est maintenant et c'est avec Bruno Blanza.
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4: Au moment où le peloton maillot jaune entame la dernière difficulté de la journée, la montée vers les angles, 1 km 700 à 6% et demi, et les favoris sont là. L'explication comme hier avec notamment Isaac Del Toro, le Mexicain de 22 ans vainqueur hier, Tadej Pogacar, son équipier, son leader dans l'équipe UAE, qui a demandé à sa formation de rouler toute la journée, est également là. 1,5 km encore après les 180 16 km entre Granollers et la station des Angles, ici dans les Pyrénées orientales. Et ils n'ont absolument pas laissé l'occasion aux échappés d'aller jouer la victoire. Il y a eu jusqu'à 18 membres dans l'échappée qui a mis du temps à se dessiner. Et longtemps, Alex Baudin, le Français, était en tête. Il a été repris malheureusement pour lui, le Savoyard, à 10 km de l'arrivée. Et là, on voit notamment les équipiers également de Jonas Vingegaard qui sont présents. Thomas Coignac, vous êtes sur la ligne d'arrivée?
5: Oui, exactement, Bruno.
4: Avec les cadors qui vont s'expliquer une nouvelle fois. On l'a vu, Pogacar, Vingegaard et notamment Pogacar, personne ne veut laisser les échappés remporter la moindre victoire sur ce Tour de France.
5: Bah oui, on a été surpris, hein. On pensait que c'était une étape pour les échappés. On pensait que Jonas Vingegaard voulait s'alléger du poids de ce maillot jaune. Et puis finalement, eh bien, ça a été la déception pour les hommes de tête, notamment pour Alex Baudin. Mais on va pas s'en plaindre, Bruno, ça va nous donner, c'est en train de nous donner une nouvelle très belle explication entre les favoris, comme sur les pentes de la colline du Stade Olympique de Barcelone.
4: On a passé la flamme rouge et c'est Isaac Del Toro qui mène la danse en file indienne. Derrière lui, Tadej Pogacar avec son casque jaune, Vingegaard juste derrière lui et Paul Sexas, le Français de l'équipe Groupama CMA CGM qui est juste là également. On l'a vu remonter le peloton tout à l'heure. Ça va être une nouvelle fois une possibilité d'explication entre les favoris, alors qu'on voit quand même, hein, de part et d'autre derrière les barrières quelques spectateurs qui sont présents malgré l'interdiction. Ils étaient probablement présents dès hier ou avant-hier pour voir les coureurs arriver ici aux Angles à 1800 mètres d'altitude. Avec Pogacar toujours dans la roue d'Isaac Del Toro, comme hier lors de l'arrivée à Montjuïc sur les hauteurs de Barcelone. Finalement, Pogacar a laissé son jeune Mexicain l'emporter avec une extrême facilité. Pogacar, on va le voir si c'est lui qui accélère sur les derniers kilomètres, suivis par Vingegaard dans la roue. Ils sont là, les favoris, avec une dizaine d'hommes détachés désormais. Paul Sexas en quatrième position dans la roue de Jonas Vingegaard, le maillot jaune, qui possède 6 secondes d'avance sur Pogacar, et ça se durcit désormais avec l'attaque de Tadej Pogacar. Il y va désormais à 200 mètres de la ligne. Vingegaard ne peut pas suivre, Paul Sexas non plus. Il y va très facilement, le Slovène, pour aller probablement cueillir une nouvelle victoire sur ce Tour de France. Il a 5 mètres, 10 mètres d'avance. Il va lever les bras très facilement. Tadej Pogacar, première victoire sur ce Tour 2026. Lulu, le grandissime favori, à sa propre succession. Avec quoi, 3-4 secondes d'avance sur Vingegaard. Il y a de grandes chances au jeu des bonifications que le Danois conserve son maillot jaune. Mais on a vraiment la confirmation de ce que l'on attendait, ce que l'on a aperçu hier. Tout simplement, Tadej Pogacar est dans une forme excellente et est au-dessus du lot très facilement. Hier, il a laissé, et il le sentait, son jeune équipier mexicain Isaac Del Toro l'emporter. Et là, sur la troisième étape, il est en train de reprendre son souffle. Tadej Pogacar, déjà en train de boire un coup, mais forcément un immense sourire sous le soleil rayonnant ici aux Angles. On l'a vu à 15 km de l'arrivée avaler un dernier gel, beaucoup s'asperger. Il a fait jusqu'à 38 degrés sur les routes du Tour aujourd'hui, que ce soit en Espagne ou en France. Il a même eu le temps de se retourner, Tadej Pogacar, pour finalement, juste après la petite bosse, saluer tranquillement et fêter cette victoire, une nouvelle dans le Tour. Il ne va probablement pas prendre les commandes, on va attendre quand même les réactions et aussi les les écarts, mais très honnêtement, il fait une différence folle, Tadej Pogacar, alors que les Français ont roulé, on y a cru à un moment donné avec Alex Baudin en tête pendant un bon moment, il a tenu une dizaine de kilomètres, mais finalement, eh bien, c'est assez compliqué une fois que le rouleau compresseur de l'équipe UAE se met en place. Tadej Pogacar, que l'on a sous les yeux là et qui a apporté son accélération, mais vraiment assez impressionnante après le relais d'Isaac Del Toro à 200 mètres de la ligne. Et franchement, Vingegaard a pu suivre pendant 50 mètres à peu près. Sexas est derrière Vingegaard et il y a un petit écart. Et ensuite, eh bien, il fait vraiment la différence très très facilement avec une vingtaine de mètres d'avance sur son principal concurrent. Vingegaard, le Danois, pour le maillot jaune. Thomas Coignac en fond de ligne. Y a-t-il...
5: Oui, j'étais aux côtés de Paul Sexas.
4: Oui, le Français, hein, Paul Sexas, qui fait troisième
5: et qui dit c'est pas mal. Hein, il était plutôt content de sa performance. Il m'en a manqué un petit peu pour accrocher les deux autres. Voilà les mots de Paul Sexas, qui était pas loin de pouvoir suivre eh bien, les meilleurs. Tadej Pogacar sur son accélération notamment et qui a terminé évidemment fatigué comme tous les autres. Il a mis du temps à reprendre son souffle. Il a bu. On a dépassé très largement les 30 degrés toute la journée et il est à sa place quelque part. Paul Sexas, vraiment pas très loin eh bien, des meilleurs et notamment de Tadej Pogacar.
4: La 22e victoire de Tadej Pogacar sur le Tour de France, bien lancé, bien évidemment, pour aller chercher un 5e sacre. Il remporte cette 3e étape du Tour de France, le champion du monde slovène, avec 2 secondes d'avance sur Vingegaard, qui va donc probablement garder le maillot jaune, le provisoire. Non, ils sont à égalité dans le même temps. Effectivement, Pogacar et Vingegaard, il a pris 10 secondes de bonification. Tadej Pogacar et Vingegaard est dans le même temps. Mais c'est Tadej Pogacar qui va enfiler le maillot jaune ce soir ici aux Angles. Richard Carapaz est troisième de l'étape. Et puis... on en parlait il y a quelques instants. Paul Sexas également à 2 secondes. Le Français quatrième de cette étape. Voilà pour eh bien les favoris qui se sont de nouveau expliqués. On n'a pas vu Evenepoel. Hein. Il termine huitième alors qu'hier il était mieux placé. Et Isaac Del Toro, le vainqueur de l'étape d'hier, est neuvième devant Ayuso. Beaucoup de cadors de ce Tour de France présent. Les baroudeurs espérés, pourquoi pas, on pense au Français, champion de France Romain Grégoire, espérer avec cette étape pourquoi pas aller chercher quelque chose d'intéressant, au moins se montrer et pourquoi pas jouer la gagne. Mais encore une fois, quand Tadej Pogacar, le boss de ce peloton, décide de mettre en route, eh bien à un moment donné il avait même 5 équipiers avec lui qui roulaient en file indienne. Thomas Coignac, peut-être une réaction ou pas sur la ligne avec les coureurs qui arrivent et qui passent probablement devant vous, notamment peut-être d'autres Français.
5: Oui, exactement. Je me rapproche notamment d'Alex Baudin qui va prendre le maillot à poids hein, ce soir. Alex Baudin, après avoir fait une grande partie de la journée en tête et qui là a un grand sourire, félicité par Raúl García Pierna qui était dans l'échappée avec lui, l'Espagnol. Alex Baudin qui est en train de filer vers le protocole pour recevoir tout à l'heure son maillot de meilleur grimpeur, Bruno.
4: Avec Tadej Pogacar, le visage forcément radieux, il s'empare du maillot jaune dès la 3e étape de ce Tour de France là, et il l'avait probablement coché. On ne pensait pas à lui qui n'avait pas trop aimé la longueur du protocole, porter le maillot jaune si longtemps la saison dernière et toutes les obligations qui en découlent derrière. Et finalement, eh bien, on a vraiment l'impression qu'il ne souhaite pas le voir, ce maillot jaune, sur les épaules de son principal concurrent Jonas Vingegaard. Il lui chippe dès la 3e étape alors que le Danois le porter depuis eh bien, le contre-la-montre par équipe terminé à Montjuïc, à Barcelone samedi, et Tadej Pogacar est finalement de nouveau en tête de ce Tour de France avant la 4e étape demain qui amènera les principaux concurrents de ce peloton de Carcassonne à Foix. Cette fois-ci, elle sera 100% française de cette étape. Mais on le sent très frais, Tadej Pogacar, après cet effort brutal. Oui, il a roulé dans les roues de ses équipiers pendant 196 kilomètres quasiment, et on l'a vu débouler à 200 mètres de la ligne pour finalement venir cueillir sa victoire d'étape, la première sur ce Tour 2026, et endosser le maillot jaune après cette troisième étape qui se termine ici aux Angles, partie de Granollers en Espagne.
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1: Vous savez que tout au long de l'après-midi, on a pas mal de musique à vous proposer. Daniel Balavoine, par exemple. Aimer est plus fort que d'être aimé. Et dans quelques instants, on s'intéressera à quelques marchés de

0: Aimer est plus fort que d'être aimé. Vous imaginez, ça pourrait tout à fait être un sujet au bac philo, ce genre de truc. Hein. Aimer est-il plus fort que d'être aimé? Vous avez 4 heures. C'était Daniel Balavoine en 1985.
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0: Je parie que vous aimez les bons produits, produits du terroir. Direction Pierre de Bresse, ce dimanche 12 juillet, comme chaque deuxième dimanche du mois, le marché de producteurs réunit des agriculteurs, des artisans locaux. Vous trouverez fruits et légumes de saison, fromage, miel, charcuterie, pain, vin ou encore confiture. Tout est vendu en direct par celles et ceux qui les produisent. C'est une belle occasion de remplir son panier, de discuter aussi avec les producteurs et de privilégier les circuits courts dans une ambiance conviviale. Ce sera le moment d'aller faire le plein de bonnes choses ce dimanche. Et puis ce week-end, 11 et 12 juillet, cap sur Fontaine Française en Côte d'Or cette fois-ci. En marge du marché de Potier, de nombreux artisans et producteurs locaux seront présents pour proposer leurs spécialités. Miel, gourmandise, produits de la ferme, savoir-faire régionaux. L'occasion de mêler balade artisanale et gastronomique dans un village de caractère. Vous allez trouver de quoi vous régaler.
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0: Nous sommes au début des années 2000, un morceau qui sonne comme une jolie balade reposante et qui a été classé 79e par le journal Le Sun dans son top 100 des plus grandes chansons de tous les temps. Rien que ça, une jolie distinction quand même. Deuxième single du premier album des Anglais de Keane, Everybody's Changing. Bon après-midi.

0: Christine avec Everybody's Changing. Vous en êtes où, vous, avec les brocantes, avec les vides-greniers et toutes ces petites choses-là? Ça fait partie certainement des trucs que vous aimez bien faire l'été pour flâner ou pour faire de bonnes affaires. Et si vous preniez exemple sur Guillaume Pierre? Alors lui, il sillonne pour nous tous ceux de la région Bourgogne. On va vous embarquer aujourd'hui dans l'Yonne. 3 euros. Il a 3 euros, Guillaume, pour mettre un truc dans le cabas, ici Bourgogne.
1: Cet été, Côte d'Or et Lyon, ce qui est bien, c'est que tous les week-ends, à partir du mois de mai hein, jusqu'à priori septembre, il y a des brocantes. Là, on est à Vermenton, on n'est pas loin d'Auxerre. Il y a un petit chien qui va bien, c'est la mascotte
2: C'est mon petit chien.
1: Comment il s'appelle?
2: Ben c'est Obélix normalement, mais Mélenchon sur les vides-greniers.
1: C'est Obélix, il ressemble à Idéfix. Hein,
2: non, je l'appelle Mélenchon sur les vides-greniers parce qu'il arrête toujours, il arrête pas d'aboyer. Donc, il est connu. Hein.
1: Alors, ça vous donne une idée du personnage. Moi, j'étais sûr que c'était un bon client, je me suis pas trompé. Quel est le prénom?
2: Didier.
1: Bon, mon Didier, il est pêcheur. J'ai jamais vu autant d'articles de pêche.
2: Pêcheur, ouais. Puis comme je me suis mis un petit auto-entrepreneur. Pour revendre de la pêche sur les vides-greniers, quoi. Voilà.
1: Ah, vous êtes un semi-pro, quoi. D'accord.
2: Bah ouais, parce que j'en faisais quand même une quinzaine par an et à maman, par rapport à l'URSSAF, les impôts, tout ça. faut mieux se mettre à se déclarer, quoi.
1: C'est voilà. Très bien, ce message sera entendu. Ça fait plaisir. Voilà. Donc beaucoup d'articles de pêche.
2: En majorité articles de pêche, un petit peu de bande dessinée et puis deux trois bricoles à côté, quoi.
1: Et voilà. Alors, donc, il y a vraiment, comment ça se passe sur une brocante? C'est-à-dire qu'il y a vraiment des passionnés de pêche qui viennent vous voir?
2: Alors, la pêche, au niveau des magasins de pêche dans le département, bon, Côte d'Or, dans la Nièvre, c'est pareil, il y a de moins en moins de magasins d'articles de pêche. Hein. Il reste Décathlon, Pacifique Pêche, donc il y a certains La Puisée, tout ça, où il n'y a pas de magasin de pêche sur un rayon de 30 km. Hein. Donc, voilà, donc il y a une clientèle de pêche.
1: Bon, attendez, moi, je suis ceinture blanche en pêche. Hein. Moi, je connais quoi? Les appâts, c'est tout ce que je connais. Les plombs, bon, voilà, vous en avez tout ça?
2: Il y a un petit peu de tout, canne, moulinet. Alors ce qui marche bien, c'est les leurres maintenant, beaucoup plus de des leurres pour pêcher au brochet. Voilà, ça marche pas mal. Hein.
1: Ah, voilà. On sent que vous êtes connaisseur, vous êtes vous-même pêcheur.
2: Je suis pêcheur depuis l'âge de 5-6 ans. Quoi.
1: Ah oui.
2: Voilà.
1: Et alors les BD, par contre, rien à voir, mais vous avez...
2: Les BD, parce que les BD, ça marchait pas trop mal. Bon, c'est... Ça se tasse un peu. Hein. Ce qui marche bien, c'est les BD pour enfants de 3 ans. Là, il y a une clientèle, ça va bien.
1: Alors, Didier, avant de partir, parce que je sens que le chien Obélix m'a levé deux fois la patte, pas loin de mon mollet, donc je pense qu'il va pas tarder à me pisser dessus. Donc
2: oui, mais on est capable. Il est capable
1: de tout. C'est pour ça que voilà. Donc avant, j'ai 3 euros de budget. On m'a donné 3 euros de budget. Je repars avec quel objet pour mettre dans le cabas ici au Serre, ici Bourgogne?
2: 3 euros, je sais pas, une bande dessinée par exemple.
1: Ah, 3 euros? Ah, bah ouais.
2: Tintin, Astérix, il choisit, et puis voilà.
1: 3 euros la BD, ça me fait plaisir. Donc je choisis celle que je veux.
2: Allez-y, il n'y a pas de problème.
1: Ah, ça va. C'est un mec bien, Didier. Bon, merci beaucoup.
2: Eh ben, merci.
1: Et allez, la GIA, parce qu'il est fan de la GIA. La GIA bientôt rachetée par les Qataris. Je vous donne l'info.
2: C'est possible, hein? Ça peut se faire.
1: Je vous laisse là-dessus. Allez. À bientôt pour une autre brocante. Ah, je fais que des belles rencontres, j'adore.
0: Ah oui, oui. Et puis alors, Guillaume, vous auriez pu éviter de vous fâcher avec votre invité, avec votre histoire de la GIA, soi-disant rachetée par les Qataris. 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Escroc, c'est le titre de sa chanson. Elle s'appelle Marine.

0: With or Without You avec U2.
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0: J'en connais une qui est incollable sur Kiki de Montparnasse. Bonjour Françoise.
3: Oui, bonjour.
0: Comment ça va?
3: Eh bien ça va, ça va.
0: Vous nous appelez d'où?
3: De Saint-Loup de Varennes.
0: Ça vous parle, Kiki de Montparnasse?
3: Ben, un petit peu, c'est pour ça que j'ai répondu.
0: Ah ben, vous avez bien fait d'appeler. Dans quelle commune de Côte d'Or ce personnage est-il né? Est-ce que c'est à Châtillon-sur-Seine ou à Beaune?
3: À Châtillon-sur-Seine.
0: Absolument. D'ailleurs, il y a une salle Kiki de Montparnasse à Châtillon-sur-Seine, hein, où il y a régulièrement des spectacles. Écoutez, ce spectacle-là autour de Kiki de Montparnasse, ça va être pour vous des fameuses chansons emblématiques d'une certaine période, puisque Kiki de Montparnasse était vraiment la muse des artistes parisiens de cette époque-là. Donc, je pense que vous devriez passer un moment plutôt sympa, a priori, Françoise.
3: Je pense, oui, ça va. Ça va pas me déplaire.
0: Bon, tant mieux. On préfère vous offrir des cadeaux qui vous plaisent plutôt que des cadeaux qui vous déplaisent.
3: Oui, en général, c'est toujours des bons cadeaux, oui.
0: Quelle est votre radio locale en Bourgogne, Françoise?
3: Ici, Bourgogne, voyons.
0: Mais oui, pourquoi elle pose la question, la dame? Je vous souhaite une très belle journée, je vous dis à bientôt.
3: Eh bien, merci encore.
0: Au revoir, Françoise.
3: Au revoir, merci.
0: Et si on allait à Rio? Histoire de danser un petit peu, de se dandiner un peu. Voici Clo-Clo, les amis.

0: Bon ben voilà, c'est décidé. Vos prochaines vacances, ce sera ça. Ce sera Rio avec Clo-Clo.
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0: importe.
1: Ouais, elle dit ça, elle dit rien, mais elle l'a dit quand même. Peu importe, c'est le nouveau titre de Zazie. Tiens, tout à l'heure, juste après les infos, on va vous faire découvrir quelqu'un qui met de la gaieté, qui met de la joie dans les rues et sur les trottoirs de Dijon. Vous avez certainement

0: niveau de la future bibliothèque François Mitterrand dans la ville. Pour les élus qui ont donné rendez-vous tout à l'heure à la presse sur place, sans être trop. Écoutez le maire de Chenôve, Thierry Falconet, au micro ici Bourgogne de Thomas Nougaillon.
1: Pour vous donner une comparaison, en l'espace d'une semaine, notre commune a connu autant d'incendies volontaires que durant les 6 derniers mois. Cette réalité est préoccupante et les habitants me font part de leur inquiétude, de leur souhait de ne pas forcément être présent dans l'espace public, et puis aussi donne le sentiment à nouveau que quelques individus, une poignée d'individus, peuvent imposer leurs règles et leurs lois à toute une ville. Et cette accumulation nourrit un sentiment d'insécurité légitime. Nous ne parlons plus aujourd'hui de simples dégradations, mais nous parlons de tentatives visant des bâtiments publics qui accueillent des usagers.
0: Thierry Falconet, le maire de Chenôve, qui dit aussi son inquiétude pour les prochains jours et notamment autour des festivités du 14 juillet, même si l'élu rappelle qu'un couvre-feu pour les mineurs est en vigueur dans sa ville jusqu'au 17 juillet, c'est à lire sur ici.fr. La chaleur s'installe à nouveau partout en France et en Côte d'Or comme en Saône-et-Loire. Nos deux départements basculent en vigilance orange à la canicule dès demain midi, comme 59 autres départements. C'est ce qu'annonce Météo France. Pour savoir ce que ça change et pour connaître les meilleurs conseils pour s'adapter vis-à-vis de ces températures extrêmes, direction l'appli ici.
2: Canicule et sécheresse intense également en Saône-et-Loire.
0: Où la préfecture a activé ce midi la vigilance extrême au feu de forêt. Les pompiers de Saône-et-Loire qui sont très mobilisés. Un convoi est d'ailleurs parti hier dans le sud en renfort, mais déjà sur le retour après avoir risqué gros. Les 24 pompiers, une fois sur place dans le sud, ont été dépêchés en mission à Lédenon dans le Gard. Mais les soldats du feu ont été piégés par un feu parallèle et ont dû se mettre à l'abri dans leur véhicule. Heureusement, aucun blessé, mais trois camions ont été endommagés, dont deux très sérieusement, c'est-à-dire là aussi sur ici.fr. Très chaud également sur l'arrivée de la troisième étape du Tour de France tout à l'heure dans les Pyrénées-Orientales. Vous l'avez vécu sur ici Bourgogne, une arrivée aux angles et une victoire de Tadej Pogacar qui reprend du coup le maillot jaune devant un public moins nombreux que d'habitude en raison des mesures de sécurité prises par rapport aux importants feux qui sévissent dans le département des Pyrénées-Orientales. En basket, nouvelle recrue pour la JDA Basket. L'Américain Silas Melson, tout droit arrivé de Belgique, a signé avec la Jeanne pour une saison. Et puis ça y est, on connaît le calendrier des filles du hand dijonnais. Vous le retrouvez en intégralité sur ici.fr. Enfin, dans la Coupe du Monde de football, match très attendu ce soir entre deux favoris, le Portugal face à l'Espagne.
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0: On l'a dit Florence, on va passer en vigilance orange à la canicule. Les températures remontent dès ce soir.
2: Exactement. Alors ce soir à 20h, entre 29 et 32 degrés, hein, c'est ce qui nous attend. Cette nuit, ça va. On a des températures quand même acceptables pour dormir correctement. En revanche, à partir de demain, retour des chaleurs assez importantes puisqu'on aura entre 33 et 38 degrés avec quelques fins nuages d'altitude, mais un ensoleillement quand même assez présent.
0: Qu'est-ce qui se passe sur nos routes en Côte d'Or et en Saône-et-Loire ?
2: Ça roule à peu près correctement. Même encombrement que tout à l'heure, toujours au même endroit, c'est-à-dire au nord de Dijon, sur la Lino, juste après le rond-point de la Toison d'Or. Ailleurs, ça roule correctement. Je rappelle quand même le numéro 03 80 42 15 15. Si vous avez un petit souci sur la route, n'hésitez pas à nous en parler. Et l'info revient sans vous, Stéphanie, tout à l'heure à 19h.
0: Et l'info continue sur ici.fr.
2: Exactement. Je vous souhaite une belle soirée.
0: Merci.
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2: Il a eu une deuxième vie après les Martin Circus. Gérard Blanc, au milieu des années 80, il a décidé de chanter en solo et c'était un succès pour lui. On écoute une autre histoire. Nous sommes en 1986.

0: Une autre histoire, c'était Gérard Blanc.
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0: De la poésie urbaine, voilà ce que l'on vous réserve dans quelques minutes. Fanny Pitoiset, une street artiste dijonnais, nous enchante avec des mosaïques qui fleurissent sur les trottoirs et les places de la capitale des Ducs de Bourgogne. C'est poétique, c'est joli, on vous la présente dans quelques instants. Et puis vers 18h30, un petit peu après 18h30, après le journal du Tour de France, on vous donnera quelques idées pour vous faire un peu de sous cet été si vous recherchez par exemple un job étudiant ou autre. Petit conseil, restez dans le coin. Ça, c'est nouveau. Enfin, ça a quelques jours, quelques semaines. C'est le tout nouveau titre de Mylène Farmer et ça s'appelle « À qui le tour ?»

0: C'est à qui le tour? C'était Mylène Farmer.
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0: Et pourquoi l'art ne pourrait pas être gratuit? S'il suffisait de baisser les yeux pour voir de belles choses. Dans les rues du centre-ville de Dijon, vous êtes déjà tombé sur des petites mosaïques poétiques qui rebouchent des trous et qui comblent aussi des pavés défoncés. Bonjour, bonsoir plutôt Fanny Pitoiset. Allô, allô, vous m'entendez? Eh ben non, on n'entend rien du tout. Bon, ben je vais demander à Stéphanie éventuellement de rappeler peut-être sur le numéro de téléphone de Fanny Pitoiset pour qu'on en sache un petit peu plus sur ces mosaïques que vous avez peut-être croisées à droite à gauche. J'espère en tous les cas, parce qu'il y en a dans différents coins de Dijon, sur des places notamment, par exemple comme la place du Barrezet. On en a une ou deux dans ce coin-là et qui sont magnifiques et qui sont en plus utiles. Et c'est ça qui ne gâche rien. Bonsoir Fanny Pitoiset.
3: Oui, est-ce que vous m'entendez
0: mieux? Oui, je vous entends mieux, c'est formidable.
3: Ah, d'accord, très bien. Faut dire, je suis au milieu du Doubs, là, de la rivière du Doubs, en train de faire du canoë, donc j'essaie de mettre un endroit où ça capte.
0: D'accord.
3: Mais vous m'entendez bien?
0: Je vous entends super bien. Bon, alors vous êtes allé faire quoi, des mosaïques dans le Doubs ou pas du tout? Vous êtes en vacances?
3: Non, là, je suis plutôt en vacances, oui, plutôt du canoë.
0: Bon, c'est bien de se poser aussi un petit peu de temps en temps. Vous faites ces petites mosaïques un petit peu partout dans Dijon. Vous êtes street artiste. Vous faites ça depuis quand?
3: Ça va faire 2 ans.
0: 2 ans, et en 2 ans, vous en avez fait combien?
3: Eh bien, 34.
0: Oh là là, mais alors ça veut dire une tous les combien, quasiment?
3: Alors, c'est compliqué à estimer parce que j'en fais pas en hiver.
0: Ouais.
3: À cause des températures. Donc j'en fais généralement quelques-unes vers la rentrée jusqu'à la Toussaint. Et après, de mars à juillet, et puis après je pars en vacances. Et là, c'est plus compliqué d'en faire dans le camion. C'est un peu compliqué de faire de la mosaïque.
0: C'est perçu.
3: Mon matériel.
0: Bah oui, j'imagine. C'est perçu comment par les Dijonnais?
3: Bah, à ma connaissance, plutôt bien. En tout cas, comme je pose les mosaïques en plein jour, j'ai l'occasion de beaucoup échanger avec les personnes qui passent.
0: Ouais.
3: Et à chaque fois, ça donne lieu à des échanges vraiment sympas.
0: Mais surtout qu'en plus de ça, vous en profitez pour reboucher des trous, donc c'est plutôt positif ce que vous faites.
3: Et je pense que c'est ce qui fait aussi que ça passe bien et que je n'ai jamais eu de problème avec la police ou même la municipalité, parce que en réalité, je n'ai pas le droit de faire ça. Il faudrait que je demande l'autorisation.
0: Ouais, bah oui, j'imagine bien. La toute première, donc, vous l'aviez faite il y a 2 ans. Vous la voyez toujours, celle-ci?
3: Oui, celle-ci, elle tient bien.
0: Ouais, elle est
3: petite,
0: où?
3: Juste en bas de chez moi. Donc c'était voilà pour l'expérience, pour voir justement si au niveau fixation ça tenait, pour essayer.
0: Bah donc ça tient, hein, puisque si elle est toujours là, c'est que ça tient bien. Vous y prenez comment? C'est-à-dire que vous venez en repérage, vous trouvez un coin qui vous plaît, vous dites oulala, ici c'est un petit peu casse-gueule, il y a des gens qui peuvent se tordre une jambe, et toc, vous essayez de faire un petit quelque chose qui va boucher ça et faire joli.
3: C'est ça. Et donc je décalque la forme du trou avec du filet à béton. Et après, je compose la mosaïque chez moi, en collant dessus, en découpant les pièces à la scie à carrelage à eau. Et puis après, je découpe le tout. Et puis je viens poser quand il fait beau et sec.
0: Ouais.
3: Et voilà.
0: Alors en général, c'est sec quasiment tout de suite ou vous êtes obligé de mettre un petit panneau pour pas que les gens viennent marcher dessus pendant quelque temps?
3: Alors généralement, oui, je reste bien 2-3 heures à côté.
0: Ouais.
3: Le temps que vraiment la première phase de séchage tienne et que les personnes ne marchent pas dessus. Je mets un petit transat, une petite chaise en travers, je me pose sur une terrasse à côté et puis le temps que la première phase de séchage soit finie.
0: Remarquez, on n'a pas envie de marcher dessus. Quand on les voit, on a envie de se mettre à quelques centimètres et de prendre des photos en général. Alors évidemment, vous n'allez pas nous dire quels sont tous les endroits dans lesquels on peut les voir, parce que ce qui est rigolo aussi, c'est de se balader en ville et puis de tomber dessus un petit peu par hasard. Mais pour des gens qui n'en auraient pas encore vu ou qui viendraient d'arriver sur Dijon, on peut en localiser une ou deux là?
3: Eh ben, les deux dernières qui sont rue Musette. Donc là, elles sont vraiment visibles, dont une, le pigeon en plein milieu de la rue, une un petit peu vers rue de la Préfecture, le serpent qui est vraiment vers Notre-Dame et plutôt vers le parking rue de la Préfecture, et l'ours pompon, un peu que j'ai pu faire, l'ours blanc, l'oursonne sinon, qui est vraiment place du Barrezet, au bout de la rue des Forges, quand on arrive sur place du Barrezet, et là, elle est en plein milieu, on peut pas la manquer. Et sinon, je les ai répertoriés sur Google Maps. Alors ça marche pas toujours, mais globalement j'ai fait une liste et j'ai mis le lien dans ma bio sur Instagram et on peut cliquer et en principe elles apparaissent toutes sur ouais. Google Maps.
0: Instagram, sur Facebook aussi, vous avez une page Facebook. Oui. Donc on va vous mettre ça sur ici.fr et sur l'appli ici, comme ça vous en saurez un petit peu plus et vous les verrez de vos propres yeux, ces magnifiques petites mosaïques, avant d'aller les repérer en ville. Merci beaucoup Fanny Pitoiset.
3: Merci Florence.
0: Et puis bonnes vacances. Merci.
3: Ah oui.
0: Il fait un peu plus frais dans le Doubs.
3: Je travaille encore un peu. Oh, il fait bien chaud et l'eau est bouillante.
0: Bon, d'accord. Bon, bah soyez prudente sur votre canoë et puis à bientôt. Au revoir.
3: Merci, au revoir.
0: George Michael avec Freedom.

0: ça c'est George Michael avec Freedom. Tiens, dans quelques instants, on va s'intéresser de près au programme télé et on va partir dans les coulisses de l'un des plus grands festivals de l'été. C'est un festival que vous connaissez peut-être, le festival des Vieilles Charrues. Et puis on aura aussi des invitations à vous offrir pour un endroit qu'on aime bien à Dijon, un endroit plein de végétation sympathique dans lequel on peut se prendre pour Tarzan. Il s'agit de l'Écodrome. On aura des passes famille à vous offrir.
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0: Die Die avec Shakira. Et tout de suite, c'est l'heure du journal du Tour de France.
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2: Il est incontestablement le plus fort, Tadej Pogacar, vainqueur aux Angles de la troisième étape du Tour de France. 22e victoire sur la grande boucle pour l'ogre slovène. La 21e, c'était à Peyragudes.

0: déjà dans les Pyrénées l'an dernier. Bruno Blanza, vous avez suivi cette troisième étape pour ici. Racontez-nous ce final avec cette dernière montée dans la station des Angles.
1: C'est à 200 mètres de la ligne d'arrivée qu'il a vraiment fourni son effort. Pogacar, il était emmené par celui à qui il a laissé la victoire hier, hein, son équipier Del Toro, était à ce moment-là vraiment qu'il décolle, qu'il part seul, hein, véritablement personne n'arrive à suivre derrière. Vingegaard est rapidement lâché, et puis il y a également Paul Sexas dans le coup. Il termine assez facilement, d'ailleurs c'est ça qui est impressionnant chez Pogacar, en regardant et en jetant un œil dans le rétroviseur, il termine avec 2 secondes d'avance sur Vingegaard, le trio Vingegaard avec Carapaz et avec Paul Sexas. Énorme, facile, c'est ça qui est dingue chez Pogacar, qui marque vraiment les esprits, plus qu'au classement, surtout mentalement, auprès de ses adversaires cet après-midi.
0: Et Tadej Pogacar qui fait coup double, hein, puisqu'il s'empare du maillot jaune de leader pour cette première étape avec une arrivée au sommet. On attendait de voir où se situait Paul Sexas. Eh bien, le jeune Français termine 4e dans le même temps que Vingegaard et Carapaz. Une bonne journée pour le Lyonnais.
2: C'était mieux qu'hier, pas eu de problème aujourd'hui. L'équipe a fait un très gros boulot pour me placer et pour me mettre dans les meilleures conditions. Et voilà, dans la montée, j'étais plutôt bien. Il m'en a manqué un peu pour accrocher les meilleurs. Voilà, 4e, c'est déjà bien.
3: Ouais, justement, en termes de sensations, au niveau du feeling, vous êtes content quand
2: même? Ah, je suis content. C'est un bel effort pour bien commencer le tour. Là, maintenant, je me sens bien et je suis content de la journée.
0: Cette troisième étape est l'arrivée du Tour sur le territoire français, sans public sur les 40 derniers kilomètres. C'est aussi la belle journée à l'avant de la course de plusieurs coureurs français, Clément Braz-Afonso, Joris Delbove, son équipier Matteo Vercher, repris à 26 kilomètres de l'arrivée, Nicolas Prudhomme, équipier de Paul Sexas, et puis Alex Baudin, le dernier à rendre les armes dans cette échappée composée de 18 coureurs, le coureur d'Albertville, repris par le peloton, lui en toute fin d'étape. L'autre consolation, le maillot à poids de meilleur grimpeur pour Alex Baudin.
4: C'était pas l'objectif premier, le maillot à poids. C'était, je pense qu'il y avait moyen d'aller chercher le maillot jaune aujourd'hui, mais j'ai existé pendant un petit moment à l'avant. Après, voilà, ils m'ont repris, donc j'ai tout donné, j'ai essayé. Il y a quand même une petite récompense avec ce maillot à poids, donc je suis content. C'est super cool, hein, quand je repense à quand je regardais le tour quand j'étais petit, ce maillot, il faisait, c'était le deuxième maillot après le maillot jaune qui faisait vraiment rêver, donc je suis super content de l'avoir.
0: Et le coureur de 25 ans dispute son deuxième Tour de France. On fait le point sur les classements de cette troisième étape avec le top 5 de cette étape remportée par Tadej Pogacar devant Jonas Vingegaard, Richard Carapaz, Paul Sexas et Tobias Johannessen au classement général. Pogacar leader, mais les écarts sont faibles, hein, c'est le moins que l'on puisse dire, Bruno.
1: Jonas Vingegaard, ils sont exactement dans le même temps, c'est assez rare, mais du coup Pogacar, grâce à ses meilleures places sur les trois premières étapes et notamment hier également, enfile le maillot jaune. Il y a déjà un petit écart ensuite avec un trio, Evenepoel, Del Toro, Ayuso, qui se tiennent autour de 23-24 secondes. Et Paul Sexas, il faut le noter, 6e de ce classement général, le jeune Français de 19 ans de l'équipe Décathlon CMA-CGM qui a fait une belle montée aujourd'hui, on vient de l'entendre, pas trop de regrets pour lui, à 48 secondes. À noter également dans le top 10, même le top 8, un autre Français, Lenny Martinez de la Bahreïn, qui se retrouve à 1 minute 09.
0: Et maillot à poids, on l'a dit, sur les épaules du Français Alex Baudin, et puis le classement du maillot vert dominé par Tadej Pogacar, mais c'est Jonas Vingegaard demain qui portera ce maillot du classement par points. Demain, justement, la quatrième étape, direction le département de l'Aude, avec la traversée du pays Qatar, 192 kilomètres au programme entre Carcassonne et Foix en Ariège. De beaux paysages, promet le patron du Tour, Christian Prudhomme.
5: Ça va être une étape magnifique, ça va être une étape rude pour les coureurs, une étape faite pour les baroudeurs, les sprinteurs attendront encore un peu, du département de l'Aude, donc de Carcassonne, patrimoine mondial de l'humanité avec sa célèbre cité, jusqu'à Foix et son magnifique château, en passant par des terrains variés, diverses ascensions, des routes qui rendent mal, comme on dit dans le jargon cycliste souvent, et puis une très belle ascension vers Montségur, qui est une ascension redoutable aussi pour les coureurs.
0: Une étape pour baroudeurs, donc demain, avec des températures caniculaire, ce sera à vivre sur votre radio ici à partir de 13h30.
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7: Les vacances peuvent être l'occasion de gagner un petit peu d'argent. En Saône-et-Loire, plusieurs campings, restaurants, bases de loisirs et exploitations agricoles recherchent encore des saisonniers pour le mois de juillet. Les jeunes de 16 ans et plus peuvent notamment postuler comme serveur, comme employé polyvalent, agent d'entretien ou vendeur sur les marchés. Si vous recherchez un job d'été à partir du 11 juillet, pensez également à consulter les offres des missions locales et de France Travail. De nombreux recrutements sont encore en cours. Et puis en Côte d'Or, il est temps de décrocher aussi un emploi estival. Les secteurs de la restauration, de l'hôtellerie, du commerce, de l'animation, du tourisme recrutent toujours pour renforcer leurs équipes pendant les vacances. Les jeunes peuvent trouver des missions dans les vignobles, notamment pour les travaux saisonniers de l'été. Donc gardez aussi un œil traîné sur France Travail et ses offres, des missions locales, des collectivités. De nombreux postes restent à pourvoir pour quelques semaines ou bien pour tout l'été.
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7: Les années funk, les années qui vous ont fait danser, les années dans lesquelles on se replonge toujours avec joie. Ambiance paillette, les amis. Boogie Wonderland, c'est maintenant. Vous pouvez vous bouger si vous avez envie de brûler quelques calories. Voici Earth, Wind & Fire.

0: Wonderland avec Earth, Wind and Fire. Vous avez peut-être prévu de regarder la télé ce soir. Vous n'avez peut-être pas encore choisi un programme. Johan Rock, vous nous emmenez dans les coulisses de l'un des plus grands festivals de l'été à qui la chaîne Novo 19 consacre un documentaire ce soir.
1: Aujourd'hui, direction le Finistère dans la commune de Carré pour y découvrir les backstage du festival des vieilles charrues.
2: Au premier son, la prairie de Kérempuil est traversée par un même frisson. Le rap, comme l'électro, inonde les scènes des vieilles charrues, transportant le public dans une communion débridée.
1: Ce soir, la petite dernière de la TNT nous montre l'envers du décor d'un événement dont habituellement on ne voit que les artistes qui s'y produisent. Alors, des festivals l'été en France, c'est pas ce qui manque. Pourquoi celui-ci précisément? Rodolphe Guignard, directeur des contenus de Novo 19, nous explique pourquoi il a choisi de raconter celui-ci en particulier.
3: La promesse, c'est vraiment au cœur de l'événement. C'est-à-dire que nous, les grands événements populaires comme les vieilles charrues, que le téléspectateur connaît de nom, mais c'est pas forcément ce qui se passe derrière. C'est-à-dire qu'on a toujours le côté pile. Ce qu'on souhaite, c'est montrer tout le côté face. C'est aussi mettre en avant un territoire. Donc, c'est dans un tout petit village de 7000 habitants. Et puis, tout d'un coup, pendant 3 jours, ça passe de 7000 à 300 000.
1: Un documentaire qui donne aussi la parole aux bénévoles, au nombre de 7000 pendant l'été. C'est grâce à eux qu'aujourd'hui, les vieilles charrues continuent d'exister. Un fonctionnement interne dont ne s'est toujours pas remis, semble-t-il, le directeur de la chaîne qui lui consacre une soirée spéciale.
3: Ce que je trouve dingue dans ce genre d'événement, c'est qu'il y a une espèce de magie qui se met en forme. C'est comme si on appuyait sur un bouton et tout d'un coup, en fait, tout est parfaitement huilé. Chacun des protagonistes sait exactement ce qu'il doit faire à tel moment, etc., etc. Donc c'est une organisation qui est millimétrée, hein. C'est un boulot de fou. Mais il y a un côté un peu dingue, un peu magique. C'est-à-dire que dès que les portes s'ouvrent du festival, tout marche. Moi, ce que je trouve dingue, c'est de se dire « Ah ouais, il se passe ça derrière !»
1: La petite nouvelle de la TNT qui fêtera ses 1 an à la rentrée prochaine et qui tente de se démarquer de la concurrence en proposant des documentaires originaux, comme c'est le cas encore ce soir. J'en ai profité d'ailleurs pour demander à son directeur ce qui faisait la patte des docus de Novo 19.
3: On est sur du ludique, du pédagogique très accessible. Nous, on prend vraiment le téléspectateur par la main sur des sujets très, très grand public. On laisse le téléspectateur se faire sa propre idée, sa propre opinion. Et en revanche, on a ce côté effectivement visuellement assez fort, puisqu'on est quand même sur le canal 19, un canal qui est assez éloigné, les gens ne nous connaissent pas encore. Donc du coup, il faut quand même qu'en termes de rythme et aussi visuellement, on soit quand même au rendez-vous.
1: Alors, serez-vous au rendez-vous ce soir au cœur de l'événement spécial Vieille Charrue? C'est à 21h10 sur Novo 19.
0: Nous serons au rendez-vous. Merci Johan Rock. Tout de suite, c'est Lio. Fallait pas commencer. Et dans un instant, on va jouer maintenant. J'allais dire dans un instant, mais non, j'ai envie de vous offrir dès maintenant votre passe-famille. C'est ici Bourgogne qui vous l'offre. Un passe-famille, soit 4 entrées, 2 adultes, 2 enfants, pour vous rendre à l'Écodrome. C'est au parc de la Colombière à Dijon. En plein cœur de ce parc, l'Écodrome accueille petits et grands toute l'année sur réservation. Si vous avez envie de vous y rendre, vous allez y passer un bon moment. J'ai évidemment une question à vous poser pour repartir avec ce pass. Le parc de la Colombière, c'est le plus grand de Dijon. Combien d'arbres y prennent racine? Vous avez un peu moins de 4 minutes pour y aller, pour les compter et pour nous appeler. Non, je vais quand même vous faire 2 propositions. Est-ce qu'il y en a 3000 ou est-ce qu'il y en a 6000 des arbres au parc de la Colombière? 03 80 42 15 15. Votre réponse juste après Lio.

0: fallait pas commencer, c'était Lio. Bonjour Christopher.
1: Bonsoir Florence.
0: Comment ça va?
1: Très bien, et vous?
0: Ça va bien, vous êtes à Chazeuil, c'est ça?
1: Exactement, dans les champs.
0: D'accord, et vous avez eu le temps de courir jusqu'au parc de la Colombière pour compter les arbres.
1: Exactement.
0: Vous m'épatez, Christophe. Je ne sais pas comment vous faites, est-ce que vous ne seriez pas l'homme qui valait 3 milliards?
1: Ah, peut-être.
0: Ah, c'est intéressant. Bon, mon cher Christophe, des arbres à la Colombière, il y en a quand même un stock. Vous allez pouvoir vous y balancer d'arbre en arbre, puisque vous allez peut-être repartir avec votre passe-famille pour l'écodrome. Combien d'arbres? Il y en a 3000 ou il y en a 6000?
1: Je dirais 6000.
0: 6000, ben vous dites bien. Vous dites bien, il y en a effectivement environ 6000. Hein. Je ne peux pas vous dire si c'est 5992 ou si c'est 6002 ou quelque chose comme ça. Enfin, en tout cas, il y en a quand même pas mal. Le passe-famille, deux adultes, deux enfants, ça va? Vous allez trouver des gens pour vous accompagner?
1: Exactement, oui, c'est bon, j'ai tout ce qu'il faut.
0: Bon, je m'en doutais. En général, quand il y a des choses comme ça à faire, pourquoi pas? Vous n'avez pas trop le vertige, vous, dans la vie, Christopher?
1: Ah non, pas du tout, non. Maintenant, puis il y a quelques mois déjà, j'avais déjà remporté ce même gain.
0: Ouais.
1: Ça complétera, et puis comme ça, on pourra y aller en famille.
0: Ah, bah super, voilà. Bon, bah en tout cas, là, vous avez le passe-famille déjà, avec entrées, deux adultes, deux enfants. Donc, bah voilà, si vous êtes d'une famille nombreuse, n'hésitez pas à compléter, effectivement, si vous aviez déjà quelques invitations.
1: Oui, et puis, j'irai avec ma tante, et puis ma cousine, et puis voilà, mes sœurs.
0: Oh là là, mais il n'y aura plus que des gens de la famille de Christopher dans le parc de la Colombière ce jour-là, alors.
1: Autour des 6000 arbres.
0: Exactement, et là vous pourrez les compter pour de vrai et vérifier. Merci Christopher, je vous dis bravo.
1: Belle soirée et puis à bientôt.
0: Et ben bonne soirée à vous aussi.
1: Au revoir.
0: Au revoir.
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0: Les meilleures activités en Bourgogne et en Franche-Comté, vous pouvez en profiter tout l'été avec ici et le passeport de l'été. 27 sites au total qui ont dû chacun passer un interrogatoire face à notre douanier peu commode. Tenez, voici comment ça s'est passé pour la chasse aux monstres à Autun.
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5: Et ça vient, allez hop.
6: Arnaud Fromage.
5: Je savais pas qui vous parlez, je m'en fous.
7: Moi, c'est la chasse aux monstres, un jeu de piste inventé par l'office de tourisme du Grand Autunois Morvan avec l'entreprise Chasse au Trésor, basée à Autun. Et j'espère que le douanier n'a pas peur du noir.
8: Personne suivante, prenez place, ouvrez votre sac. Qu'est-ce que c'est que ça?
7: C'est un livre, monsieur, un grimoire magique. Et honnêtement, je vous déconseille de l'ouvrir pour le moment. Il contient les âmes des monstres qui se sont échappés à Autun et je suis en quête d'aventuriers capables de m'aider à les retrouver.
8: Dites-moi plus.
7: Je vous explique. Ces monstres, ce sont ceux des mythes et légendes du Morvan. Des loups, des fées, des serpents et peut-être même la vivre. Ils étaient tous gardés bien au chaud dans les pages de ce livre, mais ils se sont échappés et menacent aujourd'hui la tranquillité de la ville d'Autun. Et c'est pour ça qu'il faut me laisser passer, parce que le temps presse.
8: Mais encore?
7: Eh bien, je cherche à monter une petite équipée capable de me suivre dans ce monde un peu magique, d'aller explorer le patrimoine d'Autun et de les piéger à tout jamais. Rassurez-vous, les commerçants de la ville sont dans la confidence. Hein. L'air de rien, ils conservent des indices au sein de leur boutique et vous seront d'une aide précieuse. Je vous conseille de tenter l'expérience en famille avec votre sac d'aventurier. J'espère juste que vous serez à la hauteur du défi. Attention, hein, c'est une véritable chasse aux monstres qui va s'engager.
8: Bien compris. Nous avons besoin de vous. Accordé, passeport de l'été.
0: Les kits pour partir à la chasse aux monstres sont dispo à l'office de tourisme d'Autun. C'est bien pour les enfants entre 5 et 10 ans. 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
1: C'est Benjamin Biolay. Tiens, juste après les infos de 19h, 100% années 80 avec Laurent Petit-Guillaume. Et puis à partir de 20h, Pascal Obispo et Benabar sont dans les essentiels de Décibel.
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4: Merci, voilà. C'est gentil Jean-Louis, c'est toujours un plaisir. Salut, à bientôt à la Maladie à Dijon.
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0: C'était Florent Pagny. Et si on se donnait rendez-vous demain à la même heure, tiens.
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0: Merci d'être avec nous. Il est 19h. L'heure des infos présentée par Laura Dulieu.
2: Le sud de la France est en proie ce soir à plusieurs incendies et notamment dans les Pyrénées-Orientales où 4900 hectares sont partis en fumée. 800 pompiers sont actuellement mobilisés. Le feu n'est pas fixé et continue de progresser, dit Laurent Nunez, le ministre.

0: toujours là, malgré le choc de la fumée dans la ville.
1: Les fumées, c'était horrible. On se promenait dehors, on pouvait même pas respirer avec les masques et tout. Donc vraiment, heureusement que c'est beaucoup de maisons qu'il y a ici. Il n'y a pas excessivement de verdure dans le village en lui-même, sinon on aurait pu avoir beaucoup de casses.
0: Sa maison, Pedro, s'y sent bien. Il observe l'évolution de l'incendie depuis le pas de sa porte.
2: Moi, j'ai resté ici déjà, je ne m'en vais pas. Non. Le problème, il est là-bas. Et ici, il a passé. Le problème, c'est la personne qui est handicapée, les personnes qui ont des problèmes respiratoires, les personnes déjà à l'ancienne. Comment il va faire pour sortir de la maison?
0: Justement, on a vu les allers et retours de deux voitures du centre communal d'action sociale venues récupérer des personnes âgées à la salle de spectacle. Plusieurs habitations ont été touchées à Is-sur-Tête, mais on n'a pas encore le détail.
3: Un reportage ici, Roussillon. Dans la Drôme, l'incendie à Die n'est toujours pas maîtrisé et progresse toujours. Les flammes ont parcouru 500 hectares. En Haute-Loire, le feu qui a parcouru lui plus de 100 hectares n'est pas maîtrisé non plus selon les pompiers. Et puis dans l'Hérault, deux personnes ont été interpellées, soupçonnées de départ de feu volontaire. Plusieurs communes annulent les feux d'artifice prévus d'ici le 14 juillet. Météo France alerte sur le risque très élevé de feux de forêt en Essonne, dans les Deux-Sèvres et dans le Vaucluse. Le tout alors que la canicule s'étend, 61 départements seront demain en vigilance orange. Déjà aujourd'hui, le thermomètre a frôlé les 41 degrés dans l'Hérault ou dans les Landes. Cédric Jubilard reconnaît sa responsabilité dans la disparition de son épouse, Delphine Jubilard. Coup de théâtre à 2 mois de son procès en appel. Le mari condamné à 30 ans de réclusion a écrit un courrier à ses avocats. Il explique qu'il donnera les détails de la nuit du drame ainsi que le lieu où se trouve le corps. Bonsoir Clémence Fuléda.
4: Bonsoir.
3: Après ces révélations, les avocats des parties civiles sont aussi assez remontés, Clémence.
4: Oui, l'avocat des frères et sœurs de Delphine Jubilard, maître Laurent Decaune s'agace. C'est encore Cédric Jubilard qui dicte le timing, dit-il.
5: Il arrive à un moment où il est dans une impasse, donc on ne peut pas exclure un calcul.
4: Maître Laurent Boguet, l'avocat des deux enfants du couple Jubilard, a lui aussi appris les aveux de Cédric Jubilard par voie de presse.
6: Dans la forme, l'annonce d'un changement de position prend les allures effectivement de feuilleton estival. On privilégie le recours à un organe de presse local et puis derrière, la justice doit patiemment attendre son tour. J'aurais pour ma part préféré une démarche un peu plus humble.
4: Maître Laurent Boguet qui n'a pas encore prévenu Louis, 11 ans et demi, et Elia, 7 ans. Mais il le dit, ses aveux sont tous sauf un chèque en blanc. Les avocats de Cédric Jubilard, Maître Pierre et Guy de Buisson, eux ont joué les chevaliers blancs en conférence de presse en début d'après-midi. On a obtenu ses aveux parce qu'on avait tissé un lien de confiance avec Cédric, parce qu'il avait besoin d'être rassuré. Ils espèrent le faire sortir de l'isolement et reporter le procès en appel prévu en septembre prochain. Procès qui pourrait être maintenu, rétorque l'avocat des frères et sœurs de Delphine.
3: Clémence Fuléda, ici, Occitanie. Il n'aura fallu que 3 étapes à Tadej Pogacar pour asseoir sa domination sur le Tour de France. 3e étape arrivée dans les Pyrénées-Orientales et remportée par le Slovène qui prend au passage le maillot jaune. Bonsoir Bruno Blanza.
7: Bonsoir.
3: En direct des Angles, sur la ligne d'arrivée, on assiste donc à l'ultra-domination de Pogacar et de son équipe UAE, Team Emirates, Bruno.
7: Oui, il était déjà très facile hier, on s'en souvient, avec une victoire de prestige laissée à son jeune équipier mexicain Del Toro. C'était presque en souriant, encore d'une facilité déconcertante aujourd'hui. En fait, on s'en doutait, on a la confirmation, Pogacar est au-dessus, en très grande forme, comme son équipe, hein, vous l'avez souligné, qui a roulé pendant un long moment pour revenir sur les échappées. Et cela impressionne forcément dans le peloton les adversaires. Et écoutez le français Kevin Vauquelin, le normand de Netcompany Ineos.
8: Il a dit au Tour de Suisse qu'il est senti de mieux en mieux, mieux que les années précédentes. Ils ont une équipe qui est capable d'avoir plusieurs coureurs gagner des étapes, même gagner des grands tours, à l'image de Del Toro. Ouais, c'est normal en fait, je pense que ouais, ils sont forts et comme on a dit, pourquoi ils en laisseraient aux autres? Quand on est fort, autant en profiter si on est sur la bonne vague.
7: Voilà la 22e victoire d'étape sur la grande boucle pour Pogacar, alors qu'on en est que seulement au début de son 7e Tour de France, déjà maillot jaune, dès la 3e étape. Il s'est même permis de déclarer à l'arrivée, ce n'était pas forcément le plan au début de l'étape. Vous imaginez comment psychologiquement ses adversaires peuvent percevoir cette déclaration, parce que qu'est-ce que ça va être quand il aura décidé de l'emporter dès le petit déjeuner, Tadej Pogacar, il est au-dessus.
3: Merci Bruno Blanza. Et la 4e étape donc, pour voir si cette domination continue, ce sera demain, départ Carcassonne vers Foix.
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10: Ce soir, encore des nuages élevés.

0: Mais l'ambiance reste plutôt lumineuse. À 20h, on attend 29 degrés à Saint-Bernon et Saulieu, 31 à Châtillon-sur-Seine, 32 à Dijon, à Beaune, à Semur-en-Auxois, Montbard et Chalon-sur-Saône. Les températures seront tout à fait respirables pour cette nuit, comprises entre 14 et 21 degrés en moyenne. C'est un petit peu au-dessus des normales de saison. Et puis demain, il y a pas mal de soleil, un temps qui reste bien agréable, température entre 33 et 38.
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3: Bonsoir à tous, on oublie l'actu du jour, les soucis du quotidien, les humeurs toxiques. On s'offre une parenthèse de légèreté, des souvenirs, des anecdotes, des bons tubes des années 80. Et ça commence comme ça.

0: Diana Ross, c'était Chain Reaction.
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0: Ah, c'est vraiment la diva de la soul music, mais aussi l'artiste au record jamais égalé. Diana Ross est la seule artiste à avoir été numéro 1 en solo grâce à Chain Reaction en 85, mais aussi numéro 1 en duo grâce au tube Endless Love avec Lionel Richie, numéro 1 en trio pendant son groupe Les Supremes, et en collectif avec USA for Africa, We Are the World en 85. C'est dingue, non? Etienne Dao a le succès plus modeste, hein, mais des numéro 1, il en a connu beaucoup, notamment en 85, Tombé pour la France.
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0: le titre idéal pour l'été. Je suis sûr que vous trouverez des moments pour danser les pieds nus dans le sable, dans l'herbe fraîche ou au bal du 14 juillet, c'est pour bientôt. Il n'y a qu'à danser, permis au duo Raft de se faire une place au soleil dans le top 50, numéro 2 en 87. La suite de 100% années 80, dans un instant, on va continuer à danser. Tiens, c'est du disco. Patrice Russian, Forget Me Not, juste après ça.
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1: 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Jusqu'au 12 juillet, à Meursault, vous pouvez vivre le festival de Bach à Bacchus. C'est même une édition historique puisque l'événement fête son 40e anniversaire. Entre grands crus musicaux et exclusivité œnologique, cette édition 2026 s'annonce mémorable, portée avec passion par l'association Les Amis de la Musique à Meursault et son fondateur, le pianiste Yvan Ry. L'événement revient cet été. Piano, jazz, trompette, il y a plusieurs concerts par jour. Sur ici.fr, on vous a détaillé tout le programme jusqu'au 12 juillet.
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0: Michel Polnareff, c'était Tam Tam.
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0: Et pour la suite, j'ai choisi un titre qui, durant l'été 87, a fait danser la planète entière. Le 5 juillet 87, Samantha Fox et son nouveau titre, Nothing's Gonna Stop Me Now, entrent à la 44e place du top 50. Elle ne le quittera pas avant début septembre. Un titre calibré pour plaire grâce au trio des producteurs anglais faiseurs de tubes pour Kylie Minogue, Bananarama, Ori Kastley, vous savez, Stock Aitken, Waterman. Et bien sûr, on n'oublie pas le clip et une sortie de piscine au ralenti légendaire. Samantha, c'est tout de suite.
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0: Jeanne Mas, c'était Sauvez-moi. Dans la longue liste des tubes de cette icône des années 80, n'oublions pas ce Sauvez-moi, qui fut un énorme succès et qui dénonçait les violences conjugales, un combat que Jeanne Mas continue à mener. Ce titre atteint la 3e place du top 50 en 86. Allez, bientôt 20h, dans un instant vous allez retrouver Émilie Mazoyer, les essentiels de Décibel. Mais avant cela, place à Dire Straits, Walk of Life, dans un instant.
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1: Vous écoutez Ici, merci de nous avoir choisis. Il est 20h.
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2: Bonsoir.
3: Tout va bien, bonsoir.
2: Pascal,
3: très heureux d'être là.
2: Et Benabar, bah nous aussi, on
4: J'espère
2: est contents de vous
4: pas
2: avoir.
4: Vous avez votre lancement parce que je suis rentré avec Franck.
3: Non.
2: Non, ça faisait vivant.
4: Voilà,
2: ça faisait.
4: Voilà.
2: Les invités arrivent pile au moment du début de l'émission, ça faisait direct.
4: Ouais, ok.
2: Voilà.
3: Enfin, moi, je ne t'avais pas vu venir. Hein, c'est...
4: Ah, oui, ça.
3: Comme elle a dit, je trouvais ça drôle.
2: Bah,
3: le duo qu'on n'a pas vu venir, c'était bien.
2: J'ai pas vu venir votre duo parce que tous les deux, chacun de votre côté, vous tracez votre route et vous avez une foultitude de tubes, on connaît par cœur. Exemple, le dîner de Benabar. Le dîner de Benabar. On s'en fout, on n'y va pas. On a qu'à se cacher sous les draps. On commandera des pizzas. Toi, la télé et moi. Et de Pascal Obispo, on connaît Si j'existe.
4: Entre autres.
3: Oui, non, mais ça va.
4: Il y a une belle collection, Pascal.
3: Non, c'est pas la.
4: Ah ben voilà.
2: Pour me faire arrêter de chanter.
3: C'est une chanson d'un mec très enthousiaste.

0: Ça soude les restos du cœur.
1: Et en fait,
0: comme on passe 15 jours les uns sur les autres, ça, ouais, ça crée des liens, quoi.
1: On s'est aperçu que malgré notre énorme différence
2: d'âge.
1: Ouais,
2: d'âge. Vous êtes beaucoup plus vieux, Pascal, c'est ça?
1: Ouais, beaucoup plus vieux. Oui, parce que lui, c'est un junior, lui, il commence à peine.
0: Putain, j'aimerais bien.
1: On s'est aperçu qu'on pouvait être complémentaires et pouvoir faire de bonnes choses ensemble. Et en fait, ça fait longtemps qu'on rigolait ensemble, qu'on pouvait bouffer ou se croiser, etc. Mais on n'a pas vraiment fait de musique, quelque chose de concret, nouveau, de festif, une forme de chanson dans un désespoir optimiste. En tout cas, une question pour laquelle on n'a pas la réponse, de toute façon.
0: Oui.
2: Reste-t-il du bonheur? Oui, vous n'avez pas choisi la question la plus simple.
0: Oui, oui. Carrément. Bah, d'ailleurs, elle reste
1: suspendue,
0: ouais, la question. Mais il en reste. Enfin, moi, je le pense vraiment. En tout cas, c'est à nous de le créer, le bonheur. Ouais.
2: Et il y a de la joie dans cette chanson, c'est sûr.
0: Exactement.
2: Je vous propose qu'on l'écoute. Et après, ils vont nous raconter comment ils l'ont fabriqué. Reste-t-il du bonheur? Le duo que, non, je n'avais pas vu venir. Ouais. Benabar, Obispo. Ici, c'est parti.

0: Alors, est-ce que vous avez trouvé la réponse à cette vaste question? Reste-t-il du bonheur? Benabar et Pascal Obispo sont avec nous ce soir en direct dans Décibel. Racontez-moi la genèse de cette chanson, messieurs. Qui a eu l'idée? Qui a donné le premier encart?
1: Pascal, qui fait un album que t'as fini d'ailleurs, tu continues?
2: J'ai presque fini.
1: Il invite des copains sur des nouvelles chansons. Et il m'a proposé deux chansons. Moi, j'ai tout de suite choisi celle-là. J'ai tout de suite adoré le texte de Pierre-Dominique Burgot, qui est un super auteur. On le savait déjà, mais là,

0: Et puis ces images là, un réfrigérateur. Moi j'adore ces chansons là poétiques avec des moments très triviaux, très terre à terre. Enfin, j'adore son coup de plume. Et on l'a enregistré le plus facilement du monde. On a été en studio chez Pascal et puis voilà. Et puis on s'est aperçu assez vite qu'il se passait un truc avec cette chanson. Et donc nous voilà, parce que c'était pas du tout prédestiné à devenir un single.
1: On sait pas, en général.
0: On s'est pas posé de questions.
1: C'est pas notre spécialité. Moi, ça a jamais été ma spécialité. Je n'ai d'ailleurs jamais choisi aucun single des albums. En fait, l'album, c'est un album que je prépare depuis pas mal de mois.
2: Ah oui, on a parlé la dernière fois que
1: on va dire même d'année.
2: D'année, oui.
1: C'est un album qui s'appelle Héritage, où je rends hommage à tous les artistes que j'aime qui souvent donc viennent partager des moments avec moi, mais des artistes dont j'admire la plume ou le talent de mélodiste. Voilà, pour moi, ce sont tous des auteurs-compositeurs extraordinaires. Et donc j'ai la chance qu'ils acceptent de venir partager un moment de bien-être dans mon studio. Et donc
2: Bruno,
1: c'est le premier, mais je t'avais balancé déjà un nom la dernière fois.
2: Ouais.
1: Voilà, il se trouve que c'est vrai, il y a
0: oui, Bollinger.
1: Ah ben t'es là, regarde, ça commence bien. Ça commence bien, mais c'est vrai que il y a beaucoup d'artistes qui. Mais ça sera pour donc l'année prochaine. Mais Francis,
2: oui, on avait parlé de Cabrel.
1: Francis qui est venu, Michel Jonas, Julien Clerc, Renaud aussi, Bruno. Il y en a d'autres, on ne peut pas
2: tous
1: les dévoiler.
2: C'est un chouette gang, quand même, j'aime bien.
1: Bah, disons que, oui, mais quand on rend hommage à la chanson française, comment dire, on a. Moi, c'est vraiment le but de cet album. Je tire le fil de fan. Héritage, c'est tout ce que j'ai pu, comprendre, ne pas comprendre, tout ce que j'ai pu apprécier, tout ce qui m'a touché, tout ce que j'ai appris avec eux, et même avec Bruno, même s'il est beaucoup plus jeune que moi. Mais en fait, l'idée, c'est vraiment de rendre hommage à la langue, ouais, la langue française. Moi, j'ai démarré avec de la pop, c'est-à-dire la pop musique, c'est le chanter rien. Mais
2: je peux tout chanter, je connais tout par cœur.
1: Non, mais chanter bien.
2: Plus que tout.
1: Oui, là, c'est ça. Donc la pop musique, c'est quoi? C'est chanter rien, mais le faire bien.
2: Oui.
1: Voilà. Et après, je me suis mis à
2: l'idée de plein de violons.
1: À aimer les lettres. Ouais. À aimer, je me dis, ah ben non, mais attends, je suis trop vieux pour chanter tulup tup tup. Alors, et puis j'ai écouté des mecs comme ça, de la nouvelle chanson française. Je dis, il faut que je fasse la chanson française. Il faut que j'arrête avec mes tulup tup tup. Et je me suis mis à aimer vraiment le texte, le verbe. Donc j'ai beaucoup travaillé avec d'autres artistes, et puis même Marceline Desbordes-Valmore, avec qui cette poétesse du 19e siècle, avec qui j'ai fait un album magnifique. Et donc depuis, j'ai envie de travailler avec des auteurs et compositeurs, et cet album, c'est vraiment un album, on va dire, hommage à la chanson française. Et tous ceux qui veulent participer acceptent de venir partager un moment avec moi.
2: Mais alors, Benabar, vous auriez pu écrire un texte.
0: Oui, mais c'était pas du tout le truc de base, en fait. Ça s'est vraiment fait simplement, comme le disait Pascal. Et puis, je suis très heureux de pouvoir aussi rendre hommage aux auteurs,
2: qui
0: sont souvent un peu malmenés dans ce métier, faut le dire.
2: Souvent, déjà, on parle pas d'eux.
0: Et on parle jamais d'eux.
2: Il y a pas beaucoup. Là, tout à l'heure, Pascal parlait de Julien Clerc, qui a toujours l'élégance, lui, de nommer tous les auteurs qui lui écrivent des textes pour ses albums et tout. Mais c'est pas le cas de tous les artistes. C'est vrai qu'il y a certains auteurs où ils n'ont même pas le droit de le dire.
0: Oui, exactement. Il y a ce truc-là. Voilà. Et puis revenir à quelque chose aussi. Alors, déjà, j'étais très, très flatté qu'on me demande comme interprète.
2: Oui, mais oui, c'est très chic.
0: Céline Dion, c'était pas le cas avant.
2: Et vous a appelé Céline, c'est ça le confort du studio.
0: Oui, Céline. Moi, j'ai dit qu'on m'appelle Céline.
2: Oui, je comprends. De toute façon, je comprends. Voilà.
1: Bon, c'est vrai que je l'ai dirigé. Ouais. Je l'ai rendu Céline comme ça. Moi, j'adore Céline Dion. Non, mais c'est vrai que, en fait, j'ai jamais vraiment aimé, on va dire, les gens qui étaient trop, trop techniques. L'aspérité, le défaut.
2: Ouais.
1: Je l'ai toujours exploité, si on peut parler de défaut, mais le défaut, c'est que le caractère. Et le défaut, c'est le caractère. Et le caractère, c'est tout ce qu'on recherche. Et quand on fait un duo avec Bruno, je veux que ce soit lui.
2: Ouais.
1: Je veux pas le gommer. Donc, en fait, c'est bien lui, comme tous les autres chanteurs, les deux autres chanteurs avec qui j'ai travaillé, ou chanteuses. Et c'est ce qui est important. Voilà. On va pas tous chanter pareil. Donc, voilà. Donc là, il déconne. Mais voilà. Moi, je l'ai vu sur scène plusieurs fois. Et c'est un super interprète. Et surtout, c'est un mec sur scène, ça, il envoie. Bon, c'est vrai qu'il vieillit un peu, mais bon.
0: Ah, écoute, on va pas vers le mieux. Qu'est-ce que tu veux que je t'ai
1: dit. Bah non, je sais, je sais.
0: C'est notre dernier tour de piste à tous les deux.
1: Ah non, non,
2: c'est horrible.
1: Non. À moi, oui, mais pas à toi.
0: Si, moi, je peux.
1: Tiens, Junior, arrête un peu.
0: Putain, j'ai 56 ans, arrête.
1: Bah, moi, j'ai 61 dans 3 mois. C'est fini.
0: C'est des conversations.
1: Et place aux jeunes.
0: Place
1: aux jeunes.
2: Moi, je vous fais signer au minimum pour 30 ans.
1: À nous deux, on a combien? 117
0: ans. Ah, j'étonne.
1: Bon, qu'est-ce qu'on disait? On l'a pas vu venir.
2: Non, mais ça, on l'a pas vu venir, c'est sûr. Reste-t-il du bonheur? N'empêche que j'aimerais savoir comment ça s'est passé, ce moment-là, où vous décidez, Pascal, d'attribuer cette chanson à Benabar. Pourquoi, d'après vous, elle lui va comme un gant?
1: Alors, en fait, dans tout cet album, c'est un hommage, donc, à la chanson française, aux auteurs-compositeurs, mais aussi à la musique d'un certain genre. C'est-à-dire, pour moi, la chanson, la meilleure chanson française, on va regrouper, on va partir de fin 60 et début 80 aussi, mais c'est vraiment la chanson des années 70. Quand je me suis replongé dans...
2: Donc c'est qui, c'est Berger?
1: Alors, Les Marquises, l'album de Brel, ah, Les Marquises, oui. Ça c'est les années 70. Okay. On a toujours Brassens, mais on a Julien Clerc, on a Francis Cabrel, on a Delpech, on a Souchon. Et moi je fais une anthologie, comme tu sais, sur la chanson française dans mon application,
2: oui, les reprises,
1: où je reprends.
2: Ouais.
1: Et c'est vrai que dans cet album, donc en fait, je travaille sur des ambiances différentes, mais dans le genre, une espèce de années 70 2.0. Et cette chanson, je l'ai voulu. Alors bizarre, tu vas voir, tu veux, je te dise d'où elle vient. Elle vient d'un album. D'album que j'ai écouté, des Wings de Paul McCartney. On entend bien cette prédominance de basse comme ça, ouais. Espèce d'un truc un peu campagne, un peu.
2: Il y a un petit banjo aussi.
1: Un peu terre. Oui, c'est ça. Donc c'est vraiment une chanson de terre. On a l'impression que, voilà, moi je suis un petit-fils de paysan, de vigneron. C'est vraiment une chanson comme ça. J'avais envie de retrouver ce genre d'odeur. Et c'est vrai que Bruno, dans ses textes, dans sa lecture du quotidien et comment il l'exprime dans son écriture, on est vraiment là, on est près des gens. Moi, ce que je n'avais pas dans mes textes avant de travailler avec d'autres auteurs, j'avais pas ce truc-là. J'étais très très bien servi, évidemment, par Lionel Florence, mais c'était autre chose. Et là, c'est vrai que on est dans les détails, on est dans le réfrigérateur, et c'est vrai que je me dis, tiens, ça c'est Bruno, ça. Mmh. Ça c'est Bruno, ça va le faire marrer. Voilà.
0: Bon, bref. Et la première écoute, ouais, parce qu'il y en avait deux au début, tu te souviens, il y avait deux possibilités. Ouais, ouais. Et on l'a fait, j'espère que ça se ressent dans le titre. On a fait ça aussi simplement, Pascal, comme moi, on a cette volonté, peut-être aussi avec la en l'occurrence.
2: Non, mais c'est vrai. Décidément, c'est un thème.
1: Ouais,
2: hein.
1: Non,
0: mais il y a peut-être un peu ça, parce qu'il y a le bon côté aussi de le fait d'avancer dans la vie, dans sa carrière, de pas se poser de mauvaises questions, surtout quand on enregistre. Il y a évidemment, il y a tout ce qui va autour d'un disque, d'une sortie d'album, la promo, les intérêts. Mais il y a aussi le moment où on est autour d'une guitare ou d'un piano et puis on fait une chanson, quoi. Et ce moment-là, moi j'y tiens beaucoup, Pascal aussi. Et cette chanson a vraiment été faite comme ça, sans aucune ambition, sans compliqué, sans. Sans mettre des intermédiaires, des avocats, des tout ce que tu veux. Tu vois, parce que ça peut vite tourner dans des trucs comme ça aussi.
1: Le partage, c'est un partage de plaisir, simplement.
0: Voilà.
2: C'est comme ça. C'est payé en caisse de bière.
1: Je sais que dans la vie.
0: Et oui, et puis moi, j'ai vraiment envie de travailler comme ça, globalement. Même pour les concerts, même pour les interviews, d'ailleurs. Sans fioritures inutiles qui prennent des fois une place inouïe.
1: Alors moi, c'est bizarre parce que c'est vrai que dans la vie, moi, je suis quelqu'un de très enthousiaste, etc. Moi, j'aime bien blaguer, tout ça. Et quand je suis en général, dans un studio, c'est vrai que d'enregistrement, je deviens tout à fait sérieux. Et en fait, avec Bruno, en fait, j'ai gardé cet enthousiasme encore, comme dans la vie ou comme quand je suis sur scène. Et c'est vraiment super agréable de bosser avec lui parce que on s'amuse et quand on n'a aucune pression. On est vraiment dans un partage sans aucune ambition, sans aucune recherche, et ben comme tu disais tout à l'heure, peut-être qu'on peut se retrouver à la radio et promotionner un single. Voilà. Et puis c'est sans chat GPT, je
2: précise. Ah oui. Voilà. On sent pas la patte de l'intelligence artificielle, tout ça est très naturel.
0: On a de la bêtise authentique.
1: Ah bah oui, c'est la bêtise authentique.
0: Oui, c'est ça.

0: personnalités respectives de mes invités sont effectivement très intéressantes. On parlait de l'album Héritage de Pascal Obispo, double album qui, sortira quand il sera prêt.
1: Bah c'est comme ça, il n'y a pas de...
0: On fait l'appel, on sait qu'il y a Appelle-moi Johnny, on sait qu'il y a Notre-Dame et la France, on sait qu'il y a le duo avec Benabar.
1: Ouais, aussi, comme sur son, il est aussi sur son bonheur, album, c'est génial.
0: Et une chanson avec Francis Cabrel.
1: Entre autres, oh, il y a d'autres artistes évidemment.
0: Oui, non, je sais, ça fait 4 là, c'est pas beaucoup pour un double album. Je sais
2: c'est une chanson de 20 minutes à chaque fois, attention.
1: Non, on peut presque rajouter un 0 au 4. Un double album.
0: Wow.
1: Bah oui, écoute, il faut que je passe à autre chose. Moi, c'est fini, j'ai raccroché des gants.
0: Donc, Héritage, vous avez compris, gros projet de Rocky Balboa, Pascal Obispo, les gants.
1: Non, pas du tout. Bon, enfin, écoutez, ouais, c'est comme ça. On essaie de faire toujours de la bonne musique. Mais en fait, ce qui est bien avec l'âge, je trouve, c'est que on est beaucoup plus doué, c'est ça, beaucoup plus détendu dans l'approche de cet art. Qui n'est pas forcément un art mineur, mais on va dire même si c'est un art mineur, comme je dis toujours, c'est un art mineur à fonction majeure,
0: ouais.
1: Puisque d'abord ça nous fait du bien, ça peut faire du bien aux gens aussi. Et c'est vrai que en vieillissant, moi j'avais déjà pas beaucoup d'angoisse, mais là c'est vraiment, je suis vraiment tellement heureux, tout est très cool et tous mes invités sont heureux de partager ce moment avec moi et je suis très heureux de partager avec Bruno parce que à force d'avoir fait d'autres conneries et des conneries, il vaut mieux à un moment donné s'arrêter dans un studio et faire de la musique ensemble, monsieur
2: Benabar. Exactement, et faire de la musique et on partage tous les deux ce goût du un peu ce culte du divertissement qui est souvent traité pas avec forcément du mépris mais bon avec un peu de distance.
0: Il y a des gens qui vivent leur musique de manière plus snob que vous.
2: Voilà,
0: c'est comme ça qu'on peut le dire.
2: Et qui sous-entendent un petit peu que le divertissement, bon, c'est un peu bébête, un peu racoleur, et tous les deux on pense le contraire. Le divertissement, d'une part, on peut avoir des ambitions artistiques dans le divertissement, et puis ça peut apporter quelque chose en termes de poésie, et en plus divertir, cette notion-là de que les gens aillent un peu mieux pendant les 3 minutes où on chante, essayer d'aller vers ça, c'est quelque chose qu'on voulait tous les deux insuffler dans.
1: C'est vrai, c'est la fonction, c'est notre fonction majeure finalement pour notre art mineur.
0: Le Soleil des Absents, c'est le nom de votre prochain album, Benabar. Oui. On a une date de sortie ou pas?
2: Alors oui.
0: Ou alors c'est comme Pascal, ça sortira quand ça sera prêt.
2: Non, c'est à la rentrée en janvier. Je crois que c'est le 30 janvier. Mais enfin,
0: janvier 2026, en tout cas. Oui. Et y a des dates de concerts qui commencent à arriver, notamment le 29 avril prochain à Paris, à l'Olympia. Ça, c'est le concert de rentrée, c'est le début de la tournée.
2: C'est le début de la tournée. On ne sait pas où elle va nous mener, d'ailleurs. On va voir comment ça va se passer, mais ça fait 4 ans, je crois, que j'ai pas tourné, mais c'est la première fois depuis que j'ai commencé.
0: Vous vous arrêtez aussi longtemps?
2: Je m'arrête aussi longtemps, ouais. Ça s'est fait comme ça, en fait. C'était pas du tout un choix ou un calcul. Mais bon, il y a eu plein de raisons, plus ou moins tristes. J'ai perdu un de mes plus vieux musiciens, Denis. Évidemment, ça a modifié plein de choses, surtout intimes, évidemment.
0: Ouais.
2: Et puis les choses se sont faites comme ça. L'album a été long à faire. Ça a été parfois un peu dur, mais en fait, curieusement, comme on était tous dans un moment très triste, parce que Denis, on a commencé ensemble dans les bistrots en 95, donc il était toujours avec moi sur scène.
0: Enfin, il jouait quoi comme instrument, Denis?
2: De l'accordéon et du sax.
0: D'accord.
2: Il avait aussi composé pour moi, fait des arrangements.
0: Ah oui, donc c'était votre ami et votre binôme artistique.
2: Ouais, depuis le début.
0: Ouais,
2: okay,
0: d'accord.
2: Et en fait, de partir sur cette tristesse nous a tous forcés à apporter du bonheur, justement. C'est pour ça que j'ai été très touché par la chanson de Pascal, parce qu'on je me suis vraiment posé la question pendant 4 ans, reste-t-il du bonheur? Et comme on était tous là-dedans, en fait, ça a donné une patine à cet album, moi, qui me touche beaucoup, qui est assez joyeuse, avec cette volonté, le soleil derrière les nuages, quoi.
0: Mais c'est-à-dire, il faut que la joie revienne un petit peu avant de refaire des chansons, ou est-ce que c'est le fait de retourner à votre travail qui vous a rapporter de la joie?
2: Ouais, de la joie. Et surtout le fait de se dire, depuis le début, qu'il faut pas se laisser aller à un album triste. C'était presque trop facile. Puis c'est vrai, il suffit d'allumer la télé pour être déprimé quand même. C'est pas compliqué.
0: Oui, ça c'est en ce moment, oui, effectivement.
2: Voilà, l'envie comme ça d'apporter de la joie à la personne qui voudra bien écouter l'album. Donc ça, curieusement, cet album a été long parce que ça a été un voyage intime que j'avais jamais fait à ce point-là. Et donc je suis fou de joie de commencer à partir sur scène parce que ça aussi, c'est un peu ce qu'on n'arrête pas de se dire avec Pascal, le moment où on chante la chanson devant quelqu'un, quoi. C'est quand même le but du jeu, quoi.
0: Pascal, vous, vos chansons préférées, vous les écrivez quand vous êtes triste ou quand vous êtes heureux?
1: Je pense que c'est juste une question d'envie, c'est-à-dire que ça vient comme ça. Moi, j'accumule de l'énergie qui peut être de l'énergie positive, souvent négative. Ouais, j'ai tout négatif et puis ça vient. Il suffit simplement que je reçoive des textes. Voilà, c'est juste de l'énergie. Je sais pas, il y a pas gay ou pas gay. Non, quand j'ai été vraiment très très mal, non, je peux pas écrire. Non, non, on fait que des trucs vraiment pas, ouais. vraiment pas cool. Non, non, moi en plus j'aime les chansons romantiques surtout. Bon voilà, quand je suis au piano, c'est toujours, ouais, voilà, c'est toujours très féminin. J'ai envie de faire pleurer, mais je suis pas dans un mood triste en fait. Voilà, je suis dans un mood plutôt romantique d'un ami de la beauté qui voudrait que la beauté perdure. En tout cas, grâce aux mots, grâce aux mélodies, voilà, à l'effet que ça peut avoir sur les gens. Moi, je sais que ça en a sur moi. En fait, si je fais ça encore aujourd'hui, c'est parce que je sais que je suis toujours impacté par des chansons, par des phrases, par des mots, par des poèmes. Et cet impact me donne envie de faire la même chose pour d'autres personnes parce que je sais que ça existe. Je sais que je peux pleurer en écoutant une chanson. Donc, si je peux moi-même faire pleurer avec ma chanson, émouvoir ou peut-être faire rire. Rire, c'est vrai que c'est avec Vito, j'ai fait rire.
2: Avec Vito,
1: ouais. Et là, on s'est bien marré avec Mickaël. Bon, enfin voilà ma démarche.
0: Mel,
2: il faut se méfier de ces états d'âme.
0: Moi, je vais la chanter la chanson.
1: C'est aussi, toi,
0: je
1: sais pas. Faut que je te parle. J'ai passé ma soirée à boire. Non mais c'est fou. Hein. Non mais je suis un héros dans les banlieues, moi je te le dis.
2: C'était marrant cette chose.
1: Ah moi je sors. Et moi tous les rappeurs, de toute façon je suis un héros pour tous les rappeurs. Même génération montante, quand ils me voient c'est Vito, c'est tous ces respects.
0: Vito.
1: Ah ouais, respect. Mais c'est quasiment comme si j'avais, tu sais, des grosses chaînes et tout, des sourcils coupés, des flingues, etc.
2: Ah ouais, on avait parlé de ça. Moi c'est pour la série H. Ils connaissent pas mes chansons, mais ils connaissent H.
0: H. Donc il y a Benabar de H et Pascal Obispo qui fait Vito, qui sont les invités ce soir de Skyrock. On vous embrasse tous très fort et à bientôt, messieurs.
2: À merci bientôt, beaucoup.
0: Merci. Merci
1: c'est
0: de nous voir.
1: Très court.
0: il est 35.
1: Non, mais la fin, je l'ai pas vu venir. Tu l'as vu venir la fin ?
2: On nous chasse.
1: Ah ouais, non, mais
2: j'ai d'habitude,
1: pas vu,
2: les gens, ils restent beaucoup plus longtemps, mais nous, comme on a été chiants et cons.
1: Non, pas du tout.
0: Vous avez eu 5 minutes de rap parce que vous êtes mignons et que vous êtes deux.
1: Fini avec une fin positive. J'aimerais bien écouter ta chanson, s'il vous plaît.
2: Ah oui.
0: Allez, Benabar.

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3: Alors, on peut passer une petite demi-heure ensemble, Didier Varro. Oui. C'est toujours un bonheur.
4: Merci de me recevoir.
3: Ah, mais alors, avec joie, parce que vous sortez donc jeudi prochain la chanson française, un peu, beaucoup, passionnément, aux éditions Le Robert. En fait, ils ont cette collection qui s'appelle Un peu, beaucoup, passionnément, qui s'essaye de décliner dans plein de thèmes. Et vous, évidemment, votre thème, c'est la chanson française. Vous mettre du Sanson, c'est vous attendrir le cœur. Double dose.
4: Aïe, aïe, aïe, aïe, aïe, aïe, aïe.
5: Quand je l'imagine, c'est un musicien. Quand je l'imagine, il pourra même être celui qui sera l'homme.
3: En tant que journaliste, qu'animateur, mais aussi dans les maisons de disques, vous avez toujours travaillé autour de la musique, Didier Varro. Est-ce que vous aimez la chanson française ou est-ce que vous aimez, comme Véronique Sanson dans cette chanson, les musiciens?
4: C'est une bonne question parce que je crois quand même que j'aime avant tout la chanson française. Parce que la chanson française, c'est difficile à définir,
3: ah oui.
4: Mais c'est une musique et un texte. Alors les musiciens accompagnent, portent cette émotion, cette intention plumitive, mais c'est vrai que moi je suis en plus particulièrement touché par les auteurs. Donc ouais. Voilà, je pense que j'aime les musiciens parce que c'est eux qui sont au service de la chanson française, mais vraiment c'est le cœur de ma passion.
3: Alors au tout début du livre, moi j'aime toujours voir à qui les auteurs dédient leurs ouvrages. À mes parents adorés, à Antoine Nombrini, l'amour de ma vie, à Véronique Sanson, à qui je dois cet amour intact et passionné pour la chanson. C'est pas une pause, donc vous avez écrit sur elle, vous avez raconté beaucoup de choses sur elle, vous l'avez interviewée, vous l'avez filmée, vous êtes auteur de documentaires autour de Véronique Sanson, je pense que votre aventure avec elle n'est pas terminée. À quel point elle est déterminante dans votre parcours qui finalement amène à ce livre, la chanson française?
4: J'ai voulu lui dédier ce livre, qu'elle ne lira pas, sûrement. Mais parce que c'était important pour moi de rappeler qu'il y a eu un avant et un après Véronique Sanson dans mon existence. Et probablement que l'homme que je suis, comme vous l'avez un peu décrit, c'est-à-dire à la fois à la radio, mais parfois derrière les artistes lorsque je travaillais en maison de disques ou programmateur de festival, mon parcours et mes choix éditoriaux, musicaux, n'auraient pas été les mêmes si en 72 l'album de Véronique Sanson n'était pas entré dans mes oreilles. Je pense que j'avais une culture musicale très radiophonique avant 1972, puisque j'écoutais enfant beaucoup la radio, je zappais d'une radio à une autre, mais je n'avais pas encore compris, saisi ce que pouvait être l'exigence artistique quand Véronique Sanson est arrivée. D'ailleurs, c'est marrant parce que je suis pas le seul. Hein. Oui. Françoise Hardy raconte toujours que le jour où cet album Amoureuse est arrivé, elle s'est dit bon ben là, on est au chômage quoi. Les chanteuses des années 60, on est complètement dépassées. Voilà ce qu'il faut faire aujourd'hui pour à la fois faire une chanson populaire,
3: oui,
4: mais exigeante.
3: C'est ça.
4: Et voilà, à partir de là. C'est vrai que mes goûts musicaux se sont orientés vers ce qu'on a appelé la nouvelle chanson française et que les Alain Souchon, Laurent Voulzy, Yves Simon, William Scheller, Catherine Nara, enfin tous ceux qui ont construit cette belle autoroute dans les années 70 de la chanson française, on fait partie de ce que je suis aujourd'hui. Peut-être que sinon je serais resté avec Claude François, avec Sheila, Dalida.
3: C'est vrai.
4: Et ce qui fait.
3: Et on aurait monté une revue des Claudettes. Allez savoir. Vous feriez Clo-Clo, moi je danserais derrière.
4: Mais en revanche, ce qui est intéressant, c'est que je ne renie pas ses premières amours.
3: Ah non.
4: Et que ouais, je les fais aimablement cohabiter avec évidemment ces artistes qui sont issus des années 70 et ceux qui sont aujourd'hui les artistes d'aujourd'hui, les Juliette Armanet, les Clara Luciani, les Eddy de Preto, les A.O. Oui, de Sagazan. Ce sont des filles spirituelles de Véronique Sanson pour moi, même si elles n'ont pas stylistiquement des choses très très communes.
3: Alors ce livre, ce beau livre qui sort donc aux éditions Le Robert, jeudi prochain, la chanson française un peu beaucoup passionnément, Didier Varro, part d'une idée. Ça fait des années qu'on vous demande de faire des bouquins sur la chanson française.
4: Oui, je confirme.
3: Années que vous dites, bah non, je sais pas, l'axe, etc. Et là, en fait, vous avez trouvé l'idée, la bonne idée, hein, je me permets de vous le dire parce que je trouve que c'est dément. Vous avez choisi 21 moments, pas pour nous raconter 21 anecdotes, parce que là, bah, ça serait une énième collection d'anecdotes. Non, 21 moments qui vont vous permettre de tirer à chaque fois un fil, un thème, et finalement de faire un tour complet de la chanson française de Charles Trenet à Booba. Mmh. C'est quand même assez dingue. Et pour ce faire, vous avez eu un dialogue constant avec quelqu'un qui s'appelle Martin Soudan. Qui est-il ?
4: C'est un jeune auteur de cinéma. Et il a eu une importance phénoménale, comme vous le disiez, des livres sur la chanson française, on me l'a proposé. J'ai souvent dit non pour les raisons que vous avez exposées. Et là, j'ai dit non parce que j'ai un peu un travail à plein temps.
3: Il n'a pas le temps.
4: À Radio France. Oui. Et donc, je peux pas. Et puis, quand j'ai déroulé quand même cette idée en disant, si un jour j'ai le temps, voilà comment je pourrais aborder le sujet, ils m'ont dit, mais non, mais il faut le faire maintenant. Et j'ai dit, bah alors, trouvez-moi un partenaire, pour travailler. Je n'ai jamais fait ça. C'est-à-dire que j'ai toujours écrit mes livres. Donc là, c'est un travail de collaboration. C'est un ping-pong primitif. Et ce qui m'a intéressé chez cette personne, ce jeune auteur de cinéma, c'est qu'il est aussi construit sur la consommation entre guillemets des séries de choses plutôt cinématographiques ou plutôt télévisuelles mais séquencées. Et donc il m'a vraiment aidé et porté à trouver la vraie dramaturgie à l'intérieur de ces 21 chapitres. Donc c'était important. Et puis en fait c'est vachement bien de travailler accompagné.
3: Ouais.
4: Moi j'adore ça. Ouais. Et donc c'était un petit rituel pendant plus de 6 mois de se retrouver, de s'enfermer, de fermer les portables. Et il m'écoutait. Et parfois il me relançait. Et puis après de toute cette matière première, il en faisait un scénario qui était presque un scénario de série. Effectivement.
3: Alors, ouais, une série ou même carrément, moi j'étais dans un film en lisant le premier chapitre qui se passe le 17 juillet 2004 à La Rochelle, au Francofolie. C'est les dernières franco de Jean-Louis Foulquier. Vous le vivez de l'intérieur, vous le racontez divinement. Sanson est là,
4: tiens
3: c'est incroyable. Je ne vais pas dévoiler les anecdotes du livre parce que c'est pas le but du jeu. C'est pas un bouquin à anecdotes, mais c'est un bouquin dans lequel vous allez apprendre plein d'histoires géniales et notamment en coulisses, que s'est-il passé ce soir là pour faire des adieux à Jean-Louis Foulquier. Juste dire quand même que vous êtes gonflé parce que vous démarrez votre livre, votre déclaration d'amour à la chanson française avec une petite baffe que vous vous êtes prise parce qu'en fait vous étiez censé être le successeur de Jean-Louis Foulquier à la tête des Franco et en fait bah, ce soir-là...
4: J'ai compris que je ne le serais pas.
3: Vous avez compris que vous ne le seriez pas. Donc vous démarrez par un, j'allais pas dire un échec, mais une déconvenue.
4: Une déconvenue, ou ouais. Même peut-être un échec, en tout cas une énorme déception.
3: Déception, ouais.
4: Voilà. Et qu'il a fallu digérer, il m'a fallu du temps. Mais la vie professionnelle, c'est ça, hein, c'est pas, on n'est pas toujours au sommet de l'Everest, hein. Il y a des moments un peu compliqués. Et moi, Dieu sait que j'en ai eu des moments compliqués. Il y a plein de gens qui disent, ah bon, mais ça a toujours roulé pour toi. Eh bien non. Et c'était aussi peut-être l'occasion de commencer par quelque chose qui intimement signifiait beaucoup de choses pour moi, mais aussi qui, avec le recul, raconte autre chose que je n'avais pas perçu le soir où j'ai vécu tout ça, ou même dans les mois qui ont suivi. Et en fait, je me suis aperçu que ce soir-là se jouait la fin d'un monde. On était en train de tourner une page et que le monde de la chanson française ne serait plus jamais le même après le départ de Jean-Louis Foulquier.
3: Et vous nous dévoilez quelle était sa chanson préférée. Alors je vous propose qu'on l'écoute ensemble. C'est Henri Salvador.

0: La chanson d'Henri Salvador, Syracuse, qui est évoquée dans le beau livre que sort Didier Varro la semaine prochaine, jeudi prochain très exactement, la chanson française un peu, beaucoup, passionnément aux éditions Le Robert. Alors on le disait, mon cher Didier, 21 dates, 21 événements qui vont ensuite vous permettre de tirer le fil d'un thème, voire même parfois plusieurs thèmes dans le même chapitre, parce qu'en fait il y a énormément à dire sur la chanson française. Exemple, le 10 août 1963, Charles Trenet sort de prison.
1: C'est un jardin extraordinaire. Il y a des canards qui parlent anglais. Je leur donne du pain, ils remuent leur derrière en disant thank you very much, monsieur Trenet.
0: Et c'est le prétexte, évidemment, à parler de la chanson française qui sort du placard, la chanson homosexuelle, qui est au départ par allusion, comme des jardins extraordinaires.
2: Ouais. Et encore, il y a des gens qui contestent cette version que Charles Trenet, qui était quand même un poète surréaliste, ouais, il prend une métaphore, une allégorie, puis derrière, ça lui permet d'ouvrir l'imaginaire avec des... Moi, j'adore les chansons qui ont plusieurs lectures, quoi. Et donc, ça, le jardin, il est extraordinaire. Ça peut être le jardin des Tuileries où les garçons se draguaient allègrement dans les années 50, 60, 70, 80. Maintenant, je crois que c'est terminé.
0: Ouais.
2: C'était des lieux de rencontre, les jardins publics, pour les homosexuels, parce que l'homosexualité était pénalisée, se vivait clandestinement, plutôt la nuit, et dans des endroits qui étaient à peu près tranquilles la nuit, quoi. Mais du coup, quand on écoute la chanson de Charles Trenet, et qu'on voit finalement une version presque Walt Disney de ces lieux clandestins, c'est génial, c'est réjouissant même.
0: Et donc vous parlez de Trenet et de sa sortie de prison le 10 août 1963.
2: Parce qu'il y a des gens qui... Mais non, mais Charles Trenet n'a jamais fait de prison. Si, il a fait quelques mois de prison, puisqu'il avait été dénoncé par quelqu'un de son entourage, en disant que dans sa maison, près d'Aix en Provence, qui faisait des soirées coquines avec des jeunes garçons qui avaient tous entre 18 et 20 ans. À l'époque, la majorité sexuelle pour les homosexuels était à 21 ans.
0: Pas pour les hétéros.
2: Voilà, ouais. C'était 15 ans.
0: Ouais.
2: Et donc, c'est Robert Badinter, d'ailleurs, qui a mis fin à cette pénalisation de l'homosexualité. Et du coup, prison. Voilà, il a été condamné. Et puis, il en est sorti à l'air libre, en pleine journée. Il n'a pas voulu sortir de manière clandestine. Et il n'a jamais fait son coming out après. Mais il a continué à brandir avec beaucoup d'humour et cette dose de surréalisme permanent en disant « je suis gay », mais G-A-I, hein,
0: ouais,
2: pas G-A-I grec. Mais voilà, c'était une manière aussi de... C'est un homme d'une autre époque, mais qui a ouvert, mine de rien, une histoire de la chanson qui est sortie du placard progressivement entre la fin des années 50. Et aujourd'hui, on a beaucoup d'artistes qui enfin revendiquent à ciel ouvert leur homosexualité, leur statut queer, comme on dit, et c'est tant mieux.
0: Bonsoir Marguerite. Et moi.

0: beaucoup ce chapitre, je l'ai trouvé extrêmement réjouissant. On va pas se mentir, c'est pas le cas de tous, parce que la chanson française n'a pas forcément fait le chemin dont on rêvait.
1: Ouais.
0: Mais en ce qui concerne ça, l'acceptation, la revendication de qui on est, et dans la joie, alors parfois dans la douleur, dans des chansons d'Eddie de Préto par exemple, mais là dans la chanson de Marguerite, on se dit le monde, la société,
1: bouge.
0: La chanson, tout le monde est allé dans le bon sens.
1: Ouais, ouais, ça bouge avec le sourire.
0: Oui, hein.
1: Et même si, encore une fois, sur les réseaux sociaux, ces prises de position, parfois joyeuses et parfois un peu plus dramatiques, sont en réponse. Il y a beaucoup de harcèlement, de cyberharcèlement.
0: Et il y a de la haine.
1: Oshie en est une des victimes, mais Eddie de Préto, Bilal Hassani, enfin, tous ont vécu ça. Mais en même temps, il faut quand même se réjouir de cette poussée. Et aujourd'hui, il y a beaucoup de filles qui revendiquent leur queer attitude.
0: Oui, vous parlez d'Angèle, vous parlez de Pomme. Enfin, voilà, c'est un chapitre qui est très, très chouette et qui s'appelle donc joliment La chanson française
1: oui,
0: sort du placard.
1: Avec cette petite anecdote, pour le coup, que je vais délivrer.
0: Allez,
1: vous êtes
0: anecdote,
1: la première à parler
0: anecdote.
1: Du livre. Et on finit avec Marguerite, effectivement, qui va sur le plateau de C'est à vous. Vous pouvez la raconter si
0: allez-y,
1: vous voulez.
0: Allez-y, allez-y.
1: Et Anne-Elisabeth Lemoine qui la reçoit, qui lui dit c'est quoi votre film culte, comédie musicale, puisque Marguerite disait qu'elle adorait les comédies musicales. Elle dit c'est La La Land. Et Anne-Elisabeth, spontanément et joyeusement, dit oui, à cause de Ryan.
0: Non,
1: à cause de...
0: Je ne sais plus comment elle s'appelle. Emma Stone.
1: Oui.
0: Ah, trop mignon.
1: Et c'est trop mignon, parce que ça raconte aussi assez bien, à la fois la chanson de Marguerite, mais assez bien encore le petit travail qu'il va falloir faire pour arriver à l'acceptation totale.
0: Ça me fait penser à la question de Michel Denisot à Catherine Lara dans Mon Zénith à moi. Qu'est-ce que vous regardez en premier chez un homme ?
1: Sa femme.
0: Génial. Donc voilà, ça c'est le côté réjouissant. J'ai trouvé un autre chapitre extrêmement réjouissant. La date que vous avez retenue pour en parler, c'est novembre 1994, quand MC Solar reçoit un prix à la SACEM pour ses talents d'auteur.

0: 1994, c'est vos années Maison de disque.
1: Oui, je travaille chez Polydor, la direction artistique. On appelait ça la direction de la production à l'époque, voilà.
0: Et vous voyez débarquer les rappeurs.
1: Ouais, je vois débarquer MC Solar qui avait été signé avant que je n'arrive en 91 et qui avait sorti un seul 45 tours qui était Bouge de là, qui avait très bien fonctionné, mais qui avait eu une sorte de faux plat dans un deuxième temps. Donc la maison de disque
0: était. Hein.
1: On se disait qu'est-ce que ça va donner. Est-ce que c'est une chanson ou un style musical qui pourra concerner le grand public. Donc MC Solar, lui, a eu droit à enregistrer un album, mais il y avait quand même beaucoup de questionnements autour de cette musique.
0: Ouais, mais vous racontez dans le livre qu'en fait l'idée c'était que MC Solar aille faire les mêmes plateaux télé, les mêmes événements, les mêmes interviews que les chanteurs, que Vanessa Paradis par exemple, prenons son exemple.
1: Exactement.
0: Et que
1: lui était OK.
0: Lui, il était OK pour
1: jouer. Donc ça,
0: le jeu.
1: C'était déjà une première victoire. Et en fait, ça s'est extrêmement bien passé. C'est-à-dire que la cohabitation était joyeuse, oui. Et beaucoup d'artistes exprimaient aussi leur grande admiration pour la plume de MC Solar, que ce soit Cabrel, Michel oui. Berger,
0: je il me était souviens, validé par
1: qui m'avait sollicité
0: chanson.
1: pour inviter MC Solar dans un show qui était entièrement consacré à l'album de duo entre France et Michel. Donc voilà, il était Juliette Gréco, Aznavour, tout le monde appelait Polydor pour essayer de rencontrer MC Solar, ce nouveau prodige de la plume. Et c'était génial.
0: 30 ans plus tard, le rap, on dit que c'est la nouvelle variété française, les plus gros vendeurs de disques, alors même si on ne vend plus vraiment de disques physiques, les plus gros streamers, en tout cas, sont les rappeurs, les retournées sont complètes, certains font le Stade de France, comme Booba. Ça vous inspire quoi, vous, l'amoureux de la chanson française?
1: Et pour moi, c'est une chanson. C'est un style de chanson et c'est réjouissant, ça a fait bouger les lignes, ça a donné aussi à toute une jeune génération qui aurait pu être tentée par écouter uniquement de la musique anglo-saxonne après l'arrivée des années 80, après ouais. la culture MTV, après la culture du clip avec l'explosion de Michael Jackson, Madonna, Prince et consorts. Donc tout d'un coup, il y a un rap français qui arrive, qui prend cette place-là un peu, et qui permet à des générations successives de s'éduquer à la langue française, ouais. d'aller voir un peu dans les dicots ce que signifie telle rime, et ça c'est génial. Mais ce que raconte aussi ce chapitre, c'est un peu comme pour finalement la chanson qui sort du placard, c'est que le combat n'est jamais gagné. Effectivement, en 94, quand Solar reçoit le prix Raoul Breton, qui est quand même un prix de la SACEM, très honorifique et qui s'inscrit dans une lignée de grands auteurs comme Aznavour, Charles Trenet et autres. Tout d'un coup, Pierre Delanoë, qui est le président d'honneur de la SACEM, lui, il est pas d'accord. Et il dit, le rap, c'est pas de la musique, c'est pas de la chanson. Donc, vous voyez, j'ai été un acteur de ce conflit dans cette institution de la SACEM. Et je suis allé recevoir le prix à la place de Solar, qui était en tournée ce jour-là. Et il a fallu que je réponde avec un peu une punchline empruntée à Solar pour lui dire peut-être qu'il vaut mieux, avant il y avait des vols de mobilettes, maintenant il y a des vols de dico, c'est quand même toujours ça de gagner.
0: Didier Varro, la chanson française un peu, beaucoup, passionnément, aux éditions Le Robert. Il y raconte 60 ans d'émotion avec les plus grands artistes, les plus grandes chanteuses, autrices, compositrices. C'est un bonheur. 21 dates donc. Je ne vous dis pas ce qui se cache derrière celle du 12 avril 2000. Mais juste, ne ratez pas ce chapitre.

0: La déclaration.
1: Qu'est-ce que j'aime cette chanson.
0: Elle est sublime. Ah, ouais.
1: 1974.
0: Oh, j'aime bien. Il connaît toutes les dates par cœur. Je suis sûre que même si je gratte un peu, Didier Varro vous dira le nom du studio où ça a été enregistré, l'ingénieur du son, ce genre de choses. Alors, ceci dit, je tiens à dire que dans cette chanson française, un peu beaucoup passionnément, on n'a pas comme ça un empilement de dates. Non.
1: C'est pas une encyclopédie.
0: C'est très raconté.
1: C'est pas une encyclopédie ni un dictionnaire. Pourtant, c'est chez Laurobert. Donc,
0: oui.
1: Voilà, c'est un peu étonnant. Non.
0: Vous nous racontez des histoires.
1: Oui,
0: quoi.
1: Voilà, ben c'est ce que j'ai toujours aimé faire.
0: Ben ce soir, vous faites super bien.
1: À la radio, dans une programmation de festival, j'essaye de raconter une histoire. Quand j'étais en maison de disques, je disais aux artistes, il faut que ton album raconte une histoire, c'est important. Des gens qui n'ont pas d'univers ou qui n'ont pas d'histoire n'embarquent pas. Sur un one shot, mais pas sur la longueur.
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2: Aujourd'hui, on s'offre une balade à Cap-Breton où histoire, nature et patrimoine se rejoignent, la maison de l'oralité. Notre guide, Véronique Gabaud, responsable du pôle culture de la ville de Cap-Breton.
3: Cette maison, en fait, c'est une des rares traces de l'époque du Moyen-Âge à Cap-Breton, avec la maison du Rey, la maison du Roi. On a voulu préserver ce bâtiment en 2013. La ville a choisi de dédier ce lieu à l'histoire de la ville. Et puis, il y a une autre spécificité à Cap-Breton, c'est que depuis 35 ans, on organise un festival du conte. Et puis, surtout, à Cap-Breton, il y a plein de légendes, certainement dues au fait que Cap-Breton soit un port et qu'il y a eu beaucoup d'histoires maritimes. À Cap-Breton, on aime parler. Et du coup, on a un pôle dédié aux arts de la parole et du récit. Et cette maison de l'oralité, on y propose des accueils en résidence d'artistes qui viennent à Cap-Breton pour créer des spectacles. Et on a aussi pas mal d'actions culturelles, de médiation, pour faire découvrir l'art du récit, l'art du conte à tout public.
2: Est-ce que quand on visite la maison de l'oralité, on a accès à des histoires, des contes ?
3: On découvre l'histoire de Cap-Breton, mais au fil de la visite, il y a parfois des podcasts qu'on peut écouter, issus notamment de ces fameux projets de médiation. On a eu un projet avec des scolaires qui s'appelle Bestiaire du Gouffre. Donc c'est un bestiaire imaginaire autour de ce fabuleux canyon sous-marin. On a aussi un podcast sur la légende de la Tourelle. La Tourelle, c'est une tradition à Cap-Breton. On se retrouve le soir du 24 décembre autour d'un grand feu. Mais quelle est l'origine de cette tradition ? Ben justement, on est allé à la rencontre des habitants. On a essayé de comprendre d'où ça venait et puis surtout comment ils la vivent. Donc, on peut écouter tous ces témoignages. Et au mois de mai, à la période du festival, on a toujours une exposition temporaire qui fait le lien avec le Festival du Conte. Et cette année, ça s'appellera Radio Estacade. Parce que ici, on aime bien les rumeurs dans la ville et les légendes, comme je le disais. Donc, on aura une installation qui nous raconte justement ce patrimoine maritime, la vie des pêcheurs, la vie des habitants et leur attachement au port. Mais c'est élargi aussi au patrimoine naturel et immatériel. Donc, immatériel, vous l'avez compris, c'est un peu l'oralité et les légendes. Et puis, naturel, ben, bien sûr, on parle des traditions de Cap-Breton, de la forêt landaise, du gouffre. C'est un lieu, en fait, qui permet de comprendre l'évolution de la ville, comment elle s'est construite et ce qui est important aussi pour ses habitants.
2: La maison de l'oralité est ouverte gratuitement toute l'année. Des audioguides en différents langues, y compris en gascon, recommandé par Ici Gascogne.
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4: Anthony est un enfant de Galiria, et au village, il a tous ses souvenirs.

0: été. Et on a aussi également des concours de belote ainsi que des concours de beach soccer.
1: Le but, réunir les gens et les générations.
0: C'est plus ou moins difficile dans certains points, mais bon, c'est vrai que quand on fait un bal, il va y avoir toute génération. Pareil pour des concours de boules, ceux qui aiment jouer aux boules. La belote, c'est vrai que ça rapproche vraiment pas mal de monde parce qu'on a beaucoup d'anciens qui jouent, on a appris avec eux. On joue tout le temps avec eux, que ce soit au bar, à la maison. Voilà, c'est vrai que ça rassemble vraiment beaucoup de monde et c'est très important. Il y a plus de locaux qui participent à ces événements qu'au tourisme, quoi, on peut le dire.
1: Parallèlement à son engagement associatif, Anthony est étudiant à Corté.
0: Je suis en deuxième année de technique de commercialisation en BUT. Alors à côté de ça, je suis aussi impliqué pour les pompiers volontaires à Galir. Donc je suis pompier volontaire, ça fait maintenant un an que je suis rentré. Donc c'est vrai que ça m'aide beaucoup, que ce soit pour le village, pour le lien avec les gens, parce que vis-à-vis de ma famille ou les gens du village, c'est très important pour moi. Donner ma passion, apporter de l'aide aux personnes qui sont en cas de danger, être là et présent pour les gens d'ici, ça me tient vraiment beaucoup, beaucoup à cœur.
1: Anthony ne quitterait pour rien au monde son village.
0: Alors, ma vision sur le village, c'est que c'est un très bon village avec une très bonne mentalité. On essaye de le refaire vivre d'ailleurs, beaucoup plus qu'avant. Il faut continuer sur cette voie-là et on est bien parti pour mettre en avant Galir.
1: Anthony Spinoza y fait partie de ces jeunes du village qui comptent pour l'avenir de Galir.
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3: Bonjour Médéric Gasquet-Cérus.
4: Bonjour Philippe, bonjour à tous.
3: Notre linguiste marseillais. Vous m'inquiétez, Médéric, vous avez un drôle de regard inquisiteur ce matin. Là.
4: Inquisiteur?
3: Ouais, un petit non. Peu, oui.
4: Mais confesseur peut-être. Ah. Je vais commencer par une question. Êtes-vous capable de résister à la tentation? Attendez. Est-ce que vous êtes capable de résister à, je sais pas moi, un bon aioli provençal?
3: Ah, c'est non, difficile.
4: L'aioli complet, hein.
3: Ouais.
4: Avec tous les légumes, la morue, et gradaille dans la sauce. Moi non, j'avoue. Est-ce que vous êtes capable de résister à une daube qui a mijoté pendant des heures et qui embaume la maison?
3: Ah, c'est compliqué.
4: À un morceau de gâteau des rois aux fruits confits bien pégueux. Ouais. Êtes-vous capable de résister? Ça, je sais que non. À un chichi fraîchi, tout chaud et bien sucré. Et voilà. Alors, je parle que des désirs gustatifs, hein, du plaisir de la chair, car je pourrais aussi vous poser des questions sur les plaisirs de la chair et vous interroger sur votre capacité à résister à la tentation. Mais ce n'est pas mon rôle. Je ne suis ni confiseur, ni confesseur. En revanche, certains en entendent de belles. La semaine dernière, plusieurs temps forts religieux ont commencé, hein, le ramadan pour les musulmans, mais aussi le carême pour les chrétiens. C'est dans ce cadre que l'on m'a envoyé un lien vers le podcast Carême dans la ville, réalisé par des dominicains, avec l'épisode du 22 février, au titre forcément alléchant, Confession marseillaise. Et je n'ai pas résisté à la tentation, j'ai écouté. Et vous aussi, vous allez écouter. C'est le frère Clément Binachon, du couvent de Saint-Lazare à Marseille, qui parle. Et voilà cette drôle de confession marseillaise, avec l'accent, ou pas.
5: Confession marseillaise. Après avoir jeûné 40 jours et 40 nuits, Jésus eut faim. Matthieu, chapitre 1, verset 2. Marseille, il y a quelques années, dans un confessionnal. Bénissez-moi mon père parce que j'ai péché. Je dois vous confesser, mon père, que j'ai peur que d'avoir été infidèle. C'était la semaine passée. Je prenais mon café tranquille à mon poste habituel en terrasse au-dessus de la plage des Catalans. Et là, il y a une petite que le bon Dieu avait drôlement bien proportionné, qui a eu la mauvaise idée que d'aller piquer une tête là sous mes yeux. Eh bien, je ne vous cache pas que ce spectacle m'a un peu émotionné. Et c'est ça que je voudrais confesser. Vous me pardonnerez cet exemple pagnolesque, mais il me semble éclairer une confusion courante.
4: Ah, la petite des Catalans. Alors voilà, oui, je vous résume l'essentiel de cet épisode. Ce n'est pas un péché que d'éprouver la tentation, le désir, l'envie, hein, tant que vous n'y succombez pas. Bon, on en parle de l'accent. On sent que frère Binachon essaie d'imiter l'accent marseillais, mais sans se lâcher totalement. Hein. Ça donne l'accent, avouons-le, très bizarre, hein, une imitation pas trop réussie, mais il faut savoir faire preuve de clémence, et donc on pardonne volontiers à frère Clément Binachon. Vous remarquerez qu'il est resté sobre. Hein. Il aurait pu se laisser aller à répéter ce que l'on peut entendre, hein. Souvent de très mauvais goût, voire très sexiste. Hein. Ça peut aller de « Oh, vé la petite comme elle est charmante, Fada !»« Ah, tiens, comme elle est bonasse !» en passant par « Oh, elle est bien tankée, celle-là hein. !» Voire, en mode chanson, hein, « Il y a une petite, la belle de mai, coquin de sort, qu'elle me plaît !» Ou « Il y a une petite au catalan, hein, vous pouvez faire ça aussi. » Et ça peut marcher dans plein de sens. Hein. Des filles qui parlent de mecs, des mecs qui parlent de mecs, des filles qui parlent de filles, chacun s'y retrouvera. Mm-hmm. Merci à Sophie pour l'envoi de ce podcast et le bonjour à toutes les femmes folles à la messe, comme le disait Rabelais. Bon carême à toutes et tous. Ramadan Mabrouk.

0: et méfie à la tentation, ouais. Espenché. Oui, pécho, c'est péché.
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6: L'endroit est pittoresque. Voyage au centre d'un Paris méconnu. Il suffit de franchir une porte, rue du Faubourg Saint-Denis, toute proche de la cave épicerie Jules, se faufiler dans une longue arrière-cour et entrer dans un hangar d'un autre temps. À l'intérieur, un alambic à la Jules Verne. On pensait que fabriquer de l'alcool en plein Paris était proscrit depuis 1925. C'était sans compter sur la dextérité et l'obstination du Al Capone de Paname, Nicolas Jules.
7: J'ai voulu créer une distillerie à Paris. Parce que Paris, justement, c'était une sorte d'anti-terroir. On avait une terre vierge pour aller créer et tout l'écosystème d'influence, d'énergie créative qu'il y avait à Paris, de cette beauté comme ça qu'on pouvait exploiter. Alors c'est un très bel alambic Holstein qui vient du sud de l'Allemagne, près de la frontière suisse, et avec une partie qui est ce qu'on appelle un pot style, un petit alambic de peau qui donne quelque chose de généreux, de puissant. Et à droite, on a une colonne qui ressemble plutôt à un saxophone de distillation et qui peut prendre différentes tonalités en fonction des réglages qu'on lui soumet.
6: Nicolas Jules distille Mar de Bourgogne, Armagnac, gin et vodka. En 2024, il est approché par une bande d'amis de Montmartre. Ensemble, ils décident, en partant du mar des fameuses vignes de la Butte, d'élaborer un alcool qui titre à 25 degrés. La Montmartroise est née dans un flacon au joli design, en 70 centilitres 49 euros ou en mini 20 centilitres 22 euros. Entre finesse et puissance, on est séduit par les notes citronnées et de framboise de la liqueur. Au même titre que le Sacré-Cœur ou le Moulin Rouge, la Montmartroise devient le symbole de la Butte. Delphine Socha, présidente de l'entreprise.
8: À mon mari et moi, on s'est dit qu'il manquait quelque chose à Montmartre, un produit qui pouvait être l'identité du quartier. On vit au pied des vignes et ça faisait longtemps qu'on trouvait que c'était dommage qu'on jette le mar, et puis on s'est dit qu'on pouvait en faire quelque chose de chouette, quelque chose de convivial. Et avec Nicolas, on a élaboré une recette, Nicolas et puis d'autres Montmartrois, une recette à partir de l'ADN des vignes.
6: Comment vous conseillez de boire la Montmartroise ?
8: Eh bien, vous pouvez la boire pure, avec de la glace ou avec du Schweppes pour en faire un spritz.
6: Que dire d'autre de la Montmartroise ? Rafraîchissante, peu sucrée, la puissance aromatique est là, c'est vraiment bon. Où trouver cette liqueur ? Sur la Butte Montmartre, bien sûr, et dans nos bistrots de Paris préférés.
7: Alors par exemple, il y a l'iconique Bar à Bulles, hein, le bar du Moulin Rouge à Montmartre. On a aussi le Nazir et le Saint-Jean qui sont vraiment des brasseries aussi pareilles de Le Pic où on retrouve cette vibration montmartroise. Et puis on a aussi des fans absolus comme le Guersan ou Bacave qui sont où là, leur clientèle sont devenues des Montmartrois de cœur, hein, puisqu'ils ont vraiment. C'est des endroits où la Montmartroise est consommée vraiment de manière assez systématique, quoi.
6: Et la Montmartroise est en vente également dans les caves Épicerie Fine Jules, dont le navire amiral se trouve au 54 rue du Faubourg Saint-Denis, dans le 10e arrondissement. Et là, c'est le paradis des gourmands.
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9: Le bâtiment rondouillard au toit de chaume de l'ancien Courtepaille à Cussy-les-Forges a pourtant bien failli disparaître. Ce restaurant grill, dont le néon rouge a éclairé pendant des années l'entrée de ce village de la Vallonnée, a accueilli pendant plusieurs décennies les vacanciers en voiture qui descendaient dans le sud ou rentraient chez eux par l'ancienne Nationale 6.
10: Pas moyen d'avancer. Qu'est-ce qu'ils font devant aussi ? Et l'autre Thierry, il y a vraiment pas de quoi. Ah, ils sont en panne par-dessus le marché. C'était bien la peine de nous doubler tout à l'heure. Ah, si j'avais su, je serais jamais parti en vacances.
9: Le Courtepaille de Cussy-les-Forges a même une histoire particulière. Construit en 1964, c'était le deuxième établissement de la célèbre chaîne, devenu au fil du temps le plus ancien encore debout en France. Dans une archive de 2020, André Leroy, qui en a été le directeur pendant 30 ans, se souvient d'une salle de resto restée dans son jus.
3: Elle est d'origine avec ses rideaux verts, ses banquettes, tout est resté dans son jus comme elle a été faite en 64. C'est magnifique avec ses vieilles tables, ses vieilles chaises, ses briques, la cheminée qui n'est pas la même, les banquettes vertes, des lanternes, c'est vraiment joli.
9: Ce décor authentique a même vu défiler des vedettes des années 70 sur la route de leur tournée, comme Michel Thor ou Claude François. Puis le rideau est tombé en 2020. Le restaurant a fermé et le bâtiment est resté 5 ans à l'abandon. La belle histoire, c'est qu'il a été repris il y a un peu plus d'un an par Christopher Bertrand, un ancien serveur de la chaîne.
11: J'ai démarré chez Courtepaille, j'avais 16 ans. Je travaillais à Courtepaille d'Apoigny, donc en faisant des études pour exercer le métier de tailleur de pierre. Donc oui, rien à voir du tout. Et je suis revenu chez Courtepaille à Cussy-les-Forges. Les choses, parfois, vous savez, vous avez des opportunités dans la vie, il y a des petits clins d'œil, des petites choses.
9: Sous son impulsion, Courtepaille est devenu Courte Patte, un magasin spécialisé pour animaux. Une nouvelle enseigne qui vient de fêter ses 1 an d'existence. Le lieu a changé d'activité, mais il n'a pas perdu son âme. La preuve, toutes les semaines, des automobilistes s'arrêtent encore. Pensant venir manger, ils grimpent le petit escalier jusqu'à la porte avant de réaliser que les grillades ont laissé place aux croquettes pour chiens.
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12: Nicolas Dangle, gérant de l'entreprise Rêve en Van basée à Nexon.
13: Les Limousins sont formidables. Stéphane Pigato.
12: Ma première formation qui a été un DUT génie civil à Aigleton, en fait, ça a été un peu le tremplin et ça m'a boosté et motivé pour continuer dans ce sens-là. C'était plutôt le BTP et notamment les travaux publics. L'envie d'aller sur le terrain, de faire du chantier, voilà, des projets de construction.
14: Les études se poursuivent, vous passez vos diplômes, ensuite les jobs arrivent, donc là dans le BTP toujours.
12: Dans le TP tout de suite pendant 7 ans, 2 ans dans le Cantal et 5 ans sur la région bordelaise. Conducteur de travaux, donc c'est-à-dire que j'avais en gestion plusieurs équipes de travaux. Que ce soit de l'assainissement, du terrassement, des réseaux d'eau, des travaux routiers, gestion d'équipe on va dire. Entre 30 et 40 personnes, voilà, suivant le pic d'activité un peu de l'entreprise.
14: À cette époque-là, vous êtes plutôt heureux, bien dans votre boulot, bien dans votre vie, vous faites ce que vous aimez depuis tout petit.
12: Exactement, je fais ce que j'aime. Mais avec le temps, l'amplitude horaire devient importante, des chantiers de jour, des chantiers de nuit. Au bout d'un moment, il y a un semblant de ras-le-bol et l'envie de penser à autre chose et de prendre du temps peut-être pour soi.
14: Exactement. Vous prenez des sabbatiques et alors là, c'est voyage au bout du monde.
12: Tour du monde, ouais. L'envie, un billet aller pour le Pérou et puis on verra ce qui va se passer. Puis après, un passage en Asie et un grand stop en Océanie, notamment en Nouvelle-Zélande.
14: Et puis là, en Nouvelle-Zélande, vous trouvez du travail, vous restez un peu sur place pour visiter.
12: Pour visiter, du travail pour faire un peu d'argent, pour continuer le voyage et pour s'acheter un premier petit camion à aménager. Parce que voilà, la Nouvelle-Zélande, c'est un peu comme l'Australie, c'est deux pays qui sont connus un peu pour la van life.
14: Vous êtes avec votre compagne, c'est ça?
12: Exactement. Ouais,
14: et tous les deux, vous n'y connaissez rien en aménagement de van. Donc vous achetez ce petit camion en Nouvelle-Zélande pour faire le tour de l'île. Vous l'aménagez vous-même?
12: Ouais, on l'aménage nous-mêmes, c'est-à-dire que la journée, on bosse et le soir, dans l'exploitation, on garde quelques outils, quelques palettes. Et puis, on bricole un bout de meuble, un bout de plan de travail pour faire un semblant de cuisine. Et puis voilà, c'est très sommaire, mais ça fait notre premier van aménagé, on va dire.
14: Donc là, vous faites le tour de la Nouvelle-Zélande, vous visitez, vous profitez. Et puis quand même, dans votre tête, vous vous dites, revenir en France, repartir sur les chantiers, j'ai plus envie, quoi.
12: Moins d'envie, surtout l'envie de changer et de faire autre chose. 3 mois sur la route avec notre petit camion. Allez, on va rentrer en Limousin et pourquoi pas lancer cette activité.
14: Et là, directement en rentrant, c'est-à-dire que vous savez avec votre compagne que vous allez rentrer en France et que c'est ça que vous allez faire?
12: L'idée, ouais, elle est concrète. Quand on atterrit en France, à l'été 2019, je sais que objectif début 2020, c'est de lancer une boîte d'aménagement de camions. Et janvier 2020, donc 6 mois après, création de l'entreprise Rêve en Van.
14: 3 mois après, c'est le Covid, c'est le confinement. Qu'est-ce qui se passe dans votre tête à ce moment-là? Vous réagissez comment?
12: À l'instant T, il y a forcément un moment de doute. Hein. Et puis en fait, avec le temps, confiné, donc création du site internet, se lancer sur les réseaux sociaux, aménager l'atelier.
14: Et c'est quoi de ce dont vous êtes le plus fier dans tout ce parcours?
12: J'avais un bon train de vie, j'avais un salaire correct, une voiture de fonction, etc. Enfin voilà, tout allait bien. Il y a des personnes qui n'y ont pas cru, qui m'ont dit non mais tu vas te planter. Bah, aujourd'hui de leur dire six ans après que je suis toujours là, je suis toujours en vie et que je m'éclate dans ce que je fais, je pense que c'est une petite fierté, ouais.
14: Voilà, mais le van ce sera jusqu'au bout de votre vie. Vous pensez?
12: Ouais, bon, on va essayer. Ouais. Après, peut-être que si on se revoit dans 10 ans, je serai sur autre chose. Mais en tout cas pour l'instant, je vais y rester, ouais.
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15: Bonjour Serge Papagali.
16: Oh monsieur Thomas, que faites-vous là? Bah si en fait c'est votre boulot, vous êtes
15: oui,
16: là.
15: On est là.
16: Depuis minuit, vous avez pas quitté.
15: Au moins ça.
16: Dauphinoise, bien le bonjour également. Alors aujourd'hui, allons chez les Dolomoises et les Dolomois, dans la bonne ville donc de Dolomieu. Il doit y avoir des amoureux, parce que c'est la Saint-Valentin aujourd'hui.
15: Oui.
16: Il y a des amoureux pendant tout le Dauphiné, on est tous amoureux. Ça tombe bien parce que ce soir, moi j'y joue justement à Dolomieu. Ben oui, donc moi j'y suis vraiment en chair et en os, plus en chair en os d'ailleurs, on fait autre chose. Bah, Dolomieu, la commune natale de... Alors, prenez des notes. Prenez des notes, les gars. La commune natale de Déodat Grattet de Dolomieu.
15: Rien que ça.
16: Déjà, un gars qui se prénomme Déodat, chapeau bas. Je crois même que la Saint-Déodat n'existe pas, à mon avis. Bon, c'est vous dire, hein, moi. Mais bravo à ce géologue célèbre qui a découvert la Dolomie et laissé son nom au massif des Dolomites en Italie. Ben, je suis sûr que vous n'êtes même pas quatre à le savoir, ça. Ben, maintenant, vous serez des millions, parce que vous êtes des millions à nous écouter. Bon. C'est ça aussi, ici, Isère, le savoir à portée d'oreille, bien sûr. Je continue. La Dolomie est une roche sédimentaire carbonatée. Bon, d'accord, j'arrête. J'en vois deux qui roupillent, monsieur Thomas. Non, il rigole, ça va, bon. N'empêche, ça fait plaisir de savoir que le nom Dolomieu a un rapport avec les Dolomites dauphinoises, celle-là, bien sûr. Nous sommes bien sûr...
15: Quand même.
16: Ah ben oui, quand même. Nous sommes sur les terres froides iséroises. Les fameuses terres froides, vous savez, qui n'existent pas vraiment. En fait, puisque personne n'accepte de reconnaître qu'il habite bien dans cette terre pas chaude. Moi, j'y ai tourné beaucoup, mais là, la réponse est toujours « Non, mais les terres froides, non !»
15: C'est plus loin.
16: Ça commence plus loin. Après le ruisseau. Mais je m'en fiche. Moi, j'aime bien tous les Dauphinois, même celles et ceux qui sont au pôle Nord. Attention, j'ai pas dit le Groenland, hein, parce que oulala.
15: Oula, oui, attention.
16: Oulala.
15: En ce moment.
16: Ouais. Laisse-nous tomber. Si Trump s'intéresse aux Dauphinés, on est foutus. Non. Pas d'iceberg à Dolomieu. Mais en revanche, dans le secteur de l'étang, un ruisseau qui s'appelle le Pissou. Ah bon, ça va. Ouais, mais ça va prêter à rire, bien sûr. On va éviter de se
15: moquer.
16: Ne nous moquons pas. Le Pissou passe donc à côté de Dolomieu et on y trouve, écoutez-moi bien, une espèce protégée. Mais oui, madame, mais oui, monsieur. L'écrevisse à pattes blanches qui peut donc aller où elle veut puisqu'elle peut la montrer.
15: Eh ben oui.
16: Elle en a même plusieurs. Elle peut aller où elle veut, en fait. Tout ça se passe en Dauphiné et dans le Pissou, qui n'est pas très, très grand comme ruisseau. Hein. C'est juste... un petit Pissou.
15: Oh
16: non,
15: là
16: mais
15: là.
16: J'ai pas pu. Non, mais je me suis dit, je la fais pas, puis j'ai dit, si, il faut que je la casse.
15: Vous allez la garder pour ce soir, celle-là, Serge.
16: Un petit Pissou, mais ce soir, je vais peut-être le refaire. Tiens, pendant que j'y pense, en parenthèse, demain, 15 février, après notre départ, hein, aura lieu une vente au boudin dans les Halles. Aucun rapport avec notre venue, parce que c'est un pur hasard. C'est pour ça que j'ai bien précisé. Après notre départ. Hein. Bon, j'embrasse tous les Dolomois et les Dolomois, même celles et ceux qui ne viendront pas nous voir ce soir. Moi, je suis comme ça, moi. Moi, j'embrasse tout le dos. Dauphinois, tous les Dauphinois qui existent, parce que dans le coin, bien sûr, vous le savez,
15: on n'est pas des quand même.
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17: Il y a des coins de chez vous y baladeriez il y a 90 ans, vous les reconnaîtriez pas parce que la ville est en perpétuelle évolution. Et puis il faut dire que la Seconde Guerre mondiale, par chez nous, elle a un peu chamboulé certains de nos jolis coins. Eric, le gars que je vais vous présenter, il est à la fois amoureux du passé et du présent.
18: C'est toi ?
17: On a rendez-vous au Parvis, le bistrot de la rue du Maréchal Foch. Ça va, Eric ?
18: Ça va, merci. Et toi ?
17: Il y a de la vie, hein, aujourd'hui.
18: Il y a de la vie, et oui, il fait beau, c'est magnifique, c'est une belle ville.
17: Le Parvis a installé des hôtes téléphériques sur le trottoir.
18: Ah.
17: On s'y installe pour boire un coup.
18: C'est bien, là. Ça devrait être pas mal.
17: On va pas y rester bien longtemps.
18: Bah, on va peut-être faire un petit tour à un moment. Tu montres un coin ou deux.
19: Ouais, c'est ça.
17: Ah, voilà le serveur.
18: Si tu veux, toi ?
19: Un diabolomante, s'il vous plaît.
17: Et toi ?
18: Qu'est-ce que vous avez avec des bulles ?
19: Du champagne.
17: Ce sera une limonade, s'il vous plaît.
18: Légère, voilà.
17: Son truc à Eric, c'est l'histoire.
20: Ça m'a toujours un peu passionné. Alors, je me suis d'abord intéressé à ma généalogie, qui m'a ouvert l'esprit sur l'histoire en général et sur l'histoire locale, pour le coup, parce qu'on recherche un peu ses origines et donc sa propre histoire. Et je suis tombé sur une photo de Louviers ancienne. Je me suis dit, mince, ce serait pas mal de faire un parallèle entre la nouvelle et l'ancien lieu.
17: Ah bah, v'là nos verres.
21: Merci, Mathieu.
17: Merci à vous. Voilà ce qu'il fait, Eric. Il trouve de vieilles photos de Louviers et il les refait avec le point de vue d'aujourd'hui. Puis il les poste et les commente sur Insta et Facebook, ce qui lui permet
20: de se rattacher à l'histoire, se dire que mince, il y avait ça là il n'y a pas longtemps, et le fait de me remettre dans les mêmes conditions, dans le même plan de vue, ça me donne un peu cette impression de toucher du doigt ce qui a été créé, ce qui a été fait, et ce qui malheureusement est beaucoup détruit ou ce qui a changé, forcément.
17: Mathieu vient nous rendre la monnaie.
21: Merci Mathieu. Merci, monsieur.
17: Donc Eric refait aujourd'hui des photos prises hier.
20: Voilà, s'il faut, je ramène un escabeau parce que une photo a été prise, par exemple, le premier étage d'un bâtiment qui n'existe plus, et ben je reviens avec mon escabeau parce que j'aime bien vraiment me remettre exactement dans les mêmes conditions. C'est mon petit kiff à moi, hein, bien sûr, mais pour le coup, j'ai commencé à le partager, et puis fil en aiguille, je crois que ça a plu aux gens.
21: Tu ne te contentes pas d'exposer des photos comme ça, tu expliques, tu racontes des histoires autour de ça.
20: Alors effectivement, j'explique et je raconte des histoires, mais je ne suis pas historien, je le dis, hein, je prends ce qui a déjà été fait par des historiens, et je source en fait mes données comme ça.
17: Allez. Allons faire un petit tour.
20: Donc là, on arrive dans une rue, la rue du Matré, qui est une rue très très très connue et très ancienne de Louviers, au carrefour en fait de la rue du Marché aux Œufs et la rue du Matré, et à cet endroit-là, il y avait un vieux manoir qui datait du XVIe siècle environ.
21: Il y avait un manoir ici.
20: Un manoir, oui. Ça a été édifié par les archevêques de Rouen, si je ne dis pas de bêtises.
21: À la place du restaurant japonais.
20: C'est ça, c'est empiété sur le restaurant et un peu sur la rue.
21: Alors là, quand tu fais la photo avant, après, il faut avoir de l'imagination pour arriver à faire connecter les deux photos. Quoi. Tu l'as faite cette photo-là ?
20: Oui, oui, je l'ai faite.
17: Changement de décor.
20: On est cette fois sur la place du Parvis, là où on était tout à l'heure, avec un autre restaurant qui était très connu aussi, l'hôtel du Mouton d'Argent, dans lequel Victor Hugo est venu passer une nuit.
17: Donc là, sur la place du marché.
21: C'était couvert ici, là.
20: Exactement, il y avait une halle en fait, mais qui était deux fois plus petite que celle qui est actuellement. Là aussi, c'était un très très bel endroit, très apprécié de tous les commerçants, puisqu'ils avaient l'obligation de venir faire leur étal chaque samedi matin.
17: Pour voir les photos d'Eric, vous tapez Louviers avant-après sur Insta ou Facebook.
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23: La chanson que je ferais, ça serait pour rendre heureux ma famille. Et ça dirait que je t'aime. J'aimerais pas que vous vous séparez ou que ce soit dommage que vous êtes plus là pour nous faire des câlins, des bisous et voilà.
24: Moi, si je devrais choisir une chanson pour ma mère, ça serait « Elle a les yeux revolvers ».

0: moi, ça serait une chanson qui s'appelle Ensemble, qu'on a créée avec un animateur où ça parle de l'amitié.
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1: Printemps 1907, le midi viticole se soulève. À l'origine de la révolte des vieux, surproduction, concurrence de l'Algérie, vin frelaté, coupé ou chaptalisé, prix qui s'effondre, les vignerons n'en peuvent plus. C'est dans l'Aude que le mouvement se structure, dans le village d'Argelières, où Marcelin Albert est viticulteur et cavetier. Avec des vignerons du Minervois, il crée le comité de défense viticole qui organise la toute première manifestation.
2: Au vin artificiel, vive le vin naturel.
1: Le 11 mars 1907, ils sont 87 derrière lui. Quelques jours plus tard, les voilà 300 à Salelles d'Aude. Le comité décide alors de faire un meeting chaque semaine dans une commune différente. Marcelin Albert est un orateur qui galvanise la foule. Ils sont 600 à manifester à Bise Minervois le 31 mars, 1000 à Ouveillon le 7 avril, 5000 à Coursan le 14 avril, puis 10000 à Capestan, 25000 à Lézignan, 80000 à Narbonne où le maire Ernest Féroul s'engage à son tour, 150000 à Béziers où ont lieu de nombreux incidents, 180000 à Perpignan, 200000 à Carcassonne, 250000 à Nîmes le 2 juin et dit-on entre 600 et 800000 manifestants à Montpellier le 9 juin 1907. Côté des vignerons, commerçants, ouvriers, employés, on estime qu'un languedocien sur deux était sur la comédie ce jour-là. Une marée humaine. L'évêque de Montpellier fait même ouvrir les portes de la cathédrale et des églises pour que les gens y trouvent refuge. Malgré la démission de près de 400 maires, des débats houleux à l'Assemblée nationale, l'État fait la sourde oreille. Face à la menace d'insurrection, Clémenceau, président du Conseil, envoie l'armée à Narbonne. Bilan, 6 morts et 33 blessés. Mais le soir du 20 juin, les soldats du 17e régiment d'infanterie se mutinent et refusent de tirer sur les manifestants sous les acclamations des Biterrois. Clémenceau n'a alors plus le choix. Il accepte de rencontrer Marcelin Albert et lui promet de porter une loi anti-fraude en échange du retour au calme. Mais le tigre, malin, glisse au leader de la contestation un billet de 100 francs pour prendre le train pour rentrer dans le sud. Et s'empresse de le raconter à la presse. Cette obole humiliante qu'Albert a eu la maladresse d'accepter lui vaudra d'être conspué par les siens, accusé de s'être laissé acheter. La loi protégeant le vin naturel contre les vins trafiqués est adoptée, les viticulteurs sont exonérés d'impôts sur les 3 années passées, les émeutiers sont amnistiés. Quant à celui qui avait rassemblé tout un peuple qui voulait vivre du travail de sa terre, Marcelin Albert, héros déchu, il s'exilera pour plusieurs années en Algérie.
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3: C'est l'heure de vous écouter, le rendez-vous des authentiques azuréens. Et aujourd'hui, c'est un jeune garçon de 19 ans de Beaulieu-sur-Mer. 5 mois après un gros accident duquel il est sorti amputé d'un bras, il a repris la compétition de son sport de prédilection, c'est-à-dire la voile. Il compte pas s'arrêter là. Il s'appelle Nathan et son histoire, il l'a raconté à Alia Zegaoula. Il se décrit d'abord en 3 mots. Écoutez.
4: Résilient, têtu, je suis très têtu. Je dirais que je suis drôle. J'espère que je suis drôle en tout cas. Je me dis que j'aurais pu y passer. J'aurais pu être tétraplégique, paraplégique. Et finalement, en fait, un bras, c'est pas grand-chose. Voilà, je décide de sauter sous un train en rentrant chez moi après les cours. Donc, pour le civil capital, était engagé toute la soirée. Moi, j'ai eu beaucoup de chance finalement. Je suis pas passé loin d'y passer, mais j'ai eu de la chance. Les deux images que j'ai, c'est le train qui m'éblouit avec ses phares avant de me percuter. Et ensuite, moi, sous le train, parce que du coup, le train s'est arrêté une fois que j'étais dessous, en train de crier de douleur et avec les secours qui essayaient de me sortir de là. C'est les images que j'ai. Après, je sais pas si elles sont réelles, mais en tout cas, c'est les images que j'ai depuis le début.
5: Vous étiez passionné de sport avant cet accident et ça a décuplé, j'ai l'impression, tous les cas, cette envie de faire quelque chose de ce sport.
4: Cette passion de la voile, c'est ce qui m'a permis de me relever en fait, après mon accident. En fait, je me suis dit que si j'ai eu la chance de rester en vie et que si j'étais en vie ce soir-là, c'était pour une raison. Donc, il fallait que j'en fasse quelque chose quoi, et je me suis tourné vers la voile. C'était ce que j'aimais. Quoi. De vivre des choses difficiles, forcément, ça renforce le mental. En tout cas, j'essaye juste d'être le mieux possible. Quoi, et je ne sais pas si je suis mature, mais en tout cas... Moi, je suis content de ce que je suis aujourd'hui, de ce que j'ai fait après cet accident.
5: Alors justement, est-ce qu'on se sent pas un peu porte-drapeau? Il y a un message, vous, derrière ce parcours qui est le vôtre, ce côté, oui, j'ai perdu un bras, j'ai que 19 ans, mais je suis plein d'envie et je vais pas m'arrêter.
4: Pour tous ceux qui ont des doutes, à qui on a dit que c'était impossible, leur projet, voilà, qui ont eu des moments difficiles dans leur vie, pour montrer que c'est possible, que la vie, elle est belle, elle est courte et qu'on doit réaliser nos rêves et on a le droit de réaliser nos rêves et on est pas trop jeune, pas trop vieux, en fait, on est qui on est et aujourd'hui, si j'ai un regret, c'est pas de plus avoir de bras, où j'aimerais revenir comme avant, pas du tout. Moi aujourd'hui mon regret c'est d'avoir fait du mal aux gens qui m'entourent, que ce soit mes proches ou pas d'ailleurs, ceux qui étaient présents en gare ce jour-là, que j'ai peut-être traumatisé, le cheminot notamment je pense. Si je devais avoir un regret en tout cas c'est celui-là. J'ai envoyé une lettre pour m'excuser, pour lui dire que j'allais bien, parce que c'est vrai qu'après eux, ils ont pas de retour, ils savent pas si je suis vivant ou pas. Enfin il a rien demandé, il est à son travail comme tous les jours et il percute un gamin de 15 ans donc ouais.
5: Qu'est-ce que ça a changé dans votre vie ce soir de 2022, Nathan ?
4: Maintenant j'ai goût à la vie quoi, j'aime vivre et je suis content d'être là et je profite de chaque instant parce que je sais que tout peut s'arrêter du jour au lendemain. On peut avoir des moments difficiles dans notre vie. Enfin la solution elle n'est pas de partir, la solution justement elle est de se relever et juste croyez en vous quoi. Personne ne le fera à votre place. Moi on m'a beaucoup dit que c'est impossible ce que je faisais, même après mon accident d'aller au championnat de France, mais en fait juste j'ai cru en moi, j'ai préféré écouter personne et j'ai bien fait. La vie elle est belle et vous êtes plus capable que ce que vous pensez.
5: Le prochain gros objectif pour vous, Nathan, c'est lequel ?
4: Là, à court terme, ça serait la qualification de la course, qui je vais faire sûrement en mai-juin. On doit partir en solitaire pendant 10 jours autour de la Méditerranée. Je dirais qu'à moyen terme, ça serait la course. Du coup, la Mini-Transat 2027, ce serait mon objectif à moyen terme. L'objectif ultime, ce serait de faire le Vendée Globe. J'en rêve depuis que j'ai 6 ans, donc un jour, j'y serai.
3: Et Nathan Mesiano qui donne rendez-vous ce soir pour une vente aux enchères caritative pour l'aider à financer l'achat de son bateau qui va permettre de participer à cette compétition. Rendez-vous à 18h au casino de Beaulieu-sur-Mer.
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6: Victor Hugo est venu à Reims à plusieurs reprises et notamment lors du sacre de Charles X le 29 mai 1825. Charles X qui a succédé à son frère Louis XVIII quelques mois plus tôt en octobre 1824. Depuis 10 ans en fait, les Bourbons retrouvaient le trône après la chute de Napoléon et l'entrée dans la période dite de la Restauration. Louis XVIII n'avait pas souhaité renouer avec la tradition du sacre. La Révolution restait présente dans les esprits puis sa santé fragile rendait une longue cérémonie difficile pour lui. Charles X, lui, choisit l'option inverse. Le souverain entend affirmer la légitimité monarchique par un retour aux rites ancestraux. La cathédrale Notre-Dame de Reims accueille la cérémonie et c'est une véritable parade en ville. Un cortège royal avec bannières, soldats, les dignitaires du royaume et les membres de la famille royale qui composent donc cette procession spectaculaire. Parmi les invités figure un jeune écrivain de 23 ans, Victor Hugo. Et il est invité officiellement à cet événement car il ne cache pas son penchant royaliste. Mais il n'est pas dupe. S'il est convié au sacre royal, c'est pour en écrire tout le bien qu'il en pense. Le roi a demandé si j'étais ici. Je suis effrayé de ce qu'ils attendent de moi, précise-t-il à sa femme Adèle dans une lettre. Il en profite tout de même pour faire un peu de tourisme. Et comme tout écrivain qui se respecte, il observe et prend des notes. Il passe notamment rue de Venise et tombe sur une jeune femme dans une cour de la rue Folpène. C'est une gitane qui danse. Il poursuit sa balade dans le quartier Saint-Remy et s'arrête devant la basilique pour en faire la découverte. Il croise un petit homme d'une trentaine d'années. Il est bossu. C'est en fait le sonneur de cloche de la basilique. Tout cela inspire Victor Hugo pour l'écriture des personnages principaux de son roman Notre-Dame de Paris, publié en 1831. Le bossu sera Quasimodo et la gitane devient bohémienne sous le nom d'Esmeralda. Les héros de Notre-Dame de Paris, imaginés à Reims, c'est l'un des trésors de Champagne-Ardenne.
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1: Bonjour, je suis Julie Serrano, nîmoise. Ma passion, du coup, c'est le flamenco et j'ai la grande chance d'en faire un métier passion. Le flamenco, c'est un art de vivre, c'est vraiment tout ce qui nous permet de vivre au quotidien. On respire flamenco, on se lève flamenco. C'est vraiment toute une ambiance qui nous suit dans nos journées. Je me lève, j'écoute du flamenco, je me couche avec du flamenco en tête. Une mélodie de pas que je me dis, attends, je pourrais faire ça, ça ferait bien. Et du coup, le lendemain, on se réveille, on a toujours cette mélodie, en pantoufle, on fait ça. Et encore plus quand on est avec Tata à table, c'est vraiment tout le temps ça. Entre deux plats, on fait des palmas, c'est tout le temps. Tata, du coup, Christine Serrano, une danseuse emblématique de Nîmes. J'ai commencé les cours avec elle quand j'avais 4-5 ans. On m'a mis au cours avec Tata comme dans la marmite. Et au fur et à mesure, ça grandit la passion. Au début, on est là parce que c'est Tata. Et après, ça nous plaît de plus en plus. Et c'est pour ça que je suis partie à l'étranger faire des études à la base, où j'ai pris des cours de danse en même temps là-bas. Et après, j'y suis partie réellement un an et demi à Séville juste pour prendre des cours de danse.
2: Le flamenco, c'est une discipline qui est très traditionnelle, qui a ses codes, mais j'imagine que chaque danseuse se l'approprie. Qu'est-ce qui se passe en vous quand vous dansez? Qu'est-ce qui s'exprime dans votre corps?
1: C'est vrai que la danse, j'ai l'impression en tout cas d'être le seul moment où je suis vraiment moi, où il n'y a pas de filtre, il n'y a pas de masque et j'ai le droit d'être vulnérable, moi et mes émotions. Parce que le flamenco, c'est surtout ça, c'est surtout transmettre des émotions. Et c'est vrai que la société d'aujourd'hui, elle nous empêche un petit peu de vraiment les vivre à cœur ouvert. Et la danse, ça permet ça. Le flamenco, en tout cas, il nous permet vraiment de libérer qui on est vraiment, sans avoir à se cacher. Voilà, la danse, ça me rapporte de la joie de vivre et aussi cet espace de j'ai le droit d'être triste et j'ai le droit d'être en colère. Cet art, il mérite d'être connu au fin fond de toutes les planètes.
3: Olé!
1: Olé!
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4: Je vous emmène dans un salon de thé andouillé qui a ouvert ses portes il y a quelques mois, c'était l'été dernier, ça s'appelle Au coin de la tasse, un lieu tenu par Marie-Annick Vicard Coapé. Et comme dans tout bon salon de thé, on peut aussi boire du café, ça tombe bien, Marie-Annick m'en offre un. Bon, merci pour le petit café, Marie-Annick.
5: De rien, avec plaisir.
4: Oui, parce que vous aussi, vous buvez un café, oui. Vous ne buvez pas de thé alors?
5: Je bois les deux.
4: Quand on vend les deux, c'est bien de connaître les deux.
5: Exactement.
4: Pourquoi vous avez créé ce lieu?
5: Parce que j'avais envie d'ouvrir un salon thé depuis des années. Pour moi, la commune d'Andouillé, ça a été une opportunité. Je suis arrivée sur la commune il y a 2 ans. Et je voulais monter un lieu différent, qui me ressemble, et dans lequel on pouvait accueillir des ateliers, où ce soit aussi un lieu de rencontre intergénérationnelle.
4: Mais vous aviez déjà tenu un commerce avant?
5: J'ai été libraire pendant 10 ans.
4: Je propose qu'on se lève, Marie-Annick. Comme ça, on va pouvoir aller faire le tour de ce salon de thé. Bon, c'est pas si grand que ça, mais il y a quand même plusieurs pièces. Là, on est dans la pièce principale. C'est là où vous proposez le thé, les cafés, il y a quelques gâteaux. C'est vous qui avez fait la décoration de ce lieu, parce que c'est très très joli.
5: Merci beaucoup. Oui, c'est moi. Donc, toutes les tables et les chaises, ça a été chiné dans les différentes recycleries Emmaüs de la Mayenne. Le buffet qui me sert à présenter les cafés, je l'ai acheté chez une dame sur Andouillé aussi. Donc, le meuble 100% local.
4: Il y a aussi un coin librairie. Et puis, nous entrons dans l'autre pièce de ce salon de thé où je continue à parler de décoration avec Marie-Annick. Je vois qu'il y a des photos d'Andouillé, de vieilles cartes postales. Je ne sais pas si on voit d'ailleurs votre commerce sur ces cartes postales.
5: Alors, on voit le bâtiment, effectivement, sur toutes les cartes postales, puisque fin 19e, début 20e, le bâtiment accueillait donc un hôtel, le Lion d'Or. qui ensuite est devenue dans les années 50-60 La Poste, avant d'être le cabinet notarial dans les années 90 et donc depuis la fin de l'été, un salon de thé.
4: Et c'est dans cette petite salle du salon de thé que sont régulièrement proposés des ateliers, alors ça peut être des ateliers d'écriture, de dessin. Je retourne ensuite dans la salle principale où sur le comptoir j'observe de très très beaux gâteaux.
5: Je travaille avec la boulangerie d'Andouillé qui est la tendresse, qui me prépare cakes et tartes. Et moi de mon côté, je fais le cheesecake et je fais des scones. Donc des scones, c'est des petits pains anglais.
4: Bah moi je vous prendrais bien un petit bout de gâteau. Alors avant de partir, c'est cheesecake, vous faites le cheesecake.
5: Moi je fais le cheesecake, oui, je sers ça.
4: Marie-Annick, avant que vous alliez me préparer l'assiette avec du cheesecake, je vois quand même qu'il y a un nain au niveau de la caisse de votre salon de thé.
5: Oui, c'est un nain que m'a offert une amie pour l'inauguration et j'ai trouvé qu'il avait toute sa place dans la décoration du salon de thé.
4: Mais je pensais que c'était un endroit où, vous savez, comme le petit cochon, on peut mettre sa pièce, mais non, il y a pas, vous n'avez pas prévu ça.
5: Si, mais c'est pas le nain.
4: Ah, c'est pas dans le nain. Ah oui, c'est à côté, on peut mettre une petite pièce.
5: Exactement.
4: Mais attendez, c'est quoi ça?
5: Ça, c'est un personnage des films Ghibli, Voyage de Chihiro.
4: Ça fait du bruit ?
5: Oui, tout à fait.
4: Mais c'est trop génial ! Il fait un petit rototo à la fin.
5: Exactement, c'est parce qu'il a bien digéré le pourboire.
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3: Wikizef, petit guide à l'usage des étrangers du sud du péage d'Arras en vacances dans notre belle région.
6: Je suis sûr qu'il vous arrive dans la vie de ne pas être en forme et même d'être carrément chafouin, sans raison précise. Et là, ma grand-mère vous aurait dit « Je sais pas ce que j'ai, mais je bats Kiro et comme nombre ». Ça veut dire que je suis tellement de mauvaise humeur que je me disputerai avec mon reflet. J'ai pas toujours tout expliqué non plus, hein, c'est vrai. Hein, et puis c'est pas le jour, je vous préviens, je suis pas d'humeur. Et puis ça m'énerve et je sais pas ce que j'ai, de toute façon tout m'énerve. Ah, il y a jamais rien qui va, vous voyez ? C'est ça. Et pour illustrer mon propos, là, vous êtes dans un estaminet, tranquille, en famille, et la serveuse n'est pas des plus aimables. Ça arrive. Et avant de partir, vous entendez le patron lui dire « Tu vas faire chier les clients en force de faire un nez comme une bottine !» Ne paniquez pas, Wikizef est là pour vous aider. Le sens profond de cette phrase est évident, c'est la forme qui est troublante. Parce qu'une bottine, c'est fait pour aller sur les pieds. Et quelquefois, des précautions olfactives vous empêchent de les approcher de votre nez. Alors, comment est-ce possible ?
3: Traduction.
6: Eh bien, prenons notre serveuse, ce joli estaminet des Flandres, voyez, avec des assiettes pendues aux poutres et des fleurs de houblon qui pendoulent. Imaginez à cette serveuse son visage que si elle sourit, elle serait plus jolie. Sourire de mai, rendez-moi ma jeunesse, comme on dit. Ensuite, vous prenez une bottine à bourron, comme au temps où la mode était de mettre des Rangers de GI. Vous pliez la bottine, ça fait quoi ? Des fronces. Bah, faites pareil avec votre nez. Voyez, ça fait des fronces et vous avez un nez comme une bottine. Et on dirait que vous faites la gueule. Enfin, moi, je dis ça. Je dis rien. D'ailleurs, j'arrête.
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